0: du travail. Celui-ci a été enregistré dans le cadre de l'université d'été qui s'est déroulée l'été 2024 au sanctuaire de la Sainte-Baume.
1: Donc, re-bonjour à tous, puisqu'on a déjà beaucoup échangé depuis deux jours. Très très heureux d'être ici. Merci à toute la communauté de la Sainte-Baume pour cette invitation de fin d'été, dont je suis très heureux. Et en même temps, comme Pierre-Yves le disait tout à l'heure, toujours un peu inquiet à la fin d'une session comme celle-là, de voir que beaucoup de choses ont été abordées, qu'on pensait être le premier à aborder, bien sûr, dans ce qu'on allait dire. Donc moi aussi, je me posais la question, qu'est-ce qu'il me reste à dire, puisque je vais redire des choses qu'ont dit aussi bien Jean-Marie Salamito en ouverture que frère Thomas Michelet ou Pierre-Yves Gomez ce matin. Donc il y aura des empiétements, mais j'espère que ça va justement permettre de montrer que tout est lié, voilà, une nouvelle fois, à beaucoup d'entre vous. Et en même temps, je vais essayer d'insister surtout sur les aspects un peu nouveaux que je vais essayer de formuler. Alors à partir d'une commande qui m'a posé quelques problèmes, frère Patrick Marie le sait et d'autres, puisque la proposition première qui m'a été faite, ça a été la suivante. Cher monsieur, est-ce qu'une intervention dont le titre serait « Voyez les lys des champs comme ils poussent sans travailler ni filer », ça vous convient pour parler du travail? Et j'ai commencé par dire « ça me convient qu'à moitié » parce que si on prend cette formule des évangiles à la lettre, on peut avoir l'impression que croire à la Providence dispense de tout travail et donc le travail n'a pas de sens, n'aurait pas de sens. Alors j'ai dit « ok, mais à condition de mettre en tension ce type de formule avec d'autres passages des évangiles qui pensent dire exactement le contraire ». Et vous savez qu'en bonne exégèse, il faut justement être attentif aux textes, aussi bien dans l'Ancien Testament que dans le Nouveau, qui paraissent littéralement contradictoires, mais qui dans l'esprit ne le sont pas si on les relie entre eux, parce que tout est lié, n'est-ce pas ? Et donc je disais en réponse que j'étais d'accord à condition qu'on articule ça à un texte comme celui de Jean 5, où pour justifier la rupture que le Christ opère du sabbat lorsqu'il fait certains miracles, il répond « Mon Père travaille toujours et donc moi aussi je travaille ». Et donc, est-ce qu'il faut suivre Matthieu ou est-ce qu'il faut suivre Marc ? Est-ce qu'il faut ne pas travailler parce que tout pousse sans travailler ? Ou est-ce qu'il faut suivre Jean qui dit « On doit travailler comme Dieu travaille tout le temps ». Donc voilà, la question est de savoir comment articuler ces passages, d'où le fait que j'ai proposé en titre ou en sous-titre la question « Y a-t-il un évangile du travail ?» pour qu'on essaie d'articuler tous ces éléments qui nous viennent de l'Écriture, qu'ensuite on essaie de les articuler à une vision humaine du travail qui puisse aussi être celle de la philosophie. Et après, j'essaierai d'ouvrir sur des questions plus concrètes du travail aujourd'hui, du rapport à la question sociale, à la question de l'entreprise, si je peux arriver à ouvrir à ce qui sera dit ensuite par Sébastien Bont et puis un autre intervenant. Si j'en ai le temps, j'en serai heureux. Alors d'abord, dire, pour conclure ces éléments d'introduction, que cette formule « évangile du travail », c'est pas moi qui la propose et qui l'invente, on la trouve sous la plume de Jean-Paul II, au chapitre 6 de l'encyclique « Laborem exercens », sur le travail humain. Dans un passage que je propose de lire en premier, dans les exempliers que vous avez sous la main, parce que il va recouper exactement une bonne partie du propos de Jean-Marie Salamito en ouverture de notre colloque. En effet, Jean-Paul II, dans la Laborem exercens, chapitre 6, écrit ceci, je cite donc le passage que vous avez sous les yeux, « L'âge antique a introduit parmi les hommes une différenciation typique par groupe selon le genre de travail qu'ils faisaient. Le travail qui exigeait du travailleur l'emploi des forces physiques, le travail des muscles et des mains, était considéré comme indigne des hommes libres et on y destinait donc les esclaves. Le christianisme, élargissant certains aspects déjà propres à l'Ancien Testament, a accompli ici une transformation fondamentale des concepts en partant de l'ensemble du message évangélique et surtout du fait que celui qui est en Dieu est devenu en tout semblable à nous, a consacré la plus grande partie de sa vie sur terre au travail manuel, à son établi de charpentier. Cette circonstance constitue par elle-même le plus éloquent évangile du travail. Il en résulte que le fondement, permettant de déterminer la valeur du travail humain n'est pas avant tout le genre de travail que l'on accomplit, mais le fait que celui qui l'exécute est une personne. Les sources de la dignité du travail doivent être cherchées surtout, non pas dans sa dimension objective, mais dans sa dimension subjective. Alors cet accent est caractéristique de l'enseignement de Jean-Paul II sur les questions du travail. Et en reprenant cette formule évangile du travail, je ne le sais pas puisque Jean-Paul II maintenant est décédé, on ne peut plus lui téléphoner, lui poser des questions, mais je pense qu'il a repris le titre d'un ouvrage, pour ceux qui connaîtraient ce prêtre et ce théologien, du père Paul Doncœur, qui en 1941 avait écrit un ouvrage qui s'intitulait « L'évangile du travail » et qui avait consisté simplement à collationner dans les évangiles tous les textes où le Christ parle du travail, mais en s'adressant très souvent à des catégories particulières de travailleurs. Donc les agriculteurs, les vignerons, les domestiques, etc., etc. Et il avait fait une compilation de tous les textes évangéliques, qui est très intéressante. Moi, je trouve que c'est un ouvrage qu'il faudrait rééditer aujourd'hui, parce qu'il éclairerait beaucoup sur la manière dont le Christ parle du travail. Et la manière avec laquelle Jean-Paul II a réfléchi le travail reprend très, très largement cette vision. Alors, je dirais que ce type de texte nous donne une clé à la fois anthropologique et christologique sur le sens du travail, à partir de laquelle je voudrais essayer de développer une démarche en trois temps, donc la troisième seulement si j'aurai le temps. La première, ça va être un parcours biblique, mais qui va largement recouper ce que nous a dit frère Thomas ce matin, donc je vais pouvoir aller plus vite, du coup, pour gagner du temps pour la suite, visant à éclairer tous les textes pour nous inviter à méditer sur le sens du travail humain qui est lié au sens de la création, bien sûr. Ensuite, j'essaierai, dans un deuxième temps, d'en dégager une anthropologie et une spiritualité du travail, et je le ferai en me servant d'une intervention qui m'a été demandée lors d'un campus Laudato Si, récemment dans la Drôme, où j'ai proposé un parallèle qui allait de Jean-Paul II à François et à Simone Veil sur la question de la philosophie et de la spiritualité du travail. Alors, je me limiterai à François et à Simone Veil pour le temps que nous avons aujourd'hui. Et puis, si j'en ai le temps, j'illustrerai par quelques enjeux en tant que philosophe qui s'est trouvé impliqué dans la création d'un master philosophie management à la Cato de Lyon, dans la direction du CRESO, le centre de recherche en empreinte sociale dont vient de parler frère Patrick Marie, et dans des projets de recherche-action sur la responsabilité sociale des entreprises ces dernières années à la Cato de Lyon. Donc je commence par cette première partie que j'intitulais volontiers « L'évangile du travail par les textes » qui va nous faire faire un va-et-vient entre le Nouveau Testament et l'Ancien Testament. Je vous propose de partir du texte numéro 2, la fameuse référence au lys des champs dans l'évangile de Matthieu, chapitre 6, verset 25-32, où Matthieu rapporte les paroles du Christ ainsi « Observez les oiseaux du ciel, ils ne font ni semaille. » Je prends une version un peu plus complète que celle que j'ai mise dans l'exemplier. C'est un peu en amont. « C'est pourquoi je vous dis, ne vous tracassez pas de ce que vous pourrez manger pour vivre, ni de quoi vous habillerez votre corps. Est-ce que la vie n'est pas plus que la nourriture et le corps plus que le vêtement ?» Observez les oiseaux du ciel, ils ne font ni semailles ni moissons et n'entassent pas de provisions dans les greniers. Et c'est votre Père du ciel qui les nourrit. N'auriez-vous pas plus de prix que les moineaux? D'ailleurs, lequel d'entre vous, à force de préoccupation, pourrait prolonger sa vie d'un seul instant? Et ça continue. Et le vêtement, pourquoi vous en inquiétez? Voyez les lys des champs comme ils poussent sans travailler ni filer. Voilà la fameuse formule. Or, je vous le déclare, Salomon lui-même, dans toute sa magnificence, n'était pas vêtu comme l'un d'eux. Si Dieu revêt ainsi les fleurs des champs qui, du jour au lendemain, seront coupées et jetées au feu, à plus forte raison, vous autres, hommes de peu de foi, abandonnez vos soucis, ne dites plus « qu'allons-nous bien manger, qu'allons-nous boire, et avec quoi va-t-on s'habiller ?» Ce sont les païens qui se tracassent pour tout cela, et votre Père du ciel sait que vous en avez besoin. Si on prend à la lettre, vous voyez que on peut arrêter là le discours et dire, il n'y a pas besoin de travailler, de réfléchir sur le sens du travail. Il suffit de s'en remettre à la Providence. Alors, je ferai trois remarques sur ce texte assez fondamental, mais qu'il faut prendre évidemment dans un sens qui s'articule à d'autres. Première remarque, c'est que ce type de passage peut

lorsqu'elle critique une idée de la providence qui ne serait qu'historique au sens événementiel des événements humains. Hein, on croit en un homme providentiel, on croit à un événement providentiel sur le modèle des miracles de Jésus dans les évangiles, mais on oublie que le premier sens de la providence, c'est que la création est gouvernée par Dieu, que Dieu est celui qui se préoccupe de toutes ses créatures, et que le sens historique de la providence est un sens restreint par rapport à ce sens cosmologique, métaphysique et de théologie fondamentale. Et c'est ce sens que nous rappelle le texte ici de Matthieu, qui est très important et qui recoupe la théologie de la création dont nous a parlé Frère Thomas tout à l'heure, et qui éclaire le lien entre les encycliques sur le travail et une encyclique comme Laudato Si, qui est aussi liée à ce sens de la création. Une fois qu'on a dit ça, deuxième remarque, l'étonnant, surtout pour le philosophe, c'est quand même que l'insistance de Matthieu semble conduire à occulter totalement la différence entre l'homme et l'animal dans la création. C'est-à-dire que dans la création telle qu'elle est issue des mains de Dieu, les animaux sont spontanément livrés à la recherche de leurs moyens de survie sans les moyens du travail, qui sont des moyens produits par l'intelligence humaine, produits par la nécessité de fabriquer des outils, des techniques pour pouvoir subvenir aux besoins. Les animaux subviennent aux besoins par l'instinct, par un certain nombre de mécanismes naturels qui régulent leur activité, mais ils n'ont pas à créer une histoire du travail, une histoire de l'économie, une histoire des besoins sociaux, etc., etc. Parce que la différence, c'est que à l'homme a été légué, en quelque sorte, un pouvoir propre à lui d'activité, de création, de collaboration avec Dieu, qui fait que, justement, le travail est spécifique à l'homme et qu'on ne peut pas dire au sens strict que les animaux travaillent, même s'ils font des nids, même si, etc. L'écologie radicale veut nous persuader du contraire. Non, il y a une limite évidente entre ce que l'activité animale peut produire et ce que l'activité humaine intelligente produit. Parce qu'il y a une sorte de délégation de créativité donnée effectivement à l'homme seul dans la création, avec tous les risques, mais aussi toutes les beautés que cela peut produire. Alors quand on lit Matthieu, on a l'impression que cette différence est effacée, que Dieu est provident de la même manière pour l'homme et pour l'animal, sans qu'on voit qu'à l'homme seul est donnée une puissance de travail qui est unique dans la création. Alors est-ce que ça veut dire que l'évangile est d'une naïveté ou d'un irrationalisme intenable dans ce que dit Matthieu, en faisant comme si l'homme vivait dans un pays de cocagne, où le travail n'est pas nécessaire pour subvenir aux besoins, ou comme s'il était un animal comme les autres, qui n'a qu'à s'en remettre finalement à ce qui lui arrive dans la vie, sans avoir de moyens de produire lui-même ses moyens de subsistance. Alors avant de répondre à cette question par le contexte de ces passages de Matthieu que je laisse de côté, mais qui sont ceux qui précèdent et ceux qui suivent le texte qu'on vient de lire, je voudrais souligner que ce sens ontologique métaphysique de la providence, on le trouve dans d'autres textes des évangiles, mais ce qui est intéressant, c'est ceux où le lien avec le travail est fait, ce qui n'est pas le cas ici dans le passage qu'on vient de lire de Matthieu. Et là, je me réfère à Marc 4, 26, c'est le texte numéro 3 que vous avez, où Marc, rapportant de nouveau d'autres paroles du Christ, écrit ceci: « Il en est du règne de Dieu comme d'un homme qui jette en terre la semence. Nuit et jour, qu'il dorme ou qu'il se lève, la semence germe et grandit, il ne sait comment. » Le biologiste aujourd'hui dirait « nous on sait comment, tatati, tatata », mais à l'époque du Christ, on n'a pas toutes les sciences qui nous expliquent le détail. Bref, l'important est dans ce qui va suivre. « D'elle-même, la terre produit d'abord l'herbe, puis l'épi, enfin du blé plein l'épi. » Et, voilà l'élément important, « dès que le blé est mûr, il y met la faucille, puisque le temps de la moisson est arrivé. » La différence ici avec Matthieu, c'est que la place du travail est tout à fait présente et honorée. Mais vous voyez que le travail est clairement rapporté, comme chez Matthieu, à une vérité qu'il précède, qui est la fécondité de la terre, qui ne dépend pas de l'homme, qui est donnée à l'homme comme quelque chose qu'il doit faire fructifier par son travail. Mais vous voyez la logique, la vérité du travail répond à la vérité de la création, à la fécondité de la terre. S'il n'y a pas la fécondité de la terre, vous pouvez travailler tant que vous voulez, ça ne donnera rien. Inversement, s'il n'y a que la fécondité de la terre et pas un travail qui prolonge sa fécondité, ça ne donnera pas grand-chose non plus. Ça va donner une économie de cueillette. Voilà. Ça ne peut pas donner une économie humaine développée, etc. Donc, ce qui est important pour moi, c'est que l'insistance commune à ces deux textes, c'est que le travail n'est pas la première source de la vie. Comme dirait le pape François dans beaucoup de textes, la vérité première, la première source de vie, c'est la terre-mère.

c'est la création, c'est la nature. Mais dans Marc est évidemment et directement articulée la vérité de la création et la vérité du travail qui doit se greffer sur la vérité de la création. Si on prolongeait tout de suite cette ligne, ce que je vais faire tout à l'heure dans la partie suivante, l'unité de la création et du travail qui se donne à penser ainsi, eh bien c'est celle qui est tout simplement exprimée dans les paroles de la liturgie eucharistique que nous célébrons chaque fois que nous disons la messe. Où les offrandes, devenant le corps et le sang du Christ, sont, vous pouvez donner la réponse, le fruit de la terre et du travail des hommes. Le fruit de la terre et du travail des hommes. Ce qui veut dire que sans doute la vérité la plus profonde du travail, le sens le plus profond du travail, il a une dimension eucharistique. Alors c'est à ça que je voudrais arriver tout à l'heure. Mais avant d'y arriver, je vais vous proposer de faire un itinéraire par le livre de la Genèse pour qu'on voit là aussi des textes qui paraissent littéralement contradictoires et qu'il va falloir articuler, comme on vient d'articuler précédemment les textes des évangiles. Donc là, je vais recouper le propos de frère Thomas ce matin, ce qui va me permettre d'aller plus vite. Partons du passage le plus connu et le plus cité aujourd'hui, qui semble donner une vision négative du travail, en se fixant sur son caractère pénible, dû à une malédiction issue du péché originel, donc 3:17 en Genèse, le texte numéro 4. Le Seigneur dit enfin à l'homme, « Parce que tu as écouté la voix de ta femme et que tu as mangé le fruit de l'arbre que je t'avais interdit de manger, maudit soit le sol à cause de toi, c'est dans la peine que tu en tireras ta nourriture tous les jours de ta vie. » Donc là, vous avez tous les discours qui disent, voyez bien, ce discours qui anathémise le travail, qui le diabolise, quelle catastrophe. Quand on lit toute la Genèse, évidemment, c'est une vérité seconde, comme l'a bien dit frère Thomas ce matin, et il faut articuler ça au chapitre 3, au chapitre 1 et 2 de la Genèse, c'est-à-dire la première révélation, affirmant que le travail précède le péché, est d'abord un signe que l'homme ayant été créé à l'image de Dieu, il est co-créateur du monde par son travail. Donc texte numéro 5, Genèse 1, 27-28, Dieu créa l'homme à son image, à l'image de Dieu il le créa, il les créa homme et femme, Dieu les bénit et leur dit, soyez féconds et multipliez-vous, remplissez la terre et soumettez-la. Articulé à Genèse 2, 15, le Seigneur Dieu prit l'homme et le conduit dans le jardin d'Éden pour qu'il le travaille et le garde. Ici, je ferai deux remarques, simplement. Il me paraît très important de noter que l'homme est à l'image de Dieu d'abord par sa fécondité, pas d'abord par son intelligence ou sa volonté. Oui, je dis cela en tant que philosophe par rapport à tout ce que la philosophie de la théorie des facultés a développé dans l'histoire. Est-ce qu'il y a un primat de l'intelligence? Est-ce qu'il y a un primat de la volonté? Est-ce qu'il y a un primat de la sensibilité? C'est une histoire sans fin, parler sur la philosophie. Quand on lit la Bible, la première vérité, la première image de Dieu, c'est la fécondité. C'est pas une faculté particulière, vous voyez, du corps de l'esprit, c'est une sorte de trait ontologique qui peut donner la procréation, mais qui donne lieu à toute créativité, quelle qu'elle soit, de quel ordre qu'elle soit. C'est quelque chose de transcatégoriel, vous voyez, l'idée de fécondité ici. Ça me paraît très très important que l'image de Dieu première, c'est celle-là. Parce que c'est une originalité par rapport à la philosophie grecque qui privilégie l'intellect, oui, et qui n'a pas cette vision biblique d'abord. Et puis la deuxième remarque, ça recoupe ce qu'a dit frère Thomas, bien sûr, et d'autres depuis le début de cette session. On cite, quand on se réfère à la Genèse avant tout, donc le premier texte qu'on a lu de Genèse 3, comme s'il était principe de la civilisation de domination de la nature, ou Genèse de 15, alors qu'il faut bien sûr voir que créer un jardin, c'est tout autre chose que piller la nature. Et donc, quand on fait une ligne continue de la Bible à la modernité et à la postmodernité dans laquelle nous sommes, il y a quelque chose qui est masqué, qui est la rupture qu'il va y avoir avec la vision biblique. Et cette rupture, alors, si j'avais le temps, peut-être je le dis ici parce que je risque de pas avoir le temps après, ça me paraît important de souligner au plan de l'histoire des idées et de la civilisation occidentale et mondiale qu'elle va se jouer à la fin du Moyen-Âge lorsque les sciences ne vont plus être un vecteur de contemplation de la nature mais vont être uniquement vues comme un instrument d'exploitation des ressources naturelles. Et c'est le passage de la science antico-médiévale, du sens antico-médiéval de la science au sens moderne, celui qui naît avec Descartes et Galilée,
qui pense la science avant tout comme une exploitation de la nature. Et la vision théophanique du monde disparaît à ce moment-là. C'est-à-dire l'idée que le cosmos puisse être reflet de la bonté, de la beauté de Dieu. C'est ça la vraie rupture entre la vision biblique et la situation moderne à laquelle nous sommes. Et ça, c'est souvent oublié par les écologistes radicaux, comme par les historiens classiques du travail, etc. Pour moi, c'est très très important de le souligner. Alors, j'arrive à un dernier point pour terminer cet itinéraire biblique. C'est qu'il ne faut pas oublier non plus un troisième élément, qui est également essentiel dans la Genèse, c'est celui qui montre que le travail n'est pas une fin en soi, parce qu'il doit ouvrir au repos et à la louange de la création et du Créateur. Texte numéro 6, en Genèse 2, 3. Et Dieu bénit le septième jour et le sanctifia, puisque ce jour-là, il se reposa de toute l'œuvre de création qu'il avait faite. Et c'est l'origine de la tradition du sabbat, dans la tradition juive, de la tradition du dimanche, dans le christianisme. Je cite juste Deutéronome 5, 12, 14. Observe le jour du sabbat en le sanctifiant selon l'ordre du Seigneur ton Dieu. Pendant 6 jours, tu travailleras et tu feras tout ton ouvrage, mais le septième jour est le jour du repos, sabbat en l'honneur du Seigneur ton Dieu. Et ceci est très important parce que ça montre que le travail n'est qu'un ensemble de moyens en vue d'une fin qui dépasse évidemment la sphère du travail, qui est l'histoire du salut, la contemplation du royaume, etc. Alors, à la lumière de tous ces textes, on est en mesure d'éclairer la parabole du lys des champs, d'où on est parti, par les deux affirmations qui l'encadrent, mais que souvent on ne cite pas en même temps. Et inversement, on cite ces deux formules sans savoir que ça encadre la parabole du lys des champs et des oiseaux du ciel. J'arrive au texte 7, en Matthieu 6, 24, qui ouvre la référence aux oiseaux du ciel et au lys des champs, où Jésus dit à ses disciples, « Personne ne peut servir deux maîtres, ou bien l'on trahira l'un en servant l'autre, ou bien on s'attachera à l'un et on négligera l'autre. Vous ne pourrez donc servir à la fois Dieu et l'argent. » Survient la parabole des oiseaux des champs, des oiseaux du ciel et des lys des champs, et à la fin de la parabole, Matthieu 6, 33, survient la fameuse phrase que nous connaissons tous par cœur. Aussi, cherchez d'abord le royaume de Dieu et sa justice, et le reste vous sera donné par surcroît. Donc, il faut faire toute la courbe de l'ensemble du texte. Et qu'est-ce que ça révèle? Eh bien, qu'il y a là une question de hiérarchisation et d'ordination des niveaux de réalité, et de l'activité humaine. Ce que confirme donc une dernière formule, voilà celle à laquelle je pensais quand il y a eu la proposition qui m'est venue pour cette session, le texte 8 en Jean 5, 17, où après la guérison d'un infirme à la piscine de Bethsaba, les Juifs persécutaient Jésus parce qu'il faisait ces choses-là le jour du sabbat. Mais Jésus leur répond, « Mon Père travaille toujours et toujours à l'œuvre, c'est la traduction, et moi aussi je travaille. » Et texte prolonge, c'est pourquoi les Juifs cherchaient davantage à le tuer, parce que non seulement il rompait le sabbat, mais aussi parce qu'il faisait Dieu son propre Père, se faisant lui-même égal à Dieu. Or, quel est le sens théologique et spirituel qu'il y a là derrière? C'est que travailler ici signifie servir le Père. Et le sens chrétien du travail, c'est toujours de servir le Père, de servir la création. Et, comme on l'a dit, le même commandement, c'est aimer les hommes et aimer Dieu, de servir Dieu en servant les hommes, et en servant les hommes, de servir Dieu, même si on ne le sait pas explicitement. D'où les types de formules en Jean 4, 34, où Jésus dit « Ma nourriture est de faire la volonté de celui qui m'a envoyé et de mener son œuvre à sa fin. » Vous avez tout le temps ça dans les évangiles. Lequel des deux fait la volonté du Père? C'est toujours celui qui agit au service du Père, etc. Et donc, on comprend comment l'affirmation « le Père travaille toujours » et le fait d'ordonner le travail à l'amour de Dieu et à l'amour des hommes, c'est la même affirmation. Et donc, c'est une ordination du travail à l'amour et au service qui lui donne son sens. Un sens essentiel, mais qui n'est jamais une fin en soi, parce que c'est au service de l'amour et du bien de l'humanité et du bien de la création. En conclusion, je dirais que l'ensemble de ces textes, il répond de manière apparemment opposée à deux manières réellement
opposées, mais tout aussi fausses l'une que l'autre, d'ignorer la vérité du travail humain. La première, c'est celle qui maudit le travail en y voyant un esclavage dont il faut absolument se débarrasser. Et si on n'arrive pas à s'en débarrasser, on confie à des esclaves qui vont travailler pour celui qui ne travaille pas. C'est quasiment une loi historique dans l'histoire de l'humanité. Une deuxième manière d'ignorer la vérité du travail, c'est le type d'exaltation prométhéenne que la modernité a souvent fait, dans laquelle on est encore aujourd'hui, comme Pierre-Yves Gomez nous le disait pour une part tout à l'heure, qui est d'en faire une sorte de finalité en soi, comme si le fait de produire sans fin des biens de consommation, de piller, de consommer la nature, c'était la fin de la vie, la finalité de la vie, de l'existence. Vous voyez, quand on a à l'esprit les textes de l'Écriture qu'on vient de voir, on esquive d'emblée ces deux excès inverses, diaboliser le travail, ou au contraire, quasiment faire une fin en soi, le diviniser, comme si c'était l'absolu, la seule finalité de l'existence. Ce que le matérialisme et le consumérisme moderne font, qu'ils l'explicitent ou pas. Donc c'est ce service de l'humanité et de Dieu qui donne le sens du travail. Et je voudrais essayer d'illustrer certaines dimensions, mais voilà, sans pouvoir évidemment être exhaustif, puisque je vois que l'heure avance, en arrivant à un moment où je voudrais indiquer quelques lignes de ce qu'on pourrait appeler une spiritualité du travail qui se greffe sur ce sens biblique du travail, mais à travers des références plus contemporaines. Alors ici, si j'avais le temps, voilà, j'aurais développé ce que moi j'ai découvert quand je suis arrivé à Lyon, puisque je suis un Niçois d'origine, et quand j'ai été nommé à la Cato de Lyon en 1992, j'ai découvert l'histoire du catholicisme social lyonnais. Et j'ai découvert tout ce que mes prédécesseurs philosophes des années 30 aux années 50 ont nourri de cette tradition du catholicisme social, en créant les semaines sociales de France, qui à l'époque était un événement autant ecclésial que sociopolitique, alors qu'aujourd'hui c'est devenu davantage un rassemblement économico-social politique, même s'il y a une inspiration chrétienne derrière. Enfin, c'est moins un événement officiel de l'Église de France, comme c'était le cas jusqu'à la Seconde Guerre mondiale. J'ai découvert cette tradition, et pendant 20 ans, j'ai vécu avec les archives de Jean Lacroix et de Joseph Viallatou, l'un disciple d'Emmanuel Mounier, fondateur du personnalisme français, et l'autre qui a été appelé le philosophe lyonnais des semaines sociales, et qui ont été pétris de ce sens biblique du travail et qui ont cherché à l'actualiser, comme on parlait de Rerum Novarum et des encycliques pontificales précédemment, mais au niveau de leur action de laïc dans la cité, d'où les colloques qu'on leur a consacrés, comme celui-ci, Humanisme et philosophie citoyenne. Donc, je disais à Patrick Marie que je laisserai à la bibliothèque de la Sainte-Baume ses ouvrages en mémoire de cette session, et puis un autre ouvrage dont j'essaierai de parler tout à l'heure. Donc j'ai découvert cette tradition, voilà, j'aurais été heureux de développer cela, mais je n'ai pas le temps, donc je vais me centrer sur un parallèle, comme je l'ai dit tout à l'heure, où j'ai essayé d'articuler la pensée du pape François et celle de Simone Veil, qui est une autre philosophe, alors dont l'originalité est de ne pas être une philosophe catholique, officielle, comme Jean Lacroix ou Joseph Viallatou. Mais l'intérêt, justement, c'est que c'est quelqu'un qui, au départ, est hors du christianisme, hors de l'Église, puis qui se rapproche de plus en plus, qui va rester au seuil de l'Église pour un tas de raisons, mais d'abord parce qu'elle meurt à 34 ans pendant la guerre, mais qui est un peu, pour moi, la figure de l'articulation entre être dans l'Église et être en dehors, être le lien, l'intersection entre ceux qui sont dedans, ceux qui sont dehors. Et aujourd'hui, pour l'évangélisation, ça me paraît très important de pouvoir s'inspirer d'œuvres comme celle-là. Alors, qu'est-ce qu'il y a comme éléments de réflexion qui me paraissent très intéressants et stimulants, à la fois chez Jean-Paul II, chez Benoît XVI, chez François, chez Simone Veil. Ici, je me réduis à François et Simone Veil, mais j'ai fait la même chose avec Jean-Paul II par ailleurs. C'est d'abord de voir dans le travail une manière de révéler à l'homme la vérité du monde. On l'a vu, le sens du travail est lié à la vérité de la création. Le travail se sert de la vérité de la création pour prolonger de quelle manière la création doit être au service de l'homme. Donc le travail se rapporte à un don à faire fructifier. Mais ça va être une manière aussi de révéler la beauté du monde. Normalement, tout travail se greffe sur les lois de la nature, sur le logos qui est inscrit dans la création. Donc il y a une manière,
chez François comme chez Simone Veil, ça me frappe beaucoup, dans beaucoup de textes, de lier le travail et la contemplation de la création. À partir d'un premier parallèle que j'ai mis ici dans la page première « Spiritualité du travail » de François Simone Veil, qui est de comprendre le don de la création, le don de la terre, moins comme quelque chose qu'on doit s'approprier que comme un prêt qu'on doit mettre en valeur. Vous voyez, j'ai pris une formule de François à gauche qui dit ceci, « La terre n'est pas un héritage que nous avons reçu de nos parents, mais un prêt que nous font nos enfants afin que nous la gardions et que nous la fassions croître pour la leur redonner. » Ça, c'est la logique intergénérationnelle dans laquelle la crise écologique nous met aujourd'hui. Et vous trouvez dans les Cahiers de Marseille de Simone Veil ce genre de formule, alors qui est beaucoup plus générale hein, au plan ontologique, mais qui recoupe bien, je trouve, cette idée. « Tout ce qui est précieux en moi vient d'ailleurs que de moi, non pas comme don, au sens où je me l'approprierai, hein, mais comme prêt qui doit être sans cesse renouvelé. Tout ce que je m'approprie est immédiatement sans valeur. Parce que ce que je reçois comme un don doit être transmis, hein, doit être source de fécondité au-delà de moi. Hein, donc c'est quelque chose qui est objet de transmission plutôt que objet d'appropriation qui fermerait sur moi hein, le don que je reçois. Vous voyez tout ce que ça peut inspirer sur une philosophie de la propriété privée par rapport à ce qu'on disait hier aussi. Est-ce qu'elle est un service? Est-ce qu'elle est une transmission? Ou est-ce qu'elle est quelque chose qui se clôt sur lui-même? Ça, c'est un premier accent. Deuxième accent, c'est le fait que le travail le plus humble doit révéler à l'homme une vérité de lui-même, de ses capacités, de sa dimension de créativité, de sa responsabilité et de la vérité du monde. Ici, j'ai mis en parallèle, de nouveau, un passage de Laudato Si et différents passages de Simone Veil. Dans Laudato Si, François écrit ceci, « Jésus travaillait de ses mains, au contact direct quotidien avec la matière créée par Dieu pour lui donner forme, avec son habileté d'artisan. Il est frappant que la plus grande partie de sa vie était consacrée à cette tâche dans une existence simple qui ne suscitait aucune admiration. N'est-il pas le charpentier, le fils de Marie ? Il a sanctifié de cette manière le travail. Et comment il l'a sanctifié ? Eh bien, en articulant le travail avec la beauté du monde, ça peut être la beauté du bois à travailler, ça peut être la beauté du service des hommes, etc. D'où le passage suivant, au paragraphe 97 de Laudato Si. Le Seigneur pouvait inviter les autres à être attentifs à la beauté qu'il y a dans le monde parce qu'il était lui-même en contact permanent avec la nature et y prêtait une attention pleine d'affection et de stupéfaction. Quand il parcourait chaque coin de sa terre, il s'arrêtait pour contempler la beauté semée par son Père. Il invitait ses disciples à reconnaître dans les choses un message divin. Levez les yeux, regardez les champs, ils sont blancs pour la moisson. Le royaume des cieux est semblable à un grain de sève qu'un homme a pris et semé dans son champ. Et les mêmes paraboles qu'on voyait tout à l'heure, qui sont utilisés. Et comme par hasard, quand vous allez voir la philosophie du travail de Simone Veil, vous trouvez les mêmes accentuations. Elle, à partir de son expérience de travail ouvrier, ensuite à partir de son expérience de travail agricole, mais exactement les mêmes accentuations. Donc, je lis rapidement les textes que vous avez en regard. Le génie du plus simple artisan l'emporte autant sur les matériaux qu'il exploite que l'esprit d'un Newton sur les sphères inertes dont il calcule les distances, les masses et les révolutions. Un ouvrier qui éprouve sans cesse la loi du travail peut connaître bien plus et sur lui-même et sur le monde que le mathématicien qui étudie la géométrie sans savoir qu'elle est une physique. L'ouvrier peut être sorti de la caverne et les membres de l'Académie des sciences peuvent se mouvoir parmi les ombres. Ça, c'est l'ironie de Simone Veil par rapport aux intellos qui sont un peu trop éthérés et qui ne font pas le lien avec le travail concret, hein, la matière sociale concrète. Parce qu'ils sont dans la théorie pure, au lieu de lier théorie et pratique, ce qui est la vérité de tout travail humain. Mais Simone Veil a connu le travail prolétarien dans les années 30, où le prolétaire était comme un esclave antique, ne pouvant rien maîtriser par son esprit du travail qu'il faisait. Le vrai travail, c'est celui qui incarne de l'esprit dans une matière, en sachant ce qu'il fait, en pouvant en faire le projet, en pouvant en contempler le fruit, etc., impossible dans le travail prolétarien. Donc c'est pour ça que dans son journal d'usine, Simone Veil a écrit la formule que j'ai mise ensuite, en exergue, « Non seulement que l'homme sache ce qu'il fait, mais si possible qu'il en perçoive l'usage, qu'il perçoive la nature modifiée par lui, que pour chacun son propre travail soit un objet de contemplation. » Et cette affirmation que vous trouvez ailleurs,
que travail et contemplation sont les deux pôles de la pensée. Et qu'une pensée humaine qui serait livrée à la contemplation pure sans aucun travail aurait quelque chose qui manquerait de cette liaison d'ensemble de tous les niveaux de réalité, et une vie qui serait uniquement consacrée à un travail matériel sans possibilité de contemplation serait trop rivée à la nécessité et ne pourrait pas s'en libérer par un recul. Voilà. Donc là, ça vous donne une clé de la philosophie du travail de Simone Weil qu'on pourrait développer si on en avait le temps. Mais j'avance et j'articule cela à la référence évangélique que Simone Weil va faire ensuite, après sa rencontre du Christ, après l'articulation qu'elle fait entre sa première philosophie et l'Évangile, lorsqu'elle écrit dans l'Enracinement à Londres, comme les petits jossistes, donc c'était les militants de la JOC, de la Jeunesse ouvrière chrétienne, de la fin des années 30, s'exaltaient à la pensée du Christ ouvrier, les paysans devraient puiser la même fierté dans la part qu'accordent les paraboles de l'Évangile à la vie des champs et dans la fonction sacrée du pain et du vin, et en tirer le sentiment que le christianisme est une chose à eux. Et un autre passage, pourquoi par exemple un paysan en train de semer n'aurait-il pas présente au fond de sa pensée quelques comparaisons du Christ, si le grain ne meurt? La semence est la parole de Dieu, le grain de Senvé, la plus petite des graines, etc. Donc toutes les paraboles, vous voyez, qui articulent le royaume de Dieu à des paraboles issues des travaux agricoles, issues du travail humain. Et vous avez chez Simone Weil cette manière constante d'articuler les textes des évangiles et l'expérience concrète du travail, qu'il soit ouvrier ou agricole. Et je vous ai mis une dernière formule ici qui, pour moi, est d'un point de vue spirituel et même mystique, peut-être la plus magnifique chez Simone Weil, parce qu'il est rare qu'on ait poussé à ce point l'analogie, c'est l'analogie entre la vérité du travail et l'Eucharistie. Alors, on trouve souvent chez Simone Weil cette idée que le travail est fait pour donner la vie, au plan humain, au plan social, mais que on peut articuler à partir de là la vérité du travail à la vérité de l'Eucharistie. Et c'est pas un hasard si le Christ se sert du travail humain pour l'intégrer à la vérité de l'Eucharistie. Alors, comme je vois que le temps tourne et que j'ai pas le temps de tout lire, je saute tout de suite à la deuxième partie du texte numéro 4. Vous lirez en regard le texte du pape François que j'ai mis en regard, mais je voudrais insister sur ce passage qui me paraît très très précieux pour ceux qui veulent approfondir une spiritualité chrétienne du travail. Je prends le texte à partir du passage suivant. « Si le Christ a choisi le pain et le vin pour s'y incarner après sa mort, chaque jour, à travers les siècles, et non pas par exemple de l'eau et des fruits sauvages, ce n'était pas sans raison. Il y a sans doute une infinité de raisons pour une action infiniment sage, mais en voici peut-être une. Un homme qui travaille brûle sa propre chair et la transforme en énergie, comme une machine brûle du charbon. C'est pourquoi s'il travaille trop ou s'il ne mange pas assez par rapport au travail qu'il fournit, il maigrit, il perd de la chair. Ainsi, on peut dire, en un sens, que le travailleur manuel transforme sa chair et son sang en objets fabriqués. Pour les paysans, ces objets fabriqués sont le pain et le vin. Le prêtre a le privilège de faire surgir sur l'autel la chair et le sang du Christ. Mais le paysan a un privilège non moins sublime. Sa chair et son sang, sacrifiés au cours d'interminables heures de travail, passant à travers le blé et le raisin, deviennent eux-mêmes la chair et le sang du Christ. » Évidemment, c'est par analogie et par participation que Simone Weil dit cela. C'est-à-dire l'idée que le paysan qui est un croyant va vivre son travail sur le modèle analogiquement de l'Eucharistie. Il va dépenser son énergie et sa vie pour l'offrir à ses frères en humanité, le travail est pour subvenir aux besoins humains, et pour offrir la création à Dieu. Vous voyez, c'est le même geste spirituellement. Et donc, par analogie, il participe à une vérité que l'Eucharistie réalise totalement avec cette inscription du travail des hommes dans la liturgie eucharistique telle que le Christ l'a instituée. Et pour Simone Weil, ça veut dire que l'Eucharistie chrétienne donne en quelque sorte la lumière ultime sur quelque chose qui pour elle est une vérité anthropologique universelle. Lorsqu'elle écrit, elle le disait à ses élèves du lycée d'Auxerre dans les années 30, « L'homme donne son sang, sa chair à l'homme sous forme de travail.
l'homme se donne à l'homme en tant que travail. Alors là, dans ces textes, elle le dit pour le travail agricole, pour le travail ouvrier, mais ça serait vrai aussi pour elle du travail intellectuel. Pendant la guerre, elle dit, le philosophe qui enseigne, c'est quelqu'un qui donne sa vie à travers une dépense d'énergie intellectuelle qui transmet de la vérité, de la beauté, comme un paysan ou l'ouvrier transmet des biens pour souvenir à la vie. Il est un témoin de la vie morale et spirituelle, comme un ouvrier, un paysan est un témoin du service des besoins humains, etc. Et donc, si vous reliez cela à tous les textes d'une Simone Veil sur la fille du travail, vous voyez qu'elle pense que les totalitarismes modernes sont des systèmes qui ont été tellement fascinés par les systèmes de puissance que la science et la technique moderne a créés, qu'on a été fascinés par la puissance de domination que ça donnait. Et on l'a divinisé. Et ça donne les totalitarismes. Alors que la réponse spirituelle et chrétienne à la puissance que l'homme a acquise sur la nature, ça devrait être d'accroître le service des besoins humains de telle manière que personne ne manque de rien. Et ça devrait être de pouvoir permettre d'approfondir toujours davantage la vérité de la création et la vérité de la solidarité entre les hommes que le travail, la division du travail permet. Et c'est cela qu'elle appelait une civilisation de la spiritualité du travail. Alors c'était le sens du dernier texte que je vous ai mis, que j'ai pas le temps de lire, mais où il est amusant de voir que Simone Veil dit que les pensées qui se rapportent au pressentiment de cette vocation d'une spiritualité du travail sont éparpillées chez Rousseau, George Sand, Tolstoï, Proudhon, Marx, dans les encycliques des papes et ailleurs, et sont les seules pensées originales de notre temps que nous n'ayons pas empruntées aux Grecs. Parce que même le divin Platon n'avait pas réussi à voir la spiritualité du travail. Voilà, ça c'est la vision dans l'histoire de la philosophie de Simone Veil. Je vous ai mis rattaché à cela deux citations qui sont les premières des papes contemporains citant Simone Veil. Le texte de Benoît XVI et celui de François, 2009 et 2023, sur la beauté du monde, mais ça s'articule à la vérité du travail telle que je viens d'essayer de l'exprimer. Et je voulais juste conclure, voilà, pour faire une transition avec ce qui va nous être dit après par Sébastien et j'oublie le nom de l'autre intervenant. Qu'est-ce que ce sens biblique du travail, qu'est-ce que cette spiritualité du travail peut nous donner comme inspiration pour une économie humaine, pour une spiritualité du travail dans un contexte contemporain? Donc je ne sais pas s'il me reste encore 4-5 minutes, dites-moi. 4-5 minutes, c'est possible. Voilà, j'essaie de conclure ainsi. Par rapport à la crise du capitalisme dont nous a parlé, je dirais volontiers ceci. Nous avons tous conscience d'une contradiction interne de la modernité ou de la postmodernité dans laquelle nous sommes, qui continue à se nourrir du mythe d'une croissance prométhéenne et exponentielle, alors qu'elle a de plus en plus conscience de ne plus pouvoir y croire avec les crises écologiques et sociales dans lesquelles nous sommes. Et donc, concernant le travail en tant que tel, il me semble que la contradiction est souvent dans la continuation de l'idée selon laquelle la valeur du travail est d'abord dans l'enrichissement et la consommation. Il y a une formule politique qui a dit « il faut travailler plus pour gagner plus ». Bon, on voit tout de suite la limite par rapport à la spiritualité biblique du travail, de ce genre de choses. La limite que nos jeunes aujourd'hui nous renvoient à la figure. Si travailler plus, c'est uniquement pour gagner plus, ben, ça m'intéresse plus. Ça intéressait peut-être la génération des parents, mais nous, maintenant, ça nous intéresse plus. Parce qu'on a tellement peur que ça conduise l'humanité à la catastrophe qu'on veut plus. Et donc, il y a une sorte d'épuisement de cet idéal, d'une productivité, d'une consommation toujours sans fin, ce que Pierre-Yves nous a très bien expliqué tout à l'heure. Et donc, quel sens à ce moment-là donner au travail? Eh bien, je suis tout à fait frappé de voir que, dans la jeunesse actuelle, les étudiants que j'ai eus toutes ces dernières années, il y a le désir d'un travail qui ait du sens avant même tout désir d'enrichissement. Il y a un désir de trouver du sens dans les relations humaines, de vouloir répondre aux besoins sociaux, de vouloir répondre au service de l'humanité. J'ai créé à la faculté de philosophie de la Cato un master philosophie management. J'étais vraiment très frappé de voir que même ceux qui allaient ensuite à l'école de commerce, à l'ESDES de la Cato, ne rêvaient pas d'être des cadres financiers ayant un super salaire.
mais voulait s'engager dans l'économie sociale et solidaire, voulait s'engager dans des ONG, voulait s'engager dans de l'associatif, etc., dans des entreprises à mission aujourd'hui créées par la loi Pacte, etc. Et de voir que ces étudiants qui après coup viennent vers moi en me disant merci pour ce que vous avez fait pour nous, parce que c'est cette liaison entre humanisme et travail qu'on voulait vivre, et grâce à la formation qu'on a eue, on y est arrivé. Et à ma leçon publique finale, puisque j'arrive à la retraite, c'était le 2 juillet dernier, c'est eux qui sont venus le plus me remercier à la fin. Voilà, c'était magnifique. Deuxième chose qui me touche beaucoup, c'est le désir de transformer l'économie et l'entreprise que je vois de plus en plus depuis une vingtaine d'années. Donc, c'était dit tout à l'heure, j'ai été amené par mon recteur, le père Thierry Magnien, à diriger à la Cato le CRESO, Centre de Recherche en Appareil Social. On a été amené à créer, à piloter deux projets FEDER, pour ceux qui connaissent les projets FEDER européens de développement régional, qui ont porté sur la RSE, sur les liens entre l'ESS et l'économie classique, les entreprises de l'ESS et les entreprises classiques, toute l'étude des partenariats de co-construction du bien commun, hein, comme on le dit souvent aujourd'hui dans le vocabulaire du rameau, par exemple, pour ceux qui ont été un de nos partenaires, qui permettent à la fois de sortir de l'opposition privé-public que le libéralisme classique a souvent institué, hein, parce qu'on s'aperçoit que l'État-providence, c'est fini, mais que tout laisser au libéralisme, à l'ultralibéralisme privé, c'est pas bon non plus. Il faut la collaboration de tous les acteurs privés et publics, à tous les niveaux d'échelle des corps intermédiaires, pour que on arrive au niveau d'un territoire, par exemple, hein, à construire une économie humaine qui réponde aux besoins, qui ne soit pas liée aux volontés de puissance des multinationales qui sont délocalisées et qui se fichent éperdument des territoires sur lesquels elles sont implantées, n'est-ce pas, voyez? Voilà, j'ai été pendant 5 ans immergé dans ce travail, ça a été absolument passionnant. Et de voir des acteurs qui ont ce souci du bien commun, même s'ils sont pas croyants, mais voilà, ils ont une fibre humaine de service qui est magnifique. Et puis j'ai été amené à participer à des groupes, des réseaux de recherche, comme le GRAS, hein, dont on a parlé, comme la Société de philosophie des sciences de gestion aussi, où il y a beaucoup de collègues en gestion, en économie, en sciences sociales, qui sont de plus en plus critiques vis-à-vis d'un libéralisme débridé, ou bien de ce qui serait des étatismes en réponse à cela. Donc ça, c'est très encourageant pour moi. On parlait avec certains de l'entreprise libérée. Alors le Grasse a dit, il vaut mieux l'entreprise délibérée. La loi Pacte crée les entreprises à mission, hein, pour ceux qui les connaissent aujourd'hui. On parle de plus en plus aujourd'hui, je pense à un économiste comme Olivier Favreau, pour ceux qui le connaîtraient, qui dit qu'il faut créer une co-gestion à la française sur le modèle allemand, hein, ce qu'il appelle la co-détermination, c'est-à-dire une participation des salariés beaucoup plus forte à la gestion, à la direction d'une entreprise, par exemple. Donc voilà, tout ça, c'est des grands motifs d'espoir pour moi que je vois un peu tous les jours avec les partenariats qu'on a créés. Et puis le dernier point, je voulais terminer par là, c'est tous ceux qui s'engagent dans la transition écologique, mais pas au niveau du greenwashing médiatico-politique, mais vraiment au niveau concret, hein, au niveau de ce qui a un impact immédiat sur la vie des gens. Juste 2 ou 3 témoignages pour finir. J'ai eu l'occasion de travailler avec Frédéric Joliet, fondateur de 1001 repas à Lyon, pour ceux qui connaissaient cette entreprise, qui nous témoignait au CRESO qu'il a tout simplement été inspiré par Solaire Emmanuel pour lutter contre le gaspillage dans la restauration de masse qui était le vecteur de son entreprise. Et il a fait de la lutte contre le gaspillage grâce à l'inspiration de Sir Emmanuel et les chiffonniers du Caire. Il a transposé ça à l'alimentation de masse, le vecteur de son action. Et son témoignage était absolument magnifique. De la même manière, pour ceux qui auraient connu, qui connaîtraient les tissages de Charlieu et d'Éric Boël, qui est un chef d'entreprise magnifique, qui, avec son entreprise, lorsqu'il y a eu la crise du Covid, a tout arrêté et a mis toutes ses machines au service de l'État pour fabriquer des masques, puisque il n'y avait plus pas de masques et il fallait des masques à tout prix. Donc les hélicoptères de l'armée de l'État sont descendus à Charlieu pour récupérer les masques qu'ils étaient en train de fabriquer. Il a mis toute son entreprise au service de ça. Voilà, ça, c'est un exemple que j'ai vu assez extraordinaire. Et puis voilà, il y en a d'autres. Ceux qui connaissent le petit village de la Bénisson-Dieu ou Gauthier-Besse, et les amis de la revue Limite ont créé un village écologique. J'ai un autre ami, Arthur Barglaperrière, cadre financier, qui a tout plaqué au niveau de l'économie financiarisée pour créer son entreprise en bâtiment sur la transition écologique.
et qui a écrit un petit livre, L'entrepreneur philosophe, que j'ai préfacé pour montrer comment, à partir d'une inspiration qui lui vient en partie de Simone Veil, il a bâti cette entreprise au service de la transition écologique, mais dans le concret, hein, pour aider à restaurer des maisons, etc. Bon voilà, il y aurait beaucoup, beaucoup d'éléments comme ça à mettre en série. Je le dis parce que je voudrais témoigner qu'il y a beaucoup de motifs d'espoir, malgré les crises dont on nous parle, dans lesquelles nous sommes aujourd'hui. Donc pour conclure, je dirais simplement que il me semble que la tradition biblique que nous pouvons réactualiser aujourd'hui, qu'est-ce qu'elle nous dit ? Ben, trois choses fondamentales. Le travail ne doit être ni diabolisé ni idolâtré. Il est un service des hommes, de la création et de Dieu. Ça, c'est voilà, le corpus évangélique et biblique. Et s'il est vécu comme un service de Dieu et de louange de la création, hein, comme j'essaie de le dire, comme une offrande eucharistique, eh bien, il peut vraiment être un vecteur de sainteté au même titre que la contemplation. C'était ça, en particulier, qui était une inspiration de Simone Veil. Et donc, articuler vita activa et vita contemplativa, voilà une manière de répondre aux défis du moment. On le retrouvera peut-être demain avec la question « Agir dans le monde sans être du monde ». Voilà.

0: Au nom du Père et du Fils et du Saint-Esprit, je crois en Dieu, le Père Tout-Puissant, Créateur du ciel et de la terre, et en Jésus-Christ, son Fils unique, notre Seigneur, qui a été conçu du Saint-Esprit, est né de la Vierge Marie, a souffert sous Ponce Pilate, a été crucifié, est mort et a été enseveli, est descendu aux enfers. Le troisième jour est ressuscité des morts, est monté aux cieux, est assis à la droite de Dieu le Père Tout-Puissant, d'où il viendra juger les vivants et les morts. Je crois en l'Esprit Saint, à la Sainte Église catholique, à la communion des saints, à la rémission des péchés, à la résurrection de la chair, à la vie éternelle. Amen. Prions pour le pape Léon, ses intentions et celles de l'Église. Notre Père, qui es aux cieux, que ton nom soit sanctifié, que ton règne vienne, que ta volonté soit faite sur la terre comme au ciel.
1: Pardonne-nous nos offenses, comme nous pardonnons aussi à ceux qui nous ont offensés, et ne nous laisse pas entrer en tentation, mais délivre-nous du mal.
0: Je vous salue, Marie, pleine de grâce, le Seigneur est avec vous. Vous êtes bénie entre toutes les femmes, et Jésus, le fruit de vos entrailles, est béni.
1: Sainte Marie, Mère de Dieu, priez pour nous,
0: Je vous salue, Marie, pleine de grâce. Le Seigneur est avec vous. Vous êtes bénie entre toutes les femmes. Et Jésus, le fruit de vos entrailles, est béni.
1: Sainte Marie, Mère de Dieu, priez pour nous pauvres pécheurs, maintenant et à l'heure de notre mort. Amen.
0: Je vous salue, Marie, pleine de grâce. Le Seigneur est avec vous. Vous êtes bénie entre toutes les femmes. Et Jésus, le fruit de vos entrailles, est béni.
1: Sainte Marie, Mère de Dieu, priez pour nous pauvres pécheurs, maintenant et à l'heure de notre mort. Amen.

0: premier mystère douloureux, l'agonie de Jésus. Jésus priait ainsi. Père, si cette coupe ne peut passer sans que je la boive, que ta volonté soit faite. Demandons par Marie la grâce de la persévérance à la suite du Christ, le sauveur du genre humain. Notre Père, qui es aux cieux, que ton nom soit sanctifié, que ton règne vienne, que ta volonté soit faite sur la terre comme au ciel.
1: Je vous salue Marie, pleine de grâce, le Seigneur est avec vous. Vous êtes bénie entre toutes les femmes, et Jésus, le fruit de vos entrailles, est béni.
2: Sainte Marie, Mère de Dieu, priez pour nous pauvres pécheurs, maintenant et à l'heure de notre mort. Amen.
1: Je vous salue Marie, pleine de grâce, le Seigneur est avec vous. Vous êtes bénie entre toutes les femmes, et Jésus, le fruit de vos entrailles, est béni.
2: Sainte Marie, Mère de Dieu, priez pour nous pauvres pécheurs, maintenant et à l'heure de notre mort. Amen.
1: Je vous salue Marie, pleine de grâce, le Seigneur est avec vous. Vous êtes bénie entre toutes les femmes, et Jésus, le fruit de vos entrailles, est béni.
2: Sainte Marie, Mère de Dieu, priez pour nous pauvres pécheurs, maintenant et à l'heure de notre mort. Amen.
1: Je vous salue Marie, pleine de grâce, le Seigneur est avec vous. Vous êtes bénie entre toutes les femmes, et Jésus, le fruit de vos entrailles, est béni.
2: Sainte Marie, Mère de Dieu, priez pour nous pauvres pécheurs, maintenant et à l'heure de notre mort. Amen.
1: Je vous salue Marie, pleine de grâce, le Seigneur est avec vous. Vous êtes bénie entre toutes les femmes, et Jésus, le fruit de vos entrailles, est béni.
2: Sainte Marie, Mère de Dieu, priez pour nous pauvres pécheurs, maintenant et à l'heure de notre mort. Amen.
1: Je vous salue Marie, pleine de grâce, le Seigneur est avec vous. Vous êtes bénie entre toutes les femmes, et Jésus, le fruit de vos entrailles, est béni.
2: Sainte Marie, Mère de Dieu, priez pour nous pauvres pécheurs, maintenant et à l'heure de notre mort. Amen.
1: Je vous salue Marie, pleine de grâce, le Seigneur est avec vous. Vous êtes bénie entre toutes les femmes, et Jésus, le fruit de vos entrailles, est béni.
2: Sainte Marie, Mère de Dieu, priez pour nous pauvres pécheurs, maintenant et à l'heure de notre mort. Amen.
1: Je vous salue Marie, pleine de grâce, le Seigneur est avec vous. Vous êtes bénie entre toutes les femmes, et Jésus, le fruit de vos entrailles, est béni.
2: Sainte Marie, Mère de Dieu, priez pour nous pauvres pécheurs, maintenant et à l'heure de notre mort. Amen.
1: Je vous salue Marie, pleine de grâce, le Seigneur est avec vous. Vous êtes bénie entre toutes les femmes, et Jésus, le fruit de vos entrailles, est béni.
2: Sainte Marie, Mère de Dieu, priez pour nous pauvres pécheurs, maintenant et à l'heure de notre mort. Amen.
1: Je vous salue Marie, pleine de grâce, le Seigneur est avec vous. Vous êtes bénie entre toutes les femmes, et Jésus, le fruit de vos entrailles, est béni.
2: Sainte Marie, Mère de Dieu,
3: priez pour nous pauvres pécheurs, maintenant et à l'heure de notre mort.

0: Ô Marie conçue sans péché. Deuxième mystère douloureux, la flagellation. Pilate prit Jésus et le fit flageller. Prions pour les victimes des guerres et du terrorisme. Notre Père, qui es aux cieux, que ton nom soit sanctifié, que ton règne vienne, que ta volonté soit faite sur la terre comme au ciel.
1: Comme nous pardonnons aussi à ceux qui vous ont offensés, et ne nous laisse pas entrer en tentation, mais délivre-nous du mal. Amen. Je vous salue, Marie, pleine de grâce. Le Seigneur est avec vous. Vous êtes bénie entre toutes les femmes, et Jésus, le fruit de vos entrailles, est béni.
2: Sainte Marie, Mère de Dieu, priez pour nous pauvres pécheurs, maintenant et à l'heure de notre mort. Amen.
1: Je vous salue, Marie, pleine de grâce. Le Seigneur est avec vous. Vous êtes bénie entre toutes les femmes, et Jésus, le fruit de vos entrailles, est béni.
2: Sainte Marie, Mère de Dieu, priez pour nous pauvres pécheurs, maintenant et à l'heure de notre mort. Amen.
1: Je vous salue, Marie, pleine de grâce. Le Seigneur est avec vous. Vous êtes bénie entre toutes les femmes, et Jésus, le fruit de vos entrailles, est béni.
2: Sainte Marie, Mère de Dieu, priez pour nous pauvres pécheurs, maintenant et à l'heure de notre mort. Amen.
1: Je vous salue, Marie, pleine de grâce. Le Seigneur est avec vous. Vous êtes bénie entre toutes les femmes, et Jésus, le fruit de vos entrailles, est béni.
2: Sainte Marie, Mère de Dieu, priez pour nous pauvres pécheurs, maintenant et à l'heure de notre mort. Amen.
1: Je vous salue, Marie, pleine de grâce. Le Seigneur est avec vous. Vous êtes bénie entre toutes les femmes, et Jésus, le fruit de vos entrailles, est béni.
2: Sainte Marie, Mère de Dieu, priez pour nous pauvres pécheurs, maintenant et à l'heure de notre mort. Amen.
1: Je vous salue, Marie, pleine de grâce. Le Seigneur est avec vous. Vous êtes bénie entre toutes les femmes, et Jésus, le fruit de vos entrailles, est béni.
2: Sainte Marie, Mère de Dieu, priez pour nous pauvres pécheurs, maintenant et à l'heure de notre mort. Amen.
1: Je vous salue, Marie, pleine de grâce. Le Seigneur est avec vous. Vous êtes bénie entre toutes les femmes, et Jésus, le fruit de vos entrailles, est béni.
2: Sainte Marie, Mère de Dieu, priez pour nous pauvres pécheurs, maintenant et à l'heure de notre mort. Amen.
1: Je vous salue, Marie, pleine de grâce. Le Seigneur est avec vous. Vous êtes bénie entre toutes les femmes, et Jésus, le fruit de vos entrailles, est béni.
2: Sainte Marie, Mère de Dieu, priez pour nous pauvres pécheurs, maintenant et à l'heure de notre mort. Amen.
1: Je vous salue, Marie, pleine de grâce. Le Seigneur est avec vous. Vous êtes bénie entre toutes les femmes, et Jésus, le fruit de vos entrailles, est béni.
2: Sainte Marie, Mère de Dieu, priez pour nous pauvres pécheurs, maintenant et à l'heure de notre mort. Amen.
1: Je vous salue, Marie, pleine de grâce. Le Seigneur est avec vous. Vous êtes bénie entre toutes les femmes, et Jésus, le fruit de vos entrailles, est béni.
2: Sainte Marie, Mère de Dieu, priez pour nous pauvres pécheurs,
3: maintenant et à l'heure de notre mort. Amen.

0: Marie conçue sans péché.
1: Priez pour nous qui avons le
0: couronnement. Troisième mystère douloureux, le couronnement d'épines. Avec des épines, il tressait une couronne et la posait sur la tête de Jésus. Prions pour les victimes innocentes et pour la conversion de ceux qui font souffrir. Notre Père, qui es aux cieux, que ton nom soit sanctifié, que ton règne vienne, que ta volonté soit faite sur la terre comme au ciel.
2: Pardonne nos offenses, comme nous pardonnons aussi à ceux qui nous ont offensés. Et ne nous laisse pas entrer en tentation, mais délivre-nous du mal. Je vous salue Marie, pleine de grâce, le Seigneur est avec vous. Vous êtes bénie entre toutes les femmes, et Jésus, le fruit de vos entrailles, est béni.
3: Sainte Marie, Mère de Dieu, priez pour nous pauvres pécheurs, maintenant et à l'heure de notre mort. Amen.
2: Je vous salue Marie, pleine de grâce, le Seigneur est avec vous. Vous êtes bénie entre toutes les femmes, et Jésus, le fruit de vos entrailles, est béni.
3: Sainte Marie, Mère de Dieu, priez pour nous pauvres pécheurs, maintenant et à l'heure de notre mort. Amen.
2: Je vous salue Marie, pleine de grâce, le Seigneur est avec vous. Vous êtes bénie entre toutes les femmes, et Jésus, le fruit de vos entrailles, est béni.
3: Sainte Marie, Mère de Dieu, priez pour nous pauvres pécheurs, maintenant et à l'heure de notre mort. Amen.
2: Je vous salue Marie, pleine de grâce, le Seigneur est avec vous. Vous êtes bénie entre toutes les femmes, et Jésus, le fruit de vos entrailles, est béni.
3: Sainte Marie, Mère de Dieu, priez pour nous pauvres pécheurs, maintenant et à l'heure de notre mort. Amen.
2: Je vous salue Marie, pleine de grâce, le Seigneur est avec vous. Vous êtes bénie entre toutes les femmes, et Jésus, le fruit de vos entrailles, est béni.
3: Sainte Marie, Mère de Dieu, priez pour nous pauvres pécheurs, maintenant et à l'heure de notre mort. Amen.
2: Je vous salue Marie, pleine de grâce, le Seigneur est avec vous. Vous êtes bénie entre toutes les femmes, et Jésus, le fruit de vos entrailles, est béni.
3: Sainte Marie, Mère de Dieu, priez pour nous pauvres pécheurs, maintenant et à l'heure de notre mort. Amen.
2: Je vous salue Marie, pleine de grâce, le Seigneur est avec vous. Vous êtes bénie entre toutes les femmes, et Jésus, le fruit de vos entrailles, est béni.
3: Sainte Marie, Mère de Dieu, priez pour nous pauvres pécheurs, maintenant et à l'heure de notre mort. Amen.
2: Je vous salue Marie, pleine de grâce, le Seigneur est avec vous. Vous êtes bénie entre toutes les femmes, et Jésus, le fruit de vos entrailles, est béni.
3: Sainte Marie, Mère de Dieu, priez pour nous pauvres pécheurs, maintenant et à l'heure de notre mort. Amen.
2: Je vous salue Marie, pleine de grâce, le Seigneur est avec vous. Vous êtes bénie entre toutes les femmes, et Jésus, le fruit de vos entrailles, est béni.
3: Sainte Marie, Mère de Dieu, priez pour nous pauvres pécheurs, maintenant et à l'heure de notre mort. Amen.
2: Je vous salue Marie, pleine de grâce, le Seigneur est avec vous. Vous êtes bénie entre toutes les femmes, et Jésus, le fruit de vos entrailles, est béni.
4: Sainte Marie, Mère de Dieu, priez pour nous pauvres pécheurs, maintenant et à l'heure de notre mort.

0: quatrième mystère douloureux, le portement de croix. Les soldats réquisitionnent Simon de Cyrène pour porter la croix avec Jésus. Confions à Marie tout ce que nous portons comme souffrance, comme poids, pour qu'elle les dépose dans le cœur de son Fils pour un heureux dénouement. Notre Père, qui es aux cieux, que ton nom soit sanctifié, que ton règne vienne, que ta volonté soit faite sur la terre comme au ciel.
1: À ceux qui les ont en pensée. Délivre-nous entrer en tentation, mais délivre-nous du mal. Amen. Je vous salue Marie, pleine de grâce. Le Seigneur est avec vous. Vous êtes bénie entre toutes les femmes, et Jésus est le fruit de vos entrailles et béni.
2: Sainte Marie, Mère de Dieu, priez pour nous pauvres pécheurs, maintenant et à l'heure de notre mort.
1: Je vous salue Marie, pleine de grâce. Le Seigneur est avec vous. Vous êtes bénie entre toutes les femmes, et Jésus est le fruit de vos entrailles et béni.
2: Sainte Marie, Mère de Dieu,
1: je vous salue Marie, pleine de grâce. Le Seigneur est avec vous. Vous êtes bénie entre toutes les femmes et Jésus est le fruit de vos entrailles et béni.
2: Sainte Marie, Mère de Dieu, priez pour nous pauvres pécheurs, maintenant et à l'heure de notre mort. Amen.
1: Je vous salue Marie, pleine de grâce. Le Seigneur est avec vous. Vous êtes bénie entre toutes les femmes et Jésus est le fruit de vos entrailles et béni.
2: Sainte Marie, Mère de Dieu, priez pour nous pauvres pécheurs.
1: Je vous salue Marie, pleine de grâce, le Seigneur est avec vous. Vous êtes bénie entre toutes les femmes, et Jésus est le fruit de vos entrailles et béni.
2: Sainte Marie, Mère de Dieu, priez pour nous pauvres pécheurs, maintenant et à l'heure de notre mort. Amen.
1: Je vous salue Marie, pleine de grâce, le Seigneur est avec vous. Vous êtes bénie entre toutes les femmes, et Jésus est le fruit de vos entrailles et béni.
2: Sainte Marie, Mère de Dieu, priez pour nous pauvres pécheurs,
1: je vous salue Marie, pleine de grâce. Le Seigneur est avec vous. Vous êtes bénie entre toutes les femmes et Jésus est le fruit de vos entrailles et béni.
2: Sainte Marie, Mère de Dieu, priez pour nous pauvres pécheurs, maintenant et à l'heure de notre mort. Amen.
1: Je vous salue Marie, pleine de grâce. Le Seigneur est avec vous. Vous êtes bénie entre toutes les femmes et Jésus est le fruit de vos entrailles et béni.
2: Sainte Marie, Mère de Dieu, priez pour nous pauvres pécheurs, maintenant et à l'heure de notre mort. Amen.
1: Je vous salue Marie, pleine de grâce. Le Seigneur est avec vous. Vous êtes bénie entre toutes les femmes et Jésus est le fruit de vos entrailles et béni.
2: Sainte Marie, Mère de Dieu, priez pour nous pauvres pécheurs, maintenant et à l'heure de notre mort. Amen.
1: Je vous salue Marie, pleine de grâce. Le Seigneur est avec vous. Vous êtes bénie entre toutes les femmes et Jésus est le fruit de vos entrailles et béni.
2: Sainte Marie, Mère de Dieu, priez pour nous pauvres pécheurs, maintenant et à l'heure de notre mort.

0: Ô Marie conçue sans péché,
1: priez pour nous qui avons
0: recours à vous. Cinquième mystère douloureux, la mort de Jésus sur la croix. Jésus, poussant un grand cri, expira. La mort de Jésus sur la croix est le mystère qui nous offre la vie de Dieu éternellement. Prions pour ceux qui ont un pardon à donner et qui n'y parviennent pas. Notre Père, qui es aux cieux, que ton nom soit sanctifié, que ton règne vienne, que ta volonté soit faite sur la terre comme au ciel.
2: Je vous salue, Marie, pleine de grâce. Le Seigneur est avec vous. Vous êtes bénie entre toutes les femmes. Et Jésus, le fruit de vos entrailles, est béni.
3: Sainte Marie, Mère de Dieu, priez pour nous pauvres pécheurs, maintenant et à l'heure de notre mort. Amen.
2: Je vous salue, Marie, pleine de grâce. Le Seigneur est avec vous. Vous êtes bénie entre toutes les femmes, et Jésus, le fruit de vos entrailles, est béni.
3: Sainte Marie, Mère de Dieu, priez pour nous pauvres pécheurs, maintenant et à l'heure de notre mort. Amen.
2: Je vous salue, Marie, pleine de grâce. Le Seigneur est avec vous. Vous êtes bénie entre toutes les femmes, et Jésus, le fruit de vos entrailles, est béni.
3: Sainte Marie, Mère de Dieu, priez pour nous pauvres pécheurs, maintenant et à l'heure de notre mort. Amen.
2: Je vous salue, Marie, pleine de grâce. Le Seigneur est avec vous. Vous êtes bénie entre toutes les femmes, et Jésus, le fruit de vos entrailles, est béni.
3: Sainte Marie, Mère de Dieu, priez pour nous pauvres pécheurs, maintenant et à l'heure de notre mort. Amen.
2: Je vous salue, Marie, pleine de grâce. Le Seigneur est avec vous. Vous êtes bénie entre toutes les femmes, et Jésus, le fruit de vos entrailles, est béni.
3: Sainte Marie, Mère de Dieu, priez pour nous pauvres pécheurs, maintenant et à l'heure de notre mort. Amen.
2: Je vous salue, Marie, pleine de grâce. Le Seigneur est avec vous. Vous êtes bénie entre toutes les femmes, et Jésus, le fruit de vos entrailles, est béni.
3: Sainte Marie, Mère de Dieu, priez pour nous pauvres pécheurs, maintenant et à l'heure de notre mort. Amen.
2: Je vous salue, Marie, pleine de grâce. Le Seigneur est avec vous. Vous êtes bénie entre toutes les femmes, et Jésus, le fruit de vos entrailles, est béni.
3: Sainte Marie, Mère de Dieu, priez pour nous pauvres pécheurs, maintenant et à l'heure de notre mort. Amen.
2: Je vous salue, Marie, pleine de grâce. Le Seigneur est avec vous. Vous êtes bénie entre toutes les femmes, et Jésus, le fruit de vos entrailles, est béni.
3: Sainte Marie, Mère de Dieu, priez pour nous pauvres pécheurs, maintenant et à l'heure de notre mort. Amen.
2: Je vous salue, Marie, pleine de grâce. Le Seigneur est avec vous. Vous êtes bénie entre toutes les femmes, et Jésus, le fruit de vos entrailles, est béni.
3: Sainte Marie, Mère de Dieu, priez pour nous pauvres pécheurs, maintenant et à l'heure de notre mort. Amen.
2: Je vous salue, Marie, pleine de grâce. Le Seigneur est avec vous. Vous êtes bénie entre toutes les femmes, et Jésus, le fruit de vos entrailles, est béni.
3: Sainte Marie, Mère de Dieu,

0: Marie conçue sans péché,
1: priez pour nous qui avons recours à vous.
0: Souvenez-vous, ô très miséricordieuse Vierge Marie, qu'on n'a jamais entendu dire qu'aucun de ceux qui ont eu recours à votre protection, imploré votre assistance ou réclamé vos suffrages, ait été abandonné. Animé de cette confiance, ô Vierge des Vierges, ô notre Mère, nous venons vers vous et gémissant sous le poids de nos péchés, nous nous prosternons à vos pieds. Ô Mère du Verbe incarné, ne méprisez pas nos prières, mais écoutez-les favorablement et daignez les exaucer. Amen.

Prions le Seigneur. Dieu qui nous donne de vénérer en la Vierge Marie, la Mère de l'Espérance, accorde-nous, par sa prière et son aide, de mettre toujours notre espérance dans les biens du ciel, tandis que nous accomplissons nos tâches temporelles, et d'obtenir un jour ce que nous attendons avec foi. Par Jésus-Christ, ton Fils, notre Seigneur et notre Dieu, qui vit et règne avec toi dans l'unité du Saint-Esprit,

0: le Père, le Fils et le Saint-Esprit.
1: Notre-Dame de Lourdes, Notre-Dame de Lourdes, Notre-Dame de Lourdes, Saint-Joseph, Sainte-Bernadette, ô Marie conçue sans péché,
2: priez pour nous qui avons recours à vous.

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1: Bienvenue à tous les auditeurs et auditrices de RCF Notre-Dame. Ce soir, le thème de notre émission est le suivant. Croyez-vous aux miracles eucharistiques? Croyez-vous aux miracles eucharistiques? Avec ce soir en direct dans notre studio, Marie et Jean-Baptiste Maillard. Bonsoir Marie et Jean-Baptiste, vous nous entendez bien?
2: Oui, très bien.
1: Voilà. Et peut-être que vous nous voyez aussi quelque peu. Vous avez écrit ce livre très beau qu'il faut lire absolument, Les miracles eucharistiques dans le monde. Sous le patronage de Saint Carlo Acutis, on peut le dire, on en reparlera, qui a eu l'idée, jadis, quand il était encore avec nous, de faire une enquête sur les miracles eucharistiques qui, il faut le dire, ne sont pas très connus. Alors, pour nous rejoindre ce soir, vous pouvez composer le 01 56 56 44 00 ou bien nous écrire à auditeurs au pluriel, auditeurs@radionotredame.com. Bienvenue enfin à ceux qui nous rejoignent sur notre chaîne YouTube et peuvent réagir. Bienvenue à ceux qui connaissent ou découvrent ou redécouvrent cette émission où décidément on est si bien. Les miracles eucharistiques ne sont pas seulement d'un lieu ou d'un moment, ils traversent le temps et l'histoire et les continents. Saint Carlo Acutis avait eu l'intuition de faire une exposition virtuelle essayant de recenser les miracles eucharistiques à travers le monde et les prodiges qui y sont liés. Alors pour approfondir le thème de notre émission, qui est aussi notre question zéro, nous allons demander à nos invités s'ils croient au miracle eucharistique. Ça, je pense qu'on a déjà un peu la réponse. Mais surtout, avant tout, peut-être de nous dire quelle est la genèse de ce livre. Comment vous est venue l'idée, Marie et Jean-Baptiste, d'écrire ce livre qui est aussi un recueil, on peut le dire, d'images, mais aussi de prières, mais aussi de réflexions et de paroles de Carlo. Alors, d'abord, l'intuition première. Les miracles eucharistiques, est-ce que ces miracles-là vous parlaient? Est-ce que vous les avez découverts en écrivant? Est-ce que... Bon, dites-nous un peu comment c'est arrivé dans votre vie.
3: Eh bien, c'est lié à notre association Light in the Dark, qui a été créée il y a plus de 10 ans.
1: Alors, qu'est-ce que c'est Light in the Dark pour nous, francophones, qui ne comprenons pas bien l'anglais? Alors, dites-nous.
3: Alors, c'est tiré de la prophétie d'Isaïe. Le peuple qui marchait dans les ténèbres a vu se lever une grande lumière. Oui. Et cette grande lumière, c'est évidemment celle du Christ que nous voulons annoncer sur Internet. Et alors, la petite histoire qui explique, je trouve, bien les choses, oui, c'est quand on s'est réunis avec nos amis, on a signé les statuts à la date du 7 septembre 2015. Et Carlo Acutis, il est canonisé le 7 septembre 2025. Pile 10 ans jour pour jour. En fait, Carlo était déjà là à nos côtés avant même qu'on en entende parler. Et puis, l'année de la création de Light in the Dark, un prêtre, un ami commun, est venu dîner à la maison et il nous a parlé de Carlo. On n'en avait encore jamais entendu parler. C'était en 2016. Ouais. Et il nous dit, vous devriez regarder parce qu'il a fait des sites internet et notamment, il a mis en ligne une exposition qu'il avait créée sur les miracles eucharistiques. Et donc, voilà comment on en a entendu parler pour la première fois.
1: Alors, les miracles... Jean-Baptiste, les miracles eucharistiques, vous les connaissiez un peu avant de découvrir la figure de Carlo ou pas du
2: oui,
1: tout, Marie?
2: Oui, moi j'en avais déjà entendu parler quand j'étais plus jeune, mais c'est vrai que je m'étais pas spécialement penchée dessus. Alors quand même, en 2016, et je pense que Carlo était déjà là, étonnamment, sur notre paroisse, un prêtre de Sokolka, je crois, où il y avait eu un miracle récemment.
3: En Pologne,
2: était venu raconter son histoire, et donc on avait déjà été sensibilisés à cette histoire que j'avais trouvée incroyable. Alors donc j'avais déjà entendu parler des miracles eucharistiques, mais pas de toute cette de ces nombreux miracles eucharistiques.
1: Il y en a une centaine.
2: C'est ça, exactement. J'en avais entendu parler de 1, 2, 3, voire une dizaine, mais pas autant oui, qu'une centaine.
1: Voilà, là c'est énorme. Alors à partir du moment où vous êtes rentré dans la question des miracles eucharistiques, vous parlez quand même de cette présence de Carlo, de ce compagnonnage. Est-ce que dans l'écriture du livre, on le voit, puisque vous le citez très souvent, est-ce que c'est un saint que vous priez? Est-ce que c'est un saint qui compte pour vous? Est-ce que c'est un saint sans qui la présence n'aurait pas rendu le livre possible?
3: En fait, Carlo, il nous a déjà aidés pour des précédents livres.
1: Ah bon?
3: En fait, il nous a aidés même pas mal.
1: D'accord, il nous donc a c'est, aidé, une bonne adresse.
3: C'est une bonne adresse. Il nous a déjà beaucoup aidés, en fait, tout simplement dans notre mission. Puisque alors, très vite dans la mission de Light in the Dark, dans nos plateformes, on a pu voir des miracles de Carlo. Le premier qu'on a eu, qu'on raconte tout le temps, mais c'est vraiment la première fois où on s'est dit « Waouh, il est incroyable !» C'est monsieur qui avait programmer son euthanasie en Belgique, il tombe sur notre plateforme sur la vie après la mort, dans le chat, parce qu'on a un système de chat avec des e-missionnaires, eh bien on lui propose, au bout de 2 heures de discussion et plein d'aventures, de prier Carlo, il accepte. Et au bout de 3 jours, il nous envoie un mail et il nous dit « Je sais pas ce qui s'est passé là-haut, au ciel, mais voilà, je renonce. Doit y avoir quelqu'un parce que je renonce à ce projet. Et surtout, j'aimerais savoir qui est ce Carlo Acutis. » C'est un monsieur qui ne priait
1: jamais,
3: ne priait pas. Et donc, on s'est dit « Il est incroyable, Carlo !» Alors, on a continué d'invoquer son intercession, de lui demander son aide de là-haut. Et ça a été alors un espèce de festival. Et ça continue aujourd'hui puisque on raconte les miracles et les Fioretti ou les prodiges de Carlo chaque semaine sur la chaîne YouTube de Light in the Dark parce qu'on en voit vraiment beaucoup.
1: Ouais.
3: Et ça, c'est assez incroyable, je vais vous dire, dans une vie chrétienne, de voir ça. On a vu des guérisons à l'hôpital, des personnes sortir du coma, des choses vraiment folles.
1: Alors ça, ce sera le deuxième ouvrage consacré à Carlo, le miracle de Carlo. Ça viendra après. Alors bon, on sait que Carlo est un saint qui touche beaucoup. Marie, vous vouliez ajouter quelque chose?
2: Oui, je voulais juste répondre plus exactement à votre question, parce qu'en fait, donc on a eu dans notre parcours la grande grâce de recevoir des reliques de Carlo.
1: Oui.
2: Et en les recevant, on n'a pas reçu, on a plutôt reçu une mission. Enfin, vous voyez, on s'est senti vraiment, on a senti que Carlo nous demandait de travailler un peu pour lui. Moi, j'aime bien dire que après le bon Dieu, Carlo, c'est le sous-boss, voyez, et que donc on essaye de un peu de poursuivre timidement, je vais dire, sa mission. Et donc c'est comme ça qu'on a commencé à se plonger dans les miracles eucharistiques et donc par exemple à les raconter en vidéo, parce qu'on s'est dit bon voilà, Carlo, il est mort en 2006. Oui. Et en 2006, ben voilà, c'était Internet, on mettait des choses sur Internet, mais aujourd'hui, oui, ce qui marche, c'est les vidéos. Donc, on a commencé, oui, à les mettre en vidéo. Puis, de fil en aiguille, on a compris que, voilà, que le Carlo nous appelait à écrire un livre pour aller plus loin.
1: Alors, est-ce que vous pourriez expliquer quand même à nos auditeurs pourquoi, finalement, les miracles eucharistiques sont assez peu connus? Par rapport aux apparitions, par exemple, ou à d'autres prodiges, pourquoi on a l'impression... Alors, quand on lit le livre, on tombe de sa chaise plusieurs fois, parce que c'est proprement prodigieux, on va en parler dans le détail, mais comment se fait-il que ces miracles-là sont finalement assez peu connus en France, alors qu'il y en a eu beaucoup? Est-ce que l'Église est pas très chaude? Est-ce que les évêques ont peur qu'on associe ça à la foi populaire? Est-ce qu'il y a des réticences? Comment ça se passe?
2: Alors... non, alors les 100 miracles qu'on raconte, c'est tous des miracles qui sont reconnus par l'Église.
1: Oui.
2: Il y a beaucoup plus de miracles eucharistiques, mais les autres ne sont pas reconnus. C'est comme par exemple pour Lourdes, vous voyez, vous avez 70 guérisons, oui, qui sont reconnues, mais il y en a plus de 7000, oui, qui sont racontées.
1: Oui.
2: Donc pour les miracles eucharistiques, c'est un peu pareil, une centaine de miracles qui sont reconnus. Alors pourquoi? Je pense que, mais ça c'est mon point de vue personnel, je pense qu'il y a beaucoup de combats autour de l'Eucharistie. Parce que l'Eucharistie, c'est vraiment, pour moi, l'essentiel de la vie chrétienne, de la vie catholique, de notre vie chrétienne.
1: Oui.
2: C'est l'Église qui le dit, hein, c'est la source et le sommet de notre vie chrétienne.
1: Oui, oui.
2: Et je pense qu'il y a vraiment, du combat autour de cette question, et puis parce que il y a aussi beaucoup de personnes qui ont du mal à croire aussi à cette présence réelle de Jésus dans l'Eucharistie. Mais je peux laisser aussi Jean-Baptiste peut-être.
1: Alors Jean-Baptiste,
3: je constate quand même qu'on en parle de plus en plus, en fait.
1: Oui,
3: il y a
1: beaucoup
3: plus de miracles eucharistiques ces dernières années.
1: Quand même.
3: Et même l'Église en reconnaît davantage. Dans notre livre, il y a une frise chronologique avec les différents miracles eucharistiques et on voit qu'au Moyen-Âge, il y a une sorte d'explosion des miracles eucharistiques. Ouais. Alors ça s'explique hein, par différents points. Et puis, de nouveau, de nos jours, il y en a de nouveau pas mal. Et on en doit peut-être d'ailleurs au moins un à Saint Carlo, puisque quand il allait mourir, sa maman lui a demandé, qu'il demande à Dieu, une fois arrivé là-haut, qu'il y ait d'autres miracles eucharistiques, puisqu'il avait travaillé dessus les 3 dernières années de sa vie. Et 10 jours après sa mort, à peine... alors qu'il n'y en a quand même pas tous les 4 matins, eh bien, il y a eu un nouveau miracle eucharistique à Tixla, au Mexique, dans l'église Saint-Martin de Tours. Et ce qui est intéressant avec ce miracle, c'est qu'il va être reconnu un 12 octobre, encore un petit clin d'œil, puisque c'est la date anniversaire, c'est la fête de Saint-Carlo Acutis. Et ce qui est chouette, c'est qu'il soit arrivé comme ça, si rapidement après la mort de Carlo, peut-être comme quelque chose qui nous dit que Carlo intercède aussi pour ça là-haut.
1: Alors, on peut dire aussi, en voyant l'écart, parce que le livre est, est très bien documenté. Il y a beaucoup de cartes, beaucoup d'images, beaucoup de représentations, beaucoup de représentations de tableaux, d'œuvres graphiques. C'est un très joli livre qui se lit très vite, très facilement. Est-ce que, en voyant tous ces miracles eucharistiques, on se dit à un moment donné que finalement ces miracles ont lieu dans des lieux où la chrétienté est bien installée, comme en Europe, ou en Amérique, mais est-ce qu'on n'a pas un peu moins en Asie, peut-être pas en Chine, pas encore, peut-être pas beaucoup au Japon non plus, et dans le monde arabe, j'ai l'impression, encore moins. Alors, est-ce que finalement les miracles eucharistiques sont d'abord destinés à des gens qui ont une foi très grande pour les rassurer dans leur foi, mais pas tellement pour convaincre des populations qui seraient encore assez peu chrétiennes? Est-ce qu'on peut faire ce lien ou pas vraiment?
2: Peut-être. En tout cas, pour le Moyen-Âge, une chose est sûre, c'est que les miracles eucharistiques ne peuvent avoir lieu qu'à des endroits où il y a la messe qui est célébrée.
1: Oui, ça c'est sûr.
2: Et donc, ça, de ce fait...
1: Ça cadre un peu, oui.
2: C'est vrai. De ce fait, Jésus accomplit des miracles là où il y a quand même...
1: Des communautés chrétiennes, au moins
2: voilà,
1: ça.
2: Voilà, des communautés chrétiennes. Mais vous voyez, des lieux, comme vous parliez, en Asie,
1: oui.
2: Où...
1: En Inde, notamment.
2: Juste, en Inde, non, mais je parle de l'Asie, où il y a peu de miracles eucharistiques.
1: Oui.
2: Il y a... où c'est chez les chrétiens, je pense qu'il y a une grande ferveur, en fait. Parce que c'est des lieux où... et même, par exemple, dans les pays arabes, oui. En fait, les chrétiens sont souvent martyrisés, on le
1: oui,
2: sait.
1: Oui, oui.
2: Et je pense que...

0: j'étais jeune,
1: Ah bah c'était
0: été
1: hier,
0: paroissien.
1: c'était hier quand vous étiez
0: J'ai
1: jeune.
0: été paroissien de la seule église, de la seule paroisse catholique de Moscou et sans doute même de toute la Russie au moment
1: Ouais.
0: de la chute de l'URSS. Et
1: D'accord.
0: cette église était située géographiquement en plein cœur du quartier du KGB. Historiquement, ça s'est
1: Ah
0: fait
1: oui,
0: comme ça. Et il
1: bon.
0: y avait les caméras qui nous filmaient et qui filmaient les entrées-sorties. Moi, j'avais rien à craindre. J'étais fils de diplomate. Mais mes frères catholiques qui étaient à côté de moi à la messe avec mes parents, eh bien, je peux vous dire qu'ils avaient une ferveur que j'ai rarement vue. Ils priaient, mais comme des dingues, comme des dingues. Ils
1: Comme des
0: étaient
1: dingues.
0: très, très assidus. Ils étaient très, vraiment, ils étaient imprégnés de prière. Et je pense que typiquement, comme le dit Marie, il n'y aurait jamais eu de miracle eucharistique dans cette paroisse. Ils n'avaient pas besoin. Ils avaient déjà une foi immense qui m'ont donné envie aussi. Moi, ils m'ont un peu évangélisé finalement
1: Oui.
0: moi-même, même
1: Dans un pays
0: beaucoup,
1: où il y
0: parce que
1: avait
0: je pense que je leur
1: effectivement
0: dois beaucoup.
1: la liberté de la foi n'était pas forcément acquise, elle n'est
0: C'est
1: toujours
0: ça.
1: pas d'ailleurs en Russie. Alors je vais montrer
0: C'est
1: quand même
0: ça.
1: la carte pour ceux qui suivent notre émission sur notre chaîne YouTube, la carte qui représente finalement les apparitions dans le monde. Alors très peu on a aux États-Unis, beaucoup en Europe, un peu partout dans le monde, pas beaucoup en Australie non plus. Alors il y a des chrétiens en Australie, il y a des communautés. Mais voilà, en Asie du Sud-Est, peu encore. Au Japon, j'ai pas l'impression qu'il y en ait eu beaucoup. Il y a eu d'autres miracles au Japon. Est-ce que finalement, ça réveille des communautés qui sont déjà un peu assises dans leur foi, mais qui ont des doutes? Je pense à certains prêtres. Alors on va les éplucher ces miracles, hein, mais il y a certains prêtres qui ont des doutes et qui, à un moment donné, sont d'une certaine manière rectifiés et ramenés à la foi parce qu'il se passe des choses incroyables. Alors je pense à un prêtre qui jette des hosties dans une rivière parce qu'il dit bon, mais il y en a plus, la messe est dite, j'en ai plus besoin. Et puis ça lui est ramené par des pêcheurs. Il y a des choses quand même un peu exceptionnelles. Alors on va rentrer dans le détail, mais est-ce que les miracles eucharistiques ne s'adressent pas parfois même à de saints prêtres qui ont des doutes? On peut avoir des doutes sur la virginité Maria, sur la présence réelle, sur le paradis ou l'enfer, sur... On peut avoir des doutes sur la communion des saints. Est-ce que les miracles ne viennent pas finalement rectifier les doutes intérieurs de certains prêtres?
2: Alors, je dirais que le bon Dieu est très libre, donc oui, il répond parfois à des doutes, parfois à des sacrilèges aussi.
1: Oh oui, on peut en
2: Donc
1: parler.
2: c'est quand même beaucoup de miracles qui sont dans ce sens-là. Mais vous avez quand même des miracles de un peu gratuits, comme je pense de celui de Bordeaux où
1: Alors,
2: Jésus s'est
1: dites-nous.
2: montré un peu gratuitement à une communauté qui l'aimait déjà, comme un encouragement. Moi, je crois que en fait, le plus grand des miracles, c'est celui de la messe quotidienne. Et le bon Dieu, quand il vient donner un miracle gratuitement, c'est parce que il veut nous dire quelque chose. Il veut nous dire son amour. Il veut nous dire. Il veut nous réveiller parfois un petit peu, pour
1: Oui.
2: notamment pour ceux qui ont des doutes.
1: Ouais.
2: En tout cas, Dieu le fait quand je pense que ça va vraiment avoir. Un écho, vous voyez, je pense que si Dieu sait qu'il va accomplir un miracle, mais que personne se convertira derrière, il va
1: Oui.
2: pas le faire.
1: Alors, est-ce qu'on réalise bien finalement quand on va à la messe tous les dimanches, on prend l'habitude, est-ce qu'on réalise bien que quelque part à un moment donné, on est la seule religion au monde où on mange quelque chose de Dieu? Est-ce que les gens comprennent bien ce qui se passe? Parce que ça a l'air facile comme ça, mais si on prend un tout petit peu de distance, on se dit c'est pas possible. Et alors il est évident, je crois que c'était La Croix qui avait sorti un petit sondage sur les catholiques dans le monde et on avait un chiffre incroyable,
2: Oui.
1: 70% qui ne croyaient pas à la présence réelle.
2: C'est aux
1: Alors,
2: États-Unis.
1: aux
2: Aux
1: États-Unis, aux
2: États-Unis, oui.
1: États-Unis. C'est peut-être pourquoi il n'y a pas beaucoup de miracles eucharistiques aux États-Unis. Alors, comment on peut, en dehors des miracles, en lisant le livre, on a envie de retourner à la messe aussi? Est-ce que c'est pas ça le but des
2: Ah
1: miracles
2: ben
1: eucharistiques?
2: complètement. Complètement. Vous savez, moi, en me plongeant dans les miracles eucharistiques, ça m'a donné envie aussi de me plonger dans l'enseignement de l'Église sur la liturgie.
1: Oui.
2: Et en fait, plus je découvre en fait ce trésor, parce qu'en fait, j'ai l'impression que c'est un trésor qui n'a jamais fini d'être découvert, plus en fait, quand je m'approche de l'Eucharistie à la messe, eh bien, j'ai un peu mon cœur brûlant. Et je crois que quelqu'un m'a dit l'autre jour, un professeur qui enseigne à l'Institut catholique me disait,
0: Parce qu'elle suit des cours à elle.
2: oui.
1: Ah.

0: Ah, c'est bien, c'est bien. Il faut toujours
1: ça m'a donné envie.
2: Mais moi aussi, d'ailleurs.
0: Hein, oui, bah, il faut. Moi aussi, j'ai fait ça, c'est bien.
1: Il nous expliquait, et je trouvais ça très beau, la messe, c'est une histoire, il faisait référence aux disciples d'Emmaüs,
0: oui,
1: il disait, la messe, c'est une histoire de réchauffement. Et en fait, quand on regarde plusieurs saints, hier, je racontais l'histoire de Saint Joseph de Copertino, mais aussi, il y a, Philippe Néri, Saint Philippe Néri, ils avaient le cœur brûlant en fait.
0: Alors ça, c'est aussi
1: quand ils s'approchaient de l'Eucharistie.
0: Si on a un langage un peu thomasien, on pourrait dire que c'est un accident. Et après la communion, il arrive qu'on devienne un peu des flambeaux, hein, des porteurs du Christ, des Christophoros partout dans la ville. Alors ça, c'est pas un miracle eucharistique, mais c'est déjà un peu le miracle de la présence en nous.
1: Ah, oui.
0: On va écouter un saint d'aujourd'hui. L'école des saints, un chant anonyme qui rend hommage à Saint Carlo Acutis, en français, un saint aujourd'hui.
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0: Saint Carlo, un saint d'aujourd'hui, beaucoup naissent comme des originaux et finissent comme des photocopies. C'est le destin que nous ne voulons pas sur RCF Notre-Dame. Nous voulons rester tout à fait originaux en Jésus-Christ. Nous avons à présent Sandrine au téléphone qui nous appelle de Paris. Sandrine.
1: Oui, bonsoir Frédéric.
0: Bonsoir Sandrine.
1: Je pense que c'est Jean-Baptiste et Marie, c'est ça?
0: Oui, tout à fait.
2: Oui,
1: bonsoir. Voilà, bonsoir à vos invités. Bonsoir aux auditeurs et aux auditrices. Alors moi, je dirais plutôt oui, je crois. Je crois justement au miracle de l'Eucharistie parce que moi-même, je l'ai vécu en 2009. Voilà.
0: Alors, expliquez-nous Sandrine, expliquez-nous comment vous l'avez vécu parce que vous dites ça comme ça, moi je l'ai vécu, mais alors qu'est-ce que vous avez vécu?
1: Mais avant de vous expliquer mon vécu, j'aimerais vous dire quand même une petite parenthèse. C'est que j'aimerais vous dire que c'est en grandissant avec le Seigneur que je me suis aperçue que le thème de ce soir est déjà magnifique. Le verbe croire était relié à la puissance même de la présence du Seigneur. Je vous explique pourquoi. Parce que moi, je suis une personne... De par mon passé, je pense que je vous ai tout évoqué à Radio Notre-Dame, je suis éloignée des églises et je n'ai malheureusement plus de vie fraternelle si ce n'est grâce à vous. Donc grâce à Radio Notre-Dame, à RCF, grâce à toute l'équipe de Écoute dans la nuit que je remercie profondément parce que c'est grâce à vous, vous me permettez de pouvoir poursuivre mon cheminement et de pouvoir témoigner à travers Écoute dans la nuit tous mes témoignages. Sinon, je ne peux pas le faire. Donc, encore un grand merci pour l'existence de Écoute dans la nuit.
0: Merci,
1: et j'aimerais poursuivre en vous disant que j'ai appris à grandir avec le Seigneur dans le fait de croire de tout mon cœur. Et c'est ça qui m'a sauvée. C'est ça qui a sauvé plus près. Mon âme, voilà. Donc lors d'une veillée d'adoration en 2009, il y avait l'ostensoir qui était posé sur l'autel et j'ai reçu la présence du Seigneur, mais pour la vie. Je vous explique pourquoi, parce que moi j'ai la maladie cœliaque et donc malheureusement je ne peux pas recevoir l'hostie. Mais le Seigneur, je pleurais terriblement tout le temps quand mes frères recevaient l'hostie et moi je ne pouvais jamais le recevoir. Et donc le Seigneur s'est présenté à moi lors d'une veillée d'adoration en 2009 où j'ai ressenti une présence très très forte, une chaleur vraiment très forte qui m'a enveloppée tout mon corps et c'est dans ce temps-là que ce moment-là que je vivais avec le Seigneur durait pendant des jours mais vraiment des jours interminables alors que finalement c'était juste une nuit d'adoration, voyez, et cet enveloppement qui m'a été cette sensation que j'ai reçue du Seigneur, c'est comme dans le passé je buvais, c'est pour que vous compreniez bien, je buvais un verre de champagne, mais même buvant un verre de champagne j'étais bourrée, sais pas boire, je sais pas fumer moi.
0: D'accord.
1: Voilà. Donc mais c'est pour que vous compreniez que cet enveloppement qui m'a été que j'ai reçu, c'est comme une ivresse qui m'a été donnée de la tête jusqu'au pied, mais j'étais plus là, j'étais là, mais enfin vous avez compris,
0: voilà. Sandrine, sans le savoir ou en le sachant, vous faites référence aux Actes des apôtres. Après avoir reçu l'Esprit Saint, ils sortent dans la rue, Pierre fait son discours et les gens disent c'est pas possible, il est 9 heures du matin, ils sont déjà sous. Et Pierre dit non, nous n'avons pas bu, nous sommes joyeux, mais nous n'avons pas bu dès très tôt.
1: Exactement.
0: Ah, c'est un peu ça.
1: Et cet amour était tellement vrai, très intense, que je voulais pas que ça s'arrête. Hein. Plus tard, Frédéric, j'ai constaté que cet amour, cette présence, c'était justement pour restaurer mon âme qui était endormie de par mes péchés dans le passé. Donc en fait, je suis passée d'une âme éteinte à une âme allumée.
0: Éveillée, c'est ce qu'on disait tout à l'heure. allumé.
1: Oui, voilà.
0: Embrasé.
1: Et effectivement, voilà. Je suis d'accord avec vous. Le fait est que quand on sort, nous, à chaque fois, avec mes frères et sœurs en Christ, de l'Arche d'Alliance, dans le passé, quand j'avais un cheminement, une vie fraternelle avec eux, que je remercie énormément et que je le remercierai toujours, toute ma vie, jusqu'à ma mort, parce que c'est grâce à eux que j'ai pu rencontrer le Seigneur et surtout aussi tous les paroissiens et paroissiennes de l'église Saint-Denis-la-Chapelle. Un grand, grand merci, parce que c'est grâce à eux que j'ai rencontré le Seigneur.
0: Merci.
1: Et c'est d'ailleurs pour ça que je veux offrir quelque chose de ma personne pour remercier le Seigneur de m'avoir accepté tel que je suis et voilà, et de m'avoir donné
0: aimer,
1: tout ce
0: sûr.
1: Que j'ai intérieurement, mais tout ce que j'ai reçu aussi intérieurement, parce que non seulement on reçoit, Frédéric, mais on ne vit plus de la même manière, même s'il y a encore des choses assez chaotiques, des choses qui sont à rectifier dans notre éducation, on ne ressort plus de la même manière. Vous voyez, avant je fonçais, j'en avais rien à faire de personne, et là maintenant je réfléchis avec le Seigneur, vous voyez, avant de passer à l'action. Donc vous voyez, c'est tout un cheminement, et c'est vraiment formidable. Merci Seigneur. Voilà.
0: Merci.
1: Et merci de m'avoir écouté.
0: Mais je vous en prie, merci Sandrine. On est transformés, c'est vrai. Alors, dans ce livre, Marie et Jean-Baptiste, il y a aussi des miracles qui ne sont pas nommés. Je pense à notre sainte bretonne, par exemple, son nom m'échappe, mais ça va me revenir, qui est devenue religieuse, qui a été résistante, Sœur Yvonne Aimée de Malétroit, qui a des rencontres avec l'Eucharistie. On aurait pu la citer, ce sont des miracles eucharistiques qui n'ont pas lieu pendant la messe, mais elle traquait les gens qui profanaient les hosties. Donc voilà, il y a beaucoup de miracles eucharistiques en dehors de ceux qu'on a repérés dans une certaine norme. Alors, quand même, dans ce livre, ça n'est pas que le Moyen-Âge. Il y a des miracles eucharistiques récents, et notamment, alors j'ai noté, je crois que c'est la page 74, un certain docteur Zoujib, qui écrit, après avoir examiné un échantillon d'une hostie qui s'était transformée en sang, alors évidemment, il dit, c'est pas du sang, c'est un morceau de ventricule d'un cœur humain qui a été particulièrement stressé, et qui a été en quelque sorte tuméfié, et il donne même un délai en disant c'est étonnant parce que il semblerait quand même qu'il soit passé quelques jours, peut-être même 3 jours, entre le moment où on analyse le fait et puis le moment où a eu lieu ce stress extrêmement grand. Et le docteur, le bon docteur Zoujib, demandait à Monseigneur si 3 jours au lieu de la résurrection dans la vie du Christ, ça a un sens, parce qu'il n'était pas chrétien. Alors, évidemment, on perd presque le fait, dans cette analyse scientifique, que le premier miracle, c'est quand même un morceau de pain qui devient quelque chose d'autre. Et les gens sont en train de se dire, mais est-ce que c'est vraiment le ventricule gauche ou le ventricule droit? Donc on est rentré dans un monde qui est quand même un petit peu étonnant. Est-ce qu'on peut dire que les miracles eucharistiques correspondent aussi à des questions qui traversent le temps et qui sont pas les mêmes au Moyen-Âge, à la Renaissance, lors de la Révolution française ou aujourd'hui?
2: Moi, ce que j'aime bien dire, c'est que Dieu, comme dans tous les miracles, il a une pédagogie. Il a une manière de nous rejoindre, nous, dans nos préoccupations de notre temps, de notre culture. Et c'est ça qui est très intéressant dans les miracles eucharistiques, c'est que beaucoup se représentent les miracles eucharistiques comme étant uniquement un morceau d'hostie avec de la chair sanglante. En réalité, ça, c'est qu'une partie des miracles eucharistiques. Et dans notre livre, on a d'ailleurs fait un index thématique avec les différents types de miracles eucharistiques. C'est comme ça lui-même que Carlo présentait son exposition en disant qu'il y a eu des miracles eucharistiques avec des tsunamis, avec des animaux qui se mettent à genoux devant l'hostie, des guérisons. Enfin, il y a énormément de miracles
0: des apparitions.
2: Alors, ce qui est très intéressant, c'est de voir justement quelle pédagogie Dieu prend à quelle époque. Alors, on voit par exemple au Moyen-Âge qu'il y a beaucoup de miracles eucharistiques avec des hosties qui se mettent à voler quand on les vole, qui se mettent à sortir du feu, qui se mettent sur la place publique, qui bougent, qui sont en mouvement. Or, ça, c'est très intéressant parce que dans la culture au Moyen-Âge, eh bien, le vivant, c'est le mouvement. Le mouvement est signe du vivant. Ce qui vit, bouge. Ce qui bouge, vit. Et donc, c'est une manière de dire, finalement, que, eh bien, l'hostie est vivante, puisqu'elle bouge. Alors ça, c'est au Moyen-Âge. Mais si on regarde...
0: Alors, Jean-Baptiste, on peut quand même citer sur notre antenne un miracle eucharistique non répertorié dans le livre et peut-être pas vu par Carlo, d'une messe filmée à Notre-Dame, où l'archevêque de Paris, le cardinal Lustiger, a les mains tendues et on voit au-dessus de la patène l'hostie vibrante, bouger. Hein, vous vous souvenez, vous avez mais vu ces images peut-être?
2: C'était à Lourdes.
3: C'était à Lourdes.
0: C'était à Lourdes.
3: Oui, mais alors c'est pas un miracle qui est encore reconnu pour l'instant.
0: Ah bon, il n'est pas reconnu, mais il est filmé quand même. Alors ça, c'est très très surprenant. Filmé. Et puis alors Monseigneur continue comme si rien n'était.
2: Il y a un problème. Il y a un problème de fond avec ce miracle-là.
0: Alors.
2: Et alors certains vont dire oh là là, les évêques l'ont pas reconnu, quel manque de foi. Non, c'est beaucoup plus compliqué.
0: Mais en tout cas, je fais un petit clin d'œil à Monseigneur Lustiger qui a créé notre antenne il y a quelques années. Alors moi, j'aime bien celui-là. Est-ce que j'ai des goûts maintenant parce que je connais mieux? Alors, le miracle eucharistique de Saragosse en Espagne. Alors, il y a des petits résumés. Je me permets de lire, hein, 1427, Saragosse, bon, une grande ville espagnole. Il y a des morts, hein, qui sont encore présents en Espagne à cette époque. Et puis, une dame va voir un magicien, mort donc, et lui demande de faire en sorte que son mari revienne à la maison, hein, en quelque sorte, qu'il soit plus amoureux d'elle. Filtre d'amour. Mais pour faire un filtre d'amour, il faut quand même détruire l'Eucharistie. Ça, c'est toujours marrant de voir comme les magiciens, les révolutionnaires, certains protestants à l'époque ont toujours cette passion de détruire le corps du Christ.
3: Oui.
0: C'est une forme de foi, hein, une foi à l'envers, une foi inversée, mais quand même. La femme donc communie, emporte chez elle, dans un petit coffre, l'Eucharistie. Puis quand elle ouvre le coffre, je vais le montrer à l'image, il y a un petit enfant qui apparaît, un bébé. Et le magicien se dit, il faut fermer ça et le mettre au feu, hein. Comme ça, vous me ramènerez des cendres et je ferai le filtre d'amour. Ce qu'elle fit, mais le bébé est encore présent et ensuite le bébé va être montré en procession. Là, on se demande si on n'est pas quand même dans une légende du Moyen-Âge. Tout ça, et c'est très documenté, hein, c'est très documenté, c'est archivé. Je crois que les textes ont été conservés à l'hôtel de ville de Saragosse. Là, on est en plein miracle. Alors, évidemment, conversion du magicien, bien sûr, et conversion encore plus grande de cette femme qui avait déjà la possibilité de communier. Quand on lit ça, est-ce qu'on n'est pas quand même surpris devant la majesté de Dieu qui se révèle ou dans une figure, ou dans une image, ou dans une luminescence? Qu'est-ce qu'on peut dire de ces prodiges?
3: En fait, ces prodiges, ils ont quelque chose de merveilleux, mais c'est surtout presque pour moi, c'est une lettre d'amour de Dieu pour nous, vous voyez. Quand moi j'ai commencé à lire les miracles eucharistiques, j'ai vu aussi que d'autres racontaient les miracles eucharistiques, j'ai trouvé ça super. Mais à un moment donné, je me suis dit, mais en fait, quand Dieu fait un miracle, il n'a pas pour objectif de nous mettre de la poudre aux yeux. Il fait un miracle parce qu'il veut nous dire quelque chose. Le bon Dieu, il n'est pas là pour nous époustoufler. Il est Dieu, il a besoin de rien. Il n'a même pas tellement besoin de nous,
0: hein, on peut le dire.
3: Il nous aime, il veut avoir besoin de nous. Vous voyez,
0: ouais, c'est ça. Il a un désir de nous.
3: Parce qu'il nous aime. Et en fait, c'est tout ce désir, moi, que je vois aussi dans les miracles eucharistiques. Il nous désire à la messe, il nous désire dans l'Eucharistie. Et donc, il nous le dit. Pour moi, c'est comme une grande lettre d'amour. Et voyez, je fais le lien. Moi, j'aime bien faire le lien.
0: Oui.
3: Entre les apparitions à Marguerite Marie, oui, où Jésus lui montre son cœur brûlant d'amour pour tous les hommes.
0: Oui.
3: Et les miracles qu'on a aujourd'hui, donc on a parlé tout à l'heure de celui de Tixla, où oui, il y a l'hostie qui se transforme en chair sanglante, mais on peut le voir aussi en Pologne, plus récemment, en 2009, en 2013. Et à chaque fois, eh bien, qu'est-ce qu'on voit? Alors ça, c'est grâce aux analyses scientifiques, oui, hein. Donc, comme dirait Antonia Acutis, eh bien, oui, aujourd'hui, la science est l'allié de la foi.
0: Oui.
3: Eh bien, aujourd'hui, grâce au microscope, on voit quoi? La même chose que Marguerite Marie. On voit des cellules de cœur de Jésus, en fait, presque. Hein.
0: Alors, on a l'impression quand même, quand on voit de telles expertises scientifiques, que les médecins eux-mêmes devraient se mettre à genoux, se signer, et puis voilà, la messe est dite. Et on a l'impression que les gens doutent encore, résistent, se posent des questions. Il y a comme une résistance par rapport à ce que la somme de miracles eucharistiques propose comme une évidence.
3: Alors qu'est-ce du temps de Jésus, Jésus il accomplissait des miracles et pourtant il y en a qui ont continué à refuser
0: douteux,
3: de croire.
0: Oui. Même ceux qui ont partagé ses repas, qui l'ont vu.
4: Même sous leurs yeux.
0: Ouais, même sous leurs yeux. Un des évangiles s'achève comme ça. Hein. Certains doutaient encore.
4: Oui, voilà, c'est ça. Genre, j'ai beau ressusciter les morts.
3: Le doute ne date pas d'aujourd'hui, vous voyez.
0: Ouais.
3: Mais en tout cas, pour moi, Dieu, il nous dit toujours la même chose. Il nous l'a dit il y a 2000 ans, qui nous aimait à mourir pour nous, vous voyez. Il l'a dit à Marguerite Marie, qui nous aimait d'un amour fou, en fait, en nous montrant son cœur. Et il continue de nous montrer son cœur. Moi, j'aime bien dire aux enfants, comment vous faites pour montrer à votre maman que vous l'aimez? Vous lui dessinez des cœurs.
0: Oui.
3: Eh bien, le bon Dieu, il fait pareil avec nous. Il nous dessine des cœurs, il nous montre son cœur pour nous dire qu'il nous aime sans fin, inlassablement.
0: Infiniment.
2: Et d'ailleurs, il y a beaucoup de miracles eucharistiques récents qui sont autour du cœur de Jésus.
0: Oui.
2: C'est vraiment l'époque que le Seigneur choisit pour nous parler de sa miséricorde, en fait.
0: Hein. Oui.
2: Et ça, ben, on l'a pas inventé, son amour. Alors qu'il y a d'autres temps où il y a d'autres types de miracles. Mais parfois, il y a des exceptions, comme celui d'Inde, parce qu'on parlait un peu de l'Asie au début. Il y a quand même eu le premier miracle eucharistique reconnu en Inde, qui a été reconnu en 2025, donc tout récemment, et qui a eu lieu en 2013, et qui est assez extraordinaire parce que, enfin, moi, ça me parle, parce que j'ai eu la chance, quand j'étais jeune,
0: d'aller en Inde.
2: Je trouve que ce Jésus, vous le voyez la photo dans le livre, que ce Jésus, on l'a mis aussi en petit sur la couverture, que ce Jésus, il a un type un peu hindou.
0: Ah.
2: Et moi, ça m'amuse parce que je trouve que du coup, sans doute, si c'est pas que mon interprétation personnelle, eh bien, c'est que Jésus s'est adapté à la culture du pays.
0: Ah bah
2: ça, on le voit dans d'autres miracles.
0: Oui, bien sûr,
2: comme
0: bien sûr.
2: Celui d'Étienne. Au Pérou, où le pape, le futur pape Léon XIV était archevêque, il a beaucoup promu ce miracle, il a même engagé, soutenu un projet de création d'un sanctuaire dédié.
0: Oui.
2: Et là, c'est un enfant Jésus qui est apparu dans l'hostie et il est apparu sous les traits d'un enfant Jésus péruvien avec
0: péruvien.
2: Un costume traditionnel. La statue est représentée de l'enfant Jésus représente le miracle.
0: Voilà, il faut penser Jésus dans sa couleur. Hein. Je rappelle que dans les évangiles, il n'y a pas de description physique de Jésus. On ne dit pas il était blond aux yeux bleus, il faisait du surf en Californie. Rien du tout. Hein. On ne sait rien. On ne sait rien de la couleur de ses yeux, de ses cheveux. Et c'est tant mieux parce que chacun peut se l'approprier puisque Jésus, c'est nous, en quelque sorte. Alors.
2: Et on retrouve ça dans les apparitions mariales.
0: Tout à fait.
2: La Vierge Marie s'adapte aussi à la culture.
0: Tout à fait. Et elle parle les langues vernaculaires. Hein, vous savez, même les patois lourdais. On va, écouter à présent Carlos Acutting Song, une chanson originale de 2025 avec Alexander Francis qui l'interprète. Carlo Acutting Song.
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0: Carlos Acutis Song, voilà, une chanson originale d'Alexander Francis, parue en 2025. Très jolie chanson. Nous avons maintenant, chers auditeurs, une surprise, car au téléphone, nous allons entendre la belle voix de Madame Acutis. J'ai nommé la maman de Saint Carlo Acutis. Bonsoir, Madame, est-ce que vous nous entendez bien?
1: Bonsoir à tous, merci de votre invitation.
0: Oui, c'est nous qui vous remercions infiniment. Alors, vous avez certainement lu le livre et vu l'exposition créée par Carlo il y a bien des années. Le livre est très joli, très documenté. Qu'est-ce que ça représente pour une maman aujourd'hui de voir un tel engouement autour de la figure de son fils, de Carlo, qui est devenu saint, et de voir que dans le monde entier, eh ben, son culte, son exemple, sa simplicité grandit. Qu'est-ce que ça représente pour une maman?
1: Mais sûrement, est un grand honneur avoir un fils qui peut faire comme ça de bien, parce que Carlo, c'est un instrument de Dieu.
0: Oui.
1: Qui a choisi Carlo pour faire beaucoup de bien dans le monde.
0: Oui.
1: Et pour moi, c'est une responsabilité parce que Carlo a beaucoup de fiels dans tout le monde. Et naturellement, il y a aussi beaucoup de les choses qu'il a créées, comme l'exposition sur les miracles eucharistiques, qu'on va suivre parce que elle voyage tous les continents, cette exposition, et pas seulement cette exposition, parce qu'il a fait d'autres choses. Et ce sont des choses qui aident beaucoup les gens à diriger pour la foi, parce que le problème aujourd'hui, c'est le manque de foi, malheureusement.
0: Oui.
1: Alors, sûrement, c'est une responsabilité, parce que si Carlo, c'est un instrument que Dieu utilise pour aider les gens à se rapprocher à Dieu, à la foi. Et alors, pour moi, c'est une grande responsabilité et moi, je suis un pauvre instrument qui doit faire son travail. Hein. J'essaie avec toute ma bonne volonté, mais naturellement, nous sommes des instruments faibles. Mais Dieu fait les choses bien dans les choses mauvaises, non?
0: Oui, oui, Dieu fait avec nos faiblesses des choses extraordinaires. Alors, qu'est-ce que ça fait? C'est un peu naïf, peut-être, comme question, mais pour des gens qui sont un peu aux marges de l'Église, quelle relation aujourd'hui dans la foi vous entretenez avec votre enfant qui est un saint? Parce qu'en général, ces enfants ne sont pas des saints. Nous, on a toujours tendance à dire que nos enfants ne sont pas des saints. Alors, qu'est-ce que vous faites, vous, dans votre vie de foi? Est-ce que vous priez Carlo, par exemple, je sais pas, le matin? Comment ça se passe?
1: C'est sûrement l'appel à la sainteté, c'est pour tous, parce que chacun, c'est extraordinaire, chaque personne. Sur chacun, il y a un projet qui est extraordinaire. L'empreinte digitale sont différents l'un de l'autre. Ça veut dire que chacun de nous a une unicité incroyable. Sûrement, Carlo est un exemple, un signe d'espérance. Et quand je vais parler de Carlo, j'essaie de faire enflammer un peu aussi les autres pour devenir sainte, pour chercher de faire leur effort, d'avoir cette, devenir sainte, ça veut dire avoir cette relation personnelle avec Dieu, qui c'est possible dans ce monde. Et quand on a cette relation, on vit déjà dans la coéternité de Dieu, on rentre dans ces, l'infinite rentre dans l'infinite. Et alors, Dieu nous donne vraiment la paix. Quand Jésus dit, laissez la paix, non? Quand vous allez dans les maisons, dites, je vous donne ma paix, non? La paix, c'est la chose la plus importante, la paix, et surtout, la sécurité que notre vie a un sens. Il y a la vie éternelle, que tout a un sens, parce que sinon, on vit cette vie, si on ne trouve pas Jésus, c'est vraiment, on vit comme désespéré, parce que c'est difficile de trouver un sens sans Jésus dans notre vie. Et alors, l'important, c'est de comprendre que c'est possible d'avoir cette relation personnelle avec Dieu, avec Jésus. Et nous sommes tous des mystiques, disait Carlo, et chacun de nous a la Sainte Trinité dans nous, parce que nous avons reçu le baptême, nous sommes chrétiennes.
0: Mais
1: le problème, c'est de se connecter avec cette présence. Et Carlo, c'est un moyen très simple pour comprendre que c'est possible aussi aujourd'hui, malgré toutes les choses qu'on a autour de nous, qui sont des distractions grandes, hein, comme la technologie, les médias, toutes ces choses. Alors, c'est important de comprendre aussi l'importance de faire des moments de silence dans notre vie pour laisser l'espace à Dieu pour nous parler, pour nous inspirer. Et ça, c'est très important. Et les femmes font ça.
0: Oui, alors est-ce qu'on pourrait, Madame Acoutis, est-ce qu'on pourrait dire, finalement, pour cheminer un peu à la suite de Carlo, qu'est-ce qu'on peut faire dans sa vie au quotidien? Parce que je pense que c'est ça le plus difficile maintenant pour nos auditeurs. Vous le disiez, il y a beaucoup de distractions, mais il y a aussi le travail, il y a beaucoup de stress, il y a le manque d'argent, il y a le problème de tous ordres dans la famille. Souvent, les gens divorcent, les enfants parfois ont des comportements un peu étranges ou vivent des choses difficiles. Comment arriver à cheminer avec Dieu dans à travers les vents contraires ou les tempêtes? Comment fait-on?
1: Mais Carlo faisait tout en Jésus, par Jésus, avec Jésus. Alors, si on fait des choses aussi très simples, comme cuisiner, nettoyer la maison, étudier, oui, faire des sports, et avec les regards vers Dieu, avec des petites prières, on commence comme ça, en donnant à Dieu un petit espace, non, peu à peu, parce que l'idéal, c'est de donner toujours plus d'espace. Oui. Et si on commence comme ça, alors, on va voir comme notre vie va être complètement changée. Le problème, c'est de se connecter avec cette présence qui est toujours avec nous. Mais le problème, c'est que aujourd'hui, tout ce bruit, comme vous avez dit, tout ce problème autour de nous, quelquefois, nous sommes des distractions. Ouais. Mais l'important, c'est de retourner dans notre intériorité. Et c'est possible, parce que chacun de nous a une grande intériorité. Le problème, c'est que quelquefois, nous oublions ça. Et alors, c'est possible, vraiment, si on commence, par exemple, Carlo priait tous les jours le chapelet, oui. Carlo faisait la Sainte Écriture tous les jours, il faisait déjà que Jacques-Latroix de suivant, et quelquefois, il lisait la parole de Dieu tous les jours, et surtout, il allait à la messe.
0: Ah oui, tous les jours, et oui.
1: Tous les jours, l'adoration eucharistique tous les jours. Mais naturellement, je ne dis pas qu'on doit nécessairement faire ça, parce que je comprends que c'est difficile pour certaines personnes. Oui. Mais déjà, de vivre la quotidiennité avec cette présence dans notre vie de Dieu. Oui. En donnant des espaces, des petits espaces, peu à peu, toujours plus. Alors, nous voyons comme notre vie va changer. Ça, c'est la contemplation, hein, la méditation, la contemplation. Et c'est possible, aussi avec le bruit de la grande ville, vous êtes à Paris. Oui. Je suis sûr que partout on peut trouver Dieu. L'important, parce que nous n'avons pas besoin d'aller dans les montagnes, dans la nature, parce que l'intériorité est dans notre cœur. Nous avons déjà cette intériorité. Oui. L'important, c'est de la découvrir et de laisser la découvrir à travers notre effort. Hein? C'est possible. Oui. C'est bon. Possible aussi autour d'une grande ville, avec tous les bruits d'une grande ville.
0: Oui.
1: Mais on doit commencer, hein, commencer à renoncer des petits espaces de notre vie. Par exemple, si je regarde la télévision, je donne 10 minutes à Dieu et je renonce à 10 minutes de télévision. Et le matin, au lieu de me réveiller à certaines heures, je peux me réveiller un quart d'heure à l'avance et je peux commencer à faire des prières.
0: Oui.
1: C'est possible, vraiment c'est possible. Car vous démontrez que c'est possible.
0: Alors, Madame Acoutis, pour finir, puisque notre émission touche bientôt à sa fin pour ce qui est de sa première heure, on aura une petite demi-heure après. Qu'est-ce que la présence de Carlo a changé dans votre vie de foi? Là, je parle plus de la foi que de la maman, parce que la vie de la maman, ceux qui sont parents, reconnaissent que quand l'enfant paraît, toute la vie est transformée, bien sûr. Mais pour votre foi, est-ce que Carlo a été un modèle, alors que c'est lui de petit? Est-ce que ça a été un modèle pour vous, un modèle de foi? Est-ce que vous avez retrouvé la foi grâce à Carlo?
1: Une chose, c'est de lire la sainteté sur les livres, non? Quand on lit les biographies des saints.
0: Oui.
1: Une chose, c'est de le voir en acte.
0: Oui.
1: Parce que Et la plupart des gens le lisent, hein, les choses sur le centre. Moi, je l'ai vu comment il s'est comporté avec les gens, avec sa générosité, sa simplicité, surtout le fait qu'il avait toujours le regard vers Dieu. Il disait que la tristesse, c'est le regard vers soi-même, et la félicité, c'est le regard vers Dieu. Vraiment, j'ai vu actualiser cette phrase. Hein. Il était toujours content, jamais une lamentation, jamais... Il avait toujours une félicité dans soi. Il était heureuse, hein, toujours. Il avait, même s'il avait des préoccupations, s'il avait quelque chose, jamais il le montrait, il était toujours positif, optimiste. Jamais je l'ai entendu parler mal de quelqu'un. Oui. Il disait pourquoi lever la lumière à les autres pour faire brûler la propre. Hein? Pourquoi parler? Il voulait vraiment, je vous et aussi les œuvres de charité qu'il faisait. Et par exemple, quand il avait 9 ans, il a commencé à aider les clochards qui dormaient. Au-dessus de notre maison, parce que nous vivons dans le centre de Milan, il y a beaucoup de clochards qui dorment dans la rue, au-dessus des toits de les grands palais. Et Carlo, autour de lui, voyait cette pauvreté et disait, comment je peux aider cette personne? Ils sont importantes. Moi, j'ai tous. Cette personne n'a rien. Alors, il a commencé, il me demandait le permis, hein. Quand il avait 9 ans, il a commencé à acheter des sacs à couchage, des couverts, il amenait des repas. Il a commencé, comme disait Madre Thérèse de Calcutta, pourquoi aller à Calcutta pour faire le bien? On n'a pas besoin.
0: Oui, on peut faire le bien en bas de chez soi, c'est pas, oui.
1: D'aller au-dessus de notre maison. Et alors, ça, c'est, et naturellement, pour moi, Carlo, moi, je n'étais pas, j'étais comme la plupart de la gens, j'étais pas que pratiquant. Et avec Carlo, j'étais converti par Carlo.
0: Oui,
1: c'est un peu l'histoire, le contraire de l'histoire de Sainte Thérèse de l'Enfant de Jésus, qu'il avait des parents saints, hein.
0: Oui.
1: Et quand on avait pas de 30 ans,
0: oui, vous étiez moins 5 les parents, les parents Martin. Oui, bah ça,
1: il nous a contagiés vraiment. Et pour moi, Carlo, c'était un petit sauveur, hein, je dis toujours, parce qu'il m'a amené la foi, hein, que je n'avais pas. Et alors, vraiment, je dois remercier encore plus, parce que Carlo, c'était pour moi un petit sauveur.
0: Un petit sauveur. Alors, Madame Acoutis, on va vous demander de prier pour nous, hein, parce que, et de demander à Carlo d'intervenir dans nos pauvres vies pour qu'on puisse, sur notre antenne, arriver à faire quelque chose de bien pour nos auditeurs, et puis surtout arriver à transmettre la foi, parce que c'est ça le but, et de Marie, et de Jean-Baptiste, et de notre antenne, et de tous ceux qui y travaillent. On a la foi, je crois, chevillé au cœur avec toutes nos imperfections et nos problèmes. Enfin, on essaie quand même de témoigner de quelque chose de la présence de Dieu et les saints nous y aident, la présence de Dieu en ce monde. Est-ce que Marie ou Jean-Baptiste, vous voulez poser une petite question à Madame Acoutis, vous que vous connaissez bien, il nous reste très peu de temps.
2: Oui, quel est votre miracle eucharistique préféré?
0: Alors,
1: Les miracles eucharistiques que je préfère sont lesquels?
0: Celui de Milan. Celui de Milan, sûrement.
1: Sont lesquels où l'hostie se transforme en chair et le vin en sangre.
0: Ah.
1: Parce qu'ils sont très touchants. En effet, quand on fait la communion, la plusieurs fois, la gens c'est très indifférente. Ils ne se rendent pas compte que Jésus nous donne son corps. Et vraiment, et qu'il rentre dans notre cœur, et il veut faire des merveilles, parce que Jésus a dit, et ça c'est le pain de la vie, hein, je suis le pain du ciel, il veut nous transformer, comme disait Saint Augustin, l'Eucharistie c'est vraiment la médecine de l'âme. Et alors, moi j'aime beaucoup ce miracle, parce qu'avec l'indifférence vers le très saint sacrement aujourd'hui, ces miracles vraiment te font réfléchir. Naturellement, il y a beaucoup de plusieurs de miracles aussi lesquels qui parlaient Jean-Baptiste de Eppen ou dans le Christ apparu Jésus. Il y a beaucoup de miracles. Mais vraiment, les miracles, alors je peux dire Lanciano, Pixla, Buenos Aires.
0: Oh, il y en a plein. On va pas tous les citer parce qu'il y en a une centaine. Merci infiniment, Madame Acoutis, de nous avoir rejoint.
1: Merci de tous. Un salut à Jean-Baptiste et Marie, hein. C'est un grand salut.
0: Ben voilà, alors. Et oui, et puis nous, on vous salue aussi, on prie pour vous, et puis en une nom prière, et priez surtout pour notre antenne. Merci beaucoup, Madame Acoutis. Ce n'est pas tous les jours que nous avons la mère d'un saint sur notre antenne. Je pense que ça n'était même jamais arrivé dans l'histoire de notre bonne radio. Nous nous retrouvons, puisque c'est le générique de la fin qui marque la première heure de notre émission, après une courte pause. À tout de suite.

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1: Eh bien voilà, nous sommes de retour ce soir, vous l'avez compris, nous parlons des miracles eucharistiques dans le monde grâce à ce beau livre de, disons-le, Saint-Carlo Acutis, Marie et Jean-Baptiste Maillard, paru chez Arthège, un très beau livre, richement illustré, qui se lit très facilement avec une centaine, vous avez bien entendu, une centaine de miracles eucharistiques, sans parler de ceux qu'on n'a pas encore repérés et qu'on va découvrir. Troisième moment musical de notre émission, quand l'amour sera roi, maîtrise de Saint-Marc avec Marc Weld et Nazim Khaled, quand l'amour sera roi.
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0: Très jolie maîtrise des voix d'enfants, extrêmement touchant. Et là, c'est très maîtrisé. Maîtrise de Saint-Marc, Marc Wade et Nazim Khaled à la direction Baptistine. Baptistine qui a beaucoup attendu ce soir, mais qui est présente. Ma chère Baptistine, comment allez-vous?
1: Oui, bonsoir Marie, bonsoir Jean-Baptiste et bonsoir Frédéric. 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
0: Oui, nous sommes sur RCF Notre-Dame, antenne Corse, oui, ce soir.
1: Alors, dites-nous. Vous m'avez coupé, c'est pas
0: Ah, pardon, gentil, excusez-moi, Baptiste. Vous ne redites pas, traduit.
1: Donc, voilà. Non, je vais dire ce que je vais terminer, si vous le permettez, oui. Parce que c'est très important.
0: Alors, dites-nous.
1: Qu'elle soit venue ici. Donc, elle a écouté. 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
0: Oui. Oui.
1: E lei, Signore, grazie che ti ha dato.
0: Allora, Baptistine, je suis désolé, mais tout le monde ne parle pas. Oui, tout le monde ne parle pas corse.
1: Mais Frédéric.
0: Oui, je sais.
1: Frédéric,
0: oui.
1: Je traduis, vous le savez.
0: Oui, alors voilà. Dites-nous. Alors.
1: Je le savais, vous traduis.
0: Oui.
1: Je traduis.
0: Oui.
1: Donc, voilà. Et grazie molto per chi ha messo questo figlio in mano alla chiesa.
0: Oui, à l'église.
1: Madame, je vous remercie. Comme ça, Marie et Jean-Baptiste va comprendre que Carlos, il a fallu qu'il montre, vous savez, il faut croire à Dieu, il faut aller vers lui. Et il a été obligé de montrer tout ça. Parce que, le Créateur veut toute sa création et il arrivera. Alors, chère madame, je remercie le Père éternel d'avoir mis sur cette route, ce gamin
0: oui.
1: qui a écrit toutes les prières pour les jeunes, pour les vieux, et qui vont pouvoir se guider pour aller vers Jésus, c'est ce qu'il faut. Et vous, chère madame Acoutis, moi je connais le livre par cœur sur le bout des doigts de votre fils, et je l'ai offert, je l'ai envoyé à Barbara, j'espère qu'elle aura reçu, et merci à vous, Madame Acoutis, d'avoir offert le corps et votre fils avec son âme à l'église. Voilà ce que j'ai dit, Frédéric, et je traduis toujours. Et
0: je sais, Baptistine, je sais.
1: Quand on coupe, c'est désagréable.
0: pardon, je ne le referai plus. Je le referai plus.
2: On a presque tout compris. Hein.
1: Alors, Jean-Baptiste, vous avez une voix qui pousse. Non, il n'y a rien à comprendre, Jean-Baptiste.
0: Ah bah.
1: Et je voudrais répondre à Frédéric.
0: Oui.
1: C'est vrai, et vous, Jean-Baptiste aussi, et Marie, il y a des prêtres qui ne croient pas. Mais l'Eucharistie, ça fait longtemps qu'elle existe et les prêtres n'en parlent pas. Et maintenant, en parlait. Il y avait un Corse qui ne croyait pas, un vieux prêtre qui venait du continent.
0: Oui.
1: Il était Corse, il allait à Dos de Milet et il arrive dans sa paroisse et il lui restait un hostie. Il a dit, bon, ce n'est qu'un hostie, ce n'est que de la farine avec de l'eau.
0: Oui.
1: Donc il arrive à la maison et cette hostie, Marie, vous êtes jeune, Marie et Jean-Baptiste, cette hostie était une grosse tache de sang.
0: Ah.
1: Lorsqu'on est obligé, comme Carlo, il a tout fait, et vous verrez, il y a tout pour les prières, pour la justice, pour l'injustice, il y a tout. Et c'est un petit bonhomme qui a été mis sur terre, dans le ventre de sa maman, pour porter le monde entier, et on va y arriver avec la prière d'Ano Chamamou Chamari, de notre maman Marie. Maintenant, Marie, vous disiez, il n'y a pas grand-chose lorsque vous portez pendant des années, je vais me calmer, lorsque vous portez pendant des années des injustices. Moi, ça m'est arrivé au Sacré-Cœur de Jésus avec Michel Zanotti, un jeudi Saint-Marie. J'étais comme ça, assise, et je l'ai montré au prêtre, il ne croyait pas. Le prêtre qui a mis non, maintenant a dit oui, Baptistine, c'est ça, c'est le visage, comme ça et comme ça. Il y a des prêtres, ils font prier pour les prêtres tous les jeudis. Le cinquième mystère. Donc, je ne sais pas où j'étais, il faudrait qu'il y ait quelqu'un. Donc, j'ai vu ce que je devais dire, voir, et c'était le ciboire avec un grillage en or. On le montre, nous on le cache, hein, dans le tabernacle, je dis ça. À Marseille, on le montre. Et j'ai vu ce que j'ai envoyé à Frédéric, à Jean-Paul et à Frédéric. Voilà, j'ai un petit portable, mais on le voit très bien. Donc, Marie, pourquoi? Lui, il ne veut qu'une chose. Carlo aussi voulait ça. Moi aussi, je vois ça, je veux ça. Ça, c'est pas important, les miracles ici, là-bas, ici. Il faut témoigner. Carlo témoignait pour attirer la moindre petite personne. Il a tant d'amour à donner. C'est ça. Moi, il y a une dame qui est venue, qui était quand même assistante sociale du Conseil général de Marseille. Oui. Elle m'a touchée. Elle venait tous les jours, Frédéric. J'ai de très belles photos du Sacré-Cœur qu'elle prenait. Elle me disait, madame, je peux prendre la photo? Je me suis retournée. J'ai dit, mais madame, prenez la photo comme tous les jours, mais vous m'avez réveillée. Elle a pris la photo. Et cette photo, Marie, écoutez bien ce que je vais vous dire. Elle a pris la photo et je devais rentrer en Corse, Marie et Jean-Baptiste, parce que je m'adresse à vous. Nous, on est déjà vieux avec Frédéric.
0: Ah, je suis pas vieux.
1: Vous êtes jeune.
2: On est vieux aussi, hein.
1: Il a un an moins que moi. Voilà. Donc, et j'ai vu cette dame, je lui ai dit, vous savez, madame, il faut me donner ces photos que vous avez développées parce que je dois rentrer en Corse et je dois les montrer. Et je dois témoigner parce que les prêtres disaient de voir certaines photos et vous étiez folle, quoi. Il fallait vous mettre en psychiatrie. Non, j'ai dit à ces petits soldats. Donc, elle m'a donné la photo avant de me la donner et je lui ai dit, vous savez, je peux vous dire quelque chose. J'ai fait un rêve cette nuit. J'ai rêvé une dame qui avait des chignons. Vous savez, les coiffeurs, nous, on faisait la banane avec le poussin. On montait la banane pour les mariages et tout, avec le pouce. Et j'ai décrit cette dame. Elle me montrait des photos, mais je ne sais pas qui c'est. Elle s'est assise, et puis elle me dit, Baptistine, vous avez rêvé qu'il y avait des photos. C'est ma sœur qui a été au camp. Elle est morte là-bas. Donc, elle a dit, je vais vous donner les photos. Mais Baptistine, ces photos, il y a quelque chose dessus. J'ai dit, oui, vous allez me dire qu'est-ce que c'est. Et elle m'a dit, les deux photos, je vais vous les donner, je les ai montrées, mais priez pour ma sœur, parce que c'est ma sœur que vous avez rêvé, qui vous montre les photos. Cette photo, il y a la photo, la première, c'est Jésus avec sa couronne d'épines. Donc c'est le ciboire, le pied du ciboire, et le couvercle du ciboire. Le couvercle du ciboire, c'était la couronne d'épines. Et le socle du ciboire, c'était son buste et sa tête. Et la deuxième photo qu'elle a prise, c'était la couronne sanglante avec des gouttes de sang qui descendaient. Oui. Donc, elle a fait faire pour moi zoomer. Moi, je ne savais pas ce que ça voulait dire, Frédéric. Oui. Zoomer, c'est-à-dire elle a été très profonde, c'est ce que je vous ai envoyé.
0: Oui, oui.
1: Et Marie et Jean-Baptiste, c'est toujours pour ce petit jeune, il est venu au monde pour témoigner. C'est malheureux que les gens attendent des témoignages. Parce que le dimanche, Marie, vous restez tranquille, et Jean-Baptiste, c'est lorsqu'il lève le prêtre, il dit descend, prends corps et sang. Oui. Jésus descend, il est vivant. C'est le ciel qui se détache et qui vient sur terre. Et si les gens ne comprennent pas ça, voilà. Mais c'est simple, moi je n'ai rien demandé.
0: Oui, c'est le miracle principal. Merci, voilà. Baptistine, merci beaucoup.
3: Merci.
2: Le plus grand des miracles.
3: Oui,
0: ouais,
3: tout à fait.
0: Ouais, merci.
3: On aime bien dire que l'Eucharistie, c'est le plus grand des miracles. Ouais. On l'a tous les jours, en fait. On a de la chance.
0: Ouais. Et comme nous sommes faibles, eh bien, Dieu nous fait grâce de ses prodiges, ce qui nous aide aussi à avancer. Ouais. Raphaël, qui nous appelle de Bordeaux. Raphaël.
4: Bonsoir, Frédéric. Bonsoir aux invités.
0: Oui.
4: Je crois tout à fait au miracle eucharistique.
0: Oui.
4: J'aimerais vous parler d'un miracle qui n'est pas vraiment eucharistique. Comment dire? Voilà 2000 ans que malgré tous les ennemis qu'elle a, l'Église catholique ne s'est toujours pas effondrée.
0: Oui.
4: Voilà.
0: Ouf.
4: Il y a des civilisations qui se sont effondrées.
0: Oui. Des empires.
4: Des royaumes, des empires. Royaumes, voilà. Oui. Mais l'Église catholique ne s'effondre pas. Alors, à une époque sur RCF, le dimanche soir, il y avait une émission qui s'appelait « Un prêtre vous répond ».
0: Oui, oui, oui.
4: Oui. J'avais posé la question à un prêtre, il m'avait dit « Oh, oui. Mais vous en faites pas, c'est Dieu qui est derrière ».
0: Oui, c'est donc, Radio Notre-Dame. J'étais sur Radio Notre-Dame le soir, le dimanche. Ouais, le dimanche. Ouais. Oui.
4: Et donc, bon, il m'a donné cette réponse un petit peu brève. Mais toujours est-il que, en fait, c'est un miracle assez discret, ou peut-être pas, mais pour être poli, ça me trouve derrière, voilà.
0: Ah ouais. Donc un miracle extraordinairement étonnant, voilà, c'est ça que vous voulez dire.
4: Oui.
0: D'accord. Alors il y a eu un beau miracle eucharistique à Bordeaux. Est-ce qu'on peut en dire un mot, Marie, de ce miracle à Bordeaux?
3: Oui, tout à fait, j'aime beaucoup cette histoire. Alors, ça part d'un prêtre qui avait créé une petite communauté, et en fait.

0: Et on n'est pas, même les Bordelais ne sont pas toujours au courant hein, de ce miracle eucharistique.
1: Moi, je le savais.
0: Voilà. Donc il faut partir à la découverte de sa ville et puis essayer de voilà, il y a Notre-Dame de Verdelais, je crois, pas très loin de Bordeaux où notre ami Toulouse-Lautrec a été enterré et c'est un lieu marial avec effectivement beaucoup d'apparitions et beaucoup de miracles. Donc il y a plein de choses dans la région de Bordeaux. Merci Raphaël.
1: Merci à vous.
0: Merci Raphaël de nous avoir appelé. On va passer de Bordeaux à Avignon. Alors, il se trouve que les miracles eucharistiques peuvent aussi nous faire revivre des moments bibliques. Et là, je ne sais pas si vous vous souvenez, hein, dans la chapelle des pénitents gris, une chose extraordinaire. Est-ce que vous voulez nous raconter, alors?
2: Eh bien, il y a une inondation ce jour-là à Avignon.
0: Oui.
2: Et voilà que deux personnes sont inquiètes pour Jésus. Je trouve ça merveilleux de se dire que ces deux personnes se disent il y a une inondation et Jésus risque quelque chose parce qu'il est exposé dans le Saint-Sacrement, vous voyez.
0: Jésus va se noyer, alors il faut faire quelque chose. C'est ça. Voilà, c'est ça.
2: Ils s'inquiètent pour Dieu, alors ils partent en barque pour aller sauver leur Seigneur.
0: Voilà.
2: Je trouve ça incroyable.
0: À la chapelle des pénitents gris dans Avignon, hein, il faut voir qu'Avignon, voilà, près du Rhône, donc le Rhône sort de son lit et puis c'est la panique.
2: Tout à fait.
0: Voilà. Alors, et ils donc, arrivent en bateau.
2: Ils arrivent en barque et que voient-ils? Eh bien, ils voient deux murs d'eau qui sont là, de part et d'autre, et le Saint-Sacrement qui est intact. Vous voyez, qui a été protégé. Alors, moi, j'aime bien dire que Jésus a devancé le désir de ces personnes qui voulaient le sauver, vous voyez. Et on le voit dans d'autres miracles, comme à Tavernet, à d'autres miracles.
0: Alors, ce qui est beau, Marie, là, c'est qu'on relit le passage de la mer Rouge. On peut
2: de
0: penser
2: Moïse.
0: À Moïse. Et d'ailleurs, quand on lit la Bible, on se dit, oh, bah, Moïse, le poète a dû exagérer, ça doit être des sables mouvants, ça doit ressembler un peu au Mont-Saint-Michel, les types se sont pris dans les sables mouvants, parce que les murailles d'eau, c'est impossible. C'est ça qu'on se dit en lisant l'Exode.
2: Tout à fait.
0: Et puis là, on voit que l'impossible est possible, en fait.
2: On voit que l'impossible est possible, que Dieu, eh bien, il est quand même le maître de toutes choses. Mais ça fait penser un petit peu à la tempête aussi, quand Jésus était avec ses disciples. Et puis il a apaisé la tempête. Et j'aime bien cette remarque de Pierre qui dit « Mais qui est-il celui-là à qui même les
0: éléments
2: et la tempête obéissent ?»
0: Oui.
2: Vous voyez, ben, les éléments obéissent à Dieu.
0: Ouais, ça c'est quand même incroyable. Chapelle des pénitents gris qui existe toujours à Avignon.
2: Oui.
0: Rue des Teinturiers où on trouve beaucoup de théâtre, notamment pendant le festival. Corinne qui nous appelle de Douai. Corinne. Alors Corinne, vous n'êtes pas sans ignorer que Douai est une ville où il y a eu effectivement un miracle eucharistique.
3: Et oui.
0: Alors racontez-nous ça, Corinne.
3: Alors c'est vrai que quand mon papa est mort et que ma fille avait 4 ans, 5 ans, et ben elle était très captivée par la messe de son grand-père. Et alors après, on a beaucoup été faire des adorations des tout-petits et aux adorations qui se faisaient avec l'hostie du miracle,
0: oui,
3: qui était un miracle eucharistique. Et l'hostie existe encore, quoi.
0: Oui, oui.
3: Et en fait, moi, j'ai jamais interrogé Tatiana sur ce qu'elle ressentait. J'ai jamais non plus dit plein de choses parce qu'elle était vraiment dans un vécu très fort que je ressentais. Et elle a été, en fait, elle m'a vraiment donné la foi, vraiment, par sa présence. Parce que, le miracle eucharistique, il a eu lieu, je sais pas tout à fait la date. Il y a eu plein de miracles eucharistiques autour de Douai pour faire comme une ceinture quand il y a eu le protestantisme dans les...
0: Oui, on pourra en reparler, c'est vrai. Ouais. Est-ce que la ville de Douai est encore marquée par ce miracle? Est-ce qu'il y a des processions? Est-ce qu'on le commémore? Est-ce qu'on le célèbre? Est-ce que c'est vivant?
3: Je l'ai découverte grâce à Tatiana, grâce à ma fille, parce qu'on a vu un petit peu le tour. Donc il y avait des méditations sur la

0: comment dire, avec le style.
1: Oui.
0: Et là, bon, ça s'est toujours perduré. Et depuis qu'il y a la communauté de Saint-Martin,
1: Oui.
0: dont Emmanuel, il a fait un livre sur le miracle eucharistique.
1: C'est ça.
0: Et il y a question de, bon, il y a des, comment dire, il n'y a pas de méditation, comment dire, permanente, comme on dit, mais il y a 3 jours où il y a des relais de méditation à l'église Saint-Pierre. Et ils
1: Oui.
0: veulent vraiment consacrer, faire un pèlerinage à Douai, ouais,
1: Oui, oui.
0: autour du miracle.
1: Oui, pour que ce miracle porte du fruit. D'ailleurs, Marie et Jean-Baptiste, est-ce que finalement les miracles eucharistiques ne peuvent pas aussi être relus par rapport aux fruits qu'ils portent et par rapport à ce
2: Oui,
1: que ça crée autour
2: alors
1: du miracle?
2: c'est justement quelque chose dont j'avais très envie de vous parler ce
1: Ah bah ça
2: soir en
1: tombe bien.
2: particulier.
1: Alors ça tombe bien. Alors.
2: C'est que une des raisons aussi pour lesquelles nous avons écrit ce livre, c'est qu'il nous a été demandé parce que nous avons organisé l'année dernière à Tours, là où nous habitons,
1: Oui.
2: une exposition pendant une semaine dans une très belle église en plein centre-ville, qui est rattachée à la cathédrale. C'est une église du XIIIe siècle. Et
1: Ouais.
2: on a eu énormément de personnes qui ont visité cette église et l'exposition. Et on a même fait une mission autour de ça. Pour nous, c'est pas simplement une expo, c'est une mission expo. Et on a eu énormément de personnes, donc, qui ont été touchées, souvent émues aux larmes en découvrant
1: Oui.
2: ces miracles.
1: Oui.
2: On pourrait vous raconter plein de fioriti. Ça a été très beau. On a vu des débuts de retour à l'église, même des débuts de conversion. C'était incroyable. Et c'est là où on s'est rendu compte de la puissance, finalement, du travail de ce cher Carlo, parce que c'était un coup de génie, hein. Il nous laisse, pour moi, 2 choses très importantes.
1: Oui.
2: C'est sa méthode pour devenir saint, son kit sainteté, et c'est
1: Son kit.
2: aussi son exposition. Et
1: Ouais.
2: il n'y a pas beaucoup de saints, à ma connaissance, qui ont légué en héritage une exposition clé en main, en libre accès, sur Internet, dans plusieurs langues.
1: Bah, sur Internet, pas beaucoup, forcément, parce que Saint-Augustin, par
2: Raison.
1: exemple, il était coincé. Pour le net, en tout
2: Raison.
1: cas, voilà.
2: Mais même pas sur Internet. J'ai pas beaucoup d'expositions comme ça. Et alors, dans les rues de Tours, c'est assez extraordinaire de dire aux gens, et là, c'est ce qu'on va revivre dans quelques jours, là, puisque on installe jeudi à nouveau pour 8 jours, du 19 au 26 juin. Juin, on est
1: Incroyable,
2: d'ailleurs très heureux parce qu'il y a des Parisiens qui prennent
1: ah ben bien
2: leur
1: sûr,
2: train, leur billet pour venir évangéliser avec nous. Et
1: oui,
2: alors, quand on est dans la rue et qu'on propose cette exposition aux passants, c'est assez incroyable. Parce que comme c'est une exposition, oh ben, après tout, pourquoi pas?
1: pourquoi
2: Elle est
1: pas,
2: gratuite, il fait chaud, l'église est très fraîche,
1: oui.
2: ils rentrent, on les accompagne. Et alors, on leur fait visiter un peu l'exposition qu'on a construite de manière à ce qu'elle soit intelligible pour eux. Alors, on a rajouté quelques panneaux qui expliquent ce qu'est l'Eucharistie dans des mots très simples, sans jargon. On explique ce qu'est un miracle, puis ce qu'est un miracle autour de la messe, donc un miracle eucharistique. Donc, il y a une introduction qui leur permet de plonger dedans. Et on a vu des musulmans suivre toute l'exposition et être très touchés, des
1: Sûr.
2: protestants,
1: Oui.
2: des personnes très loin de l'église. Et là, on a vraiment compris que ça venait nous réveiller dans notre relation à Dieu, de se dire que Dieu, il s'est fait chair et il est maintenant dans l'Eucharistie, dans l'hostie consacrée par le prêtre, les mains du prêtre, et qu'il est vraiment présent pendant la messe. Et ça, vraiment, c'est fort parce que on le constate en lisant tous ces miracles. Il y a vraiment cette question de la présence réelle. En fait, on pourrait appeler cette exposition l'exposition de la présence réelle
1: On
2: de Jésus.
1: peut rappeler une adresse mail, un site. Est-ce qu'on peut rappeler pour quelqu'un qui nous écouterait, un auditeur qui se dirait, je suis pas
2: Oui.
1: très à l'aise dans l'informatique, je vais
2: Oui.
1: sur un moteur de recherche. Et alors, qu'est-ce que je tape pour
2: Oui.
1: avoir accès à
2: Alors,
1: l'exposition?
2: le
1: Oui.
2: plus simple, c'est que nous, on a commencé avec mon épouse à les raconter en vidéo. Donc
1: Oui.
2: là, je vais prêcher pour ma paroisse.
1: Allez-y, prêchez pour votre
2: Mais
1: paroisse. Allez-y.
2: soit la personne, elle tape miracle eucharistique Carlo Acutis et elle va tomber sur le site officiel et elle les aura en PDF.
1: Ouais.
2: Mais nous, on prêche un peu pour notre paroisse quand même.
1: Oui.
2: Et donc, vous
0: C'est celle
2: tapez,
0: de Carlo,
2: c'est
0: notre
2: celle de
0: paroisse.
2: Carlo, en
1: Mais
2: fait.
1: oui,
2: Marie
1: mais
2: a
1: oui,
2: raison. Elle a
1: mais
2: toujours raison, mon épouse. C'est trop
1: oui.
2: marrant.
1: Oui.
2: Et donc, le plus grand des miracles.com.
1: Le plus
2: Et
1: grand des
2: là-dessus,
1: miracles.com.
2: vous avez 60 miracles racontés en vidéo. Alors, on n'a pas encore fini le travail, hein, il en reste encore.
1: Ah oui, là, mais...
2: Et puis, vous avez des vidéos explicatives avec la maman de Carlo, et puis on en prépare d'autres.
3: Et on a d'ailleurs le Don Emmanuel Rousselin, donc de Douai, oui, voilà. Qu'on a interrogé aussi. Et avec qui
2: on a fait un direct. Il se trouve, Marie vous l'a pas dit, moi je trouve ça très amusant. En fait, c'est un ami d'enfance de Marie, parce qu'ils étaient dans la même ville à Dijon, où d'ailleurs il y a eu un miracle eucharistique. Enfin, oui. Bref, et alors, il a croisé ma belle-sœur dans le métro, et comme il a vu nos vidéos, il a demandé à ma belle-sœur les coordonnées de Marie pour reprendre contact.
1: Voilà, ça c'est des
2: et du coup,
1: saints.
2: On a fait un direct avec
1: ça, c'est
2: lui. C'est un peu l'Esprit Saint. Carlo.
1: Voilà.
2: Et du coup, on a fait un merveilleux direct avec lui, parce que pour la canonisation de Carlo, vous posiez la question tout à l'heure, il a fait tout un événement à Douai avec une
3: un congrès
2: sur l'Eucharistie. On revient presque au congrès eucharistique. Ouais.
1: Merci Corinne de nous avoir appelé de Douai et nous avoir permis de parler de ce miracle eucharistique. Et alors moi, je me permettrais, Marie et Jean-Baptiste, puisque le livre est très riche et très documenté, il y a beaucoup d'images, et ben grâce à l'IA, maintenant, on pourrait peut-être animer les images et finir vos petits clips vidéo par quelques minutes où on verrait le miracle eucharistique comme ça, prendre vie devant nos yeux. Je crois que c'est très possible maintenant. Alors,
3: exactement. Il faut pas s'en priver.
1: Ouais, ça commence à venir.
3: On commence à le faire, oui.
2: Justement.
1: Parce que c'est vraiment.
2: Ça vous parle aussi.
1: Voilà, c'est vraiment un outil catéchétique, je trouve.
3: Oui. Ah bah, merci de vous confirmer.
1: Ah oui, je confirme.
2: Pour tout vous dire, Carlo, il a travaillé sur son expo de 2003 à 2006. Et en 2006, les images n'étaient pas de très, très, très bonne qualité.
1: Oui,
2: alors, l'Association des Amis de Carlo a retravaillé certains panneaux en réillustrant certaines, en faisant de nouvelles images à nouveau frais. Et la maman de Carlo, elle-même, s'est mise à faire de l'intelligence artificielle pour certaines images qu'elle nous a envoyées. Donc, on en a prises quelques-unes pour le livre. Et moi, ça m'a beaucoup amusé parce que d'un côté, c'est vrai qu'il y a tous les dangers de l'intelligence artificielle.
1: Oui, oui, oui.
2: Mais c'est peut-être aussi un don de Dieu pour l'évangélisation.
1: C'est un outil. On peut, avec un marteau, on peut construire une maison ou casser le crâne de quelqu'un. Donc, il vaut mieux construire une maison. C'est pareil avec l'intelligence artificielle, me semble-t-il. Je présente mes excuses à Catherine qui nous appelait de Toulouse, que nous n'aurons pas le temps de prendre au téléphone. Pas plus qu'Alexis qui nous appelait de Nancy, Cathy qui nous appelait de Montauban, Fabrice qui nous appelait de Hyères, Xavier qui nous appelait du Finistère, et Bénédicte qui nous appelait du Havre. On avait beaucoup d'appels ce soir, on n'a pas pu prendre tout le monde, j'en suis désolé. Je rappelle tout de même sur le générique qui marque la fin de notre émission, ce beau livre, vraiment très beau livre, Saint Carlo Acutis, bien sûr, priez pour nous, Marie et Jean-Baptiste Maillard, qui ne sont pas encore saints, mais ça viendra sûrement aux éditions
2: Artel.
1: Ben oui, je vois ça. Tous les miracles eucharistiques témoignent de la grandeur et du caractère sublime de l'Eucharistie. C'est richement illustré. Eh ben, moi, je le conseille à tous nos auditeurs et y compris aux responsables pastoraux qui trouveront là un chemin et un biais pour tous les enfants de tous les âges. Je pense que ça peut même être vu, disons, de l'école primaire au lycée et même peut-être après. Merci à nos invités de nous avoir rejoints ce soir. Merci à Denis Thomas qui a contribué à préparer cette émission, à Jean-Paul Lérine qui l'a brillamment réalisé, à notre bénévole Anne qui a pris vos nombreux appels ce soir. Jean-Baptiste et Marie, il nous reste un peu moins d'une minute. Alors, un dernier mot.
2: Eh bien, moi, j'aime beaucoup cette parole de Jean-Paul II quand il se rend sur le lieu d'un miracle eucharistique en Italie et il dit simplement « c'est la présence ».
1: C'est la présence. Et bon, on finira sur ce mot « la présence réelle ». Voilà, chers auditeurs, je n'ai plus qu'à vous souhaiter une très bonne nuit, à remercier mes invités et de vous confier bien sûr à la prière de Carlo Acutis et à celle de vos anges gardiens. Bonne nuit et à demain.

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2: Au nom du Père, et du Fils, et du Saint-Esprit. Je crois en Dieu, le Père Tout-Puissant, Créateur du ciel et de la terre, et en Jésus-Christ, son Fils unique, notre Seigneur, qui a été conçu du Saint-Esprit, est né de la Vierge Marie, a souffert sous Ponce Pilate, a été crucifié, est mort et a été enseveli, est descendu aux enfers, le troisième jour est ressuscité des morts, est monté aux cieux, est assis à la droite de Dieu, le Père Tout-Puissant, d'où il viendra juger les vivants et les morts. Je crois en l'Esprit Saint, à la Sainte Église catholique, à la communion des saints, à la rémission des péchés, à la résurrection de la chair, à la vie éternelle. Amen. Et nous prions aux intentions du Saint-Père, le pape Léon. Notre Père qui es aux cieux, que ton nom soit sanctifié, que ton règne vienne, que ta volonté soit faite sur la terre comme au ciel. Je vous salue Marie, pleine de grâce, le Seigneur est avec vous. Vous êtes bénie entre toutes les femmes, et Jésus, le fruit de vos entrailles, est béni.
3: Sainte Marie, Mère de Dieu, priez pour nous pauvres pécheurs,
2: Je vous salue Marie, pleine de grâce, le Seigneur est avec vous. Vous êtes bénie entre toutes les femmes, et Jésus, le fruit de vos entrailles, est béni.
3: Sainte Marie, Mère de Dieu, priez pour nous pauvres pécheurs, maintenant et à l'heure de notre mort.
2: Je vous salue Marie, pleine de grâce, le Seigneur est avec vous. Vous êtes bénie entre toutes les femmes, et Jésus, le fruit de vos entrailles, est béni.
3: Sainte Marie, Mère de Dieu, priez pour nous pauvres pécheurs, maintenant et à l'heure de notre mort.

0: Ô Marie conçue sans péché.
1: Priez pour nous.
0: Premier mystère glorieux, la résurrection de notre Seigneur Jésus-Christ. De l'évangile de Jésus-Christ selon saint Jean. Jésus dit à Thomas, avance ta main et mets-la dans mon côté. Cesse d'être incrédule, sois croyant. Alors Thomas lui dit, mon Seigneur et mon Dieu. Que tous ceux dans les familles qui ont déjà la foi puissent persévérer et tenir bon, que tous ceux qui ne l'ont pas encore puissent l'obtenir, que le Seigneur puisse briser toutes les résistances qui empêchent certains membres de la famille de mettre leur foi en Dieu. Notre Père, qui es aux cieux, que ton nom soit sanctifié, que ton règne vienne, que ta volonté soit faite sur la terre comme au ciel.
2: Donne-nous aujourd'hui notre pain de ce jour. Pardonne-nous nos offenses, comme nous pardonnons aussi à ceux qui nous ont offensés. Et ne nous laisse pas entrer en tentation, mais délivre-nous du mal.
3: Je vous salue, Marie, comblée de grâce. Le Seigneur est avec vous. Vous êtes bénie entre toutes les femmes, et Jésus, le fruit de vos entrailles, est béni.
4: Sainte Marie, Mère de Dieu, priez pour nous pauvres pécheurs, maintenant et à l'heure de notre mort. Amen.
3: Je vous salue, Marie, comblée de grâce. Le Seigneur est avec vous. Vous êtes bénie entre toutes les femmes, et Jésus, le fruit de vos entrailles, est béni.
4: Sainte Marie, Mère de Dieu, priez pour nous pauvres pécheurs, maintenant et à l'heure de notre mort. Amen.
3: Je vous salue, Marie, pleine de grâce. Le Seigneur est avec vous. Vous êtes bénie entre toutes les femmes, et Jésus, le fruit de vos entrailles, est béni.
4: Sainte Marie, Mère de Dieu, priez pour nous pauvres pécheurs, maintenant et à l'heure de notre mort. Amen.
3: Je vous salue, Marie, pleine de grâce. Le Seigneur est avec vous. Vous êtes bénie entre toutes les femmes, et Jésus, le fruit de vos entrailles, est béni.
4: Sainte Marie, Mère de Dieu, priez pour nous pauvres pécheurs, maintenant et à l'heure de notre mort. Amen.
3: Je vous salue, Marie pleine de grâce. Le Seigneur est avec vous. Vous êtes bénie entre toutes les femmes, et Jésus, le fruit de vos entrailles, est béni.
4: Sainte Marie, Mère de Dieu, priez pour nous pauvres pécheurs, maintenant et à l'heure de notre mort. Amen.
3: Je vous salue, Marie pleine de grâce. Le Seigneur est avec vous. Vous êtes bénie entre toutes les femmes, et Jésus, le fruit de vos entrailles, est béni.
4: Sainte Marie, Mère de Dieu, priez pour nous pauvres pécheurs, maintenant et à l'heure de notre mort. Amen.
3: Je vous salue, Marie pleine de grâce. Le Seigneur est avec vous. Vous êtes bénie entre toutes les femmes, et Jésus, le fruit de vos entrailles, est béni.
4: Sainte Marie, Mère de Dieu, priez pour nous pauvres pécheurs, maintenant et à l'heure de notre mort. Amen.
3: Je vous salue, Marie pleine de grâce. Le Seigneur est avec vous. Vous êtes bénie entre toutes les femmes, et Jésus, le fruit de vos entrailles, est béni.
4: Sainte Marie, Mère de Dieu, priez pour nous pauvres pécheurs, maintenant et à l'heure de notre mort. Amen.
3: Je vous salue, Marie pleine de grâce. Le Seigneur est avec vous. Vous êtes bénie entre toutes les femmes, et Jésus, le fruit de vos entrailles, est béni.
4: Sainte Marie, Mère de Dieu, priez pour nous pauvres pécheurs, maintenant et à l'heure de notre mort. Amen.
3: Je vous salue, Marie pleine de grâce. Le Seigneur est avec vous. Vous êtes bénie entre toutes les femmes, et Jésus, le fruit de vos entrailles, est béni.
4: Sainte Marie, Mère de Dieu, priez pour nous pauvres pécheurs, maintenant et à l'heure de notre mort.

0: Ô Marie conçue sans péché. Deuxième mystère glorieux, l'ascension de Jésus. De l'évangile de Jésus-Christ selon saint Jean. Jésus dit à ses disciples, « La paix soit avec vous. » Puis il souffla sur eux et il leur dit, « Recevez l'Esprit Saint. » Que le Seigneur vienne apaiser les cœurs et guérir les blessures. Que les membres d'une même famille puissent se pardonner et retrouver un dialogue paisible, plein de respect. Notre Père, qui es aux cieux, que ton nom soit sanctifié, que ton règne vienne, que ta volonté soit faite sur la terre comme au ciel.
1: Donne-nous aujourd'hui notre pain de ce jour. Pardonne-nous nos offenses, comme nous pardonnons aussi à ceux qui nous ont offensés. Et ne nous laisse pas entrer en tentation, mais délivre-nous du mal. Je vous salue Marie, pleine de grâce. Le Seigneur est avec vous. Vous êtes bénie entre toutes les femmes et Jésus, le fruit de vos entrailles, est béni.
2: Sainte Marie, Mère de Dieu, priez pour nous pauvres pécheurs, maintenant et à l'heure de notre mort. Amen.
1: Je vous salue Marie, pleine de grâce. Le Seigneur est avec vous. Vous êtes bénie entre toutes les femmes et Jésus, le fruit de vos entrailles, est béni.
2: Sainte Marie, Mère de Dieu, priez pour nous pauvres pécheurs,
1: je vous salue Marie, pleine de grâce. Le Seigneur est avec vous. Vous êtes bénie entre toutes les femmes et Jésus, le fruit de vos entrailles, est béni.
2: Sainte Marie, Mère de Dieu, priez pour nous pauvres pécheurs, maintenant et à l'heure de notre mort. Amen.
1: Je vous salue Marie, pleine de grâce. Le Seigneur est avec vous. Vous êtes bénie entre toutes les femmes et Jésus, le fruit de vos entrailles, est béni.
2: Sainte Marie, Mère de Dieu,
1: je vous salue Marie, pleine de grâce. Le Seigneur est avec vous. Vous êtes bénie entre toutes les femmes et Jésus, le fruit de vos entrailles, est béni.
2: Sainte Marie, Mère de Dieu, priez pour nous pauvres pécheurs, maintenant et à l'heure de notre mort. Amen.
1: Je vous salue Marie, pleine de grâce. Le Seigneur est avec vous. Vous êtes bénie entre toutes les femmes et Jésus, le fruit de vos entrailles, est béni. Je vous salue Marie, pleine de grâce. Le Seigneur est avec vous. Vous êtes bénie entre toutes les femmes et Jésus, le fruit de vos entrailles, est béni.
2: Sainte Marie, Mère de Dieu, priez pour nous pauvres pécheurs, maintenant et à l'heure de notre mort. Amen.
1: Je vous salue Marie, pleine de grâce. Le Seigneur est avec vous. Vous êtes bénie entre toutes les femmes et Jésus, le fruit de vos entrailles, est béni.
2: Sainte Marie, Mère de Dieu, priez pour nous pauvres pécheurs, maintenant et à l'heure de notre mort. Amen.
1: Je vous salue Marie, pleine de grâce. Le Seigneur est avec vous. Vous êtes bénie entre toutes les femmes et Jésus, le fruit de vos entrailles, est béni.
2: Sainte Marie, Mère de Dieu, priez pour nous pauvres pécheurs, maintenant et à l'heure de notre mort. Amen.
1: Je vous salue Marie, pleine de grâce. Le Seigneur est avec vous. Vous êtes bénie entre toutes les femmes et Jésus, le fruit de vos entrailles, est béni.
2: Sainte Marie, Mère de Dieu, priez pour nous pauvres pécheurs.

0: Ô Marie conçue sans péché. Troisième mystère glorieux, la Pentecôte. Du livre des Actes des Apôtres. Quand arriva le jour de la Pentecôte, ils se trouvaient réunis tous ensemble. Tous furent remplis d'Esprit Saint. Ils se mirent à parler en d'autres langues, et chacun s'exprimait selon le don de l'Esprit. Que l'Esprit du Seigneur vienne éclairer les cœurs pour recréer le dialogue là où il a été rompu. Seigneur, donne à chacun de trouver les mots justes pour un dialogue en vérité qui libère et qui apaise au sein des familles. Notre Père qui es aux cieux, que ton nom soit sanctifié, que ton règne vienne, que ta volonté soit faite sur la terre comme au ciel.
1: Pardonnez-nous nos offenses, comme nous pardonnons aussi à ceux qui nous ont offensés. Et ne nous laisse pas entrer en tentation, mais délivrez-nous du mal. Je vous salue, Marie, comblée de grâce. Le Seigneur est avec vous. Vous êtes bénie entre toutes les femmes, et Jésus, le fruit de vos entrailles, est béni.
2: Sainte Marie,
1: pleine de grâce, oui. Je vous salue, Marie, pleine de grâce. Le Seigneur est avec vous. Vous êtes bénie entre toutes les femmes, et Jésus, le fruit de vos entrailles, est béni.
2: Sainte Marie, Mère de Dieu, priez pour nous pauvres pécheurs, maintenant et à l'heure de notre mort. Amen.
1: Je vous salue, Marie, pleine de grâce. Le Seigneur est avec vous. Vous êtes bénie entre toutes les femmes, et Jésus, le fruit de vos entrailles, est béni.
2: Sainte Marie, Mère de Dieu, priez pour nous pauvres pécheurs, maintenant et à l'heure de notre mort. Amen.
1: Je vous salue, Marie, pleine de grâce. Le Seigneur est avec vous. Vous êtes bénie entre toutes les femmes, et Jésus, le fruit de vos entrailles, est béni.
2: Sainte Marie, Mère de Dieu,
1: je vous salue, Marie, pleine de grâce. Le Seigneur est avec vous. Vous êtes bénie entre toutes les femmes, et Jésus, le fruit de vos entrailles, est béni.
2: Sainte Marie, Mère de Dieu, priez pour nous pauvres pécheurs, maintenant et à l'heure de notre mort. Amen.
1: Je vous salue, Marie, pleine de grâce. Le Seigneur est avec vous. Vous êtes bénie entre toutes les femmes. Et

0: Je vous salue, Marie, pleine de grâce. Le Seigneur est avec vous. Vous êtes bénie entre toutes les femmes, et Jésus, le fruit de vos entrailles, est béni.
1: Sainte Marie, Mère de Dieu, priez pour nous pauvres pécheurs, maintenant et à l'heure de notre mort. Amen.
0: Je vous salue, Marie, pleine de grâce. Le Seigneur est avec vous. Vous êtes bénie entre toutes les femmes, et Jésus, le fruit de vos entrailles, est béni.
1: Sainte Marie, Mère de Dieu, priez pour nous pauvres pécheurs, maintenant et à l'heure de notre mort. Amen.
0: Je vous salue, Marie, pleine de grâce. Le Seigneur est avec vous. Vous êtes bénie entre toutes les femmes, et Jésus, le fruit de vos entrailles, est béni.
1: Sainte Marie, Mère de Dieu, priez pour nous pauvres pécheurs, maintenant et à l'heure de notre mort.

0: Amen. Ô Marie conçue sans péché. Quatrième mystère glorieux, l'Assomption de la très sainte Vierge Marie. De l'Évangile de Jésus-Christ selon saint Luc. Mon âme exalte le Seigneur, exulte mon esprit en Dieu mon Sauveur. Il s'est penché sur son humble servante, désormais tous les âges me diront bienheureuse. Que le Seigneur donne la grâce de la prière en famille, par l'intercession de la Vierge Marie, que ceux qui prient déjà puissent persévérer, que ceux qui ne le font pas encore trouvent le courage de commencer et en soient comblés. Notre Père qui es aux cieux, que ton nom soit sanctifié, que ton règne vienne, que ta volonté soit faite sur la terre comme au ciel.
1: Je vous salue Marie, pleine de grâce. Le Seigneur est avec vous. Vous êtes bénie entre toutes les femmes, et Jésus, le fruit de vos entrailles, est béni.
2: Sainte Marie, Mère de Dieu, priez pour nous pauvres pécheurs, maintenant et à l'heure de notre mort. Amen.
1: Je vous salue, Marie pleine de grâce. Le Seigneur est avec vous. Vous êtes bénie entre toutes les femmes, et Jésus, le fruit de vos entrailles, est béni.
2: Sainte Marie, Mère de Dieu, priez pour nous pauvres pécheurs, maintenant et à l'heure de notre mort. Amen.
1: Je vous salue, Marie pleine de grâce. Le Seigneur est avec vous. Vous êtes bénie entre toutes les femmes, et Jésus, le fruit de vos entrailles, est béni.
2: Sainte Marie, Mère de Dieu, priez pour nous pauvres pécheurs, maintenant et à l'heure de notre mort. Amen.
1: Je vous salue, Marie pleine de grâce. Le Seigneur est avec vous. Vous êtes bénie entre toutes les femmes, et Jésus, le fruit de vos entrailles, est béni.
2: Sainte Marie, Mère de Dieu, priez pour nous pauvres pécheurs, maintenant et à l'heure de notre mort. Amen.
1: Je vous salue, Marie pleine de grâce. Le Seigneur est avec vous. Vous êtes bénie entre toutes les femmes, et Jésus, le fruit de vos entrailles, est béni.
2: Sainte Marie, Mère de Dieu, priez pour nous pauvres pécheurs, maintenant et à l'heure de notre mort. Amen.
1: Je vous salue, Marie pleine de grâce. Le Seigneur est avec vous. Vous êtes bénie entre toutes les femmes, et Jésus, le fruit de vos entrailles, est béni.
2: Sainte Marie, Mère de Dieu, priez pour nous pauvres pécheurs, maintenant et à l'heure de notre mort. Amen.
1: Je vous salue, Marie pleine de grâce. Le Seigneur est avec vous. Vous êtes bénie entre toutes les femmes, et Jésus, le fruit de vos entrailles, est béni.
2: Sainte Marie, Mère de Dieu,
1: je vous salue, Marie pleine de grâce. Le Seigneur est avec vous. Vous êtes bénie entre toutes les femmes, et Jésus, le fruit de vos entrailles, est béni.
2: Sainte Marie, Mère de Dieu, priez pour nous pauvres pécheurs, maintenant et à l'heure de notre mort. Amen.
1: Je vous salue, Marie pleine de grâce. Le Seigneur est avec vous. Vous êtes bénie entre toutes les femmes, et Jésus, le fruit de vos entrailles, est béni.
2: Sainte Marie, Mère de Dieu, priez pour nous pauvres pécheurs, maintenant et à l'heure de notre mort. Amen.
1: Je vous salue, Marie pleine de grâce. Le Seigneur est avec vous. Vous êtes bénie entre toutes les femmes, et Jésus, le fruit de vos entrailles, est béni.
2: Sainte Marie, Mère de Dieu, priez pour nous pauvres pécheurs, maintenant et à l'heure de notre mort. Amen.

0: Amen. Ô Marie conçue sans péché. Cinquième mystère glorieux, le couronnement de la Vierge au ciel. Du livre de l'Apocalypse. Un grand signe apparut dans le ciel, une femme ayant le soleil pour manteau, la lune sous les pieds, et sur la tête une couronne de 12 étoiles. Seigneur, que ton règne vienne avec puissance dans le cœur de chaque membre de la famille. Sois vainqueur des peurs, des mépris, des méchancetés entre membres d'une même famille. Toi qui as couronné Marie au ciel, viens faire éclater ta gloire dans les familles. Viens les couronner d'une couronne de paix et de joie pour qu'elles puissent te glorifier sur la terre. Notre Père qui es aux cieux, que ton nom soit sanctifié, que ton règne vienne, que ta volonté soit faite sur la terre comme au ciel.
1: Donne-nous aujourd'hui notre pain de ce jour. Pardonne-nous nos offenses, comme nous pardonnons aussi à ceux qui nous ont offensés. Et ne nous laisse pas entrer en tentation, mais délivre-nous du mal.
2: Je vous salue Marie, pleine de grâce. Le Seigneur est avec vous. Vous êtes bénie entre toutes les femmes, et Jésus, le fruit de vos entrailles, est béni.
1: Sainte Marie, Mère de Dieu, priez pour nous pauvres pécheurs, maintenant et à l'heure de notre mort. Amen.
2: Je vous salue Marie, pleine de grâce. Le Seigneur est avec vous. Vous êtes bénie entre toutes les femmes, et Jésus, le fruit de vos entrailles, est béni.
1: Sainte Marie, Mère de Dieu, priez pour nous pauvres pécheurs, maintenant et à l'heure de notre mort. Amen.
2: Je vous salue Marie, pleine de grâce. Le Seigneur est avec vous. Vous êtes bénie entre toutes les femmes, et Jésus, le fruit de vos entrailles, est béni.
1: Sainte Marie, Mère de Dieu, priez pour nous pauvres pécheurs, maintenant et à l'heure de notre mort. Amen.
2: Je vous salue Marie, pleine de grâce. Le Seigneur est avec vous. Vous êtes bénie entre toutes les femmes, et Jésus, le fruit de vos entrailles, est béni.
1: Sainte Marie, Mère de Dieu, priez pour nous pauvres pécheurs, maintenant et à l'heure de notre mort. Amen.
2: Je vous salue Marie, pleine de grâce. Le Seigneur est avec vous. Vous êtes bénie entre toutes les femmes, et Jésus, le fruit de vos entrailles, est béni.
1: Sainte Marie, Mère de Dieu, priez pour nous pauvres pécheurs, maintenant et à l'heure de notre mort. Amen.
2: Je vous salue Marie, pleine de grâce. Le Seigneur est avec vous. Vous êtes bénie entre toutes les femmes, et Jésus, le fruit de vos entrailles, est béni.
1: Sainte Marie, Mère de Dieu, priez pour nous pauvres pécheurs, maintenant et à l'heure de notre mort. Amen.
2: Je vous salue Marie, pleine de grâce. Le Seigneur est avec vous. Vous êtes bénie entre toutes les femmes, et Jésus, le fruit de vos entrailles, est béni.
1: Sainte Marie, Mère de Dieu, priez pour nous pauvres pécheurs, maintenant et à l'heure de notre mort. Amen.
2: Je vous salue Marie, pleine de grâce. Le Seigneur est avec vous. Vous êtes bénie entre toutes les femmes, et Jésus, le fruit de vos entrailles, est béni.
1: Sainte Marie, Mère de Dieu, priez pour nous pauvres pécheurs, maintenant et à l'heure de notre mort. Amen.
2: Je vous salue Marie, pleine de grâce. Le Seigneur est avec vous. Vous êtes bénie entre toutes les femmes, et Jésus, le fruit de vos entrailles, est béni.
1: Sainte Marie, Mère de Dieu, priez pour nous pauvres pécheurs, maintenant et à l'heure de notre mort. Amen.
2: Je vous salue Marie, pleine de grâce. Le Seigneur est avec vous. Vous êtes bénie entre toutes les femmes, et Jésus, le fruit de vos entrailles, est béni.
1: Sainte Marie, Mère de Dieu, priez pour nous pauvres pécheurs, maintenant et à l'heure de notre mort.

aide de mettre toujours notre espérance dans les biens du ciel, tandis que nous accomplissons nos tâches temporelles, et d'obtenir un jour ce que nous attendons avec foi, par Jésus-Christ, ton Fils, notre Seigneur, qui vit et règne avec toi dans l'unité.

Notre-Dame de Lourdes, Notre-Dame de Lourdes, Notre-Dame de Lourdes, Sainte Bernadette.

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2: L'ange du Seigneur apporta l'annonce à Marie.
3: Et elle conçut du Saint-Esprit. Je vous salue Marie, pleine de grâce. Le Seigneur est avec vous. Vous êtes bénie entre toutes les femmes, et Jésus, le fruit de vos entrailles, est béni. Sainte Marie, Mère de Dieu, priez pour nous pauvres pécheurs, maintenant et à l'heure de notre mort.
2: Voici la servante du Seigneur.
3: Qu'il me soit fait selon votre parole. Je vous salue Marie, pleine de grâce. Le Seigneur est avec vous. Vous êtes bénie entre toutes les femmes, et Jésus, le fruit de vos entrailles, est béni. Sainte Marie, Mère de Dieu, priez pour nous pauvres pécheurs, maintenant et à l'heure de notre mort.
2: Et le Verbe s'est fait chair.
3: Et il a habité parmi nous. Je vous salue Marie, pleine de grâce. Le Seigneur est avec vous. Vous êtes bénie entre toutes les femmes, et Jésus, le fruit de vos entrailles, est béni. Sainte Marie, Mère de Dieu, priez pour nous pauvres pécheurs, maintenant et à l'heure de notre mort.
2: Priez pour nous, Sainte Marie, Mère de Dieu,
3: afin que nous soyons rendus dignes des promesses du Christ.
2: Daignez, Seigneur, répandre votre grâce dans nos âmes, afin qu'ayant connu par la voix de l'ange l'incarnation de votre Fils Jésus-Christ, nous puissions parvenir par sa passion et par sa croix à la gloire de sa résurrection, par le même Jésus-Christ, votre Fils, notre Seigneur. Amen.
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Frères et sœurs, nous prions dans notre Eucharistie, en action de grâce à Saint-Michel, à Saint-Benoît et à tous les saints avec Cindy, en action de grâce à Saint-Pierre et à Saint-Paul avec Romaine, et pour messieurs Jean-Claude, Patrice et Guy Ricard avec leur mère Arnelle. Au nom du Père et du Fils et du Saint-Esprit, le Seigneur soit avec vous. Frères et sœurs, entrons dans notre célébration eucharistique en reconnaissant que nous sommes pécheurs et demandons humblement la miséricorde de notre Dieu. Je confesse à Dieu Tout-Puissant.

que Dieu Tout-Puissant nous fasse miséricorde, qu'il nous pardonne tous nos péchés et nous conduise à la vie éternelle. Amen.

Prions ensemble le Seigneur. Seigneur Dieu, force de ceux qui espèrent en toi, sois favorable à nos appels. Puisque, mortels et fragiles, nous ne pouvons rien sans toi, donne-nous toujours le secours de ta grâce. Ainsi, pourrons-nous, en observant tes commandements, vouloir et agir de manière à te plaire. Nous te le demandons par Jésus-Christ, ton Fils, notre Sauveur et notre Dieu, qui vit et règne avec toi et le Saint-Esprit, maintenant et pour les siècles des siècles.

Lecture du deuxième livre des rois. Voici comment le Seigneur enleva Élie au ciel dans un ouragan. Ce jour-là, Élie et Élisée étaient partis de Gilgal. Arrivé à Jéricho, Élie dit à Élisée, « Arrête-toi ici, et moi, le Seigneur, m'envoie au Jourdain. » Mais Élisée répliqua, « Par le Seigneur qui est vivant et par ta vie, je ne te quitterai pas. » Ils continuèrent donc tous les deux. 50 frères prophètes qui les avaient suivis s'arrêtèrent à distance, pendant que tous deux se tenaient au bord du Jourdain. Élie prit son manteau, le roula et en frappa les eaux qui s'écartèrent de part et d'autre. Ils traversèrent tous deux à pied sec. Pendant qu'ils passaient, Élie dit à Élisée, « Dis-moi ce que tu veux que je fasse pour toi avant d'être enlevé, loin de toi. » Élisée répondit, « Que je reçoive une double part de l'esprit que tu as reçu. » Élie reprit, « Tu demandes quelque chose de difficile, tu l'obtiendras. Si tu me vois lorsque je serai enlevé loin de toi, sinon, tu ne l'obtiendras pas. » Ils étaient en train de marcher tout en parlant, lorsqu'un char de feu avec des chevaux de feu les sépara. Alors, Élie monta au ciel dans un ouragan. Élisée le vit et se mit à crier, « Mon père, mon père, char d'Israël et ses cavaliers. » Puis il cessa de le voir. Il saisit ses vêtements et les déchira en deux. Il ramassa le manteau d'Élie qu'Élie avait laissé tomber. Il revint et s'arrêta sur la rive du Jourdain. Avec le manteau d'Élie, il frappa les eaux, mais elles ne s'écartèrent pas. Élisée dit alors, « Où est donc le Seigneur, le Dieu d'Élie ?» Il frappa encore une fois, les eaux s'écartèrent et il traversa. Parole du Seigneur.

qu'ils sont grands tes bienfaits. Tu les réserves à ceux qui te craignent. Tu combles à la face du monde ceux qui ont en toi leur refuge.

Tu les caches au plus secret de ta face, loin des intrigues des hommes. Tu leur réserves un lieu sûr, loin des langues méchantes. Aimez le Seigneur, vous, ses fidèles. Le Seigneur veille sur les siens, mais il rétribue avec rigueur qui se montre arrogant.

Si quelqu'un m'aime, il gardera ma parole, dit le Seigneur. Mon Père l'aimera et nous viendrons vers lui.

Le Seigneur soit avec vous. Évangile de Jésus-Christ selon saint Matthieu. En ce temps-là, Jésus disait à ses disciples, « Ce que vous faites pour devenir les justes, évitez de l'accomplir devant les hommes pour vous faire remarquer. Sinon, il n'y a pas de récompense pour vous auprès de votre Père qui est aux cieux. Ainsi, quand tu fais l'aumône, ne fais pas sonner de la trompette devant toi, comme les hypocrites qui se donnent en spectacle dans les synagogues et dans les rues pour obtenir la gloire qui vient des hommes. Amen, je vous le déclare, ceux-là ont reçu leur récompense. Mais toi, quand tu fais l'aumône, que ta main gauche ignore ce que fait ta main droite, afin que ton aumône reste dans le secret. Ton Père qui voit dans le secret te le revaudra. Et quand vous priez, ne soyez pas comme les hypocrites. Ils aiment à se tenir debout dans les synagogues et au carrefour pour bien se montrer aux hommes quand ils prient. Amen, je vous le déclare, ceux-là ont reçu leur récompense. Mais toi, quand tu pries, retire-toi dans ta pièce la plus retirée, ferme la porte et prie ton Père qui est présent dans le secret. Ton Père qui voit dans le secret te le revaudra. Et quand vous jeûnez, ne prenez pas un air abattu comme les hypocrites. Ils prennent une mine défaite pour bien montrer aux hommes qu'ils jeûnent. Amen, je vous le déclare, ceux-là ont reçu leur récompense. Mais toi, quand tu jeûnes, parfume-toi la tête et lave-toi le visage. Ainsi, ton jeûne ne sera pas connu des hommes, mais seulement de ton Père qui est présent au plus secret. Ton Père qui voit au plus secret te le revaudra. Acclamons la parole de Dieu. Frères et sœurs, je pense que nous nous rappelons de ce texte que l'Église nous a proposé à l'entrée du carême, le mercredi des cendres. Si l'Église nous l'a proposé ce jour-là, ce n'est pas pour rien, non. C'est pour nous préparer effectivement à faire ce que je dirais un bon carême, oui, un vrai carême. Car nous savons par ailleurs que ce que Jésus-Christ décrit là, c'est-à-dire la prière, la charité, le jeûne, ce sont des piliers de la religion. Et je dirais même des piliers de toute vraie religion, car réellement, beaucoup de religions ont ces piliers qui sont importants, c'est vrai. Jésus-Christ nous invite à quoi, tout simplement? D'une manière générale, et pour dire simple, Jésus-Christ nous demande de vivre à l'intérieur. Autrement dit, que nos actes soient des actes intérieurs. Oui. Pourquoi des actes intérieurs? C'est tout simplement pour nous mettre davantage en relation avec Dieu, comme il dit, qui voit l'invisible, qui voit ce que les hommes ne voient pas. Oui. Et il dit, en ce moment-là, si notre relation avec Dieu est dans l'invisible, au plus profond de nous-mêmes, oui, il dit, il nous donnera tout ce que nous lui demandons, dans notre jeûne, dans nos prières, dans notre charité. Mais si, comme il le dit, nous faisons tout simplement ces actes dans le but uniquement de nous faire remarquer, il dit, nous avons une récompense, c'est vrai, oui, mais quelle est cette récompense? C'est la récompense qui vient des hommes. Est-ce que c'est cette récompense que nous attendons?
Est-ce que c'est cette récompense que nous voulons en pratiquant ces vertus, le jeûne, l'aumône, la prière? Si c'est oui, tant mieux pour nous. Nous avons les éloges, nous avons l'approbation, nous avons tout cela, c'est bien, c'est ce que nous voulons. Mais si c'est ce que Dieu nous veut nous donner, que nous cherchons, oui, là, en ce moment-là, mettons de côté ce qui vient des hommes et recherchons tout simplement ce qui vient de Dieu. Oui, il nous invite tout simplement à faire un bon discernement, que nous sachions réellement à quel niveau nous nous situons. Oui, prier c'est important, c'est vrai. Jeûner c'est important, c'est vrai. Et surtout la charité, très important. Mais quand nous faisons tout cela, quand nous posons tous ces actes, posons-nous la question, dans quel but nous posons ces actes? Oui, dans quel but nous posons ces actes? Et encore une fois, demandons au Seigneur, par son Esprit Saint, d'éclairer un peu notre esprit, et je dirais même un peu plus notre cœur, pour que nous puissions vraiment vivre ces piliers de notre religion,

Tu es béni, Seigneur Dieu de l'univers. Nous avons reçu de ta bonté le pain que nous te présentons, fruit de la terre et du travail des hommes. Il deviendra pour nous le pain de la vie. Tu es béni, Seigneur Dieu de l'univers. Nous avons reçu de ta bonté le vin que nous te présentons, fruit de la vigne et du travail des hommes. Il deviendra pour nous le vin du royaume éternel.

prions ensemble au moment d'offrir le sacrifice de toute l'Église. Seigneur Dieu, tu donnes à notre humanité la nourriture qui fortifie et le sacrement qui renouvelle. Nous t'en prions, fais que ton secours ne manque jamais à nos corps et à nos esprits. Nous te le demandons par Jésus-Christ, ton Fils, notre Seigneur et notre Dieu, qui vit et règne avec toi et le Saint-Esprit, maintenant et pour les siècles des siècles. Amen. Le Seigneur soit avec vous. Élevons notre cœur. Rendons grâce au Seigneur notre Dieu. Vraiment, il est juste et bon pour ta gloire et notre salut de t'offrir notre action de grâce toujours et en tout lieu.

Seigneur, Père très saint, Dieu éternel et tout-puissant, tu n'as pas besoin de notre louange, et pourtant c'est toi qui nous inspire de te rendre grâce. Nos chants n'ajoutent rien à ce que tu es, mais ils nous font progresser vers le salut par le Christ notre Seigneur. C'est pourquoi, unissant nos voix à celles des anges, nous te louons dans la joie en proclamant.

Toi qui es vraiment saint, toi qui es la source de toute sainteté, Seigneur, nous te prions. Sanctifie ces offrandes en répandant sur elles ton esprit, qu'elles deviennent pour nous le corps et le sang de Jésus, le Christ, notre Seigneur. Au moment d'être livré et d'entrer librement dans sa passion, il prit le pain. Il rendit grâce, il le rompit et le donna à ses disciples en disant, « Prenez et mangez-en tous, ceci est mon corps livré pour vous. »

De même, à la fin du repas, il prit la coupe. De nouveau, il rendit grâce et la donna à ses disciples en disant, « Prenez et buvez-en tous, car ceci est la coupe de mon sang. Le sang de l'Alliance nouvelle et éternelle, qui sera versé pour vous et pour la multitude en rémission des péchés. Vous ferez cela en mémoire de moi. »

en faisant ainsi mémoire de la mort et de la résurrection de ton Fils. Nous t'offrons, Seigneur, le pain de la vie et la coupe du salut, et nous te rendons grâce, car tu nous as estimés dignes de nous tenir devant toi pour te servir. Humblement, nous te demandons qu'en n'ayant pas au corps et au sang du Christ, nous soyons rassemblés par l'Esprit Saint à nos seuls corps. Souviens-toi, Seigneur, de ton Église répandue à travers le monde. Fais-la grandir dans ta charité, en union avec notre pape Léon, notre évêque Philippe et tous les évêques, les prêtres et les diacres. Souviens-toi aussi de nos frères et sœurs qui se sont endormis dans l'espérance de la résurrection, et souviens-toi dans ta miséricorde de tous les défunts. Accueille-les dans la lumière de ton visage. Sur nous tous, enfin, nous implorons ta bonté. Permets qu'avec la Vierge Marie, la bienheureuse Mère de Dieu, avec Saint Joseph, son époux, les apôtres et les saints de tous les temps qui ont fait ta joie au nom des âges, nous ayons part à la vie éternelle et que nous chantions ta louange et ta gloire par ton Fils Jésus le Christ. Par lui, avec lui et en lui, à toi, Dieu le Père Tout-Puissant, dans l'unité du Saint-Esprit, tout honneur et toute gloire pour les siècles des siècles. Comme nous l'avons appris du Sauveur, et selon son commandement, nous osons dire, Notre Père,

Délivre-nous de tout mal, Seigneur, et donne la paix à notre temps. Soutenus par ta miséricorde, nous serons libérés de tout péché, à l'abri de toute épreuve. Nous qui attendons que se réalise cette bienheureuse espérance, l'avènement de Jésus-Christ, notre Sauveur. Seigneur Jésus-Christ, tu as dit à tes apôtres, « Je vous laisse la paix, je vous donne ma paix. » Ne regarde pas nos péchés, mais regarde la foi, l'espérance et la charité de ton Église. Pour que ta volonté s'accomplisse, donne-nous toujours cette paix. Conduis-nous vers l'unité parfaite, toi qui règnes pour les siècles des siècles. Que la paix du Seigneur soit toujours avec vous.

Voici l'agneau de Dieu, voici celui qui enlève les péchés du monde, heureux les invités au repas des noces de l'agneau.

Prioso ancora del Signore. Cette communion à tes mystères, Seigneur, préfigure l'union des fidèles en toi. Fais qu'elle produise un fruit d'unité dans ton Église. Nous te le demandons par Jésus-Christ, ton Fils, notre Seigneur et notre Dieu, qui vit et règne avec toi et le Saint-Esprit, maintenant et pour les siècles des siècles. Le Seigneur soit avec vous. Que le Dieu vivant nous bénisse, le Père, le Fils et le Saint-Esprit. Allez dans la paix du Christ. Bonne journée à tous.

0: Mais inversons la question. Où Dieu peut-il te rencontrer? Si Dieu avait envie de te rendre visite, est-ce qu'il peut te trouver? Ne te préoccupe pas, ne te dérange pas, c'est lui qui vient. Dieu n'a aucun mal à nous localiser. Marie est à Nazareth, un petit village inconnu, loin de toute clameur, loin des gens qui comptent. Dieu la trouve et elle se laisse trouver. Elle se laisse rencontrer par Dieu qui la cherche et qui l'aime. Es-tu disposée à te laisser trouver par Dieu qui te cherche? Bien des fois, quand nous disons sentir Dieu loin de nous et ne pas comprendre, c'est que nous avons peur qu'il s'approche. Nous redoutons qu'il prenne notre vie. C'est pourquoi nous disons que nous le sentons distant. Et nous passons notre vie dans une espèce de vagabondage spirituel sans arriver à prendre la moindre décision. Lorsque Dieu te rencontre, il laisse un signe de son passage. Il ne peut en être autrement. L'amour brûlant ne laisse pas les choses en l'état. Il bouleverse, il donne vie, il enthousiasme. Le signe que Dieu laisse en Marie, c'est Jésus en toi, si tu ouvres la porte de ton cœur. Laisse-toi trouver par Dieu.
1: À présent, nous nous unissons en prière avec le monde entier en renouvelant notre consécration à Marie.
2: Vierge Immaculée, Mère de Dieu et de l'humanité, je t'accueille comme don de Jésus sous la croix et je me confie entièrement à toi. Je t'offre toute ma vie, ce que je suis, ce que j'aime et ce que j'ai, afin que resplendisse en moi la beauté du Christ. Aide-moi à être docile à l'Esprit et à vivre avec joie ma vocation dans l'Église, afin de collaborer à ta mission maternelle et d'orienter vers Dieu le cœur de tout homme. Toi qui as guidé Saint Maximilien Kolbe pour aimer sans mesure, enseigne-moi à être témoin de l'Évangile et à faire de ma vie un don. Je te confie les personnes que je rencontrerai et je t'offre le travail, les joies et les souffrances de cette journée. Ô Marie, conçue sans péché, prie pour nous qui avons recours à toi et pour ceux qui n'ont pas recours à toi.
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0: Bonjour et bienvenue dans 1000 questions à la foi. Vous le savez, chaque semaine, un invité répond à une question que nous nous posons sur la foi chrétienne ou sur l'Église. Aujourd'hui, dans cette émission, nous parlerons du salut. Dieu veut que tous les hommes soient sauvés et parviennent à la connaissance de la vérité, écrit saint Paul dans l'épître à Timothée. Et Jésus est venu pour notre salut, nous est-il dit aussi lors de la célébration eucharistique. Mais de quoi sommes-nous donc sauvés? Pour y voir plus clair, j'ai invité Antoine Nouis, qui est pasteur protestant et directeur de la rédaction du journal Réforme. Antoine, bonjour.
1: Bonjour Sophie.
0: Merci de venir ainsi nous éclairer sur ce point central de notre foi chrétienne. Alors, de quel salut s'agit-il?
1: Alors, je crois que pour commencer, il faut peut-être retourner un tout petit peu, faire une question de vocabulaire. Le verbe « sauver » qui a donné « salut » en français, le verbe « sauver » en grec, dans le grec du Nouveau Testament, a deux significations. Hein. Il a une définition juridique qui consiste à dire « sauver notre vie, le sens de notre vie, voire de notre éternité ». Enfin, il y a ce sens comme ça. Et derrière le salut, c'est la notion de pardon qui se dégage. Hein. Notre vie est sauvée, c'est-à-dire notre vie est pardonnée. Notre vie est rendue juste devant Dieu. Et puis, le verbe qui est sozo en grec signifie aussi guérir. Hein? Et chaque fois que Jésus dit « ta foi t'a sauvé », on peut traduire par « ta foi t'a guéri ». D'ailleurs, selon les traductions des Bibles, on trouve l'une ou l'autre traduction. Et à ce moment-là, le salut n'est plus une compréhension juridique. Voilà, j'ai besoin d'être sauvé, donc d'être pardonné devant le tribunal de Dieu, mais prend une dimension, comment dire, clinique, c'est-à-dire que le salut, c'est la façon dont ma vie et ou ma personne, mes relations sont renouvelées et sont changées par la rencontre avec le Christ. Et il me semble d'ailleurs la première compréhension juridique s'est plus développée dans la branche occidentale de l'Église, peut-être plus marquée par le droit romain et cette dimension de tribunal. Alors que la dimension du salut en termes de clinique, ça s'est plus développé dans la branche orientale de l'Église, avec cette compréhension que le salut, c'est la façon dont progressivement je suis habité par la personne et par la grâce du Christ.
0: Oui, ça veut dire que vous avez l'air de dire que finalement, au mot salut ne correspond pas forcément le terme jugement.
1: Voilà, absolument. Et même le terme de... Enfin, j'allais dire exactement. Non, je voudrais reprendre ce que j'ai dit. Ça dépend de la façon dont on comprend le jugement, et de ce fait-là, cette ambivalence du mot salut peut aussi nous permettre de porter un autre regard sur le jugement. Vous savez, pour évoquer le jugement, il y a un passage que moi je trouve très, enfin moi qui m'a éclairé dans ma propre réflexion, dans mon propre chemin de foi. C'est un passage de la première épître aux Corinthiens, chapitre 3. Paul compare notre existence comme étant une maison. Hein. Et il dit, voilà, notre existence est une maison, et il dit, une maison est constituée par des matériaux nobles, il dit de l'or, de l'argent, des pierres précieuses, et par des matériaux vils, de la paille, du foin, du bois. Et puis il dit, le jour, avec un J majuscule, qui est le jour du jugement, et le jour opère comme un feu. Et un feu, c'est quoi? Un feu, c'est quelque chose qui prend ma maison, hein, et puis quand le feu passe sur l'édifice tel que j'ai décrit tout à l'heure, ben, il brûle la paille, le foin, le bois, le chaume, pour ne conserver de ma vie que ce qu'il y a de plus beau, l'or, l'argent, les diamants, c'est-à-dire pour ne conserver de ma vie que ce qui mérite d'être éternisé, diraient les pères grecs de l'Église. Et il me semble donc que le salut, ça n'est pas le jugement qui me ferait tomber à droite ou à gauche des bons ou des mauvais, mais le salut, c'est quelque chose, un regard qui ne consiste de ne retenir de ma vie que ce qu'il y a de meilleur. Et qu'à ce moment-là, le salut s'apparente bien à la guérison que j'évoquais tout à l'heure.
0: Mais finalement, le salut, c'est un regard qui nous libère, qui nous purifie, pour en revenir encore toujours à ce terme-là.
1: Ah mais moi je crois, mais je veux dire, ma vie elle est contradictoire. D'ailleurs, souvent le jugement est articulé avec la notion d'éternité, hein, je veux dire ça. Et s'il existe une éternité quelque part, qui voudrait traverser cette éternité en portant avec lui ses rancœurs, ses regrets, ses maux de dents, ses déceptions et tout ça? L'éternité deviendrait un enfer, je dirais que. Et c'est la raison pour laquelle, bibliquement, l'éternité est précédée d'un jugement. Et le jugement, c'est justement, c'est le regard, le feu de Dieu qui passe sur mon existence pour oublier, brûler tout ce qui n'a pas besoin d'être retenu, pour ne retenir de mon existence et de ce que je suis que ce qu'il y a de meilleur devant Dieu.
0: Est-ce que ce regard, il vient aussi de nous ? Est-ce que nous pouvons aussi jeter notre propre regard sur cette vie, sur la vie qu'on a menée ?
1: Alors, je dirais que si c'est ce regard que le Christ porte sur nous, c'est évidemment aussi le regard que moi, je suis invité à porter sur ma propre vie, et le regard d'ailleurs que je suis invité à porter sur la vie de mon prochain. C'est-à-dire que aimer mon prochain, ça veut dire quoi ? C'est-à-dire ne voir en lui que ce qu'il y a de plus beau.
0: Hein ? Ce ne sera pas forcément un passage très facile à traverser, ça, non ?
1: Ah mais oui, mais je crois que, comment dire, je crois que c'est la dignité de notre vie. Et la dignité de notre vie, c'est d'être capable, voilà, d'arriver devant Dieu sans tricher. Sans tricher, c'est-à-dire avec la vérité de notre existence. Et on sait bien que dans la vérité de toute existence, il y a ce qu'on aime bien présenter, puis il y a aussi ce qu'on souhaite un peu cacher. Mais je dirais, la rencontre avec Dieu est aussi une rencontre d'amour, où Dieu porte un regard d'amour sur ma propre existence, et donc marqué par la bienveillance et par le pardon du Christ.
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0: Alors pour revenir au terme de salut que vous disiez qui se rapprochait du terme guérison.
1: Oui. Hein,
0: c'est plutôt la tradition orientale qui a développé ça,
1: voilà, oui.
0: Vous disiez. Oui,
1: oui.
0: Qu'est-ce que ça veut dire ? C'est plus agréable, ça colore la foi d'une autre façon ?
1: Oui, alors je dirais que les deux compréhensions sont à considérer en tension l'une par rapport à l'autre. Elles ne sont pas exclusives. Hein. Elles sont en tension, c'est-à-dire que être sauvé aujourd'hui, et je crois profondément que je suis sauvé, hein. Je suis déjà sauvé, c'est-à-dire que je suis déjà vu par le Christ à partir de son regard de bienveillance. Alors je crois que aujourd'hui, je suis appelé, je suis appelé à devenir ce que je suis devant Dieu. Devant Dieu, je suis quelqu'un, vous avez été lavé, vous avez été purifié, vous avez été sauvé, dit encore l'Épître aux Corinthiens. Je le suis devant Dieu. Et maintenant, je suis aujourd'hui appelé à devenir ce que je suis, c'est-à-dire à vivre quelque chose de ça, de ce don et de ce pardon de Dieu pour moi. Alors ça, c'est au niveau de ma vie quotidienne. Et puis, la dimension juridique, qu'il faut pas totalement oublier, eh ben c'est cette annonce première, forte, incontournable, du fait que le regard que Dieu porte sur moi est un regard qui se fait avec les lunettes du Christ, et que ce regard avec les lunettes du Christ me voit, moi, voilà, dans toute la beauté de ce que je deviendrai devant Dieu, déjà.
0: Donc, si j'ai bien compris, nous sommes déjà sauvés.
1: Je le crois profondément.
0: Même tous les hommes, même ceux qui ont fait des fautes épouvantables.
1: Alors ça, c'est un autre débat, ça. Je veux dire, c'est tous les hommes seront-ils sauvés ? Écoutez, je ne suis pas à la place de Dieu, donc je peux pas répondre. Je veux dire, c'est à chacun de répondre. Ce que je dis, c'est que je ne peux pas le déclarer comme ça à la radio, universellement, de façon un peu large, comme ça, tout le monde est sauvé. Et voilà, et yukaïda, tant mieux pour tout le monde. Parce que la Bible parle aussi de perdition, et je dois l'entendre, et c'est quelque chose que je ne peux pas négliger. Mais en revanche, je peux l'espérer très fortement, et j'ai des bonnes raisons bibliques de le faire.
0: Lesquelles ?
1: Les versets qui dit, d'un premier épître de Jean, Jésus-Christ est mort non seulement pour nous, mais pour les péchés du monde entier. Les versets qui dit, Dieu a tellement aimé le monde. Dieu a tant aimé le monde. Et le mot monde, évangile de Jean, et le mot monde dans la Bible, ça veut pas dire le petit monde bien gentil. Dans l'évangile de Jean, le mot monde renvoie à la réalité hostile à Dieu, à la réalité des ténèbres, à la réalité de ce qui, dans notre univers, n'accepte pas la parole du Christ. Et l'évangile dit, Dieu a aimé le monde. C'est-à-dire que Dieu a aimé ceux qui étaient contre lui. Et moi, quand j'essaye de comprendre ce verset-là, eh ben, je me dis que, à partir de ce verset-là, je peux espérer que le salut de Dieu est plus grand, y compris que toutes nos errances, même si c'est difficile à dire.
0: Et qu'il est pour tous.
1: Même si c'est difficile à dire.
0: Est-ce qu'on peut aussi dire que finalement, si on arrive comme ça, si nous sommes sauvés dans le sens dont vous l'entendez, Antoine, que lorsque nous arriverons devant Dieu, nous serons quasiment divinisés ?
1: Alors, non, alors je crois que quand nous, j'ai dit tout à l'heure, la notion de jugement, et moi je tiens la notion de jugement, et je vais même vous dire, et je crois même que la notion de jugement est une bonne nouvelle. Le jugement, c'est pas quelque chose qui me fait peur, quelque chose qui est une bonne nouvelle, c'est quoi le jugement ? Le jugement, c'est que ma vie est importante devant Dieu, c'est-à-dire que ma vie n'est pas indifférente, Dieu dit, bah, ouais, t'as vécu comme ça, bah, c'est pas grave, t'es pardonné comme ça. Non, c'est, je suis pardonné posée, cette parole est posée sur ce que sont mes obscurités, ce que sont mes erreurs, sur ce que sont mes fautes, sur tout ce que j'ai fait qui n'était pas clair avec l'Évangile. Et que je dirais, et que c'est la dignité de ma vie que Dieu me considère dans la responsabilité de ce que je suis, hein. C'est-à-dire qu'il y a cette, il y a quand même ce côté qui est pas dramatique, mais qui est grave, qui est lourd. Et qui est aussi, je dirais, l'honneur de mon existence, hein. Donc ça, j'appelle à cet appel du jugement. Et à la sortie du jugement, il y a, je crois, oui, être en conformité avec le Christ. Alors, je ne suis pas divinisé dans la lumière, tout ça, c'est des images, hein. Mais en tout cas, je crois que c'est ce à quoi nous sommes appelés.
0: Donc finalement, être sauvé, si j'ai bien compris, c'est à la fois être guéri et être passé par le jugement salvateur de Dieu. On peut dire une chose pareille ?
1: On peut dire les choses pareilles, et de savoir que nous sommes profondément au bénéfice de la grâce de Dieu, au bénéfice du pardon, et que le pardon, c'est pas une parole abstraite comme ça, mais c'est un acte, une décision de Dieu qui vient se poser sur les différentes dimensions de mon existence. Et que je dis, voilà, je suis pas sauvé malgré moi, je suis sauvé par le Christ.
0: Finalement, le salut, c'est un mot magnifique.
1: Ah mais absolument, mais c'est un mot magnifique et c'est l'espérance de la foi chrétienne, et que si je crois, j'espère au salut, alors je suis aussi appelé à vivre de ce salut aujourd'hui et dans toutes les dimensions de ma vie, c'est-à-dire vivre cette espèce de libération, vivre cette libération par rapport à moi-même, cette libération par rapport à mes peurs, et d'essayer de les mettre en œuvre dès aujourd'hui dans mes journées.
0: Merci beaucoup. Merci Antoine Nouis. Je rappelle que vous êtes pasteur de l'Église réformée et directeur de la rédaction du journal Réforme. Merci beaucoup à Gilles d'avoir réalisé cette émission. Je vous souhaite une bonne soirée, une bonne semaine. À la semaine prochaine. Au revoir.
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0: Washington et Téhéran s'est décidé sans Israël. Pour son premier ministre Benjamin Netanyahou, c'est un camouflé pour les Israéliens, une douche froide. C'est ce que nous verrons dans notre dossier à suivre à la fin de ce journal.
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0: Bonjour. Le pape privé de conférences de presse au retour d'Espagne, à moins que ce ne soit les journalistes qui l'accompagnaient. Le pape qui a pu se rattraper hier soir en sortant de sa résidence de Castel Gandolfo. Il est revenu tout d'abord sur un voyage apostolique et il a confié sa joie face à la réponse enthousiaste des Espagnols tout au long de son parcours, saluant l'organisation des évêques, des laïcs, des bénévoles et dont le résultat fut merveilleux, selon ses mots. Léon XIV a réitéré aux politiques espagnoles son conseil de s'écouter, de travailler au bien commun sans s'insulter et en faveur de la dignité humaine. Dignité humaine qui a été également au cœur d'une de ses réponses sur l'immigration, Cécile Mérieux.
2: Oui, Xavier, Léon XIV est revenu sur la question des migrants, thème central de sa visite à Grande Canarie à Tenerife, après l'entrée en vigueur du pacte de l'UE sur la migration et l'asile. Le pape a rappelé que nous ignorions bien souvent les diverses raisons qui poussent les personnes à quitter leur pays. Se contenter de dire « renvoyons-les pour s'en débarrasser » ne me semble pas être la réponse la plus chrétienne, a-t-il déclaré, soulignant la priorité du respect des personnes en examinant notamment chaque cas.
0: Alors, Léon XIV a également été interrogé sur la fraternité Saint-Pie X, un sujet douloureux pour le Saint-Siège depuis des années.
2: Oui, la fraternité Saint-Pie X qui prévoit le 1er juillet l'ordination de 4 évêques sans mandat pontifical, et ce malgré l'avertissement du Saint-Siège quant au risque de schisme. Si ce choix fait en connaissance de cause le désole, Léon XIV entend bien laisser à la fraternité la liberté d'agir, même s'il envisage de lancer un nouvel appel pour leur dire « ne faites pas cela, essayons de vivre la communion au sein de l'Église », car la division entre chrétiens est toujours un sujet douloureux.
0: Et puis, bien sûr, une question sur l'accord entre les États-Unis et l'Iran a été posée au pape.
2: Le pape qui a exprimé ses espoirs pour la paix. Il a salué la perspective de la signature d'accord entre les États-Unis et l'Iran samedi. Il restera encore plusieurs points à régler, mais il vaut toujours mieux le faire par le dialogue, la négociation et non en retournant à la guerre, a encouragé le Saint-Pontife. Il a insisté à nouveau sur la nécessité d'éliminer les armes nucléaires, de rechercher le bien de tous les peuples et de résoudre les problèmes économiques et sociaux qui ont été créés en cette période.
0: Cécile Mérieux. Et concernant le Moyen-Orient, l'armée israélienne a mené plusieurs bombardements ces dernières heures sur le sud du Liban, malgré l'accord entre les États-Unis et l'Iran. C'est la région de Nabatéa, entre autres, qui a été visée. Or, quelques heures plus tôt, hier soir, l'Iran a menacé de répondre sévèrement aux frappes israéliennes qui, pour la seule journée d'hier, ont tué 4 personnes. L'accord qui doit être signé vendredi à Genève prévoit un arrêt des combats, y compris donc au Liban. Conséquence de cet accord conclu dimanche, des pétroliers iraniens ont franchi hier la zone du blocus américain des ports iraniens. 2 supertankers transportant tout 3,8 millions de barils de brut ont pu naviguer sans problème. C'est un autre conflit, celui en Ukraine, qui a occupé les discussions hier matin des dirigeants du G7 réunis en sommet à Évian en France. Ils ont affiché une volonté commune d'augmenter les pressions sur la Russie de Vladimir Poutine pour parvenir à la fin de la guerre. Et Donald Trump lui-même se dit prêt à s'investir davantage pour parvenir à la paix. Les détails avec Marie-Christine Bonzon.
3: Selon la délégation française, les dirigeants du G7 sont tombés d'accord pour augmenter la pression sur la Russie au moyen de sanctions sur le pétrole et le gaz, les hydrocarbures étant la principale source de financement de l'effort de guerre russe. Les 7 ont aussi convenu de fournir à l'Ukraine des moyens de défense anti-aérienne. De son côté, le président des États-Unis se dit prêt à rétablir bientôt des sanctions contre le pétrole russe, et ce parce que les cours du pétrole sont en baisse après l'annonce du protocole d'accord entre Washington et Téhéran. Les États-Unis ont en effet suspendu certaines sanctions pesant sur le pétrole russe pour atténuer la flambée des cours du brut provoquée par leur conflit contre l'Iran. « Je vais faire tout ce que je peux pour mettre fin à la guerre en Ukraine », promet désormais le chef de la Maison-Blanche, estimant que Moscou devrait conclure un accord étant donné les pertes dans les rangs russes que M. Trump qualifie de phénoménales. M. Trump a rencontré Volodymyr Zelensky en marge du sommet du G7, leur premier entretien face à face depuis décembre. « C'est formidable que tout le monde comprenne que la Russie ne va pas gagner », a réagi M. Zelensky. Marie-Christine Bronzon pour Radio Vatican.
0: Et pendant que le G7 discute, l'armée russe poursuit ses bombardements sur l'Ukraine. Hier, au moins 8 personnes ont été tuées à travers le pays, 8 autres blessées à Dnipropetrovsk et à Sovlansk, près de Donetsk. Le Proche-Orient a également été au menu.

0: Des discussions du G7 hier après-midi avec plusieurs invités dont le Qatar et les Émirats arabes unis et l'Égypte dont le président Abdel Fattah al-Sissi a appelé Israël à abandonner son projet de prendre le contrôle de 70% de la bande de Gaza. Israël qui est revenu également sur d'autres accords, ceux de 1997 et qui concernent la gestion d'un des plus importants lieux saints pour les juifs, les chrétiens et les musulmans, puisqu'il s'agit du caveau des patriarches à Hébron, en Cisjordanie. Hier, le ministre israélien des Finances, Bezalel Smotrich, a retiré aux Palestiniens leur autorité sur ce site et l'a transféré à Israël. Il s'exprimait lors de l'inauguration d'une nouvelle colonie israélienne près d'Hébron. Sur ce site des caveaux se dresse la mosquée d'Ibrahim. Les déclarations du ministre ne sont que les dernières attaques contre ce lieu de culte, comme nous l'explique à Jérusalem Valérie Ferrand.
1: Ces déclarations de Bezalel Smotrich viennent montrer clairement les objectifs anciens des religieux sionistes qui veulent s'emparer donc de l'ensemble du caveau des patriarches après avoir déjà transformé en synagogue la moitié de la mosquée d'Ibrahim suite au massacre de 29 fidèles musulmans par un colon israélien en février 1994, quelques mois donc seulement après la signature des accords de paix d'Oslo. En 1997, un protocole avait été signé pour gérer ce lieu saint, et c'est donc ce protocole, en fait, que le ministre israélien déclare abolir. Par la même occasion, rappelons que toute cette zone de la vieille ville est restée sous occupation israélienne après les accords de paix d'Oslo, et l'objectif est également d'expulser les dizaines de milliers de familles palestiniennes qui y vivent dans des conditions littéralement atroces. Cette situation est d'autant plus grave que Hébron a toujours été en fait un précurseur des plans israéliens pour Jérusalem et plus particulièrement pour l'esplanade des mosquées que les extrémistes religieux juifs et chrétiens sionistes veulent détruire pour construire sur le site le temple juif.
0: Valérie Ferrand à Jérusalem. Dans l'est de la République démocratique du Congo, le bilan de l'épidémie d'Ebola continue de s'alourdir. Un mois après la déclaration officielle de l'épidémie, près de 200 personnes ont perdu la vie sur environ 800 cas recensés dans les provinces du Nord Kivu, de l'Ituri et du Sud Kivu. Si les autorités assurent que la riposte est sous contrôle, plusieurs acteurs humanitaires alertent sur des failles importantes dans la réponse sanitaire. Les précisions à Kinshasa de Pascal Moulégois.
2: Partie de la cité minière de Mangualou en Ituri, l'épidémie s'est désormais propagée à 29 zones de santé, dont 5 centres urbains. Face à cette progression rapide, Médecins sans frontières a lancé un avertissement. L'organisation estime que la maladie avance plus vite que les moyens déployés pour la contenir et dénonce des sérieuses insuffisances dans la riposte. Les données officielles illustrent ces difficultés. Seuls 63% des contacts identifiés font actuellement l'objet d'un suivi, bien loin de l'objectif opérationnel fixé à 95%. Une faiblesse qui complique la rupture des chaînes de transmission. Les autorités mettent toutefois en avant l'expérience acquise lors des 16 précédentes épidémies d'Ebola, ainsi que des capacités de diagnostic permettant, selon elles, d'obtenir des résultats en moins de 2 heures après les prélèvements. Sur le terrain, quelques signes encourageants apparaissent. 48 patients ont déjà quitté les centres de traitement après leur guérison grâce à une prise en charge symptomatique. Mais les défis restent nombreux. L'Ituri concentre à elle seule plus de 90% des cas enregistrés. À l'insécurité liée à la présence de groupes armés s'ajoute la méfiance d'une partie de la population et la circulation des fausses informations.
0: Nous revenons au Proche-Orient pour notre dossier en Israël, plus précisément. État en guerre depuis le 7 octobre 2023, d'abord contre le Hamas dans la bande de Gaza, puis au Liban contre le Hezbollah. Ce dernier front n'a pas cessé d'être actif malgré tous les cessez-le-feu conclus entre l'armée israélienne et le mouvement chiite libanais allié des Iraniens. Dernièrement, cette guerre s'est même trouvée intimement liée au conflit dans le Golfe Persique, au gré des jeux d'alliance. Or, Israël se bat contre le Hezbollah depuis trop longtemps et trop de gens sont tués. C'est ce qu'a estimé le président américain, dont la relation pourtant de longue date avec Benjamin Netanyahou s'est tendue récemment. Donald Trump n'a notamment pas apprécié une frappe ordonnée par le premier ministre israélien sur Beyrouth, 2 heures avant l'annonce d'un protocole d'accord avec l'Iran. Un accord dont Israël a été tenu à l'écart et qui a créé une onde de choc dans le pays. C'est ce que nous explique Frédéric Ancel, professeur à Sciences Po et auteur de « La guerre mondiale n'aura pas lieu » paru chez Odile Jacob.
3: Dans l'état actuel de ce qu'on peut savoir, c'est-à-dire finalement pas grand-chose, les Israéliens sont inquiets. est déçu, non pas parce que la guerre s'arrête, mais si vous voulez, la période qui a commencé avec le gigantesque pogrom du 7 octobre qui les a réellement traumatisés, la séquence semble s'arrêter maintenant, ou en tout cas dans les prochaines semaines, dans les prochains mois, sur un bilan mitigé. Netanyahou avait promis aux Israéliens à plusieurs reprises, en leur donnant d'ailleurs des gages de succès militaire. Néanmoins, le régime iranien est toujours en place, le Hezbollah n'est quand même pas totalement détruit, et le Hamas non plus. Si le protocole d'accord ne se conclut pas par l'arrêt total, sous supervision internationale, avérée, démontrée, assumée par Téhéran, de sa capacité nucléaire à usage potentiellement militaire, alors les Israéliens considéreront avoir été complètement floués et avoir sacrifié quand même d'abord des dizaines de tués, des centaines de blessés et une partie de leur économie par ailleurs. Mais je pense que si sur le plan nucléaire on avance vraiment, Israël aura globalement à la fin des fins plutôt gagné, mais pas Netanyahou.
4: Netanyahou qui n'a pas été convié à négocier avec l'Iran.
3: Parmi les coalisés, vous avez évidemment un fort et un moins fort. Et comme leur but de guerre était relativement différent, à savoir que Trump ne s'inscrit que dans le monde de l'économie et du mercantilisme absolu, les Israéliens face à l'Iran, évidemment, s'inscrivent dans le politico-militaire. La stratégie était identique pendant quelques mois, mais certainement pas les objectifs finaux. Donc je pense que, encore une fois, il eût été naïf de croire que les Israéliens, de toute façon, seraient à une table de négociation.
4: Et les insultes du président américain à l'encontre de Benjamin Netanyahou, est-ce que c'est la relation est rompue ?
3: Il est quand même rarissime, sinon tout à fait exceptionnel, qu'un chef d'État ou de gouvernement rencontre à 10 reprises un autre chef d'État ou de gouvernement, fut-il son allié, en l'espace de 18 mois. Faites le compte. Donc rien n'est définitivement consommé avec Trump. Il est fantasque, dilettante, et son ego est surdimensionné, il n'a pas de surmoi. Et le nord de sa boussole, c'est le mercantilisme. À partir du moment où vous ne vous inscrivez pas parfaitement et totalement dans ce qu'il exige et dans ce qu'il perçoit de lui-même, vous vous faites insulter. Que vous soyez israélien ou pas.
4: Aujourd'hui, Benjamin Netanyahou a fait le choix justement de ne pas suivre Donald Trump. Il dit qu'il va rester notamment au Liban. Il y a eu encore 4 morts ce mardi. La guerre continue, c'est ça l'horizon ?
3: Alors en tout cas, au Liban, il est vraisemblable que Trump n'exige pas de Netanyahou un arrêt complet des combats. Ce que Trump a semblé exiger jusqu'à présent, c'est que les Israéliens ne frappent pas, ou du moins pas trop fort, Beyrouth et qu'ils n'investissent pas Beyrouth. Pour le reste, les combats et les escarmouches au sud du Liban, ça n'intéresse pas beaucoup Trump, et il sait très bien que les Iraniens vont pas s'arrêter à ça. Parce que pour l'Iran aujourd'hui, ce qu'il souhaite, c'est la fin des sanctions, qui le prive chaque année d'une centaine de milliards de dollars depuis maintenant pratiquement 20 ans, vous faites le calcul, et du cash grâce auquel il pourrait dissuader dans une certaine mesure sa population de protester. Donc c'est pas pour défendre, en tout cas dans les villages du sud-Liban frontalier, le Hezbollah, que l'Iran va sacrifier cet accord. Ça j'en suis convaincu, et Netanyahou le sait très bien.
4: Est-ce que poursuivre la guerre au Liban, c'est aussi une manière pour Benjamin Netanyahou de se maintenir au pouvoir avec les élections qui approchent ?
3: Netanyahou, ce qu'il lui faudrait, c'est une victoire militaire décisive. Et par conséquent, je pense que cette coalition est perdue. Même Netanyahou risque sa place. C'est-à-dire que Netanyahou n'a pas tenu ses promesses. Et aujourd'hui, une majorité de l'opinion, y compris au centre-droit ou à droite, considère qu'il n'est pas allé assez loin, et la gauche et le centre considèrent qu'il n'a pas été assez efficace.
5: Interrogé par Marie Duhamel, Frédéric Ancel était ce matin l'invité de Radio Vatican.

En ce temps-là, Jésus disait à ses disciples, « Ne pensez pas que je sois venu abolir la loi ou les prophètes. Je ne suis pas venu abolir, mais accomplir. Amen, je vous le dis, avant que le ciel et la terre disparaissent, pas un seul iota, pas un seul trait ne disparaîtra de la loi jusqu'à ce que tout se réalise. » Donc celui qui rejettera un seul de ses plus petits commandements et qui enseignera aux hommes à faire ainsi sera déclaré le plus petit dans le royaume des cieux. Mais celui qui les observera et les enseignera, celui-là sera déclaré grand dans le royaume des cieux. »

0: Frères et sœurs, depuis plusieurs jours, nous contemplons le cœur de Jésus à travers cette neuvaine. Chaque jour, nous découvrons davantage combien ce cœur nous aime, nous accueille et nous sauve. Mais aujourd'hui, une question se pose. Comment répondre à tant d'amour? Lorsqu'une personne nous aime sincèrement, il est naturel de vouloir lui rendre cet amour. Nous ne pouvons pas rester indifférents. De même, lorsque nous découvrons l'amour immense du cœur de Jésus, un amour qui est allé jusqu'à la croix, notre cœur est invité à répondre. Alors le thème de ce septième jour de notre neuvaine nous montre le chemin. Et le thème, c'est « Répondre par l'amour, la prière et le sacrifice à l'amour de Dieu ». Dans l'évangile que nous venons d'entendre, Jésus déclare « Je ne suis pas venu abolir la loi ou les prophètes, mais accomplir ». Ces paroles peuvent nous surprendre. Pourtant, Jésus nous révèle quelque chose d'essentiel. La volonté de Dieu n'est pas un ensemble de règles froides et pesantes. Elles sont, surtout, la volonté de Dieu est un chemin d'amour, un chemin de vérité et de sainteté. Toute la vie de Jésus a été une réponse parfaite à l'amour de son Père. Il a accompli la volonté du Père, non pas par contrainte, mais par amour. Son obéissance est l'expression même de son amour. Voilà pourquoi Jésus, notre Sauveur, peut dire qu'il n'est pas venu abolir la loi, mais l'accomplir. En Jésus, la loi trouve son véritable sens, et nous le connaissons très bien, c'est de aimer Dieu de tout son cœur et aimer son prochain comme soi-même. Alors le Sacré-Cœur de Jésus nous enseigne précisément cela. Le cœur de Jésus est un cœur totalement tourné vers le Père et totalement ouvert aux hommes. Alors en contemplant ce cœur, nous apprenons à répondre à l'amour de Dieu. Et nous allons voir comment répondre à l'amour de Dieu avec l'amour, la prière et le sacrifice. D'abord, répondre par l'amour. Jésus attend de nous non pas seulement des paroles, mais un cœur qui aime en réalité et en vérité. Aimer notre famille de tout notre cœur, aimer notre communauté de tout notre cœur, aimer ceux qui sont aussi durs avec nous et surtout les personnes que nous ne supportons pas, les aimer comme Dieu les aime. Aimer même lorsque nous ne recevons rien en retour. Parce que l'amour chrétien n'est pas un sentiment passager, c'est une décision quotidienne. Chaque acte de patience, de pardon et de service devient une réponse au cœur de Jésus. Ensuite, répondre par la prière. Quand on aime quelqu'un, on cherche sans cesse sa présence. Alors la prière est précisément cela, ce temps où nous nous tenons près de Dieu, près de Jésus et près de l'Esprit-Saint. Et le cœur de Jésus désire notre compagnie. Dieu veut que nous soyons unis à lui seulement. Mais malheureusement, nous le savons. Si nous ne faisons pas attention, nous pouvons être étouffés par d'autres choses. Et parfois, nous passons trop de temps dans des choses qui nous polluent et qui polluent notre cœur avec des choses qui ne nous aident pas à avancer vers la sainteté. Alors la prière nourrit notre relation avec Dieu, avec Jésus et l'Esprit-Saint. La prière nous permet de recevoir son amour afin de mieux le transmettre, de mieux le connaître et de mieux le suivre. Et enfin, répondre par le sacrifice. Ce mot fait parfois peur dans notre monde qui recherche avant tout le confort. Pourtant, l'amour véritable comporte toujours une part de sacrifice. Une mère qui se sacrifie pour ses enfants, un père qui se prive pour sa famille. Et Jésus lui-même qui s'est offert sur la croix par amour. Quand on aime, on doit se sacrifier par amour. parce que un amour sans sacrifice est un amour qui n'a pas vraiment du sens. Parce que quand j'aime, je me donne totalement par amour à l'image de notre Sauveur Jésus-Christ. Alors, nos petits sacrifices quotidiens ont une grande valeur lorsqu'ils sont offerts avec amour. Accepter une contrariété sans se plaindre, rendre service avec générosité, renoncer à une parole blessante, offrir une souffrance ou une difficulté pour quelqu'un, ces sacrifices, frères et sœurs, nous unissent au sacrifice du Christ et ces sacrifices nous aident à devenir une offrande agréable à Dieu. Alors demandons aujourd'hui, frères et sœurs, à Jésus de nous aider à nous offrir comme lui-même s'est offert par amour pour nous. Le cœur de Jésus ne nous demande pas de grandes choses, des choses extraordinaires. Il nous demande simplement un cœur qui aime, qui prie et qui sait s'offrir. Plus nous répondons ainsi à son amour, plus notre vie sera transformée. Alors, en ce 7e jour de la neuvaine, demandons la grâce de ne pas rester spectateur de l'amour du Christ. Que chacun puisse dire avec sincérité, Seigneur Jésus, puisque tu m'as aimé jusqu'au bout, je veux te répondre par mon amour, par ma prière et par les sacrifices de ma vie quotidienne. Et que le cœur sacré de Jésus fasse de nous, fasse de nos cœurs, une image vivante de son propre cœur, de son propre amour, au nom du Père et du Fils et du Saint-Esprit, ainsi soit-il.
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3: En ce temps-là, Jésus disait à ses disciples, « Ce que vous faites pour devenir des justes, évitez de l'accomplir devant les hommes pour vous faire remarquer. » Sinon, il n'y a pas de récompense pour vous auprès de votre Père qui est aux cieux. Ainsi, quand tu fais l'aumône, ne fais pas sonner de la trompette devant toi, comme les hypocrites qui se donnent en spectacle dans les synagogues et dans les rues pour obtenir la gloire qui vient des hommes. Amen, je vous le déclare, ceux-là ont reçu leur récompense. Mais toi, quand tu fais l'aumône, que ta main gauche ignore ce que fait ta main droite, afin que ton aumône reste dans le secret. Ton Père qui voit dans le secret te le revaudra. Et quand vous priez, ne soyez pas comme les hypocrites. Ils aiment à se tenir debout dans les synagogues et au carrefour pour bien se montrer aux hommes quand ils prient. Amen, je vous le déclare, ceux-là ont reçu leur récompense. Mais toi, quand tu pries, retire-toi dans ta pièce la plus retirée, ferme la porte et prie ton Père qui est présent dans le secret. Ton Père qui voit dans le secret te le revaudra. Et quand vous jeûnez, ne prenez pas un air abattu comme les hypocrites. Ils prennent une mine défaite pour bien montrer aux hommes qu'ils jeûnent. Amen, je vous le déclare, ceux-là ont reçu leur récompense. Mais toi, quand tu jeûnes, parfume-toi la tête et lave-toi le visage. Ainsi, ton jeûne ne sera pas connu des hommes, mais seulement de ton Père qui est présent au plus secret. Ton Père qui voit au plus secret, te le revaudra. Acclamons la parole de Dieu. Frères et sœurs, je pense que nous nous rappelons de ce texte que l'Église nous a proposé à l'entrée du carême, le mercredi des cendres. Si l'Église nous l'a proposé ce jour-là, ce n'est pas pour rien, non. C'est pour nous préparer effectivement à faire ce que je dirais un bon carême, oui, un vrai carême. Car nous savons par ailleurs que ce que Jésus-Christ décrit là, c'est-à-dire la prière, la charité, le jeûne, ce sont des piliers de la religion. Et je dirais même des piliers de toute vraie religion. Car réellement, beaucoup de religions ont ces piliers qui sont importants, c'est vrai. Jésus-Christ nous invite à quoi? Tout simplement. D'une manière générale, et pour dire simple, Jésus-Christ nous demande de vivre à l'intérieur. Autrement dit, que nos actes soient des actes intérieurs. Oui. Pourquoi des actes intérieurs? C'est tout simplement pour nous mettre davantage en relation avec Dieu, comme il dit, qui voit l'invisible, qui voit ce que les hommes ne voient pas. Oui, et il dit, en ce moment-là, si notre relation avec Dieu est dans l'invisible, au plus profond de nous-mêmes, oui, il dit, il nous donnera tout ce que nous lui demandons, dans notre jeûne, dans nos prières, dans notre charité. Mais si, comme il le dit, nous faisons tout simplement ces actes dans le but uniquement de nous faire remarquer, il dit, nous avons une récompense, c'est vrai, oui, mais quelle est cette récompense? C'est la récompense qui vient des hommes. Est-ce que c'est cette récompense que nous attendons? Est-ce que c'est cette récompense que nous voulons en pratiquant ces vertus, le jeûne, l'aumône, la prière? Si c'est oui, tant mieux pour nous. Nous avons les éloges, nous avons l'approbation, nous avons tout cela, c'est bien, c'est ce que nous voulons. Mais si c'est ce que Dieu nous veut nous donner, que nous cherchons, oui, là, en ce moment-là, mettons de côté ce qui vient des hommes et recherchons tout simplement ce qui vient de Dieu. Oui. Il nous invite tout simplement à faire un bon discernement, que nous sachions réellement à quel niveau nous nous situons. Oui. Prier, c'est important, c'est vrai. Jeûner, c'est important, c'est vrai. Et surtout la charité, très important. Mais quand nous faisons tout cela, quand nous posons tous ces actes, posons-nous la question, dans quel but nous posons ces actes? Oui. Dans quel but nous posons ces actes? Et encore une fois, demandons au Seigneur par son Esprit Saint d'éclairer un peu notre esprit et je dirais même un peu plus notre cœur pour que nous puissions vraiment vivre ces piliers de notre religion dans ce qui est vrai, dans notre fond intérieur, dans tout ce que nous avons de plus spirituel. Et ainsi, nous obtiendrons de Dieu effectivement tout ce que nous lui avons demandé, il nous redonnera ce que peut-être nous avons perdu et ce que surtout nous lui tendons les mains pour dire, oui Seigneur, j'ai besoin de ceci, non pas pour ma vie humaine seulement, non pas pour ma vie matérielle seulement, mais surtout pour ma vie spirituelle. Que Dieu nous aide effectivement à entrer dans ces trois piliers avec un esprit dégagé, et non pas un esprit encombré. Amen.
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4: Bonjour Guillaume Prévost.
5: Bonjour Pierre-Hugues.
4: Merci beaucoup d'être avec nous en studio ce matin. Ils sont près de 533 000 lycéens à plancher cette semaine sur les épreuves du bac sous la canicule. On attend jusqu'à 38 degrés dans certaines régions. Le ministre de l'Éducation nationale, Édouard Geffray, s'est exprimé cette semaine. Peut-on encore organiser des épreuves du bac l'après-midi, Guillaume Prévost?
5: Bah, ça dépend, hein. Je ne voudrais pas faire des règles trop rigides. Moi, ça m'inspire deux choses. La première, c'est que au-delà des diplômes, des disciplines, il y a une attente forte des parents en termes de bien-être.
4: Ouais.
5: De bien-être pour leurs enfants.
4: Au moment de passer les épreuves du bac.
5: Au moment de passer leurs épreuves du bac, au moment de rentrer en sixième, au moment de rentrer en CP, en maternelle, toujours. Et qu'il faut entendre cette exigence des parents. Il faut entendre cette aspiration qu'ont les parents pour leurs enfants d'être bien à l'école. C'est Voilà, je pense que c'est un élément important pour l'école en général, en particulier pour une école catholique qui entend mettre l'attention à la personne au centre de son projet. Puis la deuxième chose que ça m'inspire, c'est que l'école, ça peut pas être des règles édictées depuis Paris qui s'abattent de façon indifférente à Brest, Marseille, Toulouse.
4: Selon les régions, faut adapter.
5: On a besoin, notamment si on veut être au rendez-vous des besoins de l'enfant et de ce lien avec les familles, de penser davantage local.
4: Vous parlez des attentes des parents, il y a aussi les attentes des enseignants. Les oraux du bac pourraient être reportés localement de quelques heures, voire quelques jours dans les jours qui viennent. L'objectif, c'est de permettre des conditions de travail décentes, c'est nécessaire?
5: Bah, c'est bien sûr c'est nécessaire. Et puis, vous voyez, encore une fois, on voit trop souvent notre système éducatif comme un système homogène, uniformisant. Je crois que c'est pas l'enjeu. Dans un pays qui fait de moins en moins d'enfants, dans un pays dans lequel la crise d'espérance est profonde, je crois qu'il faut qu'on sorte de cette approche. L'école, c'est pas seulement entrer dans un moule. Évidemment qu'il y a des dimensions de conformité, il y a des dimensions de diplôme, de discipline. Mais l'école, c'est aussi grandir, grandir en humanité, grandir en collectif. Et je crois que ça demande, notamment pour l'école française, qui est traditionnellement très descendante, une approche plus fondée sur la personne, sur l'attention, sur la relation.
4: Et d'ailleurs, ce sera l'occasion de parler des conditions de travail des enseignants. On en parlera dans quelques minutes avec vous, Guillaume Prévost, secrétaire général de l'enseignement catholique, invité de la matinale RCF Notre-Dame. Mais si on reste sur le baccalauréat, toute copie qui n'a pas un niveau suffisant en termes d'orthographe, de syntaxe et de grammaire ne peut pas avoir la moyenne au bac. C'est ce qu'a aussi annoncé Édouard Geffray, c'était il y a un mois. Ça paraît la moindre des choses, Guillaume Prévost.
5: Alors oui, ça paraît la moindre des choses. En fait, quelles sont les attendues? Ça pose la question de ce qu'on a appelé pendant longtemps le socle commun de connaissances, de compétences, de culture, qui sont des réflexions qu'on a eues dans les années 90-2000 et qu'on a un peu reléguées au second plan. Et je crois que ces réflexions globales sur qu'attendons-nous exactement de l'école, elles sont passées un peu au second plan à cause d'une forme d'inflation du diplôme. Vous voyez, aujourd'hui, 80% de génération baccalauréat, 50% de génération supérieure, 25% à niveau master. Vous voyez, le quart d'une génération aujourd'hui atteint bac plus 5.
4: C'est bien ou c'est trop?
5: Je pense que ça correspond pas aux besoins de la société, pas aux besoins des entreprises, et surtout et avant tout, ça correspond pas aux aspirations des jeunes. Vous voyez, un chiffre que j'aime bien, la moitié des jeunes passés sortis de l'école à 21 ans, se réoriente immédiatement. Donc là, on a un vrai problème. Est-ce que l'école répond à ce qu'on attend d'elle? C'est ça la vraie question qu'on doit se poser.
4: Et quelle est sa réponse?
5: Sa réponse à moi?
4: À cette question?
5: Bah, je pense qu'on doit bouger. Je pense qu'on doit aller à la rencontre des jeunes. Je pense qu'on doit davantage s'attacher, comme le dit très bien la Déclaration des droits de l'homme et du citoyen, à leurs talents et à leurs vertus. Et on le fait pas assez. Il faut qu'on aille à la rencontre des talents et des vertus des jeunes. C'est ça la mission de l'école, c'est ça la mission des adultes quand ils rentrent dans cette relation éducative à laquelle nous attachons tant de prix.
4: Cela faisait plusieurs mois que nous voulions vous faire venir à ce micro, Guillaume Prévost, car le sujet du caractère propre revient violemment dans l'actualité depuis quelques mois, porté par la terrible affaire Bétaram, évidemment. L'enseignement catholique est pointé du doigt. Notre travail s'enracine dans la reconnaissance des violences commises dans certains de nos établissements, avez-vous dit. Pourtant, il y a encore des témoignages de victimes. Certains disent ne pas avoir été entendus par l'institution. Qu'est-ce que vous leur dites ce matin?
5: Je leur dis qu'on doit être au rendez-vous, qu'on doit absolument être au rendez-vous et que partout où ils sont, ils doivent trouver dans la direction diocésaine, dans l'établissement, dans l'église, les réponses auxquelles ils aspirent légitimement. Ouais, quand on porte une souffrance, et on parle de souffrances dans l'enfance qui ont pu gravement blesser ces personnes, il y a une exigence de lumière. C'est par la lumière qu'on se relève. Il faut que les personnes victimes puissent venir à la lumière. Et elles peuvent souvent pas le faire seules. Il faut qu'elles soient accompagnées. On sait notamment que les personnes victimes le sont souvent grâce à un conjoint, grâce à un ami, grâce à un membre de leur famille qui les a aidés à venir à la lumière. Il faut que notre institution se déploie pour aider les personnes qui en ont besoin à venir à la lumière à laquelle nous attachons tant de prix.
4: Et pour ça, vous avez mis en place des missions sur la qualité de la relation éducative. Qu'est-ce que vous appelez la relation éducative, Guillaume Prévost?
5: Alors, moi je pense que, oui, on est en train de découvrir que au-delà des affaires Bétaram, périscolaires à Paris ou ailleurs, en fait, les violences éducatives, sexuelles, c'est un fait de société massif, dont nous commençons à peine à découvrir la dimension. Et je reviens à ce mot important, que le rapport Sauvé, la CIAZ, a mis dans le débat et qu'on n'a pas assez discuté, pas assez réfléchi, c'est la notion de systémie. Ce sont des violences systémiques. Et ça veut dire quoi, systémique? En fait, souvent, on confond avec systématique. C'est pas systématique, systémique. Systémique, ça veut dire que ça fait système. Ça veut dire concrètement, Il y a des coupables, ils doivent être punis, mais que les coupables ne sont pas les seuls responsables. Et moi, je vois une société qui est partie à la recherche de coupables désespérés, tout le monde partout, toi tu es coupable, toi tu es coupable, toi tu es coupable. Prendre notre responsabilité, c'est passer de toi tu es coupable à nous sommes responsables. Et c'est ça le véritable enjeu auquel nous faisons face. Et moi, je suis très inquiet de la façon dont on est en train d'envisager les violences. Parce que on aborde les choses par la culpabilité et pas par la responsabilité. La justice doit passer. Les coupables doivent payer répondre pour leurs crimes, ouais. répondre de leurs actes. En revanche, il faut qu'on s'emploie collectivement à se dire, mais sera-t-il encore possible pour un adulte d'entrer en relation éducative avec un enfant demain? Et ça ne sera possible que si collectivement nous créons les conditions d'une confiance. Et c'est cette confiance que je vois disparaître aujourd'hui. Et ça, c'est les enfants qui seront les premières victimes demain. Attention.
4: Mais Guillaume Prévost, le rapport de la CIAS parlait de systémique pour qualifier le comportement de l'Église. Il y a un caractère systémique aux violences sexuelles dans l'Église. C'est ce que disait le rapport de la CIAS. Guillaume Prévost, vous vous dites qu'il y a un problème systémique dans l'éducation nationale, dans l'enseignement catholique?
5: Dans la société, je crois que c'est ce qu'on est en train de découvrir aujourd'hui. Et d'ailleurs, vous savez, à la suite de la CIAS, travail remarquable porté par la CIAS, qui a entraîné un travail à l'échelle sociétale plus large de la CIVIS, et la CIVIS est arrivée exactement aux mêmes conclusions. C'est-à-dire que les chiffres de la CIAS, vous voyez, de 1950 à 2020, ouais. 300 000 personnes victimes. En fait, la CIVIS commençait à dire, en fait, c'est 15 000 victimes par an depuis 1950. Donc, on est face à des chiffres étourdissants qui donnent le vertige de par. Oui, il faut qu'on s'attache profondément. Qu'est-ce qui permet à cette violence de s'ancrer aussi profondément dans notre société? Qu'est-ce qui fait que globalement toute une société ne se donne pas les moyens de détecter les coupables, d'accompagner les victimes, d'écouter la parole? C'est ça le vrai sujet auquel on doit faire face.
4: Sur RCF Notre-Dame, nous sommes avec Guillaume Prévost, le secrétaire général de l'enseignement catholique. Depuis les révélations de Mediapart sur Notre-Dame de Bétharram, l'État a lancé près de 900 inspections dans des établissements catholiques en un semestre devant la commission de l'Assemblée nationale. Vous avez parlé de graves abus d'autorité dans certaines de ces inspections. De quoi s'agit-il?
5: Bon, il s'agit de contrôle qu'on virait à une forme de mise en accusation du projet de l'éducation catholique, et notamment de ses éducateurs. Ces contrôles bienvenus, donc, dont nous avons besoin d'approfondir notre dialogue avec l'État. Notre institution n'est pas armée pour, vous voyez, moi j'ai pas de procureur, j'ai pas de juge, j'ai pas de gendarme.
4: Il y a besoin de ces inspections.
5: Nous avons besoin d'un dialogue approfondi avec l'État, parce qu'il y a tout un pan de l'ordre public, pour la protection des personnes qui relèvent pas des institutions de l'ordre, de l'enseignement catholique, et c'est bien normal.
4: Y compris besoin d'inspection.
5: Donc on a un besoin de dialogue. Alors on appelle ça évaluation, on appelle ça inspection, on appelle ça contrôle, et il y a une littérature, internationale abondante sur le sujet. Qu'est-ce qui permet véritablement d'améliorer la qualité? Donc, vous voyez, premièrement, le but, ouais, c'est pas le contrôle, le but, c'est la qualité. Le but, c'est comment effectivement on améliore la situation. C'est ça le sujet. Le sujet, c'est pas de dire tu es coupable ou tu n'es pas coupable. Donc, ces contrôles, ils ont eu lieu, ils ont permis de lever un certain nombre de questions.
4: Est-ce qu'il y a encore des abus d'autorité dans les nouveaux contrôles qui ont eu lieu, par exemple, depuis janvier? Vous en constatez encore?
5: Il y a eu, à partir de janvier, à la suite de mon audition à l'Assemblée nationale, une volonté très claire de l'éducation nationale de corriger certains abus d'autorité, certaines attitudes qui n'étaient pas ajustées, certaines formes d'humiliation des inspecteurs. Mais je prends un exemple. Je prends mes fonctions. Quand je prends mes fonctions polémiques sur la prière, puisque moi je dis et je redis, l'évangile a toute sa place dans nos établissements, partout.
4: On peut prier dans une salle de classe, c'est ça qui avait fait polémique.
5: C'était la polémique qui avait été lancée. Une inspection qui déroule dans une école bretonne, quatre inspecteurs qui débarquent, qui prennent la directrice et qui lui disent « Vous allez voir, vous allez payer les positions du secrétaire général. » Ça ne va pas du tout. Ça, c'est un abus d'autorité. Ça, c'est un abus d'autorité publique. Ça, c'est une forme d'humiliation, de mise en accusation qui n'est pas conforme à ce dont nous avons besoin. Pour grandir, pour répondre aux besoins des jeunes et des familles, nous avons besoin d'instaurer entre l'État et l'enseignement catholique, et d'ailleurs, entre dans les écoles catholiques comme dans les écoles publiques, une confiance. Oui. Si vous prenez les sondages sur le moral des enseignants dans l'école publique, vous voyez une école française qui est forte de sa collégialité. On sait pouvoir compter sur son camarade. En salle des profs, on se serre les coudes. En revanche, très forte défiance dans la hiérarchie. Donc vous voyez, c'est pas seulement une question du dialogue d'école catholique, c'est une question de rapport que nous avons dans notre pays à la hiérarchie éducative.
4: Vous avez pu vous en expliquer avec Édouard Geffray, par exemple.
5: Oui, je dois saluer ici l'action résolue du ministre dès décembre pour apporter des réponses concrètes, claires, notamment en diffusant un guide des contrôles qui a largement répondu à nos inquiétudes et aux abus d'autorité constatés jusqu'à décembre, qui se sont largement corrigés depuis.
4: Guillaume Prévost, c'est vrai que vous mentionniez le point sur la prière en classe, ça avait fait largement polémique. Il faut redonner clairement le droit à une enseignante de faire une prière le matin avec ses élèves parce que c'est le cœur du projet. Cette phrase avait fait largement polémique. Est-ce que vous avez été surpris par cette polémique autour de la prière en classe ?
5: Oui, j'ai été surpris parce que j'ai constaté qu'il y avait eu, dans les dernières années, ça m'a permis de constater qu'il y avait eu un glissement et que, y compris dans l'enseignement catholique, de nombreuses personnes, notamment des enseignants, étaient convaincus qu'ils étaient soumis au devoir de neutralité, ce qui est parfaitement faux. C'est pas possible d'être soumis au devoir de neutralité dans une école catholique. Une école catholique, elle n'est pas neutre. En revanche, elle doit respecter la liberté de conscience des enfants, c'est ça la liberté, c'est ça l'ordre public, vous voyez. Et donc le sujet, c'est qu'on a un projet éducatif chrétien, partout chrétien. Notre proposition éducative, elle est chrétienne, parfaitement enracinée dans l'Évangile. En revanche, elle doit répondre à l'ordre public, au premier rang desquels la liberté de conscience de l'enfant et des familles. Mais c'est pas la même chose, vous voyez. C'est pas la même chose d'être neutre ou de respecter la liberté de conscience. Chacun peut en faire l'expérience concrète avec un enfant.
4: Ouais.
5: Il n'y a pas d'éducation neutre. Oui. Donc nos enseignants ne sont pas soumis au devoir de neutralité. Ça, c'est clairement établi
4: et
5: par le droit.
4: Et pourtant, ils sont payés par l'État.
5: Et c'est pour ça que ce sont des agents publics et pas des fonctionnaires. Vous voyez. Et c'est intéressant parce que l'association de personnes privées portant un projet éducatif singulier, l'école catholique, au service public de l'éducation, a permis depuis 59 de faire émerger une réalité singulière, certains disent hybride, en tout cas intéressante, qui permet d'associer une personne privée dotée de liberté au service public. Et ça, c'est intéressant dans le champ éducatif, mais à mon avis, c'est assez intéressant dans le champ social en général.
4: Et aujourd'hui, dans un établissement catholique sous contrat, un enseignant peut-il, avant le début du cours, prendre 2 minutes pour proposer une prière ?
5: Bon, il n'y a aucun doute là-dessus.
4: C'est oui.
5: Absolument aucun doute là-dessus. Alors, toute la question est avant le début du cours, pas avant le début du cours, etc. Là-dessus, on discute.
4: Il y a une question.
5: Sur le fond,
4: ouais.
5: Il y a une question. Il y a clairement une question. Moi, j'ai donné ma position, je reviendrai pas dessus. Ce qui me semble important, c'est que le dialogue s'est installé avec le ministre, avec ses services, et qu'aujourd'hui, il y a une convergence de points de vue pour dire que la question qui se pose, c'est pas celle de la neutralité, qui ne s'applique pas à nos enseignants, c'est clair. La question qui se pose, c'est la question de la liberté de conscience de l'enfant. Et je m'en félicite, parce que c'est la bonne question.
4: C'est la question de la liberté, et donc derrière il y a cette notion juridique, philosophique, très française du caractère propre. Qu'est-ce que le caractère propre ? Est-ce qu'il est aujourd'hui bien compris par tous les agents de l'éducation nationale ?
5: Moi j'aime pas cette expression, parce que c'est une expression de juriste. En fait c'est,
4: ouais.
5: C'est comment nommer quelque chose sans en parler. Bon, moi c'est pas le sujet. Un caractère, tout le monde a un caractère. Moi, j'ai un caractère, vous avez un caractère, les écoles publiques ont leur caractère, et votre caractère, il vous est propre. Donc, c'est pas vraiment la bonne expression. La bonne expression pour nous, nous avons un projet éducatif chrétien. Ce projet éducatif chrétien, il est enraciné dans l'Évangile. Chaque seconde, chaque enfant qui est accueilli dans nos établissements reçoit une proposition d'éducation chrétienne. Une proposition, c'est important. Par ailleurs, associés au service public de l'éducation, nous sommes tenus à l'ouverture à tous et au respect de la liberté de conscience des enfants. Et ça, c'est intéressant parce que certains voudraient opposer l'enracinement dans l'Évangile et l'ouverture à tous. Mais je vais vous dire ma conviction. C'est parce que nous sommes enracinés dans l'Évangile que nous sommes ouverts à tous. Ce n'est que parce que nous sommes ouverts à tous que nous sommes véritablement enraciné dans l'Évangile. En fait, le projet éducatif de l'enseignement catholique, il tient précisément dans cette conjonction. On tient les deux, et c'est parce qu'on tient les deux qu'on est au rendez-vous du Christ.
4: Et l'ouverture à tous pose la question de la mixité sociale.
5: Bien sûr, vous avez tout à fait raison. Alors, moi, pareil, vous voyez, mixité sociale, on voit des cartes en couleur, c'est pas ça le projet. Moi, je préfère parler d'ouverture à tous, parce que il s'agit de permettre à chacun d'entrer dans nos établissements. Alors, on sent bien que avoir la porte ouverte, ça suffit pas. On voit bien que certaines familles qui sont dans nos paroisses, qui sont présentes au patronage, elles franchissent pas la porte de nos écoles. Ça veut dire que nous, on a un vrai travail à faire pour aller au devant, pour aller à la rencontre, pour faire en sorte que toutes les familles partout se sentent pleinement légitimes à franchir la porte de nos écoles. Là, il y a un travail à faire, il faut qu'on le fasse, et c'est parce que nous serons enracinés, sûrs de nous, dans un projet éducatif clairement référé, que nous serons au rendez-vous de ces personnes.
4: Et d'ailleurs, plus de la moitié de vos établissements, Guillaume Prévost, sont dans des communes de moins de 15 000 habitants. Et si on parle de démographie, justement, la baisse démographique touche en particulier les écoles, plus les écoles publiques que les écoles privées?
5: Non, la baisse démographique, elle impacte partout. Elle impacte de façon très différenciée en fonction de la géographie. L'Ouest est moins touché, le Nord est très touché. Nous, on est très très présent dans l'Ouest et dans le Nord, donc il y a des endroits où, ouais. où ça nous impacte autant que l'école publique. Il y a des endroits où ça nous impacte moins parce qu'il y a une forme de phénomène d'éviction. Sur ces phénomènes-là, il faut qu'on travaille avec le ministère de l'Éducation nationale parce que l'école catholique n'a pas vocation à être une concurrente. En tout cas, n'a pas vocation à être un instrument d'évitement. Je crois que les travaux sont lancés sur là-dessus, sur ce sujet, et que nous apporterons dans les prochaines semaines et les prochains mois des réponses en responsabilité.
4: Merci beaucoup Guillaume Prévost. Malheureusement, ça nous ouvrirait sur la crise de l'espérance dont vous avez parlé, mais il y a le journal de Radio Vatican, donc on va vous réinviter pour parler de cette crise de l'espérance. Guillaume Prévost, secrétaire général de l'enseignement catholique. Merci beaucoup. Merci.

Et Mehdi est en formation. Voilà, la maison fonctionne, travaille, et moi je suis là, votre sœur Jacqueline, pour partager cette heure avec vous, comme tous les mercredis matins, de 9h à 10h. Bonjour à vous tous, qui que vous soyez, où que vous soyez. Vous êtes infidèles, merci d'être là. Vous avez zappé par hasard, vous avez loué une voiture, vous êtes de passage en Guadeloupe et vous demandez, mais c'est quelle radio? Ben voilà, c'est Radio Massabiel. Notez deux longueurs d'onde, le 97.8 et le 101.8. Et dorénavant, vous ne serez pas là par hasard, vous choisirez parce que Radio Massabiel vous aime, même si elle ne vous connaît pas. Radio Massabiel vous aime. Et Radio Massabielle vous invite à donner du sens à votre vie. On a la chance d'avoir la vie, il ne faut pas la gaspiller. Et quand je dis ça, je pense à quelqu'un que nous avons emmené en terre avant-hier. C'est Monsieur Patrick Solvé et c'est un Guadeloupéen, un Saint-Anais qui nous a donné l'exemple de ce que c'était que de donner du sens à sa vie. Et là, en pensant à lui, j'ai vraiment encore des frissons. Son âne était à ses obsèques, a suivi le cortège. Ses bœufs étaient là, c'était sa vie. Donc, donner du sens à sa vie, c'est à partir de ce que l'on est, de ce que la vie nous a offert dès le début. Et la personne qui est présente en tant qu'invité aujourd'hui va aussi vous montrer comment elle donne du sens à sa vie, et bien grâce au don qu'elle a reçu. Alors, écoutez Radio Massabielle, qui vous aime, je vous embrasse déjà tous, qui que vous soyez, j'ai dit, eh bien, à Saint-Claude, j'embrasse Tati Marie, bonjour Tati Marie, et j'embrasse toutes les tatis de cœur, toutes les mamies de cœur qui sont là fidèlement, et Saint-Martin, Saint-Barthélemy, Terre de Haut, Terre de Bas, La Désirade, Gambou, Capesterre, Saint-Louis, en logo Bobazote et surtout ces autres en Saugas là, Kimbered Pamouli. Apprenez à respirer quand vous pouvez, éloignez-vous.

peu et puis respirer à fond. Et bien sûr, bonjour à la Grande Terre, bonjour à la Basse Terre, la Guyane, la Martinique et tous ceux qui écoutent et qui suivent Radio Massabielle grâce à Internet, grâce à Internet et grâce au diocèse, grâce à Facebook. Restez bien branchés sur Radio Massabielle et particulièrement et bien sûr le 97.8 et le 101.8. Je vous l'ai dit, aujourd'hui nous avons une invitée. Je vais vous faire attendre un petit peu encore. Je demande au directeur de bien vouloir relancer le titre, s'il le peut, l'appel à l'Esprit Saint, pour qu'il nous guide afin que cette heure soit la plus enrichissante possible pour nous dans le studio, mais aussi pour vous tous que je viens de nommer. Restez bien branchés.

0: Viens nous combler de grâce. Et oui, viens nous combler de grâce, Esprit Saint. Il est temps que je vous dise quelle est notre invitée. Ah, vous la connaissez, elle est déjà passée plusieurs fois sur les ondes de Radio Massabiel, et en particulier à Voyage en Musique. Si je vous dis Léna, je suis sûr que quand j'ai dit Léna, beaucoup de gens ont ajouté derrière Blue. Mais oui, c'est elle. Elle n'est pas bleue, hein? Elle n'est pas bleue aujourd'hui, elle est jaune, marron, elle est superbe comme toujours. Bonjour Léna.
1: Bonjour Jacqueline, bonjour à tous.
0: Nous sommes trop, je parle au nom de tout le monde, je ne mens pas, nous sommes très heureux, comme chaque fois que tu sois là ici à Voyage en Musique, pour nous faire partager tout ce que tu offres à la Guadeloupe. Et donc là... Mais rappelle un petit peu, vous savez que elle est donc professeure de danse, chorégraphe, chercheur, et puis depuis 2-3 ans, combien de temps maintenant, docteur en anthropologie, en anthropologie de la danse.
1: Depuis 2021,
0: ça fait 4 ans déjà. Rappelle-nous, avant que nous n'arrivions à tes activités actuelles, à ceux qui ne sauraient pas, puisque il y a toujours de nouveaux auditeurs. Un docteur en anthropologie de la danse, c'est quoi?
1: Alors, c'est le fait d'étudier en fait, d'observer, d'analyser. Bon, moi j'ai pris le choix d'étudier la danse Goka, donc c'est, alors pour grandir anthropologie, c'est l'étude de l'humain en fait dans une société pour expliquer comment fonctionne une société et comment fonctionnent les êtres humains dans une aire géographique. Moi, c'est la Caraïbe, en prenant l'exemple de la Guadeloupe. Et donc, à travers la danse, qui devient un outil très précieux d'observation, parce qu'en fait, nos corps ont des mémoires de nos récits de vie, des mémoires douloureuses ou malheureuses. Et en fait, quand on danse, ça ressort finalement. Et donc, par exemple, la danse Goka, qu'on appelle danse traditionnelle, même si quelqu'un ne pratique pas le Goka, c'est comme une archéologie en fait. C'est, on fouille, on creuse pour faire ressurgir les os, j'ai envie de dire, des traces comme un ADN, et à partir de ça, le chercheur analyse, regarde des points. Par exemple, moi, ça m'a permis de voir ce que je nomme le bilidi, qui est un terme qu'on utilisait dans notre vie courante, et ce mot-là, à force d'observer, m'a permis de dire, voilà comment pense le caribéen, le guadeloupéen, c'est que j'appelle l'harmonie du désordre. On pense qu'on est en désordre, on ne sait pas ce qu'on veut, mais ça relève de la complexité. Donc en fait, c'est ça que j'ai soutenu comme thèse, parce qu'une thèse, c'est de partir d'une hypothèse en disant, voilà, je considère que le caribéen se pense par l'harmonie du désordre. Ça, c'est comme une hypothèse. Et après, on fait des recherches sur plusieurs années pour vérifier et donner des preuves scientifiques que c'est vrai. Et c'est un peu ça. Donc, l'anthropologie de la danse, on dit de la danse parce qu'il y a beaucoup d'anthropologues, mais c'est comme le sociologue. Voilà, sa mission, c'est d'étudier une société. Et moi, je prouve qu'à partir de la danse, on peut aussi lire une société et expliquer comment une société se pense, fonctionne, sa vision du monde, sa relation à l'autre, comment on éduque nos enfants, voilà, tout ça.
0: Merci beaucoup, Léna. Et être professeur de danse, cela demande déjà beaucoup de travail. Donc on est la professionnelle que tu es qui ne fait pas les choses à demi. En plus, chorégraphe, c'était aussi du boulot. On se souvient de tout ce que tu as pu nous offrir. Et ça, on pense aussi au partage que tu as fait. De toute façon, j'ai envie de vraiment remonter le temps. Le jour où on en parlait, mais ton retour en Guadeloupe après tes études en métropole, c'était quelle année?
1: 87. Je suis revenu en 87.
0: 87. Et donc là, tu reviens, et à partir de là, tu travailles avec des jeunes. Il n'y a pas encore, l'Académie du CAS, c'est là, puisque c'est 86, on en parle un petit peu déjà. Tu arrives et donc, aux côtés d'une personne qu'on connaît un petit peu aussi, tu prends des élèves en charge et tu les fais danser et tu apportes vraiment la technicité puisque tu reviens en tant que professeur, je dis bien professeur de danse. Et pourquoi déjà avoir voulu partir faire des études pour être professeur de danse?
1: C'est-à-dire, en fait, j'ai voulu en faire mon métier. Et ça a été très très clair parce que à l'époque où je suis née, je suis encore jeune, mais quand même les années 60, par exemple, j'ai fait mes études d'infirmière, beaucoup de personnes pensent que je suis infirmière. Mais moi, ça a été, comme une jeune qui organise son avenir. Donc à mon époque, il n'y avait pas de diplôme de professeur de danse, il n'y avait pas des études pour apprendre ce métier. C'était un métier de terrain. À force de danser, à un moment donné, comme un footballeur, on devient transmetteur de savoir. Donc j'ai fait mes études d'infirmière parce que dans ma tête de jeune, de 17-18 ans, je me disais, tu peux pas danser, ne pas connaître le corps. Donc j'ai voulu allier deux choses, c'est-à-dire des études d'infirmière me permettaient à la fois de payer mes études de danse, parce que souvent les études de danse sont privées, hein, voilà. Et en même temps, ça me permettait aussi d'avoir un métier quelque part, au cas où, il faut être logique. Et donc c'est important pour moi de partir faire des études, parce que à l'époque, il n'y avait pas vraiment d'école supérieure en Guadeloupe dans les années 80. C'est des écoles privées amateurs. Et j'ai choisi l'université parce qu'à cette époque-là, la France était quand même en avance. Elle permettait de faire des études de danse pour avoir la licence, le master à l'université Paris-Sorbonne 4. Parce que pareil, ça me paraissait important, si tu veux faire un métier, de connaître l'histoire, de connaître toute la théorie autour de la danse. Donc je pense que c'est ça aussi qui a déclenché mon envie de faire de la recherche, parce qu'en apprenant l'histoire de l'autre, donc l'histoire de la danse classique, etc., je me suis rendu compte que c'est extrêmement relié au changement, aux mutations qui s'exercent dans une société. Pour que les gens comprennent, pour ceux qui m'écoutent, quand on parle du ballet romantique, c'est un style, à un moment donné, de l'histoire du XVIIIe siècle, mais ça correspond à la Révolution française, à la prise de la Bastille. Donc, c'est pour ça que tous les ballets romantiques, il y a toujours une question de l'au-delà, de mort, la princesse, le prince qui aime une paysanne, qui meurt, son âme revient, parce que à cette époque-là, c'est une période très, très noire pour la France, où les rois, les têtes sont coupées, etc. Donc, en étant étudiante, je pouvais aller à la Bibliothèque nationale, donc naturellement, je me suis posé la question, l'histoire du Goka, quoi. Et en fait, il n'y avait rien d'écrit. Et je me rappelle, même si tu ne le sais pas, mais mon premier mémoire a été sur toi, pour passer on appelait ça à l'époque le DOG. Et en fait, je me suis toujours questionnée par rapport à notre histoire. Je voulais comprendre d'où vient le Mutumla, d'où vient reprise, en fait, tous les termes qu'on utilise. Et je trouvais pas, en fait, de la source originelle. Et c'est comme ça, petit à petit, j'ai dit, au lieu d'aller chercher l'impossible, commence par travailler sur ce que tu connais, sur ce qui existe toujours. Par exemple, quand on prend le pas, tu sais, piétiner comme ça dans le tomblac, je me suis rendu compte que c'est un pas qui résiste. On parlait d'anthropologie, que tous les corps ont. Et je me suis dit, mais pourquoi ce pas-là reste? Donc j'ai décidé qu'il y a un répertoire de pas classique, dans le sens que malgré les changements de la société, il y a plus de voitures, tout ce qu'on veut, il y a la modernité, le pas reste dans le corps. C'est-à-dire quand quelqu'un veut faire, même si c'est pas danser le goka, c'est le premier pas qu'il va faire, même si c'est malhabile. Et je me suis rendu compte que ce pas-là existe dans toute l'ère caribéenne, même l'Amérique du Sud. Donc sur le plan anthropologique, ça a du sens. Et c'est petit à petit, pourquoi j'ai fait la technica, c'est-à-dire quand je suis revenu en 87, c'était aussi l'émergence de l'Académie du Peuple. J'ai fait mes armes chez toi, donc je suis revenu à la maison avant de créer mon école. Donc j'ai vu naître l'Académie du Cal, les t-shirts qu'on avait fait, tu étais très en avance sur ça. Et en fait, je voulais décloisonner les esprits, c'est-à-dire quand on dit Goka tradition, on ne voit pas. Moi, je voyais de la modernité, je voyais de la technicité, je voyais de la complexité, je voyais de la beauté. Mais ces termes-là sont associés pour la danse occidentale européenne blanche, pas pour nous. Quand on dit tradition, ça veut dire on n'a pas d'effort à faire, on n'a pas besoin d'apprendre, c'est facile, et ça se réduit à la mobilité du bassin. Donc j'ai pris pratiquement 30 ans à analyser les danses pour prouver, entre guillemets, que le Gwoka, techniquement, est difficile. C'est-à-dire, quand je voyais les personnes danser le Gwoka, le fait d'avoir appris la danse de l'autre m'a permis d'avoir des outils pour me rendre compte dans mon corps à quel point ce que je faisais naturellement était très difficile. Donc, j'ai mis en place cette technique, vraiment sur de nombreuses années. Et pourquoi je suis chorégraphe? En fait, tout ce que j'ai fait, c'est pour prouver que dans mon pays, cette danse traditionnelle a une valeur inestimable. Donc chacun la défend à sa manière. Moi, je la défendais avec les armes que j'avais. C'est-à-dire, je voulais montrer qu'on peut être professionnel dans son pays. Parce qu'à l'époque, intermittent du spectacle, je me rappelle quand je suis revenue pour me déclarer, personne ne te déclare en tant qu'artiste, j'étais obligée de me déclarer en tant qu'artisan comme un coiffeur à la mutualité de Pointe-à-Pitre. Même la sécurité sociale n'était pas au fait de ça, la notion de contrat, en fait, etc. Et je voulais prouver que, parce que tout le temps les autres disent, on paraît qu'on est un pays en faux parti, et je voulais casser cette image, donc j'ai décidé de rester en Guadeloupe. Parce que j'ai dit, si tout le monde part, chaque fois on va dire il n'y a rien. Donc en tant que professionnel, j'ai décidé de rester, de prouver qu'on peut avoir un rayonnement international à partir de la valeur du Gwoka. Donc en fait, je suis à l'international grâce au Gwoka. J'aurais pu faire contemporain, je maîtrise, j'aurais pu faire jazz, j'aurais pu faire moderne, j'ai appris tout ça, j'ai les diplômes pour tout ça, mais j'ai pris mon chemin de quoi, mais pas dans le sens douleur, hein, même si c'était difficile, mais dans le sens de face au monde, de dire, voilà, dans mon pays, c'est ça que moi je vends, c'est ça que je transmets, c'est ça que je défends. Et c'est tout ce travail qui a été effectivement très difficile, qui arrive maintenant où la technica, la théorie du Bigidi, la compagnie. Donc quand j'ai créé la compagnie, c'était pour montrer qu'on peut faire de la création moderne à partir du Gwoka, mais vraiment pas faire tradition modernité, hein, c'est-à-dire mettre des bras jolis pour faire moderne ou mettre un piano pour faire moderne. Tout ce que je fais dans la compagnie part du Gwoka. Et donc j'ai les trois aspects, la technique, qui est la technique 4, pour transmettre l'enseignement, la création, c'est la compagnie, et la recherche, c'est voilà, docteur.
0: Eh bien, voilà, s'il faut raconter la vie de Lina, on vous la racontera petit à petit, pas aujourd'hui, mais ce sera de l'occasion de la recevoir bien des fois encore. Aujourd'hui, nous ne sommes pas partis depuis, comme elle dit, la petite fille de 5 ans. Donc, on est remonté beaucoup plus tôt, mais entre-temps, elle a monté son école et tout, et puis voilà. Donc, on y reviendra, mais elle a beaucoup de choses à nous dire. Une petite pause musicale grâce au titre que nous met le directeur Thierry Fenderi.

0: doux, l'amour en nous. Eh bien, voilà, aujourd'hui, c'est de l'amour pour vous tous et pour nous aussi, on en a tous besoin. Et donc, voilà, avec Convoca, Pidou, l'amour en nous, l'amour, c'est ça, nous, l'amour à Guadeloupe, normalement, quand on a vrai gens, maman aimé, quand nous vraiment, quand mettez-nous aimé, c'est un bitin qu'il faut même. Donc, c'est l'amour à Guadeloupe, et il y a parlé, qui Pidou, qui tout l'amour, il conduit. Alors, Léna, justement, c'est par amour aussi, puisque ce n'est pas ce que j'avais prévu de dire, mais le morceau me l'inspire, par amour de la danse, par amour de ton pays, par amour de toi-même aussi. Tu cherchais, comme tu te dis, par rapport à ton travail, à savoir, que tu as choisi ce métier-là. Mmh. Et aujourd'hui, qu'est-ce que tu peux dire? Tu te dis, il ne faut pas croire que c'était facile, hein, ce n'était pas toujours facile. Qu'est-ce que tu peux dire aujourd'hui au point où tu en es de ce choix que tu as fait?
1: Oui, en fait, je crois que c'est au Covid, comme beaucoup de personnes, mais quand on est professionnel, professionnel, ça veut dire qu'on a choisi un métier, qu'on a appris et qu'on vit de ça. Et pourquoi ce métier est difficile? C'est-à-dire c'est l'un des rares métiers où il n'y a pas d'échelon. Dans tous les métiers, tu arrives à un niveau. Et à un moment donné, même 1%, tu as augmenté. Et là, malgré tous les diplômes, malgré toute l'expérience, malgré le CV que tu as, c'est un métier, tu dis, je suis danseuse, la personne attend de voir que tu danses. Et tu peux avoir 80 ans, tant que la personne ne t'a pas vu danser, prouver que tu es une danseuse, tu n'es pas légitime. Et n'importe qui peut venir en disant, je suis chorégraphe. Et c'est un métier qui est difficile parce que quand tu es professionnel, c'est-à-dire tu es inscrit dans le registre de ça, tu payes par exemple les droits d'auteur pour être chorégraphe, tu dois être admis dans la société des auteurs. Donc ça prend du temps, il faut que tes œuvres circulent à l'international. Et pour donner un exemple qui est lié à l'événement, j'ai décidé de faire une réécriture de mes pièces. Donc je l'ai fait par amour, pour la transmission, parce qu'il y a des générations qui ne m'ont jamais vu danser, qui n'ont jamais vu les pièces de la compagnie. À peine que j'ai mis sur pour annoncer la réécriture, comme mes œuvres sont protégées, je me retrouve à payer des droits d'auteur pour moi-même. Parce que c'est comme ça que ça se passe. Si je pars je suis partie en tournée au Brésil, il y a des villes qui n'ont pas le même système que la France. C'est pas le problème de la France, même si c'est toi-même en tant que chorégraphe, tu dois payer des droits d'auteur. Donc c'est ça toute la différence quand les gens disent je suis chorégraphe, ils savent pas tout l'impact financier et les médias, les producteurs, tout le monde, un tel est chorégraphe, un tel est danseuse, mais choisir ce métier, c'est un vrai choix. Ça veut dire que tu payes tes impôts, tu payes ta bouteille d'eau, tu payes les études de tes enfants grâce à la danse. Et c'est un métier où on vient, ah Léna, on peut faire un petit dans ce moment, mais oui, 30 minutes, on n'imagine pas le travail que ça fait, et tu n'es pas payé. Tu n'es pas payé à la valeur de ce que tu es, parce que les gens ne font pas de différence. Ça, c'est une vraie réalité. Et tu as raison, quand je reviens au Covid, où brutalement, c'est pas pour dire je suis danseuse et je suis enseignante, donc il y a de l'argent qui rentre, c'est-à-dire brutalement, il n'y a plus rien qui rentre. Il n'y a plus de contrat à l'international. Tu as un loyer, tu as tout comme tout le monde, mais il n'y a rien. C'est là qu'on voit. Et c'est là que je me suis dit, j'aime vraiment la danse. Parce qu'il y a beaucoup d'artistes professionnels que je connaissais qui ont changé de métier. Carrément, c'était tellement dur, ils ont arrêté. Et moi, je me suis rendu compte que je ne peux pas m'arrêter. Donc, c'est là que j'ai vu que la danse, c'est vraiment une passion, et c'est quelque chose qui me maintient en vie, en fait, véritablement, et qui me permet de résister à toutes les épreuves, c'est quand je danse ou quand je suis en lien avec la danse, parce que ça, c'était vraiment une épreuve très, très difficile, surtout j'avais pas 20 ans, quand ça m'arrive, je perds tout, et je continue, d'où la naissance de la fabrique qui me permet de repartir, mais on repart à zéro, hein. C'est à zéro. C'est-à-dire, tout ce que tu as fait n'a plus d'importance, il faut reprouver. Donc vraiment là, j'ai dit là, ouais, Léna, tu as un problème, tu aimes vraiment la danse.
0: vraiment, donc tu es accro de la grâce. Bien, nous en sommes ravis. Mmh. En Guadeloupe, nous avons vraiment la grâce d'avoir Lena Blue, une danseuse qui a choisi la danse depuis toute petite fille et qui l'a emmenée jusqu'à ce point-là. Docteur en anthropologie de la danse, chorégraphe, je répète pour ceux qui prendraient l'antenne par hasard, maintenant uniquement, et professeur de danse et qui continue de faire. Hein, donc, bien entendu, ce n'est pas évident parce que... Et là aussi, là, je salue sa force. Sa force, quand on dit je choisis, eh ben je prends mes responsabilités. Je salue sa force et je salue énormément sa dignité. Aujourd'hui, elle vient de vous dire des choses que beaucoup de gens ne savaient pas. Vous savez pas qu'elle a traversé ces difficultés-là parce que elle va pas les répéter. Chaque fois, elle va vous dire bonjour, elle va très bien. Donc voilà, ça c'est formidable et j'ai beaucoup de respect pour cela, Lena. Alors tu continues tellement malgré tout que la fabrique est là. Et là, tu viens de dire que tes pièces que tu as créées, tu les mets au service d'enfants. Et de, je ne veux pas dire de danseurs, voilà, de jeunes, de personnes qui ont envie de danser, de s'exprimer. Tu peux nous raconter cette nouvelle expérience? Elle n'est pas nouvelle, tu l'as déjà fait.
1: Je l'ai déjà fait, mais c'est au-delà de la fabrique, parce qu'en fait, c'est ça le travail de recherche et d'analyse, c'est que... En Guadeloupe, le terme répertoire. Répertoire, c'est, comme l'Académie du Cas, a un répertoire. Tendresse, tous les ballets que tu as faits, qui sont les plus beaux ballets de l'Académie du Cas. Donc, c'est un répertoire. Et en fait, quelque part, c'est transmis déjà de génération en génération. Mais les enfants qui reçoivent, ou les personnes qui pratiquent la danse à l'Académie du Cas n'ont pas conscience qu'ils reçoivent un répertoire. Un répertoire, c'est par exemple, c'est Alvin Allais. Revelation a été fait en 60, donc Revelation à mon âge. Obligatoirement, chaque génération de danseurs qui rentre à Alvin Allais apprend la pièce de celui qui a créé Alvin Allais, Revelation. Donc c'est une transmission. Mais c'est aussi, c'est comme une Bible, quoi. Tout le monde doit connaître que ça vient de là. Alors que les enfants qui reçoivent les ballets tendresse l'exécutent comme un ballet. Donc, et deuxième observation, c'est que les Caribéens, j'ai envie de dire globalement, les Noirs, entre guillemets, que ce soit les Africains, les Américains, que ce soit les Cubains, que ce soit un Brésilien, ils vont aller prendre une pièce du répertoire de l'Europe pour le réécrire. Le revitaliser, mais j'ai jamais vu un chorégraphe martiniquais prendre une pièce d'Aïko Danse. J'ai jamais vu un Guyanais prendre une pièce de Cuba. J'ai jamais vu un Européen prendre une pièce. Donc nous-mêmes, nous méprisons. Donc c'est dans ce sens-là que j'ai décidé de... C'est une forme d'éducation, de sensibilisation. J'ai décidé de faire comprendre qu'on a un répertoire, qu'il y a des œuvres qui existent dans la Caraïbe, il y a des chorégraphes avant-garde, il y a des pièces d'une compagnie. Donc j'ai dit, bon, commence par toi. Donc effectivement, Tridogi a un certain nombre de ballets que les gens n'ont pas vus, risquent de ne plus voir, et que des générations ne connaissent pas les interprètes qui ont dansé ces pièces. Donc ça a beaucoup de valeur parce que ça permet d'une, par exemple, là, Grenzel a été créé en 2002. Donc, de le transmettre...
0: 24 ans.
1: Voilà, de le transmettre à des corps, des personnes, des enfants, ça permet pour moi, en tant qu'auteur, de voir si l'œuvre a de la valeur, parce que le faire regarder par des yeux d'aujourd'hui me permet de voir est-ce que c'est une pièce vieille qui n'a pas de sens. Je me rends compte que l'œuvre a de la valeur. Et le fait de le réécrire, c'est-à-dire de faire une création nouvelle, permet de se rendre compte qu'une pièce peut encore dire autre chose que ce que j'avais vu en 2002. Donc c'est ça que nous allons présenter le jeudi 25 vendredi 26 et samedi 27 juin. Nous faisons ça à la fabrique en toute simplicité. Donc, il n'y a pas beaucoup de place. Ça prend 60, maximum 70 places. Donc, on peut acheter ses billets en ligne et venir à la fabrique. Et je trouve que c'est vraiment très intéressant de venir voir comment une pièce ancienne, par exemple, l'année dernière, on a fait Rupture, qui a été créée en 2014. Avant, on a fait, que je me rappelle, Poussière d'eau. Poussière d'eau qui avait 20 ans. Et c'était très émouvant pour moi parce que quand j'ai montré la vidéo, dansée par les interprètes, les élèves, j'ai envie de dire, de la fabrique, pensaient que c'était une pièce d'aujourd'hui. Quand ils ont entendu qu'elle a 20 ans, ils en ont pas cru. Donc ça, c'est superbe. Et c'est quelque chose que j'essaye de sensibiliser à mes collègues pour dire, il faut introduire la notion de répertoire et de transmission. Donc tout ce que je fais, je le fais pas pour mon business, j'emploie le terme marchand, pour mes affaires, faire mon spectacle de fin d'année. Tout ce que je fais a toujours un sens beaucoup plus grand et plus profond qui, peut-être qu'on verra pas les résultats aujourd'hui, mais j'espère que les générations futures prendront conscience qu'ils doivent aussi jeter un œil sur toute la cartographie créatrice de la Caraïbe et qui doivent, on connaît pas les noms de chorégraphes, tout le monde va parler de Pina Bausch, à l'éducation nationale, on oblige les enfants à étudier le lac des Signes, mais on n'étudie pas les chorégraphes brésiliens, je sais pas, du Pérou, de Guyane, et on, même moi, je suis en train de faire ce travail d'apprendre parce que c'est tellement facile de connaître l'histoire, il y a des livres alors que nous il y a rien. Donc c'est vraiment un travail vraiment de fourmi d'archéologie pour faire sortir de terre et j'ai envie de dire nous déexotiser parce qu'on a tendance nous-mêmes à danser nos traditions, à nous folkloriser, à folkloriser notre folklore. Et donc, il y a un travail, même on parle beaucoup de décolonisation, mais le travail est encore immense pour changer notre manière de nous voir, parce qu'on nous a obligés à nous regarder d'une seule manière. Et pendant qu'on pense qu'on est très digne, très fort, on se rend pas compte qu'on danse comme le blanc veut qu'on danse. Et on parle de notre tradition comme ça a été écrit à l'époque du père là-bas. On se rend pas compte. Et c'est le travail à mon niveau, à mon humble niveau, que j'essaye pour chaque enfant, chaque personne qui vienne là, quand il voit Grenzel, qu'il la regarde comme si c'était le lac des Signes. Faut pas regarder, ah, c'est Balea Lena. Parce que quand on dit c'est Balea Jacqueline, c'est Bita Jacqueline. Pour donner une anecdote très simple, hein, je suis à Radio Massabiel, donc je me permets. J'ai une élève qui m'appelle, qui me dit, ah, j'ai rencontré deux personnes qui dansent à l'Académie du Cas et qui savaient pas que c'était Jacqueline qui avait fondé. Donc c'est pas seulement moi que je transmets, c'est-à-dire l'histoire, on doit la transmettre. Donc cette élève qui n'a jamais dansé à l'Académie du Cas sait que la fondatrice de l'Académie du Cas, donc elle était ulcérée. Et elle a défendu le fait que c'est inadmissible que vous dansiez à l'Académie du Cas et que vous ne sachiez pas que c'est Jacqueline. Et c'est le travail que nous devons faire. Même si c'est à l'Académie du Cas, l'Académie du Cas doit parler aussi de un tel, Mario Coco, etc. C'est nous-mêmes qui devons créer notre histoire et le transmettre à nos enfants sans regarder qui a fait quoi, qui a fait pas, qui a pas aimé un tel, non. Parce que c'est comme ça que, ils sont plus forts que nous, quoi.
2: Tu as tout dit, c'est nous-mêmes qui devons créer notre histoire. Et je retiens aussi que tu l'as dit, j'ai dit au début que Radio Massabielle nous invite à donner du sens à notre vie. Et je l'avais dit dans les studios, vous avez aujourd'hui une invitée, nous avons une invitée qui sait et qui fait tout ce qu'elle peut pour donner du sens à sa vie, mais surtout du sens à notre vie. Et merci beaucoup Léna pour ça. Nous prenons une petite pause musicale et nous retrouvons Léna très rapidement.
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0: Tandis que ça, les nations dit, c'est que nous devons que le pays avance, quoi, ouais. Que chaque monde, on parle de patriotes, et puis parler dans l'autre monde hein, qui partit ces jours-là, ça, et qui fait au monde qui partit depuis longtemps, qui j'a fait. Mais c'est ça, faut pas nous faire, faut nous faire pour que ça ait un sens à l'envie en nous et que ça laisse trace. Alors, merci beaucoup, Léna. Alors, un spectacle, le 25, le 26, le 27 juin, Panion Loplace, Zoton. Léna vous redonnera l'adresse tout à l'heure de la fabrique, un numéro de téléphone qu'on pourrait appeler. Il n'y a que 70 places. Donc, depuis à présent, là, depuis ouvrir qui bail numéro là, téléphoner et réserver, comprendre l'adresse là, et pour autant prendre place. Au moins, fais ça pour en faire, parce que j'ai dit combien de jours, encore prendre un mois, pour reprendre. Il faut me prendre pour en pas perdre fil en moins. Voilà. Alors, donc, Léna qui vous l'a dit, elle. Là, et c'est très important, je m'attends un tout petit peu là-dessus. Il y a des gens par rapport justement à l'interprétation qui pourraient dire mais elle a fait poussière au dos, elle a fait tel, elle a fait ça, ça. Elle reprend ça 20 ans après et tout, mais elle a plus d'imagination, elle veut plus créer, elle il pas ni pour l'idée encore là, il a reprend ça il a fait depuis longtemps. J'espère que vous avez bien compris l'esprit du travail de madame Léna Blou. Et donc venez voir ce travail-là, 25, 26, 27 juin, avec des personnes qui ne sont pas des professionnels de la danse. Mmh. Et là aussi, il y aurait beaucoup à dire par rapport à la démarche qu'Alina. Alors, Léna, il y a donc ce travail par rapport à ton répertoire, mais tu as aussi une autre démarche par rapport à ce que tu appelles le larron.
1: Oui.
0: Alors, où j'ai expliqué ça la première fois, où oui. J'amène les invités. Alors, explique-nous, s'il te plaît, ce qu'est le larron que tu as créé et qui existe depuis donc un certain
1: temps.
0: Depuis 2021, on la ronde et qui ou expliquez-nous parce que ni des mondes toujours ni des nouveaux auditeurs, nous bien contents hein, à Radio Massabielle. Alors restez bien branchés pour comprendre ce que c'est que le la ronde, L-A-W-O-N-2-N. Alors pourquoi la ronde déjà? Comment tu as eu cette inspiration pour le nom? Dis-nous tout.
1: Alors pourquoi la ronde? Parce que chaque pays ni en manière différente de crier. Par exemple, ici dans mon cas, il y a Ronde à les Roses. En Martinique, il y a la ronde à Belay. Au Brésil, il y a Roda. Donc, toujours par rapport à ce travail de recherche, je me suis rendu compte que se mettre en cercle existe dans toutes les civilisations. Hein, c'est pas plus en Guadeloupe. Mais chez nous, pour moi, c'est vraiment la mise en évidence de comment on voit notre société. C'est-à-dire, pour moi, la soirée Les Roses, c'est la meilleure image de la société. Il y a de l'économie, il y a de l'entraide, du don contre don, il y a la capacité d'organiser, la logistique, un genre fap-fap. Et il y a surtout, qui pour moi est quelque chose que nous pouvons apporter au monde, c'est-à-dire le vivre ensemble. Parce que dans les autres cercles, que ce soit en Afrique ou en Europe, par exemple, il peut y avoir un cercle, mais c'est pour initier les adolescents pour devenir de jeunes guerriers. Donc il n'y aura que des garçons, ou un cercle de femmes. Chez nous, ni Timoun, ni Viemoun, ni avocat, ni Moun Kapondrog, ni Moun alcoolisé, ni Mami, ni Tipinup, ni toute qualité Moun, c'est-à-dire la société, et c'est le seul endroit où il n'y a pas de crime de sang. On ne se rend pas compte, hein. Il y a des choses qui passent comme ça, mais on ne se rend pas compte que c'est le seul endroit où il n'y a pas de bagarre, il n'y a pas de babier. Donc ça veut dire que c'est l'exemple le plus précieux pour répondre à la question comment vivre ensemble, c'est-à-dire entre nous, descendants d'esclaves, blancs pays, indiens, à présent les chinois, haïtiens, enfin, composition de la société en nous, très mélangée. Et pourtant, à dans les roses, tout le monde là n'est pas capable de voir qui monde qui monde. Et surtout, c'est seul côté mis en démocratie. C'est-à-dire, on peut venir dans les roses, là où vous voulez. j'en voulais, pas si les en voulait pas même pas m'endroyer. Ou ni doit danser, ou pas ni doit danser, ou peut passer rond. Soyez à côté de la cabrerie, pour mon plaisir. Donc, il y a un respect de la liberté individuelle. Et quand il y a des zones, par exemple, un bouc sous qui est rentré en haut de la pendant, mon qui a dansé, ou qu'on va mettre à l'érosa qui vient avec douceur, qui a entouré avec braille. Et comme par hasard, vous voir sous, mais au maximum, ou peut les gens, et quand il continue, il a sorti, il peut revenir. Hein? C'est-à-dire, comment gérer la crise avant reprise qui n'a pas provoqué le chaos. C'est pour ça qu'on a parlé de l'harmonie du désordre. Et en fait, pour moi, c'est une société. Et c'est pour ça qu'on a créé l'harmonie avec L-A-W-O-W-2-N pour expliquer à pas seulement Guadeloupe symbolique et sens à Monica Mathieu en rond, c'est tout l'air américain, c'est-à-dire toute terre qui passait l'esclavage triangulaire. Donc, c'est toujours la question du sens, hein, pas mettre un mot pour faire joli ou pour faire style. Et après, en rendant compte aussi, toujours en étudiant, en maniant soirée Léos là, en disant que c'est basé un qui style imprévisible. C'est-à-dire, pas ça combien de monde vient, ou pas ça va qui les Léos là qui fin, ou pas ça si tout manger là en fait là été vendre, ou pas ça si n'y a assez, ou pas ça si que nous dansons, si que nous bon dansons. Donc, qui gens ambitent qu'à organiser, qu'à réaliser et au pas certain à rien. Et pourtant, qu'à fait. Deuxième bitin, en trouver son lieu extrême de création, parce que Makela, ils pas savent qui dansait Kevin et dansait là pas savent qui maquait. Des moments, ils peuvent connaître eux. Mais principe là même, en vrai, soirée les rois, c'est que n'importe qui monde de l'assistance, pas à parmi les artistes et puis le public. Donc c'est pour ça, quand on a organisé la ronde du mois de juillet, c'est à partir des on peut dire en français, on peut dire en créole, les préceptes, les principes de la soirée les roses. Et en temps vivant, 600 en cas pensé, ça vrai. Donc on a décidé, en cas organisé, sans stage de danse finalement. Mais au lieu de créer un stage de danse, on a invité des artistes, toujours dansés, donc un chorégraphe, avant notre artiste qui peut être peintre, qui peut venir de théâtre, qui peut chanter, ou qui en littérature. Et on a invité ces deux artistes-là, et le principe, ils font ça bigidi, parce qu'il ne faut pas les connaître, ils n'ont pas jamais vu eux. Ils ont trouvé le premier jour à stage-là, en Guadeloupe, si ils viennent de l'étranger, et face à l'assistance, c'est-à-dire des mondes improbables, en passant qu'ils m'ont deviné, et ils ont mis ensemble même pour eux. Travaille ensemble, donc nous quatre la ronde. Premier là, c'est danse littérature. Donc nous connaissons une chorégraphe brésilienne, Lucienne Ramos, qui chercheuse aussi, avec une autrice martiniquaise, Fabienne Canor. Et nous toujours qu'à finir la ronde là, pas le samedi, donc c'est du lundi au vendredi, de 4h30 à 8h30. Et le vendredi, nous avons restitution, c'est-à-dire nous avons montré ça, cette expérience-là, c'est mon avis, après le spectacle, nous avons restitué. Et le samedi, nous avons fini avant conférence, ça peut être n'importe qui, nous, dans le sens, ça peut être un chercheur, ça peut être, l'autre fois, c'était Joël Nankin qui vient parler des rapports à Goka, Jabouin, Guy Conquête, ça peut être un monde de la société civile, mon monde qui n'y habite à dire, qui a apporté un éclairage, si la culture de manière générale ou la danse de manière générale, ça peut être un artiste qui a vu une palette de métiers. Et deuxième la ronde là, c'est la ronde danse peintie. Donc nous on est là ça, Luc Gama, Clémence Bauban, qui sont chorégraphes, qui viennent d'installer, il est d'origine guadeloupéenne, mais depuis jeune avec la Guadeloupe, a fait terre ancestrale, il a déposé valise à ici dedans. Donc ça c'est danse peintie. Nous sommes en conférence avec parce qu'on commence à fatiguer, qui est sans physicien à l'université, Césaire, qui a fait une conférence pour montrer nous, parce qu'il étudie en eau avec à l'atelier Pablo et Félix Lozé, avec qui, genre, vibration à Kala, c'est-à-dire pour sonoriser Kala, il faut étudier vibration à elle, donc lycée en physicien, en mathématicien, et qui a eu bonne conférence. Et pour moi, c'est très important pour nous voir que l'habitat traditionnel nous peut permettre des recherches scientifiques, même en maths, même en physique. Donc après, nous avons la ronde danse-théâtre, Donc la nuit, on était obligé de prendre le théâtre. Donc c'est troisième la ronde là. Dans ce théâtre, avait, on pas dit bêtises.
2: Non, mais ça, tout renseignement nous avons noir qu'à prendre.
1: Là, nous avons une conférence avec Eric Nabajot aussi. Et nous avons une dernière ronde là dans ce chant. Donc c'est avec James Carles et Jenny qui chanteuse. Donc c'est ça qui est intéressant, c'est que vos mecs a fonctionné quand les roses, c'est-à-dire pas dans les roses normalement, tout le monde a venu de l'assistance de manière prévisible. Après on a qu'est-ce qui a venu faire un concert, même si ça a commencé venir comme ça, parce que c'est un groupe qui a joué toute la nuit. Maintenant ça a tourné. Et donc, dans un stage-là, vraiment, nous n'avons pas inquiet de vin. Parce qu'après un stage de danse pour dire mi-niveau, fort amateur, professionnel, avancé, tout le monde qui a vini, tout cause. Donc, c'est un stage où quoi vous voulez faire par rapport aux années précédentes. Tu as ni des teams à 6 ans, des petits garçons, des danseurs professionnels, ni des chercheurs, ni des artistes, musiciens qui a vini de l'étranger. Tout le monde ensemble. Et parmi l'hierarchie pour dire qu'on a dans ça le professeur qui a montré. C'est-à-dire, ça qui est intéressant, c'est que les artistes pour les plus grands artistes du monde, mais il y a tout qui fait la Rona Kadilena, il y avait moi avant et maintenant il y a moi après. Bon. Parce que le Laron, sans doute que, en tant que chorégraphe, ou pas ni outils pour ça qu'a pour faire. Donc, ça a obligé, finalement, pas nous différents entre moun qui a pris stage là et moun qui a bail stage là. Parce qu'on a senti fragilité en nous en tant que nous pas qu'on a tout bité. Et c'est pour ça qu'on a invité les artistes, ça a dit, yo, quand on a vu nos Guadeloupe, faisons rêver un petit moun innocent qui pas connaître à rien. Parce qu'on a vraiment demandé combien d'élèves qu'il va y avoir, à quel est leur niveau, on a dit, pas connaître. Bigidi n'est pas tombé. C'est ah oui. Cette philosophie-là. Et ça, extraordinaire, parce que c'est un bitin qui a donné de leçons d'humanité. C'est-à-dire, quand il y a Ronia, c'est seulement moment qu'on voulait. Pourquoi vivre? On peut pas dire qui monde, qui monde. Qui monde qui docteur, qui monde qui n'y a un OBM, qui monde qui RSA, ou quoi veut des monde. C'est pour ça qu'on dit tout le monde, c'est monde. Et c'est principe à la Ronia. Donc, pour tout le monde qui a envie de danser au sein de mes pères, le cas dit qu'il est trop vieux, il n'est pas assez souple, il est trop gros, c'est bien ça, ça banni, ça n'a pas mis sens. Nous, quand on vient dans les roses, ou quand on vient dans la Ronia, on peut prendre un seul jour, on peut prendre six mêmes, on peut prendre les quatre la Ronde, nous, quand respecter la liberté, qu'on a dans les roses là, on peut faire ça au voulez, et on peut faire ça au paix. Donc ça c'est à partir du 6 juillet, le lundi 6 juillet, jusqu'au 31 juillet, tout mois là. Et ça belle aussi pour cette semaine qui passe à cap pour faire pour les vacances, au lieu de rester assis écran et yo regarder jouer, yo peut, enfin les parents peuvent inviter yo à vin. Et surtout nous mettre un système de bourse, c'est-à-dire il y a un autre monde de familles qui précaires. Et là l'école là située, c'est l'assainissement, c'est un quartier quand même qui est très populaire, qui change en eau. Ni des mondes un peu bourgeois qui juste pervine. C'est qu'on la croit à l'époque, ou Brassard, ou Loïcis, c'était des quartiers qui étaient en mauvaise réputation. Donc c'est important que moi, l'école en moins, la fabrique là, à d'un quartier là, ça, parce que on s'est mis la pointe, hein, on s'est mis, voilà, pas qu'à changer. Et donc, pour assurer, ni en bourse, c'est-à-dire des petits mondes qui pas mis les moyens, les parents qui pas mis les moyens, nous pas permettre d'accéder à l'arona et le payer à payer. Parce que c'est important aussi, à part vous dire qu'on riche en besoin l'argent là, mais pour moi, ça, c'est un droit naturel que petit monde accéder à la culture, à l'art, et on veut pas que l'argent freine ça. Donc, on va trouver ça, parce qu'en fait, c'est une macaque où il ennuie, il y a tout celle-là. En cas de lieu, il y a pour rien dans le quartier, là, à un moment-là, c'est au cas vendre, qu'à travailler, ou bien mettre cette timon à la fabrique. Nous pouvons trouver une solution. Si nous pouvons acheter un frigide 4 fois sans frais, en pays de qui côté, nous pouvons aussi danser 8 fois sans frais. Quand on a vu de la fabrique.
2: Bravo Lina, moi encore applaudi, bravo.
1: Merci.
2: Bravo, bravo, bravo, bravo, bravo. Bravo et merci pour tout si monde Guadeloupe qui te voulait danser et qui peut pas danser. Merci pour pays Guadeloupe parce que tout ça au café là, tout ça au dit là, a pas un qui pour la danse, c'est pour citoyens, c'est pour nous et femmes qui ka vini pour yo pe doubout pour yo pa bigidi. 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Mais quand même quand il y a un maximum mais on a l'idée que vraiment monde pour bien comprendre qui travaille ou quoi fait. On a l'impression là ça. 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
1: 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Donc le PVG jeudi 25 c'est à 19h30 vendredi 26 et samedi 27 juin à 19h30 la fabrique c'est à l'assainissement. Donc en principe depuis où vient l'assainissement ils m'ont dit les nablouliers
2: on a dit troisième rue
1: c'est en troisième rue en ouais. Troisième rue de l'assainissement nous on a essayé oui à Belle Libani mais on voit que la rue la porte a pas mis on peut vous marquer tout de suite qu'on si vous êtes Paris. Donc on est quoi une troisième à l'assainissement comme on dit où la l'école là y est. Au cas vient à 19h30, c'est tiré l'argent en ligne, donc il suffit qu'on voit ici Facebook, on fasse tous ces réseaux-là, mon Insta, ni là, il peut cliquer et payer, c'est 15 euros, obligé, parce que bon, ça pas faire l'eau l'argent, mais ça va permettre nous de.
2: Assurer prestation là
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2: 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Ça ne peut pas être autre chose que ça. Puisque si vous ne pouvez pas le 25, vous pouvez le 26, ou que, si vous ne pouvez pas le 26, vous pouvez le 27. On ne peut pas aller bas moi-même. Alors, donc, écoutez ça, tout le monde, quel que soit la joie. À présent, on prend un bitin que mon café, c'est. 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
1: Covoiturage.
2: Fait covoiturage. Si on a sorti, capesté, et on ne peut pas conduire la nuit. Eh bien, fait covoiturage avant un monde qui ne peut conduire la nuit, qui peut conduire la nuit. Et puis, des fois, ni des petits bus aussi, qui ont fait les trajets. Il y a une manière de déplacer à présent. Alors, par respect pour le travail là, qui a fait là, 25, 26, 27. Et les lacaboutes qui ont été mon tout petit coup de temps pour en répondre que là où on là aussi. Donc, je veux mieux comprendre où soit là. 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Kaki la ronde à Man Lenabou, petit à pays Guadeloupe qui a travaillé pour pays Guadeloupe grâce à un talent que Bondier Bay la danse, mais il n'a pas un qui danser pour plaisir, il n'a danser pour construire pays Guadeloupe, c'est ça qu'on comprend. Et donc, pour Guadeloupe, peut connaître dans tout le monde entier ce travail là qu'il a fait là. Alors, la ronde là, c'est du 6 juillet.
1: Tout le mois de juillet.
2: Tout le mois de juillet. 6 juillet au 30 juillet. Donc, ça qui peut encore connaître Capouille au fait. 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Bon, vous comprenez. 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
2: Voilà. Donc, et tout renseignement, je ne peux pas faire ça pas pour encourager les noms, c'est pour permettre les de faire travail là pour nous là, pour le pays Guadeloupe. Merci Lina.
1: Merci. C'est toujours un réel plaisir de venir ici. On se sent à la maison, on a le temps.
2: C'est un toujours plaisir de venir ici. Les Laboute, merci en plus. Moi, c'est toujours un grand honneur pour moi de recevoir. Moi, les Laboute, vraiment. En plus de l'amour, et bien vraiment fier de vous, madame. Très, très fier de vous. Merci pour la Guadeloupe et à très bientôt. Tu es ici chez toi, tu reviens quand tu veux pour nous expliquer encore quel est le sens que tu donnes à tout ce que tu fais grâce à la danse. C'est important. Toute la Guadeloupe, on ne peut pas comprendre. Eh bien, frères et sœurs, merci d'avoir été fidèles une fois de plus à l'émission Voyage en musique. Notre émission est terminée. Je remercie notre directeur qui est aujourd'hui technicien à la console technique. Merci infiniment à Léna. C'est vraiment un très grand moment. Merci beaucoup. Et merci à vous, auditeurs. Si Pani auditait, Pani Radio. Merci beaucoup. Je vous embrasse tous aussi fort que je vous aime. Une chose importante, cette émission sera rediffusée dimanche vers 17h. Baille la voix pour moun qui travaille et qui pas te écouter à présent. C'est important. Et moi, je vous dis à mercredi prochain, si bon Dieu voulait. Au revoir.
1: Au revoir.

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1: Pendant longtemps, on parlait de salaire au travail.

0: créer des incompréhensions, des comparaisons et parfois des tensions entre collègues. Les entreprises doivent tout de même s'adapter à de nouvelles obligations, tandis que les salariés souhaitent mieux comprendre aussi comment leur rémunération est fixée et pourquoi des écarts existent. Alors, faut-il se réjouir de la fin du secret autour des salaires ou craindre ses effets sur l'ambiance de travail? On en parle dans Je pense donc j'agis avec nos deux invités et comme chaque jour avec vos réactions et vos témoignages. Selon vous, connaître les salaires dans l'entreprise permet-il davantage d'équité ou crée-t-il surtout des tensions? Est-ce que votre propre entreprise communique sur ces critères de rémunération? Et si vous êtes salarié ou chef d'entreprise, est-ce que vous seriez favorable à cette transparence? On vous attend au 01 56 56 44 00 par mail à direct@rcf.fr et en vidéo sur la chaîne YouTube de Radio Notre-Dame.
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0: Et pour discuter avec nous jusqu'à 11h, nous avons le plaisir d'accueillir deux invités. Sandrine Dorbe, bonjour.
2: Bonjour.
0: Merci beaucoup d'être avec nous dans cette émission. Vous êtes experte en stratégie de rémunération, vous êtes autrice et conférencière. Claudia Sénic, bonjour.
3: Bonjour.
0: Merci également à vous de participer. Vous êtes professeure à l'Université Paris-Sorbonne et à l'École d'économie de Paris. Claudia Sénic, je vais commencer avec vous. Quand on parle de transparence salariale et de ces différentes directives, et on aura l'occasion d'en reparler, on est vraiment sur une ligne de crête.
3: Sur une ligne de crête. Donc on est sur les starting blocks, je dirais. C'est-à-dire qu'il faut mettre en application la directive européenne qui date de 2003 sur la transparence des rémunérations, notamment entre les différences entre hommes et femmes. Donc là, ça fait l'objet d'un texte de loi qui va sûrement s'appliquer par décret dans les mois à venir, quoi. Et donc l'idée, c'est de, il y a des objectifs louables qui sont de permettre de réduire les écarts de rémunération entre les hommes et les femmes à poste équivalent. Oui. En sachant que les écarts sont assez importants, 22% en rémunération salariale brute. Après, quand on regarde à l'équivalent temps plein, ça tombe à 14%. Et quand on regarde vraiment à poste et complètement identique, etc., ça tombe à 3%, mais bon, quand même 3%. Donc, pourquoi cette transparence permettrait de réduire les écarts? Ben, simplement parce qu'elle permettrait d'améliorer le pouvoir de la négociation des femmes. Je sais pas à quel moment, mais il y a une petite expérience qui a été analysée par une chercheuse, oui, Nina Roussi, aux États-Unis, qui montre que c'est effectivement le cas. Quand les femmes, finalement, ont connaissance du salaire moyen qui est offert dans le poste auquel elles aspirent, et ben, en fait, elles demandent ce salaire-là. Et puis, du coup, la différence qu'on voyait autrefois, c'est sur une plateforme de recrutement pour des ingénieurs aux États-Unis. Il y avait une différence de salaire parce que il fallait demander un salaire comme ça dans une case vide. Et donc, les femmes demandaient toujours moins. Parce que, je sais pas, elles sont plus pessimistes ou elles osent moins, etc. Puis sur le site a été mis le salaire médian pour les différents postes qui étaient offerts par les entreprises, bah, les femmes ont demandé ça et puis il n'y a plus aucun écart entre les salaires négociés par les hommes et par les femmes. Donc voilà, l'information, ouais, ça permet de s'aligner et de négocier.
0: Cette directive sur la transparence des rémunérations, c'est un texte européen qui a été adopté en 2023 avec une date de transposition dans les États membres fixée au 7 juin 2026. Dans les faits, c'est beaucoup plus compliqué que ça, on va bien sûr en reparler, avec un double objectif, Sandrine Dorbe, hein, on l'a dit avec Claudia notamment il y a quelques instants. C'est déjà de rendre les rémunérations plus transparentes, ça c'est une première chose, et puis de faciliter la détection et donc par la force des choses la correction des discriminations salariales.
2: Il y a déjà un point sur lequel il faut être très clair, c'est que ce texte il est très mal nommé. Il s'appelle Directive européenne sur la transparence des salaires. À aucun moment dans le texte européen et dans le projet de loi français, il est question de rendre les salaires transparents. Ce qu'on va pousser les entreprises à faire, c'est de rendre plus clair, de rendre public, au moins en interne, les règles autour de la rémunération. Autrement dit, comment mon salaire est défini, comment il peut évoluer dans le temps. Et par rapport à des gens qui ont un emploi de valeur équivalent au mien, comment est-ce que je me positionne? Donc, le titre de la directive et le titre du texte français amènent une confusion dans la tête de beaucoup de salariés qui pensent que demain, ils connaîtront le salaire de leurs collègues. C'est pas le cas. Oui. Néanmoins, ils auront accès à plusieurs informations qui vont leur permettre de pouvoir se positionner, de mieux négocier et d'avoir toutes les cartes en main pour parler de leur rémunération individuelle avec leur employeur.
0: Et quelles informations, justement, on pourrait réussir à rendre publiques dans les entreprises?
2: Alors, justement, Claudia Sénic disait l'objectif de la directive

0: c'est de réduire les écarts de rémunération entre les hommes et les femmes.
1: Oui.
0: Ces écarts de rémunération, ça fait longtemps qu'on essaye de les réduire. Et pourquoi est-ce qu'on n'y arrive pas? Eh bien, parce que ces écarts, ils se créent et ils se perpétuent à différents moments de la vie des salariés. Donc la directive aujourd'hui, elle dit « Ok, faisons le pari qu'on va essayer de regarder tous ces moments-là. » Le premier moment, c'est le recrutement. Dans le projet de loi français, on prévoit que toutes les offres d'emploi doivent avoir une fourchette de salaire. Mmh. Donc un candidat ou une candidate auront les mêmes infos de rémunération l'un et l'autre.
1: C'est pas selon l'expérience.
0: Ça peut être selon l'expérience, mais en tout cas, quand on postule à une offre d'emploi, il y aura une fourchette. Et donc, potentiellement, si on a tendance à sous-estimer un peu sa valeur de marché ou ses compétences, on pourra voir que l'entreprise est prête à payer une certaine rémunération. Et donc, c'est là-dessus qu'on va jouer. Et c'est justement, ça fait référence à l'étude dont parlait Claudia. C'est quand on a les infos, finalement, c'est plus facile de se positionner et de négocier que quand on ne les a pas. Ensuite, lors de la vie en entreprise, le texte crée un nouveau droit pour les salariés qu'on appelle le droit à l'information. Donc chacun, chacune aura le droit de demander à son employeur des infos très concrètes sur son positionnement en interne, sur les règles d'évolution et surtout, et c'est ça qui pique un peu, la moyenne des salaires à poste de valeur équivalente. Et c'est là où il y a souvent une confusion. Les gens pensent que si je suis développeur, développeuse informatique, j'aurai le droit de demander le salaire des autres développeurs informatiques.
1: Non, c'est pas si simple
0: c'est
1: que ça.
0: C'est pas le cas. Ouais. On va devoir évaluer la valeur des postes et comparer les postes de valeur équivalente. Néanmoins, comme c'est une moyenne, par essence, il y a beaucoup de personnes qui seront en dessous de cette moyenne. Et ces personnes-là vont poser des questions. Et donc, l'entreprise aura l'obligation d'amener des éléments de réponse. Et donc, c'est là où on va pouvoir se parler de la performance, de l'expérience, du niveau de compétence, de l'ancienneté, si elle n'est pas déjà rémunérée par ailleurs. Mais oui. on va ouvrir. J'ai dit rouvrir parce que à une époque, on parlait un peu plus de rémunération en entreprise. Mais en tout cas, là, aujourd'hui, on va rouvrir le dialogue sur la rémunération d'entreprise.
1: Claudia Sénic, vous êtes prof à l'Université Paris-Sorbonne et à l'École d'économie de Paris. Pourquoi cette transparence salariale et j'ai envie de dire plus généralement la rémunération est un sujet quand même très tabou dans les entreprises en France?
2: La rémunération, c'est toujours un sujet un peu tabou parce que ça donne aux gens un peu une idée de la manière dont ils sont valorisés, reconnus par les autres et surtout la transparence, ça permet de se comparer. Dire la transparence sur même si on connaît pas, on n'aura pas le droit de connaître les salaires individuels, on pourra pas demander je voudrais connaître le salaire d'un tel, mais bon là poste égal, responsabilité égale, etc. Donc ça crée un accès à l'information sur ce que gagnent les autres et donc on va se comparer, mais les comparaisons c'est toujours vers le haut, on se compare toujours à ceux qui gagnent plus que nous. L'économiste Duesenberry l'avait déjà montré, enfin ou suggéré en 1949, et on se compare rarement à ceux qui gagnent moins. Quand on prend connaissance de la rémunération de quelqu'un qui gagne plus que soi, on est frustré, on est jaloux, on est en colère, on est humilié, enfin tout ce qu'on veut, des émotions négatives. Quand on se rend compte qu'on est mieux payé que quelqu'un, en fin de compte, ça nous fait ni chaud ni froid. On n'est pas tellement satisfait de gagner plus. Donc en fait, les comparaisons sont toujours vers le haut, donc elles sont uniquement source de frustration. Enfin, c'est d'ailleurs le but de la loi, c'est qu'on n'est pas content, donc on va aller renégocier ou on va bouger ailleurs. Oui. Donc ça va faire de la compression salariale, ça va égaliser les salaires. Mais donc ça les rend les gens quand même assez furieux. Et surtout, ça, enfin, on voit bien, comme on l'a dit au début, qu'il y a des objectifs louables de gouvernance, de transparence, de justice, etc. Donc de non-discrimination. Mais d'un autre côté, d'un point de vue psychologique ou hédoniste, disons, ça attire l'attention des gens sur un sujet qui est toxique. C'est-à-dire, justement, où je me situe, un sujet de positionnement relatif. Est-ce que je suis mieux payé qu'un tel? Est-ce que je suis moins bien payé qu'un tel? Les comparaisons ne peuvent que faire souffrir.
1: En France...
2: Je vais vous raconter une petite histoire.
1: Oui, Claudia Sénic, alors allez-y si vous voulez.
2: Comme je suis à distance, du coup, je... Non, mais en fait, il y a une expérience grandeur nature qui s'est produite. C'est pas en Norvège. Donc en Norvège, la loi voulait depuis toujours que les revenus imposables de tous les citoyens puissent être connus par tous et consultables. Donc à l'époque, avant Internet, fallait aller à l'hôtel des impôts pour demander, je voudrais connaître le revenu, mais c'était même nominatif, hein, je voudrais connaître le revenu de un tel, mon collègue. Mais bon, fallait y aller, il fallait que ça soit ouvert, c'était du temps, etc. Les gens avaient quand même autre chose à faire. Et puis ça a été mis en ligne, en fait, en 2001. Donc le gouvernement a mis en ligne sur un site les revenus imposables de tout le monde. Et ça a créé une espèce de fièvre terrible. Les gens commençaient à regarder, quand on regarde sur Google Trends, ce que faisaient les gens sur Google le matin, ils regardaient, ils allaient consulter le revenu imposable de leurs collègues, de leurs voisins, de leurs amis, avant même plus que la météo. Et ça a créé vraiment cette espèce de fièvre. Et il y a un auteur génial qui s'appelle Ricardo Pérez Trulia, qui est un économiste californien, qui a analysé l'impact de ça sur la satisfaction et le bonheur des gens. Et il montre que dans l'équation de satisfaction, si vous voulez, dans la genèse de la satisfaction dans la vie, le poids du revenu a augmenté de 30%. Ça veut dire que l'écart de bonheur entre les pauvres et les riches, suite à ce qu'on appelle un choc de transparence, a augmenté d'un tiers. Ça a rendu les pauvres, ça a dégradé de 30% le bonheur de ceux qui se sont rendus compte qu'ils étaient moins payés que d'autres. Donc cette fièvre, d'ailleurs, vous me demandiez pourquoi c'était tabou.
1: Oui.
2: C'est pour ça que je voulais ajouter ça. C'est que ça devenait vraiment une folie. Les gens consultaient le revenu imposable de ceux qui étaient géolocalisés autour d'eux. Ils avaient sur leur application smartphone le revenu imposable de leurs amis sur Facebook. Et donc, au bout d'un moment, ça s'est appelé, cette fièvre, ils ont appelé ça « tax porn ». C'est de la pornographie parce qu'en fait, il y a quelque chose de transgressif.
1: Ah oui.
2: De vouloir connaître le revenu d'autrui, c'est quelque chose qui normalement est privé. La pornographie, c'est de regarder quelque chose qu'on ne devrait pas voir. Et donc, on voit qu'il y a quelque chose de transgressif là-dedans. Et juste pour finir, comment est-ce que le gouvernement a essayé de mettre fin à cette fièvre? Comment il a fait? Il a essayé de plusieurs manières, ça marchait jamais. À la fin, il a trouvé le moyen. C'est que ceux qui voulaient connaître le revenu imposable des autres devaient s'identifier.
1: Ah oui.
2: Et à ce moment-là, ça a complètement inversé le processus. Et finalement, les gens ont commencé à regarder non pas le revenu imposable de quelqu'un d'autre, mais qui est en train de consulter mon revenu.
1: Ah oui,
2: et
1: alors là,
2: c'est arrêté. Ça a quand même duré entre 2001 et 2014.
1: Sandrine Dorbe, qu'est-ce que ça vous évoque, cette anecdote racontée par Claudia Sénic? Une forme de voyeurisme aussi à tout vouloir voir, surtout.
0: Je connaissais pas l'exemple de la Norvège. Moi, je connaissais celui de la Finlande, qui, dès le départ, par contre, a rendu obligatoire l'identification. Donc, si on veut connaître le revenu imposable de son collègue, il faut se rendre à l'hôtel des impôts et s'identifier. Donc, très vite. En écoutant Claudia Sénic, je me disais, Dieu merci, c'est pas ce que la France a prévu, hein,
1: ouais,
0: de rendre nos feuilles d'impôts obligatoires, ni les salaires totalement transparents. Ce qu'on essaye de faire, c'est de casser une asymétrie de l'information en entreprise qui favorise les personnes qui ont les codes sociaux pour négocier, qui ont les codes sociaux pour défendre leurs intérêts et qui ont les informations. Quelque part, il y a toujours des gens qui savent des choses en entreprise plus que les autres. Donc, ce que ce texte essaye de faire, c'est de ramener de la transparence sur les salaires parce qu'on a un sujet d'équité, d'égalité, mais aussi parce que dans la société au sens large et sur de nombreux sujets, il y a ce besoin, cette envie, cette revendication de plus en plus de transparence. Il y a une aversion de plus en plus forte vis-à-vis de l'asymétrie de l'information, vis-à-vis de tout ce qui peut représenter un pouvoir qui abuserait. Alors j'ai failli faire des guillemets, on a la radio, vous m'excuserez, c'est pas très radiophonique.
1: Là, on nous voit sur la chaîne YouTube de Radio Notre-Dame d'ailleurs, hein, je le rappelle.
0: Mais il y a une aversion pour tous ceux qui auraient une information que les autres n'ont pas, une aversion vis-à-vis du pouvoir. Et en entreprise, le pouvoir, c'est la direction. Et donc on veut pousser quelque part la direction, au sens large, à être très clair sur les règles du jeu. Et quelque part, quand je disais on a su faire, c'est avant la mondialisation et la complexification des business, les salaires étaient gérés de manière beaucoup plus administrative.
1: Oui.
0: Donc il y avait moins de secrets autour de la rémunération parce que tout le monde était traité de la même façon. Quand on a individualisé les parcours RH, on a individualisé les rémunérations et là on a commencé à rendre le tout de plus en plus opaque. Ben là on essaye de sortir de ça. Pour ramener justement de la rationalité. Et quand on parle de la critique qui est cette loi va venir tasser les salaires parce qu'on va devoir payer tout le monde de la même façon, on part vers l'égalité totale. C'est pas ce que le texte demande. Le texte, il demande à ce que on explique les écarts de rémunération. Si on veut récompenser quelqu'un parce que cette personne est la meilleure de l'équipe, on le fait. Simplement, on doit l'assumer. Et quand on me dit puisque c'est comme ça, nous on va tasser les salaires, c'est un choix. C'est pas ce que la loi demande.
1: D'accord.
0: Vous faites le choix de ne pas assumer la différenciation. Vous faites le choix d'une forme de paix sociale en tassant les salaires, mais c'est pas ce que le texte demande.
1: Il est un peu plus de 10h15 sur RCF Notre-Dame. Je rappelle que ce matin, on parle de la transparence salariale. C'est une directive européenne. En France, ça met un petit peu de temps à s'appliquer. On va voir justement un peu où on en est. Avec nos deux invités, Sandrine Dorbe et Claudia Sénic. Et puis, comme chaque jour, avec vos réactions et vos témoignages, si vous êtes chef d'entreprise ou alors salarié, est-ce que vous seriez favorable à une certaine transparence des salaires, hein, avec les informations qu'on a pu transmettre depuis le début de cette émission? Est-ce que ça peut permettre davantage d'équité ou alors surtout des tensions? Bref, vous nous appelez, vous venez réagir et apporter vos avis au 01 56 56 44 00 ou par mail à direct@rcf.fr.
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1: Avec nos deux invités jusqu'à 11h dans cette émission, je pense, donc j'agis. Sandrine Dorbe, vous êtes experte en stratégie de rémunération. Vous êtes autrice et conférencière, et puis Claudia Sénic, vous êtes professeure à l'université Paris-Sorbonne et à l'école d'économie de Paris. Vous vouliez réagir, Claudia Sénic, sur ce qu'on se disait dans cette transparence salariale?
2: Oui, on parlait de la compression salariale et est-ce que ça va égaliser les rémunérations. Donc là, l'idée, c'est que les salariés auront le droit à l'information sur les rémunérations correspondant à un travail de valeur équivalente. Alors c'est là que ça se complique, parce que valeur équivalente, c'est compte tenu des compétences, des efforts, des responsabilités et des conditions de travail, donc ça va être compliqué. Mais de toute façon, ce que, par exemple, l'exemple de cette, le cas de cette, ce choc de transparence en Norvège montre, et plein d'autres cas, c'est qu'effectivement, la transparence crée de la compression salariale à niveau donné. Ouais. Pourquoi ? Parce que la recherche sur ce sujet montre que les comparaisons, si on se rend compte que quelqu'un qui fait le même métier que soi gagne plus, on trouve ça injuste, ou alors on est humilié, enfin, ça crée vraiment de l'insatisfaction salariale. Mais en revanche, il n'y a pas de problème pour se rendre compte que quelqu'un qui a un niveau de responsabilité plus élevé ou qui est plus avancé dans la carrière gagne plus. Au contraire, ça crée des perspectives de progression. Donc il y a vraiment deux effets. Il y a un effet, vraiment, j'appelais ça jalousie, et il y a un effet ambition. Donc il peut très bien, enfin, on peut très bien avoir une différenciation des salaires le long de la chaîne de responsabilité, et au contraire, c'est une très bonne chose. Les gens aiment bien se voir sur des profils de rémunération croissant au fil du temps. Donc ça, c'est plutôt une très bonne chose. Par contre, effectivement, la transparence crée de la compression, donc de l'égalisation à niveau donné. Et c'est ce qu'on voit souvent dans les entreprises. Il y a moins de différenciation. Donc, et là, la loi, elle impose de fournir l'information sur les rémunérations, mais non seulement le salaire de base, oui, mais aussi toutes les parties variables aussi. Donc, on va pas pouvoir financer en disant vous avez le même salaire, mais etc. Voilà. Donc, je crois que ça va quand même créer. Et c'est ce qu'on voit dans les données. Chaque fois qu'il y a un choc de transparence, ça crée de la compression salariale, parce que les gens qui se rendent compte qu'ils sont moins payés que les autres, en moyenne, bah, soit ils revendiquent, soit ils s'en vont. Ouais. Le choc de transparence crée énormément de turnover. Ça s'est vu en Norvège, il y a eu énormément de turnover.
1: Sandrine Dorbe.
0: Autant j'aime bien l'exemple norvégien que je trouve savoureux, autant je suis pas sûre qu'il soit vraiment comparable à ce qui va nous arriver. Mmh. Ensuite, qu'il y ait de la compression salariale, à titre très perso, ça ne me dérange pas. C'est-à-dire que si on a un budget d'augmentation de 10% pour une équipe et que on l'applique à tout le monde plutôt que de l'appliquer à une ou deux personnes qui auront tendance à plus réclamer, moi ça me va. Hein. Ça me va qu'on répartisse mieux les choses, qu'on égalise un petit peu, même si je suis pas hyper fan du mot, parce qu'à chaque fois que je le dis, on a l'impression qu'on va devoir tirer un peu les salaires vers le bas, mais vous me diriez, c'est un peu ce qu'appelle la compression. Moi, ça me dérange pas. Ce qui est insupportable aujourd'hui en entreprise, c'est l'impression que certaines tirent davantage la couverture à eux parce qu'ils ont une forme de pouvoir. Formation. Et je trouve que dans le moment qu'on vit, c'est pas inintéressant de se dire il faut qu'on remette toutes les informations, qu'on les rende accessibles en fait à tout le monde pour que chacun chacune puisse exercer ses droits. Maintenant, il y a des entreprises aujourd'hui qui sont déjà dans une forme de transparence plus avancée que ce que propose la directive. Et il y a toujours des gens évidemment qui vont contester, qui vont ne pas être d'accord, qui vont se comparer, qui vont être jaloux.
1: Ça fait partie de la vie d'une équipe. Pardon, je vous ai coupé la parole. Hein,
0: mais non, mais c'était juste ça pour dire qu'aujourd'hui, on pratique déjà la transparence sous différentes formes dans les entreprises. Aujourd'hui, il y a un texte qui définit ce qu'est la transparence. Avant ça, avant 2023, il y avait une mode sur les réseaux sociaux, notamment les réseaux sociaux professionnels où on parlait d'entreprises transparentes, mais à l'extrême. Et j'avais des clients, des entreprises que j'accompagnais, qui me disaient on veut être plus transparent, mais on veut pas faire comme ces entreprises-là, qui sont très transparentes. Pour moi, la transparence, c'est répondre à deux questions. C'est permettre aux gens de comprendre leur situation. Pourquoi est-ce que j'ai ce salaire et pas plus? Et comment est-ce que je peux me projeter dans le temps? Et il est important
1: de donner une vision.
0: C'est donner une vision, et c'est ce que Claudia disait, c'est l'importance de pouvoir se projeter quand elle parlait d'ambition.
1: Et parfois, ça manque dans les entreprises.
0: Aujourd'hui, ça manque dans les entreprises, où parfois on me dit les règles elles sont pas claires. Donc il y a une forme de mauvaise foi très partagée. Hein, où côté direction, on va me dire mais les règles elles sont hyper claires, on les a répétées 15 fois. Et côté salarié, on va me dire mais on n'en a jamais entendu parler, on ne sait pas du tout comment sont prises les décisions. Donc parce qu'il y a une mauvaise foi partagée, moi je trouve ça assez intéressant et j'irais même jusqu'à dire sain, que les règles soient formalisées et partagées pour qu'ensuite on puisse se parler de la même chose. Mmh. Et il n'est pas question, parce que ça aussi c'est parfois une idée reçue de la part des directions, il n'est pas question que les gens soient d'accord avec nous. Hein. Il faut que les gens comprennent nos décisions. Il ne s'agit pas qu'on se mette d'accord, que, alors, je ne sais plus qui disait l'entreprise n'est pas une démocratie, il ne s'agit pas que les salariés se mettent d'accord entre eux pour savoir qui mérite plus ou moins, quel est le bon niveau des salaires. Ouais. Par contre, il faut qu'ils comprennent les décisions. Et s'ils ne comprennent pas, qu'ils ne sont pas d'accord et que c'est insupportable, oui, ils vont partir, comme ce que disait Claudia.
1: J'entends quand même de votre part, Sandrine Dorbe et Claudia Sénic, à la fois, ça reste une bonne idée pour apporter peut-être plus de transparence dans l'entreprise, peut-être un équilibre, à voir ce qu'on met derrière ce terme d'équilibre, à condition que ce soit bien accompagné, que ce soit bien fait, Claudia Sénic. Si on regarde un peu pour la France, on en est où de cette application de cette directive européenne?
2: Non, là, ça devait entrer en vigueur le
1: 7 juin.
2: Le 7 juin, finalement, c'est pas le cas. Donc là, il y a un texte de loi qui a été proposé, et puis ça va être transposé dans la loi, probablement, donc comme j'ai dit, sous forme de décret. Donc, on va voir. C'est vrai que ça impose énormément d'obligations aux entreprises. En fait, ça impose de définir exactement quels sont les attendus à chaque poste, puisque après, on va devoir comparer les rémunérations à responsabilité, compétences, etc. égales. Donc, des choses qui étaient un peu allouées comme ça, peut-être de manière plus informelle, surtout dans les petites entreprises. Maintenant, ça va devoir être vraiment... codifié, quoi. Donc ça, bon, il y a un aspect de bureaucratisation quand même, il y a un aspect d'admin, peut-être un peu artificiel, enfin, ça va être une discussion aussi avec les partenaires sociaux. Puis après, il y a d'autres obligations, hein. Il y a le droit à l'information des salariés. Donc il y a trois étapes. Il y a, au moment du recrutement, l'entreprise doit fournir aux salariés l'information sur le salaire typique pour le poste donné, éventuellement avec une petite fourchette. Ça peut aller plus ou moins, ça, voilà. Deuxièmement, il faut... les salariés, une fois qu'ils sont là, ils ont tout le temps le droit de demander quelles sont les rémunérations des gens qui font un job équivalent, et aussi quels sont les critères qui sont utilisés pour fixer les rémunérations. Donc ça devient vraiment une sorte de recette. Ouais. Quelle est la recette pour fixer la rémunération? Et puis ensuite, troisièmement, de toute façon, les entreprises ont un devoir de publication, donc un peu de reporting. Donc elles doivent publier des rapports réguliers sur les écarts entre hommes et femmes, et pas seulement l'écart moyen. C'est tous les moments de la distribution, comme on dit, c'est-à-dire statistique, c'est-à-dire l'écart moyen, l'écart médian, et puis après par niveau de rémunération. Donc dans les 10% les moins bien payés, quel est l'écart entre hommes et femmes? Dans les 10% dans les 10% les mieux payés, quel est l'écart entre hommes et femmes? Et du point de vue de la progression salariale, comment ça s'est passé, etc. Enfin, ça va être du boulot, quoi, pour l'entreprise.
1: Sandrine Dorbe, vous êtes dubitative.
0: Non, ça va être du boulot qui aurait dû être fait depuis des années. Faut revenir à la théorie. La rémunération, elle est là pour stimuler les comportements professionnels dont l'entreprise a besoin. Cette directive, elle va nous ramener à ça, d'être très clair sur finalement qu'est-ce qu'on rémunère. Quand on dit la directive, elle nous dit il faut les critères pour distinguer deux postes, c'est le niveau de compétence, le niveau de responsabilité, le niveau d'effort et les conditions de travail. Mais moi, dans mon entreprise, qu'est-ce que ça veut dire concrètement? C'est quoi la compétence? Comment est-ce qu'elle se répartit dans les différents niveaux? Ouais. Et qu'est-ce que je rémunère finalement? Oui, il y a du boulot de formalisation. Oui, il y a du boulot administratif, il y a du boulot de process, et ça aurait dû être fait depuis longtemps. Ça aurait dû être fait depuis longtemps parce que ces sujets-là doivent pouvoir être gérés au quotidien de manière fluide pour garantir l'équité. C'est aussi à ça que sert une politique de rémunération et sert une politique RH, enfin une stratégie RH au sens large. Mettre au service d'une stratégie d'entreprise les compétences dont elle a besoin. Donc, faut bien les avoir en tête, les compétences en question. Et ensuite, s'assurer qu'on traite tout le monde de la même façon au nom de l'équité et au nom de l'égalité de traitement qui est dans la loi depuis longtemps. On parle beaucoup là de salaire égal, travail égal, salaire égal. Ça date du traité de Rome, 1957. Ce principe est à la retraite aujourd'hui, oui. Littéralement pour le coup. Mais ça fait longtemps qu'on en parle, on n'arrive pas à le faire. Donc un moment, quand ça fait des dizaines d'années qu'on parle d'un concept qu'on n'arrive pas à mettre en œuvre, là on sort l'artillerie lourde et oui, on va demander aux entreprises de davantage processer. Ce que je trouve intéressant...
1: Ce qui est déjà... Il y a déjà beaucoup de process dans les entreprises. Est-ce que ce ne serait pas leur rajouter encore
0: évidemment.
1: Une pierre?
0: Ça rajoute... Alors, ça rajoute oui et non. Ça leur demande... Il y a un coût d'entrée qui est net. Hein. Ouais. Il faut se mettre là-dessus. Ça demande plusieurs semaines, voire plusieurs mois en fonction de la taille de l'entreprise. Ce que je trouve intéressant, c'est qu'il y a des petites entreprises qui sont hyper processées et où le sujet, il roule tout seul. Il y a des grandes entreprises du CAC 40 qui ne sont pas assez processées et où les décisions ne sont pas assez formalisées, où les principes ne sont pas assez formalisés. Ce que je trouve intéressant, c'est que ce sujet, en tout cas dans la façon dont moi je l'explore, oui, dans les entreprises que je rencontre, c'est que qu'on soit une très grande entreprise ou qu'on soit une petite, eh bien, il est compliqué à prendre. Chaque société, chaque typologie d'entreprise a ses problématiques. Et parfois, on me dit, mais pour les grandes entreprises, c'est plus simple. Pas du tout. Parfois, on me dit, les petites entreprises, c'est plus simple. Pas tant non plus.
1: Cette directive, et après, on va marquer une pause, elle serait appliquée à toutes les entreprises ou
0: absolument
1: uniquement les
0: non
1: entreprises de plus de 50 salariés. C'est ce toutes que j'avais lu, moi.
0: Oui, en fait, c'est une idée reçue qui circule parce d'accord que justement, il y a une histoire de seuil pour le reporting. C'est ce que Claudia disait. Il y a une obligation qui fait partie du texte qui est le reporting, et ce reporting ne s'applique qu'aux entreprises de plus de 50 personnes. Pourquoi les entreprises de plus de 50 personnes? Parce qu'elles sont déjà aujourd'hui soumises à un reporting qu'on appelle l'index pour l'égalité professionnelle. Mais le reste des obligations s'applique à tout le monde. Maintenant, ce fameux reporting, il ne va pas s'appliquer uniformément à toutes les entreprises de plus de 50 personnes. Quand on est une entreprise de 70 personnes ou quand on est une entreprise de 15 000 personnes, on n'aura pas les mêmes attendus sur ce reporting. Néanmoins, c'est une idée reçue. La directive s'applique bien à toutes les entreprises. Donc, un artisan plombier qui a 10 salariés devra appliquer les obligations, la fourchette de salaire, le droit à l'information, etc.
1: Claudia Sénic, en un mot avant de marquer la pause.
2: Non, c'est juste un tout petit point, c'est que ce reporting-là, le fait de devoir publier les écarts de salaire tout au long de la distribution, comme j'ai dit, ça sera juste plus fréquent dans tous les ans pour les grandes entreprises et puis moins fréquent pour les petites. Donc, ça, c'est disons que la charge admin... Ouais. Va être moins lourde pour les entreprises de petite taille.
0: Écart de rémunération à poste de valeur équivalente. Ouais. Donc, en fonction de comment on a pesé les emplois dans l'entreprise, il peut y avoir plus ou moins de catégories. J'ai une cliente aujourd'hui, ils sont 60, il y a 4 catégories de postes de valeur équivalente. Donc, quand on publiera les moyennes, ça donnera pas tant d'informations aux salariés.
1: On marque une petite pause dans, je pense, donc j'agis sur RCF Notre-Dame. On se retrouve dans un instant avec vous deux. J'ai pris plein de notes, il y a plein de choses à dire sur cette transparence salariale avec, bien sûr, vos réactions comme chaque jour. On vous attend à l'antenne pour nous dire si c'est une bonne ou une mauvaise idée. En tant que salarié ou chef d'entreprise, vous avez peut-être un avis différent. 01 56 56 44 00. Vous témoignez par mail à direct@rcf.fr. A tout de suite.
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1: Et en direct jusqu'à 11h dans cette émission, je pense donc j'agis sur RCF Notre-Dame avec nos deux invités. Jusqu'à 11h, je viens de le dire. Sandrine Dorme, je rappelle que vous êtes experte en rémunération. Vous êtes également autrice et conférencière. Et puis Claudia Sénic, professeure à l'Université Paris-Sorbonne et à l'École d'économie de Paris. Je voulais qu'on parle de la fonction publique parce que ces grilles indiciaires, elles existent depuis longtemps dans la fonction publique. Sandrine Dorme, et ça n'a jamais posé de problème.
0: C'est le principe de l'administration. C'est-à-dire que, là aussi je reviens un peu à la théorie, hein, mais l'administration est là pour apporter une réponse à une question. Donc dans l'administration, quand on demande quel est mon salaire, on regarde une grille et on regarde une ligne, une colonne et on pose le doigt sur le bon chiffre. Ça n'a jamais posé de problème, ça pose tout de même en fonction de dans quel ministère on est, ça peut poser des problèmes. Oui. Et j'écoutais un podcast récemment d'une ancienne professeure qui disait, on connaît dans l'éducation nationale le salaire de tout le monde, grâce aux grilles qui sont connues. N'empêche que on ne parle que de ça à table. On connaît le salaire des uns des autres, on connaît les possibilités de progression, on connaît les différents accessoires qu'il peut y avoir, et on en parle énormément.
1: Mais c'est mauvais, c'est pas bien?
0: Je dis pas que c'est pas bien ou c'est mauvais, c'est qu'aujourd'hui, parfois, j'entends des dirigeants qui pensent que parce qu'on va rendre les sujets transparents, les gens n'en parleront plus. Les gens auront accès à l'information, donc en parleront et commenteront. Et justement, le sujet de l'éducation nationale dont faisait écho cette personne, c'est que les niveaux de rémunération sont jugés trop faibles.
1: Ah oui.
0: Et donc, en entreprise, quand on ouvre quelque part la boîte de Pandore pour parler de rémunération, on peut avoir aussi des commentaires à ce niveau-là. Mais j'entendais une entreprise qui est dans un bailleur social. Donc c'est clairement, si on veut devenir riche, on va pas travailler chez un bailleur social.
1: Ouais.
0: Les niveaux de rémunération ne sont pas les plus élevés du marché. Et sortis du Covid, ils avaient du mal à recruter. Ils ont rendu public au moins en interne la politique de rémunération, la grille. Et en fait, cet effort de transparence a joué en leur faveur. C'est que les gens en entretien constatait que oui, ben, c'est peut-être pas les progressions les plus intéressantes qu'on peut avoir sur le marché, néanmoins on sait exactement comment on va être traité.
1: Oui,
0: et cette projection-là fait du bien.
1: Claudia Sénic.
2: Bah oui, enfin pour les fonctionnaires, ceux qui sont, enfin tout le monde dans le secteur public n'est pas fonctionnaire. Hein. Il y a aussi des gens qui sont à privé dans le secteur public. Il y en a beaucoup. Ben, pour ceux qui sont fonctionnaires, il y a une grille et puis il y a un avancement quand on passe les deux catégories et quand, en fonction de l'ancienneté aussi de passer les échelons. Donc effectivement, les gens savent combien ils sont payés. Après, il y a aussi des primes dans la fonction publique. Ça dépend de, du métier. Enfin, pas quand on est enseignant, en tout cas dans le premier ou second degré. Mais sinon, il y a des primes, il y a une part variable qu'il a, et effectivement, crée de la différenciation, et puis se connaît pas forcément. Donc,
0: c'est intéressant, le sujet du variable.
2: C'est une grande question, quoi. Est-ce que ça motiverait les gens d'avoir une différenciation en fonction de la performance? Mais est-ce qu'on peut vraiment mesurer la performance toujours au niveau individuel? Parfois, dans une entreprise, il y a un travail de collectif. C'est pas évident de savoir qui a contribué à tout le monde n'est pas un vendeur
1: qui tout peut gérer
2: le volume de ses ventes. Ça pose des questions. Ouais. Mais effectivement, il y a un aspect, enfin, si on est économiste, il y a un aspect incitatif. On croit quand même beaucoup aux incitations. Et donc, le fait d'avoir une relation entre ce qu'on fait, le résultat de ce qu'on fait et la rémunération, ça joue. Donc, bon, voilà, c'est vraiment le trade-off, hein, l'arbitrage majeur, hein, c'est efficacité et équité.
1: Oui, et puis quels effets ça peut donner?
2: Efficacité et égalité, disons.
1: Ouais. Quels effets ça peut donner sur les salariés, Sandrine Dorme, hein, c'est un peu ce qu'on disait depuis tout à l'heure. C'est soit ça motive en disant, bah tiens, je vais bosser beaucoup plus pour gagner plus. Je reprends un peu cette formule qui est assez risible.
0: Attention, il y a un copyright dessus.
1: Oui, on sait qui c'est. Soit ça démotive, on dit, bon, de toute façon, j'ai plus d'avenir dans cette entreprise. C'est un peu à double tranchant, non? C'est là où l'accompagnement doit être vraiment nécessaire.
0: C'est des gens qui quittent leur entreprise aujourd'hui parce qu'ils s'estiment pas assez reconnus, que ce soit financièrement ou non financièrement, il y en a déjà plein. Demain, je suis pas sûre que ces gens-là seront vraiment si nombreux que ça. Enfin, pas plus qu'aujourd'hui. Aujourd'hui, il y a déjà des gens qui démissionnent parce qu'ils estiment qu'ils sont pas assez bien traités. Moi, mon premier livre s'appelle « La rémunération n'est pas qu'une question d'argent ». Ce que je crois et ce que je défends dans ce livre, c'est que quelqu'un qui demande une augmentation veut des sous, mais pas que. Il y a autre chose qui s'exprime. Alors, et là, d'une personne à l'autre, ça varie. Et ce qui est compliqué, c'est que souvent, soi-même, on n'est même pas conscient de ce qu'on recherche vraiment. Alors, compliqué pour le manager ou la manager de comprendre ce que si la personne veut changer de niveau de vie, veut de la reconnaissance, veut se sentir traité justement, etc. Aujourd'hui, moi, ce que je constate dans les entreprises qui font déjà un effort de transparence, pas extrême, mais déjà un effort de transparence dans le sens de la directive, c'est qu'on déplace la discussion. C'est que la préoccupation n'est plus tant sur le montant que sur le contenu. Quand on va se parler enfin de rémunération en entreprise, on arrêtera de se parler de rémunération.
1: Je sais pas si non, c'est pas clair pour moi.
0: En entretien,
1: mais j'ai envoyé un message à mon DRH pour qu'il écoute l'émission.
0: Vous l'embrasserez de ma part.
1: Ouais.
0: Mais en entretien, il y a longtemps eu en entretien d'embauche, il y avait des débats sur les réseaux sociaux. Est-ce qu'il faut accepter qu'un candidat ou une candidate pose la question de la rémunération dès le premier entretien? Alors, il y en a qui disent oui, il y en a qui s'insurgent. Néanmoins, qu'on évacue cette question dès le premier entretien, pour moi, c'est une excellente idée. Parlons-nous enfin d'autre chose. C'est si on se dit, OK, moi, à ce prix-là, enfin, sur cette fourchette-là, je suis capable de me positionner. Maintenant, parlons-nous du poste, parlons-nous de ce qu'on attend, parlons-nous de l'entreprise et de ce qu'on va vraiment faire. Et pareil, en entreprise, quand je dis plus on va parler de rémunération, moins on va parler de rémunération, c'est que dans les entreprises que je rencontre, quand il y a cette clarification sur la politique de rémunération, quand on se dit comment est défini le salaire, comment il évolue, quelles sont les primes qui existent, qui est éligible, quand c'est versé, comment c'est versé, bah au final, il y a des gens qui peuvent être déçus, de dire oui, mais moi, je me voyais plus haut dans la grille. Oui, mais moi, je pensais que j'étais éligible à cette prime. On peut leur dire, OK, la règle, c'est ça. Ma promesse à moi, c'est que je vais l'appliquer à tout le monde de la même façon. Mais la règle, c'est celle-là.
1: Oui. Claudia Sénic, est-ce que vous êtes d'accord avec Sandrine Dorbe?
2: Sur le fait que c'est bien d'être clair, au bout d'un moment, si on affiche certains critères et qu'on explique les règles du jeu et qu'elles sont appliquées de manière transparente et crédible, soit cette culture d'entreprise, disons, ou cette culture de rémunération va bien aux salariés, soit effectivement ça ne correspond pas à ses propres attentes ou valeurs et à ce moment-là il peut chercher une autre entreprise. Sur la valorisation, en fait, ça me fait penser à un travail récent qu'on a conduit. À l'Observatoire du bien-être du CEPREMAP, dont je m'occupe, on avait fait une enquête il y a longtemps, en 2009, avec Christian Baudelot, Olivier Gautreau, d'autres sociologues, qui s'appelait Salsa, les salariés jugent leur salaire. Et donc, on voyait quels étaient les motifs de la satisfaction salariale. Et puis, il se trouve que l'APEC, avec Terra Nova, a fait une enquête cette année, enfin en 2025, sur la satisfaction salariale dans le privé, en reprenant certaines des mêmes questions. Donc, du coup, on peut regarder l'évolution. Quels sont les motifs qui font que les gens sont contents de leur salaire ou pas? Donc, il y a évidemment le montant du salaire lui-même. Mais le truc qui est vraiment nouveau, qui apparaît vraiment, enfin, dont le poids a vraiment augmenté aujourd'hui par rapport à il y a 15 ans, c'est le sentiment d'être reconnu. Mmh. Le sentiment que le travail qu'on fait est reconnu. Donc, le salaire, c'est à la fois la reconnaissance, c'est la valorisation, la rémunération de ce qu'on fait, de la contribution que l'on apporte à l'entreprise, mais il faut aussi qu'il y ait quelque chose de plus symbolique, ouais, de plus un retour, quoi, un feedback du manager ou autre sur la reconnaissance de la valeur de ce qu'on fait. Parce que finalement, le salaire, bon, c'est le pouvoir d'achat, on en a besoin, il faut payer son loyer, etc., et toutes les dépenses incompressibles, mais c'est aussi la valorisation de mon travail dans l'absolu et par rapport aux autres. Mmh. Donc c'est l'image de soi aussi, c'est important.
1: Ce que j'entends dans vos propos ce matin, c'est ça qui est vraiment intéressant, c'est que à une époque jusqu'à aujourd'hui où le parcours RH était plutôt quelque chose de très personnel en lien avec son manager et le DRH, ça peut devenir une affaire collective, Sandrine Dorme.
0: Ça peut redevenir une affaire collective.
1: Pourquoi redevenir?
0: Parce que à une époque justement, on était moins dans l'individualisation des parcours. Et aujourd'hui, ce qui est fascinant, et j'ai vraiment dans 10 ans, on en reparle et je vous dirai que je regrette, mais j'ai hâte d'être dans 10 ans pour voir comment le sujet aura évolué. Parce que faire de la transparence est un sujet collectif. Parce que ça nécessite de formaliser des règles, de les appliquer à tout le monde, de suivre leur application et de contrôler les résultats. Aujourd'hui, on est dans une société, et c'est pas un jugement, c'est un constat, où de plus en plus individualiste. On veut chacun, chacune être connu pour nos besoins propres, nos parcours propres, nos compétences propres, nos qualités propres. Et donc, je suis curieuse de voir comment cette expérience de transparence va se faire dans un moment où chacun, chacune veut qu'on traite ses besoins très, très spécifiques, j'ai envie de dire. Ce que moi, je vois aussi dans des entreprises, c'est que parfois, et là aussi, il y a une forme de mauvaise foi. Je pense à une cliente qui, au départ, me dit, mais nous, notre politique, elle est au carré. Toutes les règles sont hyper claires. Quand on rentre chez nous, il y a une grille. On ne déroge pas à la grille. Comme je suis un peu coquine, j'ai demandé à avoir la paye. Oui. Et en paye, je voyais tout un tas de primes. Et quand je lui demande ce que c'est, elle dit oui, mais en fait, parce que certains ne seraient pas venus si on n'avait pas mis ce complément-là.
1: Ah oui.
0: Donc, les règles, elles sont claires, mais on fait des encoches. On traite les gens de la même façon, sauf ceux qui râlent plus fort que les autres. Donc, au final, vous voyez que même...
1: Mais est-ce qu'il n'y a pas ce risque, justement?
0: Alors, avec le reporting, avec tout ce qu'on va demander, non, justement, on va.
1: Il y aura un contrôle quand même.
0: Il y aura un contrôle au moins du CSE. Et ce que Claudia évoquait tout à l'heure, justement, dans le reporting, il y a une donnée que je trouve intéressante, c'est qu'on va devoir publier des moyennes de salaires à poste de valeur équivalente, de la rémunération globale, donc avec les salaires, les primes, les avantages, mais aussi on va devoir publier le taux de personnes qui sont éligibles à invariable dans l'entreprise. Et la surprise, des gens vont découvrir que 30% des gens de l'entreprise sont éligibles à invariable. Et oh, surprise, dans ces 30%, on a 70% d'hommes. Et en plus de cette stat-là, on va devoir publier le bonus moyen global, le bonus moyen des hommes, le bonus moyen des femmes.
1: Donc ça, ce sera pour avis à consultation du CSE, qu'on appelle les délégués du personnel également, pour simplifier. Et que peut faire le CSE en la matière?
0: Ah ben, il peut challenger l'entreprise. Et j'ai une pensée émue pour Safran Hélicoptère, qui en ce moment a un énorme procès qui a été porté par les syndicats, justement sur des suspicions de discrimination dans les années 80. Donc voilà ce que peuvent faire les syndicats.
1: Oui, quand on a un syndicat dans son entreprise.
0: Quand on a un CSE qui est soutenu par un syndicat et donc des moyens.
1: Oui. Voilà, c'est plutôt ça. Mais donc ça, finalement, Claudia Sénic, ça va pas concerner toutes les entreprises.
2: C'est-à-dire que n'importe quel salarié a le droit de demander l'information sur les rémunérations pour le poste équivalent s'il y a d'autres gens qui font le même. Et ensuite, soit ça passe par le CSE, soit par les partenaires sociaux, soit par... je ne sais pas exactement comment, mais il a le droit de... En fin de compte, à partir du moment où il pose la question, et s'il trouve qu'il y a une rémunération qui est supérieure à 5%, je crois, par rapport au salaire pour emploi équivalent, il peut demander s'il n'y a pas de discrimination. Et à ce moment-là, c'est à l'entreprise, mais c'était déjà le cas avant, c'est à l'entreprise de prouver que non, il n'y a pas de discrimination. Donc la charge de la preuve est du côté de l'employeur. C'était déjà le cas, c'est pas une aversion... la charge de la preuve. Donc, dès qu'on soulève la question de la discrimination, l'entreprise doit faire l'effort de montrer que non, c'est pas le cas. Donc, là encore, Voilà, ça, on voit que ça va prendre du temps, hein, ça va être un peu chronophage tout ça.
1: Sandrine Dorbe.
0: C'est là où il y a souvent une confusion qui est faite. Il y a deux sujets. Il y a le droit à l'information qui s'applique absolument à tout le monde et dans une entreprise de 15 personnes, chacune pourra demander la moyenne des salaires à poste équivalent. Et il y a le reporting. Le reporting qui ne va s'appliquer que des entreprises de plus de 50 personnes. 50 personnes égale CSE. Donc quand on fait un reporting et qu'on publie toutes les stats dont on parlait avec Claudia, on a un CSE en face qui pourra challenger, par essence, parce qu'on est déjà plus de 50. Maintenant, la deuxième confusion, c'est sur ces fameux 5%. Ils ne s'appliquent que dans le cas du reporting. Dans le cadre du droit à l'information, je demande la moyenne, je suis très en dessous, je pose des questions, on m'explique. Alors il faut que les critères, les explications soient objectives. Dans le cas du reporting, si entre la moyenne des hommes et la moyenne des femmes à poste de valeur équivalente, j'ai plus de 5% non justifié, hyper important. Là, il faut que je rende des comptes au CSE. Oui. Dans les reportings que je fais en ce moment, dans les entreprises que j'accompagne qui veulent se préparer un peu, prendre de l'élan, parfois, à poste équivalent, on a des écarts de 15-20%. Et quand on creuse l'échantillon, on se rend compte qu'on arrive à expliquer de manière très objective les écarts. Là, il n'y a pas de compte à rendre au CSE. Vraiment, c'est ça la clé. 5% uniquement dans le reporting si on ne peut pas expliquer les écarts entre la moyenne des hommes et la moyenne des femmes.
1: C'est mon DRH qui est arrivé en régie. Je vais faire attention à ce que je vais dire.
0: Où est la porte de sortie? Où est la porte de secours?
1: Il n'y a pas de porte de secours. On est en direct jusqu'à 11h sur RCF Notre-Dame dans cette émission. Je pense donc j'agis. Vous l'entendez, on parle de transparence salariale avec nos deux invités. Et bien sûr, on attend vos réactions comme chaque matin au 01 56 56 44 00 ou par mail à direct@rcf.fr.
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1: Et avec nous deux invités, Sandrine Dorbe, experte en rémunération, vous êtes autrice et conférencière, et Claudia Sénic, vous êtes professeure à l'université Paris-Sorbonne et à l'école d'économie de Paris. On a dit beaucoup de choses, hein, sur cette transparence salariale. On a parlé de la posture des salariés aussi qui peuvent demander des informations de rémunération, on va dire. Ça peut aussi changer la posture dans les pratiques managériales. Claudia Sénic, finalement, ça peut permettre aussi de faire grandir une entreprise.
2: Bah, c'est sûr que ça va imposer énormément de changements ou d'adaptations aux managers ou alors à ceux qui sont responsables des ressources humaines, les RH. Toute cette classification, codification, le fait d'expliquer, le fait d'assumer les critères qu'on met en place, de suivre. Et puis sachant que la main-d'œuvre, elle change aussi. Enfin, les salariés, ils restent pas pour toujours, notamment ceux qui sont assez diplômés. Il y a une espèce d'idée qu'on change de boîte tous les 3-4 ans. Enfin, je parle sous le contrôle de votre autre invité. Pour monter, donc oui, ça va changer les pratiques et ça va changer la manière de considérer la gestion de la main d'œuvre.
1: Sandrine Dorbe.
0: Ça s'appelle transparence des salaires. Et donc parfois on se dit salaire égale paye, paye égale RH, donc c'est un problème RH. Et dans les grandes entreprises où il y a des experts en rémunération, on se dit bah en plus ça concerne vraiment l'expert en rémunération, c'est une rockstar, il va nous faire quelque chose de bien. C'est une idée reçue dangereuse. Enfin, dangereuse, en tout cas, de manière opérationnellement, c'est dangereux. Parce que ce sujet, il concerne énormément de monde dans l'entreprise. Déjà, c'est un problème de gouvernance. Puisqu'il s'agit d'être objectif, clair et d'assumer ce qu'on veut vraiment rémunérer. Donc, c'est pas le DRH, c'est pas la DRH qui va décider ce qu'on assume de rémunérer. Oui. C'est bien la direction. C'est un sujet RH, ok. Et c'est aussi un sujet de management. Parce que les managers vont être en première ligne vis-à-vis des questions des équipes. Aujourd'hui, parfois, on dit les managers, ils ont tellement de choses à faire, ils peuvent parfois juste renvoyer le sujet à la RH. Je veux dire, bah, écoute, je ne sais pas pourquoi t'as cette rémunération-là, je ne sais pas comment ça a été décidé, j'étais pas là, demande à la RH. Demain, cette réponse-là, elle sera plus audible. Oui. Les salariés vont attendre des réponses très claires. Et ce qui est un peu dangereux, et là pour le coup vraiment dangereux dans les mois à venir, c'est qu'il y a beaucoup d'informations qui circulent sur les réseaux sociaux et qui sont pas toujours très justes. Il y a beaucoup de gens qui pensent que demain on va
1: signer avec demander. Chère Sandrine.
0: Oui, excusez-moi, moi je suis sur mon sujet et je tourne dans mon petit bocal, évidemment, ça aurait été trop simple s'il n'y avait que ça, mais aujourd'hui, il y a beaucoup de gens qui pensent que demain, ils pourront demander le salaire de leurs collègues. Ce n'est pas le cas. Il y a beaucoup de gens qui pensent que s'ils sont à plus de 5% d'écart de la moyenne, l'entreprise aura l'obligation de les remonter. Ce n'est pas le cas. Mmh. Et il y a plein d'idées reçues qui circulent, et tant que l'entreprise ne se forme pas sur le sujet, ne fait pas à minima un plan d'action, ne forme pas ses managers, elle laisse les salariés continuer de construire une vision fantasmée du texte. Et moi, je pense sincèrement, sans cynisme aucun, que beaucoup de gens vont être déçus. Beaucoup de salariés vont être déçus de ce qu'est vraiment le texte et de ce que ça va vraiment leur apporter par rapport aux fantasmes que je peux lire sur les réseaux sociaux.
1: Claudia Sénic, elle a raison, Sandrine Dorme, de rappeler ça. C'est un peu ce que vous disiez aussi tout à l'heure, hein, beaucoup de fantasmes sur cette transparence salariale.
2: Bah oui, beaucoup de fantasmes. Oui, les gens attendent de savoir des choses qui autrefois ne se savaient pas. Peut-être que même on n'en parlait pas. Donc là, c'est un peu là, on va lever le voile sur quelque chose qui est important, etc. Ça me fait penser. Je pense que ça va quand même créer pas mal de compression et de. Enfin, on va arriver à des grilles et ça va être risqué pour les entreprises. Donc sûrement ils vont éviter de trop différencier et d'avoir des critères un peu trop flous parce que ça va être une source d'ennui potentiel. Et ça me fait penser à un débat un peu en prenant un tout petit peu de hauteur peut-être sur la méritocratie. Vous savez, maintenant, parce que là c'est un peu ça l'idée quoi, c'est on va définir des rémunérations en fonction exactement de ce que font les gens, le poste, les responsabilités, les compétences, l'ancienneté, etc., etc. Et chacun aura exactement la rémunération qu'il mérite. Et donc c'est très bien, c'est la définition même de la justice. Donc c'est très bien en fait de mettre ça en œuvre. Mais en fait, malgré ça, il y a plein d'auteurs, et notamment un auteur très très célèbre qui s'appelle Michael Sandel, qui est professeur à Harvard, qui fait des vidéos, qui a même eu une série d'émissions à la télé, enfin, qui a des millions de spectateurs, de followers, et qui a écrit un bouquin qui s'appelle carrément The Tyranny of Merit, la tyrannie du mérite, de la méritocratie, en disant, en fait, le mérite, ok, ça paraît bien, ça paraît juste, etc. Mais en fait, ça rend les gens très très malheureux. Pourquoi? Parce que ça dit aux gens, vous avez ce que vous méritez, donc si vous réussissez bien, si vous êtes bien payé, etc., bon, bah, tant mieux pour vous, vous le méritez, et ça crée de l'hubris chez ces gens-là. Et les autres, ceux qui sont moins payés ou moins rémunérés, etc., eh ben, en fin de compte, ils peuvent s'en prendre qu'à eux-mêmes, oui. Et ça crée une humiliation pour ces gens-là. Et donc, évidemment, les critères, par exemple, quelqu'un qui est tout à fait adapté aux attentes du métier de l'entreprise dans laquelle il travaille, c'est un peu le fruit du hasard. Ça dépend de la technologie du moment, ça dépend des besoins du moment, ça dépend à quel point lui il est adapté, à la situation du moment. Donc voilà, il y a pas de mérite intrinsèque, il y a pas de. Mais bon, c'est comme ça quoi. Et donc on lui dit, bah finalement toi tu vaux moins et bah, tu vois tout est bien, tout est clair, mais c'est comme ça. Donc bah te plains pas quoi. Et voilà, encore une fois, c'est juste et c'est bien. Et je vois pas trop comment faire autrement, mais simplement d'un point de vue de ce qui m'intéresse moi, à savoir le subjectif, oui. le bien-être subjectif, ça peut avoir des effets assez délétères. C'est-à-dire que la méritocratie, c'est juste, il y a pas d'autre meilleur système, mais ça peut rendre les gens malheureux. Je suis pas Michael Sandel, juste je l'évoque parce que c'est quand même qui a énormément d'influence. Ce genre d'idée résonne beaucoup en ce moment. C'est même un des ferments de ce qu'on appelle le populisme, en fait, un peu. Hein.
1: Et je pense que tout le monde peut se mettre aussi dans cette posture, hein, Sandrine Dorme. C'est intéressant, ces échanges sur la méritocratie. Ça me fait penser à ce que vous avez dit tout à l'heure sur certains dans les entreprises, certains ou certaines, bien sûr, hein, qui vont peut-être avoir un peu plus de pouvoir, qui vont un peu tirer la couverture vers eux, c'est ce que vous avez
0: alors,
1: dit.
0: C'est ce qui se passe aujourd'hui. Aujourd'hui, il y a des gens. Alors pour vous, la plupart des salariés que je rencontre au sujet de ce texte sont très pour, parce que comment être contre plus d'égalité. Il m'est arrivé de rencontrer des personnes qui me disaient, moi, écoute, alors avec plus ou moins de véhémence, moi, je pensais notamment à une femme qui m'a dit, écoutez, moi, votre truc, ça m'arrange pas du tout. Comme si c'est moi qui avais écrit le texte, parce que moi je lâche pas mon patron. C'est une PME de 200 personnes. Je le lâche pas. Tous les ans je demande une augmentation. Tous les ans je m'arrache pour lui demander une augmentation. Tous les ans je l'obtiens. Quand les collègues vont savoir combien je gagne, ben j'obtiendrai plus.
1: Qu'est-ce qu'on peut lui reprocher à cette personne?
0: À elle, rien du tout. Elle joue avec les cartes qu'on lui donne aujourd'hui. Aujourd'hui, son entreprise ne joue pas la carte de la clarté de sa politique de rémunération, traite les cas individuels un par un, se plie à la pression. Alors, c'est hyper facile de mon côté de dire
1: ça. Oui.
0: Son entreprise, on n'a rien à lui reprocher. Cette personne, on n'a rien à lui reprocher. Elle joue avec les cartes qu'on lui donne. Maintenant qu'elle se désole que demain, parce que tout le monde aura les mêmes cartes, ce sera plus difficile de défendre ses intérêts à elle. C'est comme ça qu'on devrait fonctionner. Enfin, je peux pas la plaindre. J'entends sa déception, mais je ne peux pas la plaindre. Et donc, il y a déjà aujourd'hui des gens qui se disent, mais demain, comment je vais faire pour tirer la couverture à moi? puisque tout le monde connaîtra les règles.
1: Oui, mais c'est là, c'est exactement ce qu'on disait sur le parcours RH, qui normalement oui. est quelque chose de personnel, qui peut devenir quelque chose de collectif. Oui. Négocier, c'est aussi un jeu. Alors parfois qui est pas très plaisant, mais si tout le monde s'y met d'un coup, ça peut, on peut sortir un petit peu du jeu.
0: Si la négociation elle est cadrée, il y a pas de raison que ça déborde. Si on se dit aujourd'hui on assume de payer entre temps et temps pour tel élément, oui. la négociation elle est très cadrée. On va pas tuer la négociation, on pourra encore négocier sur certains éléments, mais en termes de rémunération en tout cas, les règles elles devront être cadrées et contrôlées pour que chacune ait les mêmes infos. Sur le sujet de la méritocratie, c'est un sujet qui est passionnant et qui mériterait qu'on en parle des heures. Le fait est qu'aujourd'hui, dans certains environnements, c'est pas forcément ceux qui méritent le plus qui obtiennent. Mais c'est ceux qui ont la capacité de demander plus qui obtiennent. Et c'est ça, aujourd'hui, qu'on veut essayer de rééquilibrer un peu.
1: Parce que, dans les entreprises, il y en a qui sont plus ou moins à l'aise avec rien que le mot rémunération ou négociation.
0: Absolument. Et je pense à une entreprise où là, c'est même pas la faute des salariés.
1: Qu'on en a fait quelque chose de tabou aussi.
0: Parce qu'on en a fait quelque chose de tabou. Alors, déjà, en France, c'est un peu un poncif, mais on n'aime pas trop parler d'argent. Comme le disait Claudia, quand on parle d'argent, on parle de beaucoup d'autres choses que d'euros sonnants et trébuchants. On parle de sa valeur, de son ressenti, de comment on se positionne par rapport aux autres. Mais dans certaines entreprises, on entretient le flou. Il y avait un article dans Le Monde il y a quelques semaines qui parlait d'un homme de 30 ans qui était chez EDF et qui lui tenait un fichier Excel de la rémunération de ses collègues. Et donc quand on est un collègue de cette personne, on peut dire ok, je suis volontaire pour être dans ton fichier Excel, on met son poste, son ancienneté, quelques éléments et sa rémunération. Et une fois qu'on a mis ces données dans son fichier Excel, on a accès au fichier Excel. Pour voir un peu comment les autres se positionnent. Et donc ensuite, pour pouvoir négocier sa contribution individuelle. Donc le papier commence avec cette anecdote en disant, voilà, vous voyez, les jeunes, ils sont beaucoup plus capables de négocier. Et tout de suite, le journaliste prend le contre-pied en parlant d'autres secteurs, d'autres environnements, où il y a des personnes aussi d'une trentaine d'années qui disent que dans leur entreprise, parler de rémunération est impossible. Parler de rémunération, en transparence ou pas, est un sujet de culture d'entreprise. Il y a des environnements où c'est plus facile d'aborder le sujet de la rémunération que dans d'autres.
1: On m'a toujours dit, Claudia Sénic, que lors des négociations salariales, il fallait jamais parler des autres et se comparer aux autres en matière de salaire. Moi, ce que j'entends dans tout ça, c'est que quand même, il va falloir parler des autres.
2: Bah si, une négociation, elle s'organise toujours autour d'une ancre, d'un ancrage, c'est-à-dire on a une espèce de point de référence sur lequel, enfin, qu'on connaît, sur lequel on s'accorde, et puis après on dit, moi par rapport à ça, je voudrais plus, je voudrais moins, pour telle raison, j'ai tel besoin supplémentaire, j'ai telle compétence supplémentaire, donc il s'agit pas d'avoir l'air d'être jaloux de quelqu'un en particulier, mais... Quoique, en fait, enfin si, je pense qu'en fait, c'est justement pour ça que la loi impose de donner l'information à la personne qu'on va recruter sur le salaire existant dans l'entreprise. C'est justement pour lui donner cet ancrage et lui permettre, par rapport à ça, de voir si elle est bien rémunérée ou pas. Et justement, ce qui est interdit dans le projet de loi, la disposition européenne interdit, c'est de demander au candidat à l'embauche combien il gagnait, surtout elle gagnait auparavant. Parce que justement, souvent les femmes arrivent avec des salaires inférieurs parce que pour plein de raisons. Et donc, ça va servir de point d'ancrage. Le candidat ou la candidate va indiquer son salaire antérieur et puis la négociation va se faire autour de ça et on partira d'un point plus bas. Et donc on arrivera à un point plus bas. Donc c'est ça qui est carrément interdit. On n'a même pas le droit de poser la question. La personne peut venir, si elle a un salaire très élevé, elle peut le dire. Elle peut dire, moi je viens de telle boîte avec tel salaire, donc j'aimerais bien garder mon pouvoir d'achat. Mais par contre, l'employeur
1: ne peut pas demander.
2: Lui demander.
1: Ah oui. Et ça, c'est pas le cas actuellement.
0: Non, aujourd'hui, il y a beaucoup d'entreprises qui continuent de poser la question à combien est-ce que vous êtes aujourd'hui et que ce combien est un ancrage, comme le disait Claudia.
1: Merci beaucoup à toutes les deux d'avoir été avec nous sur RCF Notre-Dame dans cette émission. Je pense donc j'agis. Claudia Sénic, je rappelle que vous êtes professeure à l'Université Paris-Sorbonne et à l'École d'économie de Paris. Sandrine Dorbe, merci également à vous, experte en rémunération, autrice et conférencière.
0: Merci.
1: Merci à Pierre-Henri et Sabine à la réalisation de cette émission. Je pense donc j'agis. Demain, on parlera d'intelligence artificielle. On va faire le point puisque évidemment l'IA accélère, mais l'humain hésite. Est-ce qu'il faut reprendre la main? Ce sera demain dans Je pense donc j'agis de 10h à 11h. En attendant, comme chaque matin, je donne la parole à Marie-Ange de Montesquieu pour l'émission Enquête de sens. On va parler éducation.
4: Oui, on va reprendre Marie-Ange. La main sur l'éducation de nos enfants, allez, justement, à l'ère de l'IA et des écrans. Avec tout ça, ça donne quoi? Ben, on va voir avec Stella Amiard dans quelques instants. Voilà, Melchior, tout simplement. Et je vous souhaite une très très belle journée, bien ensoleillée.
1: C'est gentil. Avec beaucoup de chaleur.
4: Et oui, je sais que vous aimez beaucoup la chaleur, c'est ironique.
1: Non, surtout pas.
4: Surtout la nuit.
1: Allez, bonne émission.
4: À demain.
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7: Chers auditeurs, chères auditrices, chers frères et sœurs bien-aimés en Christ, bonjour. Et bienvenue à l'écoute de votre émission La Catéchèse. 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Bien-aimés dans le Seigneur, la dernière fois nous avons abordé le grand thème concernant les anges. Et pour une première fois, le père André Yamenzi nous a situés, il nous a parlé et nous a donné des éclairages pour ceux qu'on appelle les anges. Leur origine. Aujourd'hui, nous allons continuer notre réflexion sur les anges. Et permettez-moi que je me tourne vers le Père pour lui poser encore cette question pour notre éclairage. Père, merci pour ce qui a été déjà dit à propos des anges. Nous savons maintenant que Dieu a d'abord créé les anges, que le chef des anges, Lucifer, en a manipulé d'autres qui ont voulu faire un coup d'État au ciel. Nous avons compris que cette tentative du putsch a échoué grâce à l'archange Michel et ses compagnons. Nous savons désormais que c'est suite à cet échec que Satan et son armée de démons se sont réfugiés sur la terre. Nous savons aussi désormais que Satan recrute des serviteurs parmi les hommes et que c'est comme Satan, entre guillemets, se présente souvent sous le manteau des bienfaiteurs alors qu'ils agissent pour le compte du diable et de leurs intérêts égoïstes. Nous retenons par ailleurs, mon père, surtout que Dieu n'a pas abandonné le monde au pouvoir des mauvais esprits et qu'il veille sur nous à chaque pas. Il a donné à chaque homme un ange pour veiller sur lui. Il s'appelle l'ange gardien. Il suffit d'être attentif à la présence de notre ange gardien et de l'écouter, surtout l'écouter. À présent, mon père, veuillez nous parler des anges, autrement dit.
8: Merci, Jean-Nestor, pour cet excellent résumé. Nous allons successivement voir qui sont les anges, ou bien la nature des anges, puis la hiérarchie des anges et leurs missions respectives. Enfin, quelques prières ou dévotions aux anges et aux archanges. L'objectif que nous visons dans cette catéchèse étant de faire comprendre à nos chrétiens que si les mauvais esprits les hantent, ou bien les vexent tant, c'est parce que nous connaissons si peu les anges et que nous les invoquons si peu ou pas du tout. Donc, nous voulons qu'à partir de ce que nous allons dire, les auditeurs aient une bonne connaissance des anges et qu'ils se mettent à invoquer et à prier les anges. Car, de même que nous dessinons le diable au mur et il vient, de même également, si nous appelons les anges, ils viendront.
7: Ah bon?
8: Oui. Mais quand tu appelles le diable, tu dessines le diable au mur, il va venir. Hein? Et tu appelles l'ange, il va aussi venir.
7: Mm-hmm.
8: À la maison, quand tu appelles un enfant, Yankam, c'est Yankam qui va venir. C'est un pandormo qui vient.
7: Et bien sûr.
8: Donc, c'est la même chose. Donc voilà, ils sont tous les deux là devant nous, à côté de nous. Mm-hmm. Il y a les anges, il y a les démons.
7: Il y a les démons.
8: Tu appelles le diable, il vient. Tu appelles l'ange, il va venir. Mm-hmm. Et le démon ne viendra pas. Donc, jusqu'ici, nous avons dessiné le diable au mur, il est venu. Alors, cette catéchèse veut inviter les auditeurs à ne plus dessiner le diable au mur, mais plutôt à parler plutôt des anges.
7: Aux anges.
8: Parce qu'à force de parler tout le temps des mauvais esprits, alors ils viennent, ils sont là. Alors, changeons de langage, voilà ce que nous visons ici. Non. Alors, ils ne nous défendent pas assez parce que nous ne les connaissons pas et nous ne les invoquons pas du tout. Et comme la nature a horreur du vide, les démons prennent leur place que nous laissons vide, par ignorance surtout. Voilà.
7: Ok, Père, allons maintenant au pays des anges. Et qui sont-ils? Quelle est la nature des anges, Père?
8: Jean-Nestor, selon saint Thomas d'Aquin, docteur angélique, les anges sont des substances incorporelles, intermédiaires entre Dieu et les substances corporelles que nous sommes. C'est ainsi qu'au catéchisme, nous avions appris que les anges étaient de purs esprits. Nous ne pouvons pas les voir parce qu'ils

0: Alors, les anges sont de purs esprits, puissants princes du ciel, qui se tiennent en présence de Dieu et le contemplent sans voile. Saint Bonaventure propose deux éléments de définition pour les anges. Premièrement, les anges sont des êtres personnels complets. Oui, je dis bien personnels. Personnel parce que chaque ange est une volonté. C'est une personne est un être qui a une volonté. Qui a une volonté, c'est ça. Donc, sont des êtres personnels complets, situés au sommet de la hiérarchie de la création, dont ils achèvent l'harmonie. On va expliquer tout ça dans la suite. Deuxièmement, Saint Bonaventure dit, les anges ne se définissent pas seulement comme l'homme par genre et différences spécifiques, mais par leur degré de participation à Dieu. C'est savant, mais c'est simple pourtant. A dit que, comme nous allons voir tout à l'heure, pour mieux comprendre qui sont les anges et leur mission, c'est d'après leur position par rapport à Dieu.
1: À Dieu.
0: Comme nous allons voir, il y a trois hiérarchies angéliques. La hiérarchie dans l'ordre d'importance, a dit plus proche de Dieu, ça va de haut en bas, du ciel vers la terre. On aura la première hiérarchie qui comprend les séraphins, les chérubins, les trônes. La deuxième hiérarchie qui va comprendre les vertus, les puissances, etc. Puis maintenant, vous allez voir que les archanges sont à la troisième hiérarchie, plus proche de nous. Vous voyez ça? Donc c'est ça. Donc, il dit que les anges sont des êtres personnels complets situés au sommet de la hiérarchie. Non, deuxième définition. Il dit, ils ne se définissent pas seulement comme l'homme, par genre et différences spécifiques, mais aussi par leur degré de participation à Dieu. Leur degré de participation. C'est pourquoi il y a les grands anges et les petits anges.
1: Les petits anges.
0: Donc, et c'est pourquoi aussi, il y a des anges qui ont pu se révolter contre Dieu, suivre Lucifer. Il y en a qui, en fait, Lucifer est impardonnable. Pourquoi ? Est impardonnable parce qu'en lui, Dieu l'avait fait tel que il n'y avait en lui rien qui puisse céder au mal. Donc, c'est sa volonté de puissance et de domination qui a fait qu'il aille. Pareillement, les autres gens, anges, comparativement aux hommes. L'homme a péché par faiblesse et par ignorance. Les anges ont péché par volonté de puissance, de domination. C'est pourquoi les démons sont condamnés à jamais. Ils sont irrécupérables. Ils sont irrécupérables, rien à faire. L'homme peut être récupérable parce que par faiblesse et par ignorance, il a péché.
1: Il a péché.
0: On l'a trompé. La ruse du démon l'a plongé là-dedans. C'est ça. Donc, c'est ce qu'il dit ici. Il dit, c'est par leur degré de participation à Dieu. Chaque ange représente un degré d'être particulier. Un univers spirituel irréductible. Leur beauté n'est pas un ornement accidentel ajouté à l'être, mais le rayonnement de leur essence. On va continuer à expliquer. Les anges sont d'une beauté indicible, sans l'ombre d'une imperfection ou d'un défaut. Rien sur terre ne peut donner la moindre idée de la splendeur de leur gloire. Pas un peintre, pas un poète, ni aucun artiste n'a jamais conçu quoi que ce soit qui leur ressemble. Ce sont des répliques vivantes de la beauté de Dieu. Les anges sont des répliques vivantes de la beauté de Dieu. C'est parce que les anges, dès leur création, sont des répliques de la beauté divine que Lucifer et ses coéquipiers rebelles sont à jamais inexcusables. C'est ce que nous avons dit tout à l'heure. Oui, inexcusables. Rien en eux, en effet, ne les prédisposait au mal. Rien. L'homme, par contre, quoique créé à l'image et à la ressemblance de Dieu, avait péché par faiblesse et par ignorance. Les anges sont le reflet de la bonté de Dieu et non moins merveilleusement de sa douceur. Ils reflètent toutes ses divines vertus et perfections. Ils jouissent de la vision de l'amour infini de Dieu et ils l'aiment.

0: retour de toute l'immense force et intensité de leur nature. Leur bonheur est parfait, car ils le reçoivent de l'océan de bonheur de Dieu, d'une façon inaccessible à l'esprit humain. Le bonheur dont un ange peut jouir en un instant est si profond, si complet et comble si parfaitement qu'il excède tout le bonheur qu'un humain pourrait éprouver en un millier d'années.
1: Mon père, merci. Nous allons un peu souffler en musique avant de continuer.

0: Ton père, vous dites que les anges n'ont pas de corps. Comment alors pouvons-nous comprendre toutes les représentations qui sont faites des anges dans la vie et dans la Bible? On les voit tantôt avec des ailes, tantôt comme de petits enfants. Alors, dites-nous, mon père, les anges ont-ils un corps ou non?
1: Ok, effectivement, ce sont des représentations, comme vous dites. Et ces représentations nous viennent des descriptions que nous font des anges, certains mystiques de notre foi, comme par exemple Sainte Brigitte de Suède, qui a reçu la visite des anges, ou Sainte Françoise Romaine, qui, parmi tant d'autres visionnaires, ont eu la grâce non seulement de voir, mais aussi de parler avec leurs saints anges gardiens, hein, Jean Nestor. Il y a aussi le livre intitulé Les anges de Chevalier Frédéric de Lama. Dans ce livre, par exemple, Chevalier Frédéric de Lama relate les entretiens de Mechtild von Thaler, que Mechtild von Thaler avait avec les anges, par une faveur spéciale de Dieu. Voici ce qu'il dit. Après la résurrection de notre Seigneur Jésus, nous lisons qu'un ange est descendu du ciel pour rouler la pierre qui fermait le Saint-Sépulcre. Les Saintes Écritures rapportent que l'ange avait l'apparence de l'éclair et que son vêtement était blanc comme neige. Il était si plein de majesté que les soldats, placés par les ennemis du Christ pour garder le tombeau, étaient terrifiés et n'osèrent pas le regarder en face, mais ils tombèrent comme morts sur le sol. Alors, c'est important ce qu'on dit là. C'est pour cela que depuis cet événement de la résurrection, où l'ange a terrifié les gens, la vue de l'ange a terrifié les gens, que lorsque les anges apparaissent devant les hommes, ils préfèrent prendre une forme humaine, afin de ne pas remplir d'effroi
0: Des froids.
1: les hommes, ou confondre ceux qui les regardent. Parce qu'ils ne viennent pas pour notre mal. L'ange n'est pas un fantôme. Alors, pour que...
0: Qu'on n'ait pas peur.
1: Alors, il prend notre condition, n'est-ce pas? Donc, il faut le dire tout de suite. Rares sont les hommes qui ont le privilège de voir leur ange de leur vivant, étant encore vivant. Non, ils sont rares. C'est à notre mort que chacun va découvrir qu'à côté de lui, il y avait
0: il y
1: son
0: avait
1: homme.
0: un ange.
1: Tu vas dire, bon gars, viens, je t'amène là, on va pour faire le bilan là. C'est ça. Donc, cependant, un certain nombre de témoignages sont parvenus jusqu'à nous, certains dignes de toute confiance, comme les récits de la Bible, d'autres également très crédibles, comme racontés dans la vie de très grands saints, d'autres enfin sur la base de témoignages personnels, sans autre caution que la bonne foi de leur auteur. Si on cherche à caractériser les représentations possibles des anges aux humains, on peut distinguer plusieurs représentations possibles. D'accord? Les anges peuvent d'abord être l'objet d'une vision intellectuelle. C'est une sorte, il s'agit de quoi? Une sorte d'illumination de l'esprit où l'homme se présente les anges en pensée. Vous voyez? C'est un peu ce que vous faites en lisant des lignes. Les anges aussi peuvent ensuite nous être révélés pendant les rêves. C'est le cas décrit dans la Bible pour l'échelle de Jacob, qui pendant son sommeil voit monter et descendre les anges de Dieu le long d'une échelle. Ils peuvent enfin prendre une apparence humaine, les anges, ou du moins visible et perceptible par une créature humaine éveillée. C'est le cas décrit dans de nombreux passages de l'Ancien et du Nouveau Testament, le plus caractéristique étant l'annonciation faite à Marie par l'archange Gabriel. Les formes par lesquelles les anges se rendent visibles sont variées. Ils apparaissent en général avec une expression la plus belle et la plus pure. L'enfant, comme vous avez dit tout à l'heure là, l'enfant avait sa grâce et sa candeur, Pourquoi on les représente comme ils apparaissent sous la forme d'un enfant pour montrer comment l'enfant est. Il est candide, il est gracieux l'enfant, il est simple, comme simple. Le Christ nous le propose comme modèle, non? Donc, sa candeur, ou encore le jeune homme, resplendissant de force, de noblesse et de beauté. On vous présentera difficilement un ange avec la forme, sous la forme d'un vieillard, non? Donc, c'est pour montrer l'éternelle jeunesse de ces êtres. Céleste. Parfois, ils ont des ailes. Ils portent des ailes pour signifier la sublimité de leur contemplation et la rapidité avec laquelle ils exécutent les ordres de Dieu. Je ne sais pas si vous voyez. Oui. Avec les ailes, parce que...
0: Il va voler.
1: Non, la rapidité, a dit, immédiat. Ils obéissent, aussitôt dit, aussitôt fait. A dit, c'est rapide. Donc, vous voyez que tu invoques l'ange, mais dès que l'ange, Dieu répond à ta prière, l'ange tout de suite, il est là, c'est instantané, c'est ça. Donc, les ailes, c'est pour signifier la sublimité de leur contemplation et la rapidité avec laquelle ils exécutent les ordres de Dieu. Ils peuvent intervenir auprès de leurs protégés, par exemple, en les réveillant la nuit. Oui. Ah, Jean Nestor.
0: Oui,
1: mais il vous est déjà arrivé de vous réveiller la nuit? Qui vous a réveillé quand il y a un danger? Qui vous prévient? C'est votre ange, mon ami.
0: L'ange gardien.
1: Ah, c'est pas une affaire réflexe. Mm-hmm. Il vous est déjà arrivé d'observer un enfant qui dort. Une mouche qui passe. L'enfant comme ça, fait comme ça. C'est pas un mouvement réflexe. Les scientifiques vont dire que c'est ton ange gardien. C'est l'ange gardien qui protège comme ça. C'est pourquoi, avant de dormir, il faut prier. Non, j'ai là. C'est ça.
0: Il campe à côté.
1: Voilà, c'est ça. Donc, ils peuvent intervenir auprès de leurs protégés. Par exemple, en les réveillant la nuit, pour les faire prier, ou en les frappant 3 fois dans le dos, pour les empêcher de travailler le dimanche. Bon, ça, c'est ce que nous rapportent les mystiques. Alors, les anges entourant l'autel se rendent parfois visibles aux prêtres et aux saints. Nous allons voir ça tout. Non. Tout à l'heure, dans la suite, il y a des choses que vous allez découvrir. Pendant la messe, il y a une multitude d'anges. Quand le prêtre dit, c'est pourquoi avec les anges et les saints, nous chantons, vous croyez qu'ils sont où? Ils n'ont pas qu'au ciel, ils sont là. Et c'est un type précis d'anges. Nous allons voir ça.
0: Bon, ensemble, ils sont,
1: là.
0: De sacrifice
1: c'est ça.
0: À Dieu.
1: Donc, les anges entourant l'autel se rendent parfois visibles aux prêtres et aux saints. Pendant le saint sacrifice de la messe, il est également dans leurs attributions, celles des anges, de porter la sainte communion à certains martyrs ou à certaines âmes particulièrement éprouvées par Dieu dans des circonstances bien particulières. Les bons anges rendent fréquemment visite aux amis de Dieu afin de les avertir de leur mort prochaine et de les assister à l'heure de leur mort. Dans la Bible, les anges apparaissent souvent pour intercéder dans les batailles en faveur des amis de Dieu et rétablir la justice.
0: Bon, Père, ça veut dire que parfois, là, il y a des personnes qui, à l'approche de leur mort, expliquent certaines choses à leur famille. Est-ce pour dire que c'est l'ange qui les a approchés?
1: C'est ça qu'on appelle mourir. C'est aussi un aspect de la bonne mort. Oui. La bonne mort. La bonne mort, c'est quoi? C'est mourir en étant en communion avec Dieu, le prochain et l'Église. C'est ça, la bonne mort. Quelqu'un qui, dans son agonie, ou bien, avant sa mort, se met à expliquer de bonnes choses. Mais c'est l'ange. L'ange y est pour beaucoup. Quand tu as passé ta vie à lui vouer vraiment un culte, le culte qu'il faut, le respect qu'il faut, à l'écouter, ça marche.
0: Ok. Et mon père, le temps imparti à notre émission est déjà terminé. Nous allons revenir sur ce chapitre très important, ô combien attrayant. Et nous sommes pendus à vos lèvres, mon père, pour vraiment d'amples explications. Nous vous disons merci. Frères et sœurs bien-aimés dans le Seigneur, notre temps tire ainsi à sa fin. Et nous vous disons merci pour votre disponibilité à l'écoute de cette émission. Rendez-vous pris pour la prochaine fois.
2: Dieu vous aime et il est le Père que vous avez toujours cherché pour votre vie. Voici sa lettre d'amour pour vous. Mon enfant, je regarde jusqu'au fond de ton cœur et je sais tout de toi. Je sais quand tu t'assieds et quand tu te lèves. Je te vois quand tu marches et quand tu te couches. Je connais parfaitement toutes tes voies. Même les cheveux de ta tête sont comptés. Tu as été créé à mon image. Je suis la vie, le mouvement et l'être. Je te connaissais avant même que tu ne sois conçu. Je t'ai choisi au moment de la création. Tu n'es pas une erreur. Tous les jours de ta vie sont écrits dans mon livre. Je détermine la durée des temps et les limites de ta demeure. J'ai fait de toi une créature merveilleuse. Je t'ai tissé dans le ventre de ta mère. C'est moi qui t'ai fait sortir du sein de ta mère. J'ai été souvent mal présenté par ceux qui ne me connaissent pas. Je ne me suis pas éloigné ni fâché, car je suis l'expression parfaite de l'amour. C'est mon amour de père que je répands sur toi, parce que tu es mon enfant et que je suis ton père. Je t'offre plus que ton père terrestre ne pourrait jamais te donner, car je suis le père parfait. Toute grâce que tu reçois vient de ma main, car je suis celui qui subvient à tous tes besoins. Mon plan pour ton avenir est toujours rempli d'espérance, parce que je t'aime d'un amour éternel. Mes pensées vers toi sont innombrables comme le sable sur le bord de la mer. Je suis transporté de joie à ton sujet et je me réjouis de tes louanges et de ton adoration. Je n'arrêterai jamais de te faire du bien. Tu es celui que j'ai choisi. Je désire t'établir avec tout mon cœur et toute mon âme. Il est en mon pouvoir de te donner de grandes et merveilleuses choses. Si tu me cherches, avec tout ton cœur, tu me trouveras. Fais de moi tes délices et je te donnerai ce que ton cœur désire. Car c'est moi qui t'ai donné ces désirs. Je suis capable de faire plus pour toi, infiniment au-delà de ce que tu peux demander ou penser. Car je suis ton encouragement le plus grand. Je suis aussi le Père qui te console dans tous tes ennuis. Quand tu cries à moi, je suis près de toi et je te délivre de toutes tes détresses. Comme un berger porte un agneau, je te porte près de mon cœur. J'effacerai toutes les larmes de tes yeux. Et j'emporterai toute la douleur que tu as subie sur cette terre. Je suis ton père. Et je t'aime de la même façon que j'aime mon fils, Jésus. Car dans Jésus, mon amour pour toi est révélé. Il est la représentation exacte de mon maître. Il est venu pour démontrer que je suis pour toi, pas contre toi. Et te dire que je ne compte pas tes péchés. Jésus est mort pour que toi et moi puissions être réconciliés. Sa mort est l'expression suprême de mon amour pour toi. J'ai renoncé à tout ce que j'aime pour gagner ton amour. Si tu acceptes mon fils Jésus, tu me reçois. Et rien ne te séparera de mon amour. Dans ma maison, il y a tant de joie devant la repentance d'un pécheur. J'ai toujours été le Père, et je serai toujours ton Père. Ma question est, veux-tu être mon enfant? Je t'attends. Avec amour.

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2: Chers auditeurs, chères auditrices, chers frères et sœurs en Christ, bonjour et bienvenue à l'écoute de votre émission La Catéchèse. La Catéchèse est une émission de la RVE. Entendez Radio Force Ecclésiae du diocèse de Bafoussam pour faire naître, susciter la foi chez ceux qui ne l'ont pas encore, la fermer chez ceux qui l'ont déjà. Aussi, en cette période, frères et sœurs bien-aimés, nous parlions des anges. Et je veux rappeler que le Père André-Marie Yamenji est déjà là pour éclairer nos lanternes sur ce sujet. Et nous allons continuer aujourd'hui à explorer ce thème qui nous est cher et mieux comprendre ce sujet sur les anges. Mon frère, nous avons parlé des anges la dernière fois pour expliquer leur nature. Et vous nous avez donné beaucoup d'explications à ce sujet. Et si je comprends bien, mon père, les anges sont si beaux et leur vue si éblouissante que leur apparition aux humains pourrait, au lieu d'être un réconfort, et pour ceux-ci, occasion de frayeur et d'épouvante. C'est pour cela qu'ils prennent des formes appropriées lorsqu'ils sont en mission dans le monde. Est-ce bien cela, mon père?
3: Exactement, Jean-Nistor. Rappelons-nous. Comme l'affirme McTill von Thaler, si les anges apparaissent sur cette terre dans leur état naturel, notre nature humaine faite de chair ne pourra pas supporter leur présence. Au lieu de les approcher, nous fuirions de peur. Or, comme ils ne viennent pas à nous pour notre malheur, car c'est la mission des mauvais esprits. Les mauvais esprits viennent à nous pour notre malheur. Alors, comme les anges ne viennent pas à nous pour notre malheur, il faut bien qu'ils s'adaptent à notre condition. D'ailleurs, cela est théologiquement soutenable. Vous voyez, que fait Jésus pour nous sauver, Jean-Nestor? Il a vécu notre condition humaine. En tout, à l'exception du péché. Si Jésus était tombé du ciel comme un superman, nous ne l'aurions pas accepté.
2: C'est vrai.
3: Voilà. Mais il est né d'une femme, comme nous, a grandi, a vécu comme chacun de nous. Il est mort avant de ressusciter. C'est dans la même logique donc que les anges, dans leur mission auprès de nous, ne peuvent pas ne pas imiter leur Créateur, Dieu par Jésus, sa parole éternelle. Ils viennent à nous en empruntant les formes humaines les plus sublimes.
2: Mon père, merci. Merci pour ces éclairages. Cependant, nous restons encore curieux de découvrir davantage la nature des anges. Où sont les anges, mon père?
3: Nous avons dit tantôt, Jean-Nestor, que suite au combat mené par Michel et ses anges contre l'armée de Lucifer, celui-ci a été précipité sur la terre. Mais nous avons aussi dit que Dieu n'a pas laissé que celle-ci soit le fief des démons qui prendrait ainsi en otage tout l'univers visible. Eh bien, pour vous répondre, je dirais que les anges sont partout. Ils sont dans des millions. Ils sont des millions à se tenir devant Dieu et des millions à nous servir sur la terre. Les anges sont chargés non seulement de nous, mais de toutes les choses matérielles, du soleil, de la lune, des étoiles, des planètes, des océans, des rivières, des royaumes et des provinces. Mais ce qui nous intéresse le plus est que chaque homme, chaque femme, chaque enfant, païen ou chrétien, baptisé ou non, a un ange qui lui est affecté en particulier. Lorsque nous nous rassemblons dans une église, il y a autant d'anges. Autant d'anges sont réellement présents qu'il y a de personnes. Lorsque nous marchons chaque jour parmi la foule dans les rues, nous croisons des centaines et des milliers d'anges glorieux. hein, Jean de Stock, lorsque nous pénétrons dans un hall, dans un supermarché, que nous montons dans un autobus, un taxi ou un moto-taxi, lorsque nous montons dans un train ou un avion, nous sommes au milieu des anges. Tous les hommes et toutes les femmes que nous rencontrons, jeunes ou vieux, riches ou pauvres, saints ou pécheurs, ont tous et toutes leurs anges. Et puisque tous ces gracieux esprits sont des intelligences vivantes et vitales qui nous voient et nous aiment, nous ferions bien de les saluer. Oui. Ils accepteront notre salutation et nous la retournerons. Ils feront cas de notre attention et nous la revaudrons avec amour. Tout chrétien éclairé devrait prendre l'habitude de traiter ses anges avec familiarité et amour, quoique avec révérence. Nous ne saluons pas les hommes et les femmes que nous rencontrons dans la rue ou dans les églises, dans les bus, les taxis, les trains et les avions. Ils ne comprendraient ni ne reconnaîtraient notre salutation, parce qu'ils ne nous connaissent pas. Il n'en va pas ainsi avec les anges. Ceux-ci nous voient distinctement. Ils remarquent nos gestes. Ils entendent notre message avec la plus grande joie et ils répondent des plus généreusement. Ils nous rendront amour pour amour, avec cette différence qu'ils nous redonnent mille fois plus que ce que nous leur donnons. Lorsqu'en une rare occasion, nous nous trouvons en présence d'un personnage important, comme le chef supérieur, comme l'évêque ou même le président de la République, nous saluons ce personnage et nous sommes flattés lorsqu'il nous retourne notre salut avec un sourire, vrai ou faux.
2: C'est ça.
3: Ou même s'il nous sourit en accompagnant de quelques mots sa réponse, ou plus encore s'il s'arrête pour nous parler, nous sommes très honorés, non? Alors, nous rencontrons des anges, non par chance et en de rares occasions, mais chaque jour. Je n'ai jamais rencontré Paul Biya, le président. Je ne l'ai jamais rencontré. Il nous voit, les anges. Il nous aime et nous paye substantiellement en retour pour chaque attention que nous leur témoignons. Et pourtant, il en est bien peu d'entre nous qui s'intéressent aux anges. Quelle lamentable ignorance! Les anges ne sont pas comme nous, pauvres mortels. Ils n'oublient jamais et leur amitié ne se refroidit jamais. Lorsqu'ils deviennent nos amis, ils le sont à jamais. Pensez à ces millions de chers anges tendres et attentionnés en Europe, en Chine, en Inde, au Japon, dans les pays protestants également, en Norvège, en Suède, au Danemark, en Allemagne, en Écosse, en Angleterre, en Amérique du Nord, au Cameroun, au Tchad, en Algérie, au Soudan, en Afrique du Sud, en Israël. Il y a ces milliers d'hommes et de femmes qui ne pensent jamais à leurs anges, ne disent jamais une prière, ne répondent jamais par un mot de remerciement à leur amour infatigable, aux incessantes faveurs qu'ils reçoivent de Dieu par ses aimables anges. Jean Nestor.
2: Mon père, avant de continuer, il y a une question qui taraude un peu mon esprit. Oui. Les anges sont là, il faut les écouter. Oui. Mais l'homme est toujours, je peux dire, faible. Parce que le péché est là. Avant que l'homme ne commette le péché, où est son ange gardien?
3: J'ai dit tantôt avec Saint Thomas d'Aquin et surtout Saint Bonaventure que les anges sont des êtres volontaires. Ce sont des personnes. Donc, ont une volonté. Et quiconque a une volonté est une liberté. Alors, l'ange est une liberté, tout comme moi, je suis une liberté. Et nous nous respectons mutuellement dans la manière dont nous gérons nos libertés. C'est ça. Alors, suivez bien ce qu'a dit Dieu à Israël. Je vais envoyer un ange devant toi pour te garder sur ton chemin. Okay. Si tu l'écoutes, ça va. Tu ne l'écoutes pas, bon, il ne partenerait pas ta révolte. Il note. Mm-hmm. Il te laisse tranquille.
2: Il observe.
3: Il observe, il prend note. Et tout à l'heure, j'ai dit tout à l'heure comme si je riais, comme si je m'amusais. Mais notre ange, bon, nous ne le voyons pas pendant que nous sommes sur cette terre, sauf pour quelques gens qui reçoivent une grâce spéciale de Dieu. Mm-hmm. Pour voir le, mais à notre mort, notre ange, c'est lui qui tient notre main. Nous le voyons et nous conduit,
2: il nous conduit
3: de, devant Dieu pour remettre à Dieu le résultat de notre vie. Et Dieu nous invite à nous asseoir devant l'écran. Il met le CD de notre vie de notre dans vie. Le lecteur. Voit, et le film de ta vie, c'est ça, John Story, c'est ça. Donc, l'ange est là. Mm-hmm. Mais respecte notre liberté, n'est-ce pas? Mm-hmm. Donc, il n'est pas là pour nous rendre esclaves, non. C'est pour favoriser notre liberté, si nous le lui permettons. Mm-hmm. C'est ça.
2: Bon, mon père, on peut prendre une petite respiration musicale avant de continuer.

0: Mon père, je reviens à vous. L'ange observe notre liberté. Mais alors, que pouvons-nous faire désormais, Père? Comment saluer ces anges qui remplissent toute notre vie? Y a-t-il des prières, par exemple, ou des formules et des attitudes à adopter à leur égard?
1: Cher Jean Nestor, vous faites bien de dire que ces esprits purs, que sont les anges, remplissent toute notre vie. Ce que nous avons dit, ils sont partout. Voilà. C'est exact. Si tous les chrétiens, au moins, pouvaient comprendre que les anges sont là, on n'aurait plus tant de personnes qui voient le diable et les mauvais esprits partout. Oui, on dit souvent que si tu dessines le diable au mur, il va venir. L'inverse est aussi plus que vrai. Si tu appelles les anges, ils viendront. Nous l'avons dit. Pour nous habituer et nous familiariser aux saints anges qui sont là autour de nous, deux choses à faire, Jean Nestor. Premièrement, une prière à dire, soit dans une assemblée de croyants ou seul, dans son cœur, chaque fois que nous sommes dans un lieu précis, quel qu'il soit, qu'il nous suffise de dire cette prière. En nous, chers anges ici présents, je vous honore et je vous aime. Et je remercie Dieu pour toute la gloire qu'il vous a donnée. C'est beau, non? Voilà une formule simple que chaque chrétien peut retenir. Et vous entrez même chez le sorcier. Vous dites ça. Son pouvoir va être anéanti.
0: Inhibé.
1: Oui, voyez ça. Donc, je reprends la prière, très simple. Chers anges ici présents, je vous honore et je vous aime. Et je remercie Dieu pour toute la gloire qu'il vous a donnée. Vous dites ça, même à un humain. Quand une parole comme celle-ci, ça le met en confiance et il est prêt à faire n'importe quoi pour vous, pour votre bonheur, c'est ça. Donc, et chacun de ces centaines d'anges vous entendra et recevra avec plaisir votre salutation en vous accordant en retour une marque spéciale d'amitié. Car les anges ne font jamais rien à moitié. La deuxième chose à faire, c'est quoi? Des attitudes à adopter. Nous pouvons offrir nos messes. Par exemple, demander des messes en l'honneur des saints anges. Oui. Parce que dans le missel, il y a ce qu'on appelle la messe votive pour les anges.
0: Oui.
1: Nos communions, prières après la communion, par exemple. Offrir ça aux anges. Nos rosaires, dits de rosaires, en leur honneur, de temps à autre, pour remercier et consoler ces glorieux anges. Nous pouvons adopter ces attitudes-là. Ils nous retourneront notre amour en un millier de fois, comme il nous est facile de nous faire de puissants amis, Jean Nestor. En ne faisant que cela, on a de puissants amis. Des amis fidèles et tendres.
0: Okay. Merci, Père. À ce stade, Père, résumons-nous par rapport à la nature des anges. Dites-nous, s'il vous plaît.
1: Ok, Jean Nestor, voici ce qu'il faut retenir. Les anges ne sont pas seulement supérieurs en beauté, en puissance et en forme. Ils sont aussi remplis de savoir et de sagesse. Le fonctionnement de leur intelligence est fondamentalement différent du nôtre. Nos connaissances sont acquises petit à petit, n'est-ce pas? C'est pourquoi l'enfant commence à la maternelle et progressivement il va jusqu'à l'agrégation, jusqu'au doctorat. Donc, nos connaissances sont acquises petit à petit, transmises de génération en génération. Nos raisonnements sont construits par étapes. Et laborieusement enseigné. L'intelligence angélique, par contre, est instantanée. Elle englobe la totalité des perceptions en un instant. Les connaissances humaines évoluent dans le temps. De nouvelles théories remplacent les anciennes au fil des siècles. Ce qui était reconnu pour vérité à une époque devient erreur plus tard. L'histoire de Galilée, vous voyez. La connaissance des anges est instantanée, exacte et permanente. Les anges ne peuvent pas se tromper, même comme ils ne sont pas omniscients comme Dieu, qui seul est omniscient. C'est surtout dans la connaissance de Dieu qu'ils sont beaucoup plus savants que nous, puisqu'ils le contemplent jour et nuit. C'est vrai aussi pour nous. Un homme, celui qui est plus habitué à l'Écriture sainte, a une meilleure connaissance de Dieu. Donc, ils peuvent nous guider très sûrement dans les prières, les méditations et les sacrifices que nous pouvons offrir à Dieu, car Dieu a pourvu chaque ange d'une immense capacité d'adoration. Comme les anges connaissent presque tout, de l'infiniment grand à l'infiniment petit, ils connaissent tous les secrets de la création. Ils connaissent mieux que les médecins la nature des plantes et mieux que les astronomes la constitution de l'univers. La seconde caractéristique des anges, nous l'avons dit qu'ils ont une intelligence instantanée. Maintenant, la deuxième caractéristique des anges est leur volonté. Voilà, nous avons dit que c'est des personnes. La volonté des anges est infiniment supérieure à la volonté humaine. Et ce n'est pas difficile. Lorsqu'un ange veut, il ne change plus de direction dans sa volonté. Car il a pris sa décision avec toutes les informations nécessaires. Chez l'ange, pas d'hésitation, pas de doute dans la prise de décision. Peut-être bien que oui, peut-être bien que non. L'ange ne connaît pas ses atermoiements. Il ne connaît pas ça. C'est nous qui disons peut-être bien que oui, peut-être bien que non. L'ange ne connaît pas ça. Il décide instantanément et se tient à sa décision. En cela également, il reflète l'image de Dieu. Nous avons dans l'Ancien Testament quelques illustrations de la puissance angélique. Les Égyptiens refusaient de laisser partir les Hébreux malgré les nombreux fléaux. Au milieu de la nuit, Dieu envoya l'ange exterminateur tuer tous les premiers-nés dans le pays d'Égypte, depuis le premier-né de Pharaon assis sur son trône jusqu'au premier-né du captif dans sa prison et à tous les premiers-nés des animaux. Pharaon se leva pendant la nuit, lui et tous ses serviteurs et tous les Égyptiens, et il y eut une grande clameur en Égypte, car il n'y avait point de maison où il n'y eut un mort. Exode chapitre 12. Plus tard, Sennachérib, roi d'Assyrie, assiège Jérusalem, avec une puissante armée, raille et insulte en même temps le Dieu d'Israël. Et Dieu envoya un ange qui extermina tous les vaillants hommes, les princes et les chefs, dans le camp du roi d'Assyrie. Le roi s'en retourna, couvert de honte, dans son pays. Lorsqu'il fut entré dans la maison de son Dieu, quelques-uns de ceux qui étaient sortis de ses entrailles le firent tomber par l'épée. Le livre des Chroniques, au chapitre 32. L'ange exterminateur peut anéantir des millions d'hommes, comme ces quelques milliers, si Dieu lui en donne l'ordre. Instantanément, un ange descend du ciel sur la terre ou va d'une extrémité à l'autre de l'univers. Pour comprendre ce mouvement angélique, il faut le comparer à notre mode de pensée. Nous pouvons penser un moment au ciel, puis l'instant suivant à la terre. Nous pouvons penser un instant à la Chine, puis l'instant d'après aux États-Unis. Nous pouvons nous représenter dans notre intelligence imparfaite les anges comme des pensées vivantes qui auraient la même agilité que notre propre pensée. La lumière voyage à la vitesse de 300 000 km à la seconde. Ainsi, il faut 8 minutes et 15 secondes à la lumière du soleil pour venir du soleil jusqu'à la terre. Les anges parcourent cette distance en un instant. Les anges veillent sur la course des étoiles. Saint Thomas d'Aquin enseigne que chaque grande étoile, chaque planète, le soleil et tous les corps célestes, même les plus grands, ont tous un ange gardien qui les conserve dans leur course et prévient tout déraillement. Vous voyez, le déraillement qui a eu lieu l'autre jour à Ezeka. Tout physicien vous dira que les planètes suivent leur orbite et donc ça marche tout seul. Saint Thomas d'Aquin fait seulement remarquer que tout ce qui est matériel est susceptible de dégradation. Ainsi, une météorite géante pourrait venir perturber la marche de nos planètes et bouleverser notre système solaire. Ça, c'est vrai. Ainsi, pour empêcher le désordre et la confusion parmi les milliers de corps célestes qui tournent dans l'espace avec une vitesse incroyable, Dieu confie chacun d'eux dans sa judicieuse providence à un ange qui lui conserve sa course et prévient les terribles calamités qui en résulteraient s'il devait s'écarter de l'orbite fixée. Rares sont ceux qui pensent à tout cela lorsque, par une belle nuit étoilée, ils contemplent les cieux et les myriades d'étoiles. Comme il conviendrait alors, cher Jean Nestor, de saluer les innombrables anges qui gardent les étoiles. Ô glorieux ange des étoiles, nous vous aimons et nous vous remercions. Bénissez-nous et répandez sur nous vos grâces. Amen.
0: Amen. On perd le temps imparti à notre tranche, tient ainsi à sa fin. Nous vous disons merci et surtout nous apprécions de plus votre disponibilité à répondre promptement à notre appel. Et je rappelle à nos fidèles auditeurs que la prochaine fois, nous aurons encore à débattre ou à mieux comprendre sous vos soins, mon père, le type d'ange, parce qu'à vous suivre, on comprend qu'il n'y a pas que les anges gardiens. Vous nous direz les types d'anges qui existent et surtout leur mission. Merci, chers frères et sœurs en Christ. Merci pour vous qui êtes de l'autre côté et qui nous avez bien suivis. Merci. Nous prenons rendez-vous pour les prochaines éditions.
2: Dieu vous aime. Et il est le Père que vous avez toujours cherché pour votre vie. Voici sa lettre d'amour pour vous. Mon enfant, je regarde jusqu'au fond de ton cœur et je sais tout de toi. Je sais quand tu t'assieds et quand tu te lèves. Je te vois quand tu marches et quand tu te couches. Je connais parfaitement toutes tes voies. Même les cheveux de ta tête sont comptés. Tu as été créé à mon image. Je suis la vie, le mouvement et l'être. Je te connaissais avant même que tu ne sois conçu. Je t'ai choisi au moment de la création. Tu n'es pas une erreur. Tous les jours de ta vie sont écrits dans mon livre. Je détermine la durée des temps et les limites de ta demeure. J'ai fait de toi une créature merveilleuse. Je t'ai tissé dans le ventre de ta mère. C'est moi qui t'ai fait sortir du sein de ta mère. J'ai été souvent mal présenté par ceux qui ne me connaissent pas. Je ne me suis pas éloigné ni fâché, car je suis l'expression parfaite de l'amour. C'est mon amour de père que je répands sur toi, parce que tu es mon enfant et que je suis ton père. Je t'offre plus que ton père terrestre ne pourrait jamais te donner, car je suis le père parfait. Toute grâce que tu reçois vient de ma main, car je suis celui qui subvient à tous tes besoins. Mon plan pour ton avenir est toujours rempli d'espérance, parce que je t'aime d'un amour éternel. Mes pensées vers toi sont innombrables comme le sable sur le bord de la mer. Je suis transporté de joie à ton sujet et je me réjouis de tes louanges et de ton adoration. Je n'arrêterai jamais de te faire du bien. Tu es celui que j'ai choisi. Je désire t'établir avec tout mon cœur et toute mon âme. Il est en mon pouvoir de te donner de grandes et merveilleuses choses. Si tu me cherches, avec tout ton cœur, tu me trouveras. Fais de moi tes délices et je te donnerai ce que ton cœur désire. Car c'est moi qui t'ai donné ces désirs. Je suis capable de faire plus pour toi, infiniment au-delà de ce que tu peux demander ou penser. Car je suis ton encouragement le plus grand. Je suis aussi le Père qui te console dans tous tes ennuis. Quand tu cries à moi, je suis près de toi et je te délivre de toutes tes détresses. Comme un berger porte un agneau, je te porte près de mon cœur. J'effacerai toutes les larmes de tes yeux et j'emporterai toute la douleur que tu as subie sur cette terre. Je suis ton Père et je t'aime de la même façon que j'aime mon Fils, Jésus. Car dans Jésus, mon amour pour toi est révélé. Il est la représentation exacte de mon Maître. Et il est venu pour démontrer que je suis pour toi, pas contre toi, et te dire que je ne compte pas tes péchés. Jésus est mort pour que toi et moi puissions être réconciliés. Sa mort est l'expression suprême de mon amour pour toi. J'ai renoncé à tout ce que j'aime pour gagner ton amour. Si tu acceptes mon Fils Jésus, tu me reçois et rien ne te séparera de mon amour. Dans ma maison, il y a tant de joie devant la repentance d'un pécheur. J'ai toujours été le Père et je serai toujours ton Père. Ma question est, veux-tu être mon enfant? Je t'attends. Avec amour.

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1: Chaque jour. L'ange du Seigneur apporta l'annonce à Marie.
2: Et elle conçut du Saint-Esprit. Je vous salue Marie, pleine de grâce. Le Seigneur est avec vous. Vous êtes bénie entre toutes les femmes, et Jésus, le fruit de vos entrailles, est béni. Sainte Marie, Mère de Dieu, priez pour nous pauvres pécheurs, maintenant et à l'heure de notre mort.
1: Voici la servante du Seigneur.
2: Qu'il me soit fait selon votre parole. Je vous salue Marie, pleine de grâce. Le Seigneur est avec vous. Vous êtes bénie entre toutes les femmes, et Jésus, le fruit de vos entrailles, est béni. Sainte Marie, Mère de Dieu, priez pour nous pauvres pécheurs, maintenant et à l'heure de notre mort.
1: Et le Verbe s'est fait chair.
2: Et il a habité parmi nous. Je vous salue Marie, pleine de grâce. Le Seigneur est avec vous. Vous êtes bénie entre toutes les femmes, et Jésus, le fruit de vos entrailles, est béni. Sainte Marie, Mère de Dieu, priez pour nous pauvres pécheurs, maintenant et à l'heure de notre mort.
1: Priez pour nous, Sainte Marie, Mère de Dieu,
2: afin que nous soyons rendus dignes des promesses du Christ.
1: Daignez, Seigneur, répandre votre grâce dans nos âmes, afin qu'ayant connu par la voix de l'ange l'incarnation de votre Fils Jésus-Christ, nous puissions parvenir par sa passion et par sa croix à la gloire de sa résurrection, par le même Jésus-Christ votre Fils, notre Seigneur. Amen.
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0: 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Ave Maria.
1: Où rencontrer Dieu? C'est une question que nous nous posons. C'est notre recherche, sinon même notre angoisse, notre tourment. Mais inversons la question. Où Dieu peut-il te rencontrer? Si Dieu avait envie de te rendre visite, est-ce qu'il peut te trouver? Ne te préoccupe pas, ne te dérange pas, c'est lui qui vient. Dieu n'a aucun mal à nous localiser. Marie est à Nazareth, un petit village inconnu, loin de toute clameur, loin des gens qui comptent. Dieu la trouve et elle se laisse trouver. Elle se laisse rencontrer par Dieu qui la cherche et qui l'aime. Es-tu disposée à te laisser trouver par Dieu qui te cherche? Bien des fois, quand nous disons sentir Dieu loin de nous et ne pas comprendre, c'est que nous avons peur qu'il s'approche. Nous redoutons qu'il prenne notre vie. C'est pourquoi nous disons que nous le sentons distant. Et nous passons notre vie dans une espèce de vagabondage spirituel sans arriver à prendre la moindre décision. Lorsque Dieu te rencontre, il laisse un signe de son passage. Il ne peut en être autrement. L'amour brûlant

0: t'accueille comme don de Jésus sous la croix, et je me confie entièrement à toi. Je t'offre toute ma vie, ce que je suis, ce que j'aime et ce que j'ai, afin que resplendisse en moi la beauté du Christ. Aide-moi à être docile à l'Esprit et à vivre avec joie ma vocation dans l'Église, afin de collaborer à ta mission maternelle et d'orienter vers Dieu le cœur de tout homme. Toi qui as guidé Saint Maximilien Kolb pour aimer sans mesure, enseigne-moi à être témoin de l'Évangile et à faire de ma vie un don. Je te confie les personnes que je rencontrerai, et je t'offre le travail, les joies et les souffrances de cette journée. Ô Marie, conçue sans péché, prie pour nous qui avons recours à toi et pour ceux qui n'ont pas recours à toi.
1: Les missionnaires de l'Immaculée Père Kolb ont présenté 5 minutes avec Marie, une réflexion sur notre consécration totale à l'Immaculée, cheminement sûr qui nous mène à Jésus.

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2: En ce temps-là, Jésus disait à ses disciples, « Ce que vous faites pour devenir les justes, évitez de l'accomplir devant les hommes pour vous faire remarquer. Sinon, il n'y a pas de récompense pour vous auprès de votre Père qui est aux cieux. Ainsi, quand tu fais le monde, ne fais pas sonner de la trompette devant toi, comme les hypocrites qui se donnent en spectacle dans les synagogues et dans les rues pour obtenir la gloire qui vient des hommes. Amen, je vous le déclare, ceux-là ont reçu leur récompense. Mais toi, quand tu fais le monde, que ta main gauche ignore ce que fait ta main droite, afin que ton aumône reste dans le secret. Ton Père qui voit dans le secret te le revaudra. Et quand vous priez, ne soyez pas comme les hypocrites. Ils aiment à se tenir debout dans les synagogues et au carrefour pour bien se montrer aux hommes quand ils prient. Amen, je vous le déclare, ceux-là ont reçu leur récompense. Mais toi, quand tu pries, retire-toi dans ta pièce la plus retirée, ferme la porte et prie ton Père qui est présent dans le secret. Ton Père qui voit dans le secret te le revaudra. Et quand vous jeûnez, ne prenez pas un air abattu comme les hypocrites. Ils prennent une mine défaite pour bien montrer aux hommes qu'ils jeûnent. Amen, je vous le déclare, ceux-là ont reçu leur récompense. Mais toi, quand tu jeûnes, parfume-toi la tête et lave-toi le visage. Ainsi, ton jeûne ne sera pas connu des hommes, mais seulement de ton Père qui est présent au plus secret. Ton Père qui voit au plus secret te le revaudra.

0: Acclamons la parole de Dieu. Frères et sœurs, je pense que nous nous rappelons de ce texte que l'Église nous a proposé à l'entrée du carême, d'un bel crédit des cendres. Si l'Église nous l'a proposé ce jour-là, ce n'est pas pour rien, non. C'est pour nous préparer effectivement à faire ce que je dirais un bon carême, oui, un vrai carême. Car nous savons par ailleurs que ce que Jésus-Christ décrit là, c'est-à-dire la prière, la charité, le jeûne, ce sont des piliers de la religion. Et je dirais même des piliers de toute vraie religion, car réellement, beaucoup de religions ont ces piliers qui sont importants, c'est vrai. Jésus-Christ nous invite à quoi, tout simplement? D'une manière générale, et pour dire simple, Jésus-Christ nous demande de vivre à l'intérieur. Autrement dit, que nos actes soient des actes intérieurs. Oui. Pourquoi des actes intérieurs? C'est tout simplement pour nous mettre davantage en relation avec Dieu, comme il dit, qui voit l'invisible, qui voit ce que les hommes ne voient pas. Oui, et il dit, en ce moment-là, si notre relation avec Dieu est dans l'invisible, au plus profond de nous-mêmes, oui, il dit, il nous donnera tout ce que nous lui demandons, dans notre jeûne, dans nos prières, dans notre charité. Mais si, comme il le dit, nous faisons tout simplement ces actes dans le but uniquement de nous faire remarquer, il dit, nous avons une récompense, c'est vrai, oui, mais quelle est cette récompense? C'est la récompense qui vient des hommes. Est-ce que c'est cette récompense que nous attendons? Est-ce que c'est cette récompense que nous voulons en pratiquant ces vertus, le jeûne, l'aumône, la prière? Si c'est oui, tant mieux pour nous. Nous avons les éloges, nous avons l'approbation, nous avons tout cela, c'est bien, c'est ce que nous voulons. Mais si c'est ce que Dieu veut nous donner, que nous cherchons, oui, là, en ce moment-là, mettons de côté ce qui vient des hommes et recherchons tout simplement ce qui vient de Dieu. Oui. Il nous invite tout simplement à faire un bon discernement, que nous sachions réellement à quel niveau nous nous situons. Oui. Prier, c'est important, c'est vrai. Jeûner, c'est important, c'est vrai. Et surtout la charité, très important. Mais quand nous faisons tout cela, quand nous posons tous ces actes, posons-nous la question, dans quel but nous posons ces actes? Oui, dans quel but nous posons ces actes? Et encore une fois, demandons au Seigneur, par son Esprit Saint, d'éclairer un peu notre esprit, et je dirais même un peu plus notre cœur, pour que nous puissions vraiment vivre ces piliers de notre religion dans ce qui est vrai, dans notre fond intérieur, dans tout ce que nous avons de plus spirituel. Et ainsi, nous obtiendrons de Dieu effectivement tout ce que nous lui avons demandé. Il nous redonnera ce que peut-être nous avons perdu et ce que surtout nous lui tendons les mains pour dire, oui Seigneur, j'ai besoin de ceci, non pas pour ma vie humaine seulement, non pas pour ma vie matérielle seulement, mais surtout pour ma vie spirituelle. Que Dieu nous aide effectivement à entrer dans ces trois piliers avec un esprit dégagé et non pas un esprit encombré. Amen.
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1: Bonjour, aujourd'hui nous fêtons les Hervé. D'origine bretonne, le prénom Hervé est longtemps resté cantonné à l'armorique. Il fut par la suite introduit en Angleterre sous la forme d'Harvé, grâce aux Bretons qui accompagnaient Guillaume le Conquérant au XIe siècle. Puis, dans les années 1960, il y a eu un vif succès en France pour ce prénom. Mais qui est Saint Hervé? C'est un saint breton du VIe siècle, ermite et musicien. Né aveugle d'un père barde, c'est-à-dire poète et chanteur celte, et d'une mère que l'on disait belle et pure, nommée Rivanon, qui elle aussi est devenue sainte. Le jeune Hervé est confié jeune à un de ses oncles. Puis, il choisit de vivre en ermite, et il a pour guide un loup qu'il a apprivoisé. Il sillonne la Bretagne accompagné de moines qui le suivent. Barde, lui aussi, rappelons qu'il était aussi aveugle. On lui attribue un cantique célèbre. Le cantique du paradis, dont voici un extrait en français et non en breton. Jésus qui vit aux cieux et règne près de Dieu, j'attends ton paradis, car tu me l'as promis. J'irai vers la clarté, ô Christ ressuscité, je crois que ton regard ne peut me décevoir. Plus d'ombre, plus de pleurs, ni larmes, ni douleurs, Jésus, car près de toi, tout n'est que paix, que joie.

0: Bonjour, ici l'abbé Thierry Laurent, curé de la paroisse Saint-Roch à Paris. Quelle est la vocation du prêtre? Bien sûr, nous nous réjouissons à chaque ordination, qui souvent maintenant, ce qui n'est pas obligatoire, mais nous avons pris l'habitude, en tout cas dans notre pays, à aller voir célébrer vers la fin juin entre Saint Jean le Baptiste, qui est le précurseur, qui était prêtre, Saint Jean le Baptiste, fils de grand prêtre, et qui a inauguré le sacerdoce chrétien, certainement, d'abord en n'étant pas marié, et puis ensuite en n'étant pas dans le temple, mais au désert, à louer Dieu. Et nous fêtons souvent, nous avons ces ordinations entre la Saint-Jean-Baptiste et la Saint-Pierre et la Saint-Paul, cette solennité des deux colonnes de l'Église qui ont permis aux sacerdoces de se répandre. Alors, il faut reprendre les choses un peu d'en haut. Qu'est-ce que c'est que cette vocation à être prêtre? Vocare, vous le savez en latin, ça veut dire appeler. Dieu nous appelle. Une vocation, c'est une vocation divine, évidemment. On peut avoir de toutes sortes d'appels dans le monde, mais nous, ce qui nous intéresse, c'est la vocation divine, c'est-à-dire à quoi Dieu nous appelle-t-il? Que nous dit-il sur notre vie? Le Concile Vatican II a tenu, dans Lumen Gentium notamment, à rappeler l'appel universel à la sainteté, c'est-à-dire que Dieu nous appelle tous, et il veut tous que nous soyons saints. Il appelle tous ses enfants. Dieu n'a pas créé des enfants pour les perdre. Il veut le salut de tout homme. Et donc, cette vocation, d'abord, c'est une vocation à la sainteté qui doit nous mener à la béatitude, j'allais dire tout simplement. Donc Dieu nous appelle et nous essayons d'entendre sa voix. Cette vocation de Dieu nous donne d'entrer en Dieu, d'entrer dans ses plans divins, d'aller vers lui, de communier avec lui, d'être en communication avec lui, c'est ça l'amitié avec Dieu, un incroyable appel qui nous donne d'entrer véritablement dans une relation avec Dieu. Alors, cet appel, évidemment, en fait, il se fait naturellement dans la vie de l'homme, à travers, dans le cœur de l'homme, il se fait à travers le mariage. Ce mariage qui, dans le cœur de chaque homme, appelle la présence de l'épouse et de l'époux pour se donner l'un à l'autre d'une manière très naturelle. Et naturel ne veut pas dire païen, puisque c'est Dieu qui a créé la nature, et c'est Dieu qui a voulu cette nature. Vous allez me dire, mais pourquoi me parlez-vous de la vocation au mariage si je dois parler de la vocation sacerdotale? C'est que tout le monde reçoit cette vocation. Alors bien sûr, ce n'est pas mon sujet d'aujourd'hui, mais certains n'arriveront pas, ou ne pourront pas, ou ne voudront pas, c'est une liberté intérieure, se marier, ils choisiront le célibat, ou peut-être ne le choisiront-ils pas. Toujours est-il que dans le cœur de l'homme, il y a quelque chose qui nous appelle à nous donner. Et c'est la vocation générale de tous. Mais certains reçoivent une vocation que l'on dit particulière, et cette vocation nous appelle à nous donner entièrement en faisant l'offrande de la vocation naturelle. C'est l'appel au célibat apostolique. Cet appel au célibat apostolique, il est ressenti par les religieuses, les religieux et les prêtres. Ce que Dieu appelle à se consacrer dans le monde d'une manière particulière pour les religieux, à s'offrir d'une manière particulière pour les prêtres. Alors bien sûr, il peut y avoir une congruence entre les deux, certains religieux peuvent être prêtres également. Mais c'est pas la même vocation, c'est une vocation ontologiquement différente. Alors quelle est cette vocation à être prêtre? Qui va supposer donc, je le redis, l'abandon de notre vocation naturelle, une offrande, un holocauste, un don supérieur. Et pourquoi faire? Ben pour faire comme Saint Jean le Baptiste, pour être précurseur du Seigneur, c'est-à-dire être configuré à lui et l'annoncer partout où nous allons aller. Le seul vrai prêtre, c'est le Christ. Le seul vrai roi de ce monde, c'est le Christ. Le seul vrai prophète de ce monde, c'est le Christ. Et donc, nous participons de la royauté du Christ, de la prophétie du Christ, du sacerdoce du Christ. Tous les chrétiens en participent. Mais les prêtres vont en participer d'une manière particulière, d'une manière ministérielle. Ils sont appelés à recevoir une mission et à être configurés à cette mission, dans cette offrande qu'ils font d'eux-mêmes. Voyez, être prêtre, c'est pas un métier. Ça, on se trompe souvent. C'est la donation de sa vie. Parfois, on me demande, pour ceux qui savent que je suis entré tardivement au séminaire, et je n'ai été ordonné qu'à 40 ans, et 42 même, je crois, pardon. Et donc, on me dit, ah bon, mais alors, comment avez-vous fait pour choisir entre votre métier, que vous sembliez bien aimé et qui semblait plutôt bien marcher, et puis votre métier de prêtre? C'est une erreur. Ce n'est pas un métier, prêtre. C'est la donation de ma vie. Vous voyez, si j'avais eu le même métier que j'avais et que j'eus épousé, je sais pas, une japonaise et que j'eus dû vivre au Japon, ben j'aurais aussi abandonné mon métier. J'aurais d'abord choisi où je donne ma vie, à qui je donne ma vie, mon cœur, et ensuite j'aurais organisé ma vie parce qu'il faut bien travailler. Alors, en tant que prêtre, rassurez-vous, j'ai aussi un métier, mais j'en change. J'ai déjà été vicaire dans une paroisse en Seine-Saint-Denis, j'ai été aumônier dans une école, je suis maintenant curé d'une paroisse dans Paris. Vous voyez, on peut changer de métier, mais on ne change pas notre être de prêtre. Mon être de prêtre, en fait, me configure au Christ qui enseigne, qui gouverne et qui sanctifie. C'est ça la mission des prêtres. Être prêtre, c'est gouverner. Gouverner les âmes, bien entendu. Et puis, gouverner l'Église. Voilà pourquoi ça nous appartient. Les laïcs, eux, sont configurés au Christ qui gouverne, parce que eux gouvernent le monde. Ils remettent le monde en ordre, en état. Je suis configuré au Christ qui enseigne, notamment dans la prédication. Voilà pourquoi c'est le prêtre qui prêche. Je suis configuré au Christ qui enseigne et je suis appelé à enseigner sans cesse, à faire des conférences, des émissions radio parfois, le catéchisme bien entendu. Bien entendu, les laïcs aussi participent de cette mission de l'Église, du Christ qui enseigne, notamment dans leur famille, même s'ils peuvent aider aussi au catéchisme. Et puis, le prêtre participe du Christ, grand prêtre, sanctificateur, en célébrant les sacrements. Le prêtre est d'abord là pour donner le sacré. Il est le lien entre Dieu et les hommes. Il lui est demandé d'intercéder sans cesse. Voilà pourquoi la première mission des prêtres, c'est d'abord de réciter l'office divin, c'est-à-dire l'office des heures, les laudes, les vêpres et toutes les petites heures, et de sanctifier ainsi le monde, et puis de célébrer les sacrements dont les laïcs ont tant besoin, et dont tout le monde a tant besoin. Sauf que on ne se donne jamais un sacrement à soi-même. Moi-même, quand j'ai besoin de recevoir les sacrements, eh bien, je vais me confesser à un autre prêtre, j'ai reçu l'ordination d'un évêque. Voilà pourquoi les prêtres sont nécessaires, cette vocation utile qui fait du prêtre le cœur battant de l'Église, comme l'aurait dit le curé d'Ars, et qui les met au centre du don du cœur du Christ pour le monde.
1: Merci à l'abbé Thierry Laurent, curé de Saint-Roch à Paris.
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0: accord entre les États-Unis et l'Iran, le respect dû aux migrants, la menace de schisme de la fraternité Saint-Pédis ou son voyage apostolique en Espagne. Léon XIV est revenu sur ces différents sujets hier soir devant les journalistes à sa sortie de sa résidence de Castel Gandolfo. On y revient en détail juste après les titres. L'Ukraine était au cœur des discussions hier à Évian au cours du sommet du G7. Donald Trump a désormais plus de temps à consacrer à ce conflit alors qu'il s'apprête à signer un accord avec Téhéran. L'État d'Israël retire aux Palestiniens leur autorité sur le site du caveau des Patriarches à Hébron, principale ville de la Cisjordanie, une violation des accords de 1997, l'aboutissement d'années de rognage des droits des Palestiniens. L'épidémie d'Ebola dans l'est de la RDC continue sa progression malgré la mobilisation des acteurs de santé. Plusieurs ONG sur le terrain soulignent les failles dans la réponse sanitaire. Et puis l'accord entre Washington et Téhéran s'est décidé sans Israël. Pour son premier ministre Benjamin Netanyahou, c'est un camouflet pour les Israéliens, une douche froide. C'est ce que nous verrons dans notre dossier à suivre à la fin de ce journal.
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0: Bonjour. Le pape privé de conférences de presse au retour d'Espagne, à moins que ce ne soit les journalistes qui l'accompagnaient. Le pape qui a pu se rattraper hier soir en sortant de sa résidence de Castel Gandolfo. Il est revenu tout d'abord sur un voyage apostolique et il a confié sa joie face à la réponse enthousiaste des Espagnols tout au long de son parcours, saluant l'organisation des évêques, des laïcs, des bénévoles et dont le résultat fut merveilleux, selon ses mots. Léon XIV a réitéré aux politiques espagnoles son conseil de s'écouter, de travailler au bien commun sans s'insulter et en faveur de la dignité humaine. Dignité humaine qui a été également au cœur d'une de ses réponses sur l'immigration, Cécile Mérieux.
2: Oui, Xavier, Léon XIV est revenu sur la question des migrants, thème central de sa visite à Grande Canarie et à Tenerife, après l'entrée en vigueur du pacte de l'UE sur la migration et l'asile. Le pape a rappelé que nous ignorions bien souvent les diverses raisons qui poussent les personnes à quitter leur pays. Se contenter de dire « renvoyons-les pour s'en débarrasser » ne me semble pas être la réponse la plus chrétienne, a-t-il déclaré, soulignant la priorité du respect des personnes en examinant notamment chaque cas.
0: Alors, Léon XIV a également été interrogé sur la fraternité Saint-Pédis, un sujet douloureux pour le Saint-Siège depuis des années.
2: Oui, la fraternité Saint-Pédis qui prévoit le 1er juillet l'ordination de 4 évêques sans mandat pontifical, et ce malgré l'avertissement du Saint-Siège quant au risque de schisme. Si ce choix fait en connaissance de cause le désole, Léon XIV entend bien laisser à la fraternité la liberté d'agir, même s'il envisage de lancer un nouvel appel pour leur dire « ne faites pas cela, essayons de vivre la communion au sein de l'Église », car la division entre chrétiens est toujours un sujet douloureux.
0: Et puis, bien sûr, une question sur l'accord entre les États-Unis et l'Iran a été posée au pape.
2: Le pape qui a exprimé ses espoirs pour la paix. Il a salué la perspective de la signature d'accord entre les États-Unis et l'Iran samedi. Il restera encore plusieurs points à régler, mais il vaut toujours mieux le faire par le dialogue, la négociation et non en retournant à la guerre, a encouragé le saint pontife. Il a insisté à nouveau sur la nécessité d'éliminer les armes nucléaires, de rechercher le bien de tous les peuples et de résoudre les problèmes économiques et sociaux qui ont été créés en cette période.
0: Cécile Mérieux, et concernant le Moyen-Orient, l'armée israélienne a mené plusieurs bombardements ces dernières heures sur le sud du Liban, malgré l'accord entre les États-Unis et l'Iran. C'est la région de Nabatéa, entre autres, qui a été visée. Or, quelques heures plus tôt, hier soir, l'Iran a menacé de répondre sévèrement aux frappes israéliennes qui, pour la seule journée d'hier, ont tué 4 personnes. L'accord qui doit être signé vendredi à Genève prévoit un arrêt des combats, y compris donc au Liban. Conséquence de cet accord conclu dimanche, des pétroliers iraniens ont franchi hier la zone du blocus américain des ports iraniens. 2 supertankers transportant tout 3,8 millions de barils de brut ont pu naviguer sans problème. C'est un autre conflit, celui en Ukraine, qui a occupé les discussions hier matin des dirigeants du G7 réunis en sommet à Évian en France. Ils ont affiché une volonté commune d'augmenter les pressions sur la Russie de Vladimir Poutine pour parvenir à la fin de la guerre. Et Donald Trump lui-même s'est dit prêt à s'investir davantage pour parvenir à la paix. Les détails avec Marie-Christine Bonzon.
3: Selon la délégation française, les dirigeants du G7 sont tombés d'accord pour augmenter la pression sur la Russie au moyen de sanctions sur le pétrole et le gaz, les hydrocarbures étant la principale source de financement de l'effort de guerre russe. Les 7 ont aussi convenu de fournir à l'Ukraine des moyens de défense anti-aérienne. De son côté, le président des États-Unis se dit prêt à rétablir bientôt des sanctions contre le pétrole russe, et ce parce que les cours du pétrole sont en baisse après l'annonce du protocole d'accord entre Washington et Téhéran. Les États-Unis ont en effet suspendu certaines sanctions pesant sur le pétrole russe pour atténuer la flambée des cours du brut provoquée par leur conflit contre l'Iran. « Je vais faire tout ce que je peux pour mettre fin à la guerre en Ukraine », promet désormais le chef de la Maison-Blanche, estimant que Moscou devrait conclure un accord étant donné les pertes dans les rangs russes que M. Trump qualifie de phénoménales. M. Trump a rencontré Volodymyr Zelensky en marge du sommet du G7, leur premier entretien face à face depuis décembre. « C'est formidable que tout le monde comprenne que la Russie ne va pas gagner », a réagi M. Zelensky. Marie-Christine Bronzon, pour Radio Vatican.
0: Et pendant que le G7 discute, l'armée russe poursuit ses bombardements sur l'Ukraine. Hier, au moins 8 personnes ont été tuées à travers le pays, 8 autres blessées à Dnipropetrovsk et à Sovlansk, près de Donetsk. Le Proche-Orient a également été au menu des discussions du G7 hier après-midi, avec plusieurs invités, dont le Qatar et les Émirats Arabes Unis, et l'Égypte, dont le président Abdel Fattah al-Sissi a appelé Israël à abandonner son projet de prendre le contrôle de 70% de la bande de Gaza. Israël, qui est revenu également sur d'autres accords, ceux de 1997 et qui concernent la gestion d'un des plus importants lieux saints pour les juifs, les chrétiens et les musulmans, puisqu'il s'agit du caveau des patriarches à Hébron, en Cisjordanie. Hier, le ministre israélien des Finances, Bezalel Smotrich, a retiré aux Palestiniens leur autorité sur ce site et l'a transféré à Israël. Il s'exprimait lors de l'inauguration d'une nouvelle colonie israélienne près d'Hébron. Sur ce site des caveaux se dresse la mosquée d'Ibrahim. Les déclarations du ministre ne sont que les dernières attaques contre ce lieu de culte, comme nous l'explique à Jérusalem Valérie Ferrand.
4: Ces déclarations de Bezalel Smotrich viennent montrer clairement les objectifs anciens des religieux sionistes qui veulent s'emparer donc de l'ensemble du caveau des patriarches après avoir déjà transformé en synagogue la moitié de la mosquée d'Ibrahim suite au massacre de 29 fidèles musulmans par un colon israélien en février 1994, quelques mois donc seulement après la signature des accords de paix d'Oslo. En 1997, un protocole avait été signé pour gérer ce lieu saint, et c'est donc ce protocole, en fait, que le ministre israélien déclare abolir. Par la même occasion, rappelons que toute cette zone de la vieille ville est restée sous occupation israélienne après les accords de paix d'Oslo, et l'objectif est également d'expulser les dizaines de milliers de familles palestiniennes qui y vivent dans des conditions littéralement atroces. Cette situation est d'autant plus grave que Hébron a toujours été en fait un précurseur des plans israéliens pour Jérusalem et plus particulièrement pour l'esplanade des mosquées que les extrémistes religieux juifs et chrétiens sionistes veulent détruire pour construire sur le site le temple juif.
0: Valérie Ferron à Jérusalem. Dans l'est de la République démocratique du Congo, le bilan de l'épidémie d'Ebola continue de s'alourdir. Un mois après la déclaration officielle de l'épidémie, près de 200 personnes ont perdu la vie sur environ 800 cas recensés dans les provinces du Nord Kivu, de l'Ituri et du Sud Kivu. Si les autorités assurent que la riposte est sous contrôle, plusieurs acteurs humanitaires alertent sur des failles importantes dans la réponse sanitaire. Les précisions à Kinshasa de Pascal Moulégois.
5: Partie de la cité minière de Mangualou en Ituri, l'épidémie s'est désormais propagée à 29 zones de santé, dont 5 centres urbains. Face à cette progression rapide, Médecins sans frontières a lancé un avertissement. L'organisation estime que la maladie avance plus vite que les moyens déployés pour la contenir et dénonce des sérieuses insuffisances dans la riposte. Les données officielles illustrent ces difficultés. Seuls 63% des contacts identifiés font actuellement l'objet d'un suivi, bien loin de l'objectif opérationnel fixé à 95%. Une faiblesse qui complique la rupture des chaînes de transmission. Les autorités mettent toutefois en avant l'expérience acquise lors des 16 précédentes épidémies d'Ebola, ainsi que des capacités de diagnostic permettant, selon elles, d'obtenir des résultats en moins de 2 heures après les prélèvements. Sur le terrain, quelques signes encourageants apparaissent. 48 patients ont déjà quitté les centres de traitement après leur guérison grâce à une prise en charge symptomatique. Mais les défis restent nombreux. L'Ituri concentre à elle seule plus de 90% des cas enregistrés. À l'insécurité liée à la présence de groupes armés s'ajoute la méfiance d'une partie de la population et la circulation des fausses informations.
0: Nous revenons au Proche-Orient pour notre dossier. En Israël, plus précisément, État en guerre depuis le 7 octobre 2023. D'abord contre le Hamas dans la bande de Gaza, puis au Liban contre le Hezbollah. Ce dernier front n'a pas cessé d'être actif malgré tous les cessez-le-feu conclus entre l'armée israélienne et le mouvement chiite libanais allié des Iraniens. Dernièrement, cette guerre s'est même trouvée intimement liée au conflit dans le Golfe Persique au gré des jeux d'alliance. Or, Israël se bat contre le Hezbollah depuis trop longtemps et trop de gens sont tués. C'est ce qu'a estimé le président américain, dont la relation pourtant de longue date avec Benjamin Netanyahou s'est tendue récemment. Donald Trump n'a notamment pas apprécié une frappe ordonnée par le premier ministre israélien sur Beyrouth, 2 heures avant l'annonce d'un protocole d'accord avec l'Iran. Un accord dont Israël a été tenu à l'écart et qui a créé une onde de choc dans le pays. C'est ce que nous explique Frédéric Ancel, professeur à Sciences Po et auteur de « La guerre mondiale n'aura pas lieu » paru chez Odile Jacob.
6: Dans l'état actuel de ce qu'on peut savoir, c'est-à-dire finalement pas grand-chose, les Israéliens sont inquiets et déçus, non pas parce que la guerre s'arrête, mais, si vous voulez, la période qui a commencé avec le gigantesque pogrom du 7 octobre, qui les a réellement traumatisés, la séquence semble s'arrêter maintenant, ou en tout cas dans les prochaines semaines, dans les prochains mois, sur un bilan mitigé. Netanyahou avait promis aux Israéliens à plusieurs reprises, en leur donnant d'ailleurs des gages de succès militaire. Néanmoins, le régime iranien est toujours en place. Le Hezbollah n'est quand même pas totalement détruit, et le Hamas non plus. Si le protocole d'accord ne se conclut pas par l'arrêt total, sous supervision internationale, avérée, démontrée, assumée par Téhéran, de sa capacité nucléaire à usage potentiellement militaire, alors les Israéliens considéreront avoir été complètement floués et avoir sacrifié quand même d'abord des dizaines de tués, des centaines de blessés et une partie de leur économie par ailleurs. Mais je pense que si sur le plan nucléaire, on avance vraiment, Israël aura globalement à la fin des fins plutôt gagné, mais pas Netanyahou.
2: Netanyahou qui n'a pas été convié à négocier avec l'Iran.
6: Parmi les coalisés, vous avez évidemment un fort et un moins fort. Et comme leur but de guerre était relativement différent, à savoir que Trump ne s'inscrit que dans le monde de l'économie et du mercantilisme absolu, les Israéliens face à l'Iran, évidemment, s'inscrivent dans le politico-militaire. La stratégie était identique pendant quelques mois, mais certainement pas les objectifs finaux. Donc je pense que, encore une fois, il eût été naïf de croire que les Israéliens de toute façon seraient à une table de négociation.
2: Et les insultes du président américain à l'encontre de Benjamin Netanyahou, est-ce que la relation est rompue ?
6: Il est quand même rarissime, sinon tout à fait exceptionnel, qu'un chef d'État ou de gouvernement rencontre à 10 reprises un autre chef d'État ou de gouvernement, fût-il son allié, en l'espace de 18 mois. Faites le compte. Donc rien n'est définitivement consommé avec Trump. Il est fantasque, dilettante, et son ego est surdimensionné, il n'a pas de surmoi. Et le nord de sa boussole, c'est le mercantilisme. À partir du moment où vous ne vous inscrivez pas parfaitement et totalement dans ce qu'il exige et dans ce qu'il perçoit de lui-même, vous vous faites insulter. Que vous soyez israélien ou pas.
2: Aujourd'hui, Benjamin Netanyahou a fait le choix justement de ne pas suivre Donald Trump. Il dit qu'il va rester notamment au Liban. Il y a eu encore 4 morts ce mardi. La guerre continue, c'est ça l'horizon ?
6: Alors, en tout cas, au Liban, il est vraisemblable que Trump n'exige pas de Netanyahou un arrêt complet des combats. Ce que Trump a semblé exiger jusqu'à présent, c'est que les Israéliens ne frappent pas, ou du moins pas trop fort, Beyrouth et qu'ils n'investissent pas Beyrouth. Pour le reste, les combats et les escarmouches au sud du Liban, ça n'intéresse pas beaucoup Trump, et il sait très bien que les Iraniens vont pas s'arrêter à ça. Parce que pour l'Iran aujourd'hui, ce qu'il souhaite, c'est la fin des sanctions, qui le prive chaque année d'une centaine de milliards de dollars depuis maintenant pratiquement 20 ans, vous faites le calcul, et du cash grâce auquel il pourrait dissuader dans une certaine mesure sa population de protester. Donc c'est pas pour défendre, en tout cas dans les villages du sud-Liban frontalier, le Hezbollah, que l'Iran va sacrifier cet accord. Ça j'en suis convaincu, et Netanyahou le sait très bien.
2: Est-ce que poursuivre la guerre au Liban, c'est aussi une manière pour Benjamin Netanyahou de se maintenir au pouvoir avec les élections qui approchent ?
6: Netanyahou, ce qu'il lui faudrait, c'est une victoire militaire décisive. Et par conséquent, je pense que cette coalition est perdue. Même Netanyahou risque sa place. C'est-à-dire que Netanyahou n'a pas tenu ses promesses. Et aujourd'hui, une majorité de l'opinion, y compris au centre-droit ou à droite, considère qu'il n'est pas allé assez loin. Et la gauche et le centre considèrent qu'il n'a pas été assez efficace.
0: Interrogé par Marie Duhamel, Frédéric Ancel était ce matin l'invité de Radio Vatican.
7: Bonjour Étienne Pépin.
8: Bonjour Pierre-Luc Dubois, bonjour à tous.
7: Vous recevez ce matin Bruno Patino, le président d'Arte. Il publie Le temps de l'obsolescence humaine, c'est chez Grasset.
8: Bruno Patino, bonjour. Merci d'avoir accepté de répondre aux questions de la rédaction de RCF Notre-Dame. Dans votre ouvrage, vous analysez la révolution technologique que nous traversons depuis quelques décennies maintenant. Pour vous, elle s'est jouée en trois actes. L'ère de l'accès, d'abord, avec l'arrivée d'Internet à la fin des années 80, promettant le meilleur des mondes sans frontières. Puis, l'ère de la propagation, celle du smartphone, dans les années 2000, et de la connexion permanente. Et puis enfin, l'intelligence artificielle dans les années 2020, l'ère de l'imbrication, où tout se mêle, l'homme et la machine, le vrai et le faux. Et cela vous fait craindre l'obsolescence humaine. Vous n'êtes pas le seul à alerter notre humanité et sa dignité dans ce contexte. Le pape y consacre sa première encyclique et cela doit vous conforter dans vos convictions. On va en parler. Mais Bruno Patino, pourquoi cette révolution technologique vous inquiète? N'est-elle pas aussi l'expression du génie humain, de la magnifique humanité?
9: Bonjour, mais... Elle m'inquiète, en tout cas elle m'intéresse, si vous voulez. C'est-à-dire que depuis le début, moi, dans ce qui m'intéresse dans la révolution numérique, c'est l'impact sur nos vies. D'ailleurs, ce livre, au départ, devait s'appeler « La question humaine », et puis c'était un titre qui était déjà pris, mais ce qui m'intéresse, c'est la façon dont la technologie modifie notre vie, à la fois notre vie individuelle et notre vie collective, le rapport aux autres, le rapport au monde, la façon dont nous vivons ensemble. Et je constate, si vous voulez, que cette révolution numérique, elle a un impact presque anthropologique sur la nature humaine, et elle a un impact aussi extrêmement important sur notre coexistence. Alors, cela étant, ça m'inquiète et ça ne m'inquiète pas, parce que s'il y a quelque chose dont je suis absolument persuadé, c'est qu'il n'y a pas de déterminisme technologique. C'est-à-dire que la technologie n'écrit pas notre futur, c'est à nous d'écrire notre futur dans le cadre qui nous est donné par la technologie.
8: Et vous avez des raisons d'espérer, on en parlera à la fin de cet entretien. Vous craignez que l'IA nous déshumanise ?
9: En fait, ce qui se passe, si vous voulez, aujourd'hui, donc vous l'avez bien dit, moi j'essaie de replacer tout ça dans le contexte, on va dire, d'une révolution numérique que je vois arriver comme le nouveau chapitre après la révolution ouverte par Gutenberg en 1450, c'est-à-dire après un demi-millénaire, en gros, d'un chapitre Gutenberg. Et cette révolution numérique, et maintenant les intelligences artificielles, je sais que beaucoup parlent et sans doute à dessein et avec une petite idée en tête quand même. On nous dit oui, un jour la machine sera plus puissante que l'homme, un jour vous allez voir l'intelligence artificielle aura tellement...
8: Nous possédera,
9: c'est une créature en fait, ça n'est pas une machine. Et donc vous avez à la fois le discours transhumaniste qui dit à un moment donné ben l'être humain va devenir augmenté et donc on va devoir abandonner l'espèce humaine telle qu'on la connaît. D'autres nous parlent d'une machine toute puissante. Moi, ce qui m'intéresse pour répondre à votre question, c'est non pas son omnipotence, c'est pas pour tout de suite, même pas son omniscience, c'est pas le cas, mais c'est bientôt son omniprésence. C'est-à-dire qu'en fait, on s'aperçoit que nous tous, nous utilisons toutes ces machines de façon croissante. Près d'un milliard d'êtres humains les utilisent aujourd'hui, et surtout pour un très grand nombre d'aspects dans notre vie. Et donc c'est ces petites choses en fait, c'est pas une énorme machine qui prend le contrôle de nous, mais ces intelligences artificielles qui nous accompagnent dans notre vie, pratiquement de façon quotidienne, et pas seulement pour organiser notre travail, pas seulement pour organiser notre vie intellectuelle, mais de plus en plus pour organiser notre vie personnelle.
8: Mais l'IA sans l'humain n'a aucun sens. Si l'humain n'utilise pas l'IA, l'IA n'a aucun sens. Ce que vous craignez, c'est finalement que l'homme délègue sa vie à la machine.
9: Vous avez utilisé le mot, en tout cas le mot qui m'apparaît moi très important, c'est notre tendance, j'allais dire presque notre désir de délégation. C'est-à-dire qu'à un moment donné, nous confions à la machine des tâches qu'autrefois nous prenions en main. Alors dans le domaine du travail, parfois on nous pousse à déléguer à la machine pour des raisons de productivité, mais dans notre vie personnelle, on délègue. Donc on délègue, au départ c'est pas grand-chose, le choix, la lecture d'une lettre, et puis vous apercevez qu'il y a des gens qui délèguent leur vie intime, leur vie de couple, leurs choix médicaux, et donc cette délégation à la machine, quelle est quelles sont les conséquences d'un niveau de délégation de plus en plus croissant. Et en fait, pour reprendre une terminologie bizarre, un peu télévisuelle, si vous voulez, qui a la télécommande à un moment donné? Est-ce que c'est l'être humain qui agit sur la télécommande de l'intelligence artificielle, ou est-ce que, parce que nous le voulons, parce que nous le souhaitons, parce qu'on nous y encourage aussi, à un moment donné, finalement, l'intelligence artificielle commence à avoir une sorte de télécommande sur nous, parce que nous lui avons délégué des choix majeurs dans notre vie.
8: La délégation, c'est aussi la délégation de notre humanité, de nos relations. Vous en parlez dans ce livre. L'enjeu, c'est la relation, Bruno Patino. L'IA isole, et finalement, l'homme qui devrait être relié grâce à la machine se retrouve complètement seul.
9: En fait, c'est le paradoxe de toute cette révolution numérique. Au départ, elle doit nous connecter tous. Donc, en théorie, elle crée du commun. Et puisqu'on est ici à... Au départ même, moi je me souviens qu'au départ du réseau, quand Internet se crée, parmi les libertariens qui créaient le réseau, beaucoup faisaient allusion à la noosphère de Pierre Teilhard de Chardin, en disant, voyez, en interconnectant les pensées humaines et la conscience humaine, on va créer une forme de conscience universelle, et donc vraiment on va franchir une étape. Et puis quand on regarde bien ce qui s'est passé, ça nous a fragmenté. De plus en plus, ça a fragmenté les communautés nationales, ça a fragmenté les groupes, ça a fragmenté les familles. Et petit à petit, en fait, il a fallu se rendre à l'évidence que vous aviez deux forces en réalité contradictoires dans cette révolution numérique. La première, qui est celle du réseau, qui a tendance à rassembler, et l'autre, qui est celle de l'économie de la donnée, qui a tendance à fragmenter. Parce que l'économie de la donnée, ça prend vos données identitaires, ça prend vos données ensuite comportementales, et maintenant avec les IA, vos données cognitives, et donc petit à petit, ben, ça vous fragmente. Et en fait, ce qui se passe avec les IA ou avec les agents d'IA, c'est qu'en fait, d'ailleurs, le mot est utilisé souvent aux États-Unis, ce sont des compagnons. Donc ils sont là, c'est formidable au départ. Vous ne serez plus seul. Mettez-vous en tête que dans certaines maisons de retraite, on utilise des IA pour encourager les résidents à parler. Et donc plutôt que d'être seul, ils parlent à la machine. Et donc au premier abord, vous vous dites c'est formidable parce qu'en fait, je ne suis plus jamais seul, parce qu'en réalité, j'ai une machine avec qui converser à tout moment. Mais cette machine, pour reprendre le terme de Lévinas, ça n'est pas le regard de l'autre. Cette machine, elle est formatée par vos propres données, et donc c'est une forme de miroir avec lequel vous dialoguez. Et ce miroir finit, d'une façon ou d'une autre, par être un biais dans votre relation aux autres, et donc par vous isoler.
8: Bruno Patino, merci d'être notre invité ce matin sur RCF Notre-Dame, président d'Arte, auteur de Le temps de l'obsolescence humaine. C'est publié chez Grasset, vous publiez cet ouvrage, alors que vient d'être publiée la première encyclique du pape Léon XIV sur le sujet, et vous rejoignez, cette encyclique Magnifica Humanitas. Il y a ces mots du pape sur lesquels je voudrais vous faire réagir. Aucun système de calcul ne génère un cœur qui se donne, ni une conscience qui discerne le bien. Est-ce que pour vous, il y a un enjeu spirituel à bien maîtriser ce que devient l'intelligence artificielle et des conséquences sur l'humanité?
9: Mais il y a un enjeu spirituel vraiment important. Moi, j'ai écrit ce livre parce que l'encyclique n'était pas paru et n'était pas, je pense, encore terminée, mais il est évident que les résonances en termes de questions humaines sont là. Et donc, en réalité, si vous voulez, je cite une phrase de Léon XIV qui n'est pas dans l'encyclique puisqu'il l'avait prononcée avant, mais qui disait « L'intelligence artificielle ne peut rien pour l'espérance ». C'est tout à fait vrai, parce qu'en réalité, si vous voulez, quand on parle d'économie de la donnée et de révolution numérique, on parle d'un système de calcul. Donc on parle en réalité du fait que l'empire du calcul, petit à petit, étend son emprise sur nos vies. Alors, d'un point de vue économique, le calcul fait rentrer le marché. D'un point de vue antidémocratique, le calcul peut nous organiser, une vie privée de liberté. Mais en réalité, l'être humain ne se résume pas, en tout cas dans sa question spirituelle, l'être humain a un mystère qui ne se résume pas au calcul. Et plus nous déléguons notre vie à des aspects de notre vie, à des instruments qui ne fonctionnent que par le calcul, plus nous nous privons d'une partie de ce mystère.
8: Est-ce qu'il faut mettre des limites et quelles limites? Les papes, hein, que ce soit Léon XIV et même déjà le pape François appelait à mettre des limites internationales justement à l'intelligence artificielle. Est-ce qu'il faudrait un acte commun de tous les États ensemble à travers l'ONU peut-être pour réguler l'intelligence artificielle? Et en même temps, on voit bien que déjà certains pays prennent des décisions qui ont des conséquences graves sur la géopolitique. Hein, je pense aux États-Unis avec la limitation de l'utilisation d'Anthropic au seul américain. Voilà. Est-ce qu'il faut une sorte d'acte de déclaration universelle de l'utilisation de l'intelligence artificielle?
9: On va devoir y venir de toute façon parce que nous sommes dans le moment d'une innovation, entre guillemets, sans limite et sans définition de responsabilité. En gros, nous sommes 30 ans ou 20 ans après l'invention de l'imprimerie et comme vous le savez, 10 ans, 20 ans ou 30 ans après l'invention de l'imprimerie, les guerres civiles venaient, on allait vers les guerres de religion, les caricatures s'effondraient. Donc c'est à nous, humains, de créer l'ordre politique et philosophique qui va accompagner ce nouveau cadre technologique. Et je pense qu'on n'échappera pas, je l'espère en tout cas, parce que je pense que c'est un combat noble, à amener trois types de solutions. La première, de façon presque universelle, une forme de déclaration universelle de l'esprit humain, c'est-à-dire de savoir quelle est la grande philosophie qui nous anime. Dans le livre, je parle du fait de sacraliser les cerveaux. J'ai dit, on a passé des années, des siècles, à sacraliser les corps, en passant du principe que, le corps humain ne pouvait pas être torturé, puis ne pouvait plus être, j'allais dire, manipulé. Il va falloir faire de même avec notre cerveau. Donc ce niveau-là, le deuxième niveau sur lequel il va falloir arriver, c'est quel est le mode de propriété et de gouvernance des données qui sont les nôtres. C'est une partie de nous-mêmes, en fait, qui est rassemblée quelque part. Données privées, bien privées, bien publiques, bien communs. Quelle est cette gouvernance? Gouvernance universelle, gouvernance nationale, gouvernance communautaire? Je ne sais pas. Et le troisième niveau, c'est qu'il va falloir aussi redéfinir ce qu'on appelle la responsabilité ou un cadre de responsabilité dans ce moment de l'imbrication.
8: Est-ce que vous ne croyez pas que le génie humain ira de fait au-delà de l'intelligence artificielle, que l'homme, là, aujourd'hui, est séduit par ce qui se passe. L'intelligence artificielle, ça a juste quelques années dans sa version générative. Est-ce que l'homme, qui vit d'expérience, qui vit d'émotion, qui vit de tout ce qui fait son unicité, finalement, est-ce que l'homme ne va pas se réveiller pour exprimer sa grandeur et sa magnifique humanité?
9: Mais bien sûr, je le souhaite. Mon livre est un plaidoyer pour une révolution numérique humaniste. La seule chose que j'ai tendance à écrire dans le livre, c'est « mais ça ne viendra pas tout seul ». C'est-à-dire ça va être un combat, comme l'ont été tous les combats humanistes. Je ne dis pas forcément un combat violent, mais en tout cas, ça se fera avec une volonté d'amener tout ça, parce que aujourd'hui, et le pape le dit dans son encyclique, moi j'y consacre tout un chapitre du livre, aujourd'hui, très clairement, ce qui développe ces outils d'intelligence artificielle, évidemment, ce qui est assez logique, n'ont pour but premier que l'augmentation des profits de leur société. Et n'oublions pas, la ressource de ces outils, c'est nous-mêmes, c'est nos données, c'est notre temps, c'est notre comportement. Et donc si on ne limite pas l'extraction qui peut être faite de nous-mêmes, eh bien le développement économique se fait. Et la deuxième chose, c'est qu'une partie d'entre eux ont une idéologie transhumaniste qui est profondément anti-humaniste. En tout cas, j'essaye de le démontrer dans le livre.
8: Et c'est ce que vous dites, le transhumanisme est un anti-humanisme. Est-ce qu'il y a un enjeu démocratique? Qu'attendez-vous de nos élus sur le sujet? En France, déjà, on va bientôt entrer dans la campagne de l'élection présidentielle. C'est même déjà commencé, on peut le dire. Est-ce qu'il faut que ce soit un sujet de la campagne? Et est-ce que il faut un engagement dans les règles de la campagne à ce sujet?
9: Alors là, il y a deux questions. Il y a la première, c'est la façon dont vous faites une campagne électorale. Et on a vu, il y a une étude Terra Nova qui a montré que lors des dernières municipales, une partie non nulle des Français, et si ma mémoire est bonne, 40% des plus jeunes, ont utilisé l'IA pour dialoguer
8: demander
9: avec
8: conseil.
9: L'IA, pour demander conseil, pour qui voter, etc. Et donc ça va avoir lieu. Mais par ailleurs, la politique ne peut évidemment pas se désintéresser des questions anthropologiques. Et je pense que l'encyclique que vous mentionniez tout à l'heure, en fait, c'est le pape qui dit, en gros, il faut se préoccuper de ça. Et c'est la grande question politique à venir.
8: Et en même temps, et on l'entend, vous avez de l'espoir, de l'espérance même, vous écrivez, un autre destin est possible si nous arrivons à mettre les nouveaux instruments au service de l'humain et du bien public. Nous entrerons alors dans l'ère de l'imagination, bâtie non en remplacement de l'ère de l'information, mais sur ses fondements. Finalement, vous croyez en l'homme, en l'humanité ?
9: Bah évidemment. Sinon, d'abord, un, j'aurais pas écrit ce livre. Et deux, parce que, encore une fois, je dis, moi, je ne crois pas au déterminisme technologique. Mais en même temps, ça ne se fait pas tout seul. Et donc, voilà, il faut s'en préoccuper. C'est ce que, modestement, à ma place, j'essaye de faire.
8: Il y aura une rupture anthropologique, sans doute, et une rupture technologique. Est-ce que vous pensez qu'il y a un effet de balancier et que finalement, on va se rendre compte, on va prendre conscience de notre humanité singulière?
9: Mais je pense qu'on en prend toujours conscience, si vous voulez. Même au début, on voit bien cette révolution numérique, elle amène aussi, en dehors de la fragmentation, une part de fatigue, une part d'autre. Donc, si vous voulez, le questionnement humain a lieu à chaque fois. Encore faut-il avoir les outils pour nous permettre, à un moment donné, de préserver notre humanité. Et je crois aujourd'hui, et d'ailleurs c'est dit dans l'encyclique de façon, je trouve, assez directe. Je crois qu'aujourd'hui, un certain nombre de pouvoirs économico-technologiques n'ont pas vocation ou ne veulent pas considérer qu'il y a une sorte de finitude dans l'humanité, veulent la dépasser, et ça, c'est très dangereux.
8: Merci infiniment, Bruno Patino, d'avoir été notre invité ce matin sur RCF Notre-Dame. Je rappelle que vous êtes l'auteur du « Temps de l'obsolescence humaine », c'est publié chez Grasset.
9: Merci beaucoup.
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12: Bonjour Guillaume Prévost.
13: Bonjour Pierre-Hugues.
12: Merci beaucoup d'être avec nous en studio ce matin. Ils sont près de 533 000 lycéens à plancher cette semaine sur les épreuves du bac sous la canicule. On attend jusqu'à 38 degrés dans certaines régions. Le ministre de l'Éducation nationale, Édouard Geffray, s'est exprimé cette semaine. Peut-on encore organiser des épreuves du bac l'après-midi, Guillaume Prévost ?
13: Bah, ça dépend, hein. Je ne voudrais pas faire des règles trop rigides. Moi, ça m'inspire deux choses. La première, c'est que au-delà des diplômes, des disciplines, il y a une attente forte des parents en termes de bien-être. Ouais. De bien-être pour leurs enfants.
12: Au moment de passer les épreuves du bac.
13: Au moment de passer leurs épreuves du bac, au moment de rentrer en 6e, au moment de rentrer en CP, en maternelle, toujours. Et qu'il faut entendre cette exigence des parents. Il faut entendre cette aspiration qu'ont les parents pour leurs enfants d'être bien à l'école. Voilà, je pense que c'est un élément important pour l'école en général, en particulier pour une école catholique qui entend mettre l'attention à la personne au centre de son projet. Puis la deuxième chose que ça m'inspire, c'est que l'école, ça peut pas être des règles édictées depuis Paris qui s'abattent de façon indifférente à Brest, Marseille, Toulouse.
12: Selon les régions, faut adapter.
13: On a besoin, notamment si on veut être au rendez-vous des besoins de l'enfant et de ce lien avec les familles, de penser davantage local.
12: Vous parlez des attentes des parents, il y a aussi les attentes des enseignants. Les oraux du bac pourraient être reportés localement de quelques heures, voire quelques jours dans les jours qui viennent. L'objectif, c'est de permettre des conditions de travail décentes, c'est nécessaire?
13: Bah, c'est nécessaire. Et puis, vous voyez, encore une fois, on voit trop souvent notre système éducatif comme un système homogène, uniformisant. Je crois que c'est pas l'enjeu. Dans un pays qui fait de moins en moins d'enfants, dans un pays dans lequel la crise d'espérance est profonde, je crois qu'il faut qu'on sorte de cette approche l'école, c'est pas seulement entrer dans un moule. Évidemment qu'il y a des dimensions de conformité, il y a des dimensions de diplôme, de discipline. Mais l'école, c'est aussi grandir en humanité, grandir en collectif. Et je crois que ça demande, notamment pour l'école française, qui est traditionnellement très descendante, une approche plus fondée sur la personne, sur l'attention.

0: Ces réflexions globales sur qu'attendons-nous exactement de l'école, elles sont passées un peu au second plan à cause d'une forme d'inflation du diplôme. Vous voyez, aujourd'hui, 80% de génération baccalauréat, 50% de génération
1: C'est
0: dans le
1: trop.
0: supérieur, 25% à niveau master. Vous voyez, le quart d'une génération aujourd'hui atteint bac plus 5.
1: C'est bien ou c'est trop?
0: Je pense que ça correspond pas aux besoins de la société, pas aux besoins des entreprises, et surtout et avant tout, ça correspond pas aux aspirations des jeunes. Oui, un chiffre que j'aime bien, la moitié des jeunes passés sortis de l'école à 21 ans se réorientent immédiatement. Donc là, on a un vrai problème. Est-ce que l'école répond à ce qu'on attend d'elle? C'est ça la vraie question qu'on doit se poser.
1: Et quelle est sa réponse?
0: Sa réponse à moi?
1: À cette question?
0: Bah, je pense qu'on doit bouger. Je pense qu'on doit aller à la rencontre des jeunes. Je pense qu'on doit davantage s'attacher, comme le dit très bien la Déclaration des droits de l'homme et du citoyen, à leurs talents et à leurs vertus. Et on le fait pas assez. Il faut qu'on aille à la rencontre des talents et des vertus des jeunes. C'est ça la mission de l'école. C'est ça la mission des adultes quand ils rentrent dans cette relation éducative à laquelle nous attachons tant de prix.
1: Cela faisait plusieurs mois que nous voulions vous faire venir à ce micro, Guillaume Prévost, car le sujet du caractère propre revient violemment dans l'actualité depuis quelques mois, porté par la terrible affaire Bétarame, évidemment. L'enseignement catholique est pointé du doigt. Notre travail s'enracine dans la reconnaissance des violences commises dans certains de nos établissements, avez-vous dit. Pourtant, il y a encore des témoignages de victimes. Certains disent ne pas avoir été entendus par l'institution. Qu'est-ce que vous leur dites ce matin?
0: Je leur dis qu'on doit être au rendez-vous, qu'on doit absolument être au rendez-vous et que partout où ils sont, ils doivent trouver dans la direction diocésaine, dans l'établissement, dans l'église, les réponses auxquelles ils aspirent légitimement. Quand on porte une souffrance, et on parle de souffrances dans l'enfance qui ont pu gravement blesser ces personnes, il y a une exigence de lumière. C'est par la lumière qu'on se relève. Il faut que les personnes victimes puissent venir à la lumière. Et elles peuvent souvent pas le faire seules. Il faut qu'elles soient accompagnées. On sait notamment que les personnes victimes le sont souvent grâce à un conjoint, grâce à un ami, grâce à un membre de leur famille qui les a aidées à venir à la lumière. Il faut que notre institution se déploie pour aider les personnes qui en ont besoin à venir à la lumière à laquelle nous attachons tant de prix.
1: Et pour ça, vous avez mis en place des missions sur la qualité de la relation éducative. Qu'est-ce que vous appelez la relation éducative, Guillaume Prévost?
0: Alors, moi, je pense que, oui, on est en train de découvrir que, au-delà des affaires Bétarame, périscolaire à Paris ou ailleurs, en fait, les violences éducatives, sexuelles, c'est un fait de société massif dont nous commençons à peine à découvrir la dimension. Et vous voyez, je reviens à ce mot important que le rapport Sauvé, la SIAZ, a mis dans le débat et qu'on n'a pas assez discuté, pas assez réfléchi, c'est la notion de systémie. Ce sont des violences systémiques. Et ça veut dire quoi, systémique? En fait, souvent on confond avec systématique. C'est pas systématique, systémique. Systémique, ça veut dire que ça fait système. Ça veut dire concrètement, il y a des coupables, ils doivent être punis, mais que les coupables ne sont pas les seuls responsables. Et moi, je vois une société qui est partie à la recherche de coupables désespérés, tout le monde partout, toi tu es coupable, toi tu es coupable, toi tu es coupable. Prendre notre responsabilité, c'est passer de toi tu es coupable à nous sommes responsables. Et c'est ça le véritable enjeu auquel nous faisons face. Et moi, je suis très inquiet de la façon dont on est en train d'envisager les violences. Parce que on aborde les choses par la culpabilité et pas par la responsabilité. La justice doit passer. Les coupables doivent payer pour
1: Répondre
0: leurs
1: à ça.
0: crimes, répondre de leurs actes. En revanche, il faut qu'on s'emploie collectivement à se dire, mais sera-t-il encore possible pour un adulte d'entrer en relation éducative avec un enfant demain? Et ça ne sera possible que si collectivement nous créons les conditions d'une confiance. Et c'est cette confiance que je vois disparaître aujourd'hui. Et ça, c'est les enfants qui seront les premières victimes demain. Attention.
1: Mais Guillaume Prévost, le rapport de la SIAZ parlait de systémique pour qualifier le comportement de l'Église. Il y a un caractère systémique aux violences sexuelles dans l'Église. C'est ce que disait le rapport de la SIAZ. Guillaume Prévost, vous vous dites qu'il y a un problème systémique dans l'éducation nationale, dans l'enseignement catholique?
0: Dans la société, je crois que c'est ce qu'on est en train de découvrir aujourd'hui. Et d'ailleurs, vous savez, à la suite de la SIAZ, travail remarquable porté par la SIAZ, qui a entraîné un travail à l'échelle sociétale plus large de la CIVISE, et la CIVISE est arrivée exactement aux mêmes conclusions. C'est-à-dire que les chiffres de la SIAZ, vous voyez, de 1950 à 2020, ouais. 300 000 personnes victimes. En fait, la CIVISE commencer à dire, en fait, c'est 15 000 victimes par an depuis 1950. Donc, on est face à des chiffres étourdissants qui donnent le vertige de par. Oui, il faut qu'on s'attache profondément. Qu'est-ce qui permet à cette violence de s'ancrer aussi

0: profondément dans notre société? Qu'est-ce qui fait que globalement toute une société ne se donne pas les moyens de détecter les coupables, d'accompagner les victimes, d'écouter la parole? C'est ça le vrai sujet auquel on doit faire face.
1: Sur RCF Notre-Dame, nous sommes avec Guillaume Prévost, le secrétaire général de l'enseignement catholique. Depuis les révélations de Mediapart sur Notre-Dame de Bétarame, l'État a lancé près de 900 inspections dans des établissements catholiques en un semestre devant la commission de l'Assemblée nationale. Vous avez parlé de graves abus d'autorité dans certaines de ces inspections. De quoi s'agit-il?
0: Bon, il s'agit de contrôle qu'on virait à une forme de mise en accusation du projet de l'éducation catholique, et notamment de ses éducateurs. Ces contrôles bienvenus, donc, dont nous avons besoin d'approfondir notre dialogue avec l'État. Notre institution n'est pas armée pour... j'ai pas de procureur, j'ai pas de juge, j'ai pas de gendarme.
1: Il y a besoin de ces inspections.
0: Nous avons besoin d'un dialogue approfondi avec l'État, parce qu'il y a tout un pan de l'ordre public, de la protection des personnes, qui relève pas des institutions de l'ordre de l'enseignement catholique, et c'est bien normal.
1: Y compris besoin d'inspection.
0: Donc on a un besoin de dialogue. Alors on appelle ça évaluation, on appelle ça inspection, on appelle ça contrôle. Et il y a une littérature internationale abondante sur le sujet. Qu'est-ce qui permet véritablement d'améliorer la qualité? Donc, vous voyez, premièrement, le but, c'est pas le contrôle, le but, c'est la qualité. Le but, c'est comment effectivement on améliore la situation. C'est ça le sujet. Le sujet, c'est pas de dire tu es coupable ou tu n'es pas coupable. Donc, ces contrôles, ils ont eu lieu, ils ont permis de lever un certain nombre de questions.
1: Est-ce qu'il y a encore des abus d'autorité dans les nouveaux contrôles qui ont eu lieu, par exemple, depuis janvier? Vous en constatez encore?
0: Il y a eu, à partir de janvier, à la suite de mon audition à l'Assemblée nationale, une volonté très claire de l'éducation nationale de corriger certains abus d'autorité, certaines attitudes qui n'étaient pas ajustées, certaines formes d'humiliation des inspecteurs. Je prends mes fonctions. Quand je prends mes fonctions polémiques sur la prière, parce que moi je dis et je redis, l'évangile a toute sa place dans nos établissements, partout.
1: On peut prier dans une salle de classe, c'est ça qui avait fait polémique.
0: C'était la polémique qui avait été lancée. Une inspection qui déroule dans une école bretonne, quatre inspecteurs qui débarquent, qui prennent la directrice et qui lui disent « Vous allez voir, vous allez payer les positions du secrétaire général. » Ça ne va pas du tout. Ça, c'est un abus d'autorité. Ça, c'est un abus d'autorité publique. Ça, c'est une forme d'humiliation, de mise en accusation qui n'est pas conforme à ce dont nous avons besoin. Pour grandir, pour répondre aux besoins des jeunes et des familles, nous avons besoin d'instaurer entre l'État et l'enseignement catholique, et d'ailleurs, dans les écoles catholiques comme dans les écoles publiques, une confiance. Oui. Si vous prenez les sondages sur le moral des enseignants dans l'école publique, vous voyez une école française qui est forte de sa collégialité. On sait pouvoir compter sur son camarade, en salle des profs, on se serre les coudes. En revanche, très forte défiance dans la hiérarchie. Donc vous voyez, c'est pas seulement une question du dialogue d'école catholique, c'est une question de rapport que nous avons dans notre pays à la hiérarchie éducative.
1: Vous avez pu vous en expliquer avec Édouard Geffray, par exemple?
0: Oui, je dois saluer ici l'action résolue du ministre dès décembre pour apporter des réponses concrètes, claires, notamment en diffusant un guide des contrôles qui a largement répondu à nos inquiétudes et aux abus d'autorité constatés jusqu'à décembre, qui se sont largement corrigés depuis.
1: Guillaume Prévost, c'est vrai que vous mentionniez le point sur la prière en classe, ça avait fait largement polémique. Il faut redonner clairement le droit à une enseignante de faire une prière le matin avec ses élèves, parce que c'est le cœur du projet. Cette phrase avait fait largement polémique. Est-ce que vous avez été surpris par cette polémique autour de la prière en classe?
0: Oui, j'ai été surpris parce que j'ai constaté qu'il y avait eu, dans les dernières années, ça m'a permis de constater qu'il y avait eu un glissement et que, y compris dans l'enseignement catholique, de nombreuses personnes, notamment des enseignants, étaient convaincus qu'ils étaient soumis au devoir de neutralité, ce qui est parfaitement faux. C'est pas possible d'être soumis au devoir de neutralité dans une école catholique. Une école catholique, elle est pas neutre. En revanche, elle doit respecter la liberté de conscience des enfants, c'est ça la liberté, c'est ça l'ordre public, vous voyez. Et donc, le sujet, c'est qu'on a un projet éducatif chrétien, partout chrétien. Notre proposition éducative, elle est chrétienne, parfaitement enracinée dans l'Évangile. En revanche, elle doit répondre à l'ordre public, au premier rang desquels la liberté de conscience de l'enfant et des familles. Mais c'est pas la même chose, vous voyez. C'est pas la même chose d'être neutre ou de respecter la liberté de conscience. Chacun peut en faire l'expérience concrète avec un enfant.
1: Ouais.
0: Il n'y a pas d'éducation neutre. Donc nos enseignants ne sont pas soumis au devoir de neutralité. Ça, c'est clairement établi par le droit.
1: Et pourtant, ils sont payés par l'État.
0: Et c'est pour ça que ce sont des agents publics et pas des fonctionnaires. Vous voyez? Et c'est intéressant parce que l'association de personnes privées portant un projet éducatif singulier, l'école catholique, au service public de l'éducation, a permis depuis 59 de faire émerger une réalité singulière, certains disent hybride, en tout cas intéressante, qui permet d'associer une personne privée dotée de liberté au service public. Et ça, c'est intéressant dans le champ éducatif, mais à mon avis, c'est assez intéressant dans le champ social en général.
1: Et aujourd'hui, dans un établissement catholique sous contrat, un enseignant peut-il, avant le début du cours, prendre 2 minutes pour proposer une prière?
0: Bon, il n'y a aucun doute là-dessus.
1: C'est oui.
0: Absolument aucun doute là-dessus. Alors, toute la question est avant le début du cours, pas avant le début du cours, etc. Là-dessus, on discute
1: question,
0: sur le fond.
1: Ouais.
0: Il y a une question. Il y a clairement une question. Moi, j'ai donné ma position. Je reviendrai pas dessus. Ce qui me semble important, c'est que le dialogue s'est installé avec le ministre, avec ses services, et qu'aujourd'hui, il y a une convergence de points de vue pour dire que la question qui se pose, c'est pas celle de la neutralité, qui ne s'applique pas à nos enseignants. C'est clair. La question qui se pose, c'est la question de la liberté de conscience de l'enfant. Et je m'en félicite, parce que c'est la bonne question.
1: C'est la question de la liberté, et donc derrière il y a cette notion juridique, philosophique, très française, du caractère propre. Qu'est-ce que le caractère propre? Est-ce qu'il est aujourd'hui bien compris par tous les agents de l'éducation nationale?
0: Moi j'aime pas cette expression, parce que c'est une expression de juriste. En fait c'est comment nommer quelque chose sans en parler. Bon, moi c'est pas le sujet. J'ai un caractère, tout le monde a un caractère. Moi j'ai un caractère, vous avez un caractère, les écoles publiques ont leur caractère, et votre caractère il vous est propre. Donc c'est pas vraiment la bonne expression. La bonne expression pour nous, nous avons un projet éducatif chrétien. Ce projet éducatif chrétien, il est enraciné dans l'évangile. Chaque seconde, chaque enfant qui est accueilli dans nos établissements reçoit une proposition d'éducation chrétienne. Une proposition, c'est important. Par ailleurs, associé au service public de l'éducation, nous sommes tenus à l'ouverture à tous et au respect à la liberté de conscience des enfants. Et ça, c'est intéressant parce que certains voudraient opposer l'enracinement dans l'évangile et l'ouverture à tous. Mais je vais vous dire ma conviction. C'est parce que nous sommes enracinés dans l'évangile que nous sommes ouverts à tous. Ce n'est que parce que nous sommes ouverts à tous que nous sommes véritablement enracinés dans l'évangile. En fait, le projet éducatif de l'enseignement catholique, il tient précisément dans cette conjonction. On tient les deux, et c'est parce qu'on tient les deux qu'on est au rendez-vous du Christ.
1: Et l'ouverture à tous pose la question de la mixité sociale.
0: Bien sûr, vous avez tout à fait raison. Alors, moi, pareil, vous voyez, mixité sociale, on voit des cartes en couleur, c'est pas ça le projet. Moi, je préfère parler d'ouverture à tous, parce que il s'agit de permettre à chacun d'entrer dans nos établissements. Alors, on sent bien que avoir la porte ouverte, ça suffit pas. On voit bien que certaines familles qui sont dans nos paroisses, qui sont présentes au patronage, elles franchissent pas la porte de nos écoles. Ça veut dire que nous, on a un vrai travail à faire pour aller au devant, pour aller à la rencontre, pour faire en sorte que toutes les familles partout se sentent pleinement légitimes à franchir la porte de nos écoles. Là, il y a un travail à faire, il faut qu'on le fasse, et c'est parce que nous serons enracinés sûr de nous, dans un projet éducatif clairement référé, que nous serons au rendez-vous de ces personnes.
1: Et d'ailleurs, plus de la moitié de vos établissements, Guillaume Prévost, sont dans des communes de moins de 15 000 habitants. Et si on parle de démographie, justement, la baisse démographique touche en particulier les écoles, plus les écoles publiques que les écoles privées?
0: Non, la baisse démographique, elle impacte partout. Elle impacte de façon très différenciée en fonction de la géographie. L'Ouest est moins touché, le Nord est très touché. Nous, on est très très présent dans l'Ouest et dans le Nord, donc il y a des endroits où ça nous impacte autant que l'école publique. Il y a des endroits où ça nous impacte moins parce qu'il y a une forme de phénomène d'éviction. Sur ces phénomènes-là, il faut qu'on travaille avec le ministère de l'Éducation nationale parce que l'école catholique n'a pas vocation à être une concurrente. En tout cas, n'a pas vocation à être un instrument d'évitement. Je crois que les travaux sont lancés sur ce sujet, et que nous apporterons dans les prochaines semaines et les prochains mois des réponses en responsabilité.
1: Merci beaucoup Guillaume Prévost. Malheureusement, ça nous ouvrirait sur la crise de l'espérance dont vous avez parlé, mais il y a le journal de Radio Vatican, donc on va vous réinviter pour parler de cette crise de l'espérance. Guillaume Prévost, secrétaire général de l'enseignement catholique. Merci beaucoup.

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1: Le génie du christianisme vous propose aujourd'hui la querelle du Tartuffe. Et pour évoquer cet épisode extrêmement intéressant du règne de Louis XIV, qui est en même temps très révélateur de Louis XIV, de Molière et de l'époque, nous avons la chance de recevoir Laurent Dandrieux. Bonjour monsieur.
2: Bonjour Emily.
1: Alors vous êtes l'auteur d'un ouvrage passionnant, Le Roi et l'Arlequin, Louis XIV, Molière et le Théâtre du Pouvoir, aux éditions Arthège, qui explore, son titre le dit bien, les rapports qui peuvent exister entre le roi absolu de nos manuels, le lieutenant de Dieu sur Terre, et Molière qui n'était rien ou pas grand-chose à l'époque, si on prend la société du règne de Louis XIV.
2: Qui était à l'origine fils de tapissier et valet tapissier du roi lui-même, outre le fait qu'il était effectivement acteur et auteur de théâtre. Cette complicité, elle est très intéressante parce que, d'une part, je pense qu'elle permet de jeter un regard un peu différent sur Louis XIV et de sortir de cette image un peu marmoréenne du roi très solennel que l'on a habituellement pour lui rendre un peu de son humanité, pour lui rendre aussi de sa dimension artiste. Louis XIV est un roi artiste et ça c'est très important de le comprendre. Et puis c'est aussi cette complicité étonnante entre Molière et Louis XIV qui était probablement l'homme du royaume qui connaissait le mieux l'œuvre de Molière. C'est aussi une porte d'entrée intéressante pour comprendre ce qu'est la politique artistique de Louis XIV et comment Louis XIV a utilisé les arts pour restaurer le prestige et l'autorité de la monarchie et pour travailler à la grandeur de la France.
1: Alors, ce qui m'intéresserait peut-être, et nos auditeurs aussi, c'est avant évidemment d'évoquer toutes ces dimensions, de comprendre comment vous avez réussi à dépasser les manuels scolaires qui ne font pas de Louis XIV quelqu'un de très sympathique et quelqu'un de très engageant, soyons très honnêtes. Qu'est-ce qui vous a intéressé dans cette figure de Louis XIV?
2: Alors, moi, j'ai eu la chance de grandir à Versailles et de faire mes études à peu près à l'époque où on a redécouvert la musique baroque en France. Ça m'a permis de rentrer en contact avec l'œuvre de quelqu'un qui m'a beaucoup apporté sur le sujet, qui était un écrivain et historien qui s'appelait Philippe Bosson, qui a notamment écrit un très beau livre qui s'appelle Louis XIV Artiste. Et donc ça a été ma porte d'entrée vers cet aspect méconnu de la personnalité de Louis XIV.
1: Alors, cette politique culturelle, alors aujourd'hui ça a mauvaise presse, on a l'impression d'une manipulation de la culture pour la glorification ou la propagande, tout à fait, mais à vous entendre et à vous lire, Louis XIV envisage les choses de manière un petit peu différente car lui-même a une sensibilité artiste qui n'est pas feinte.
2: Oui, sa politique artistique, elle est d'abord le fruit d'un goût personnel très sûr, très affirmé, d'une véritable compétence. Mais elle est aussi un moyen de sortir la France de l'ornière parce que on oublie aussi souvent le traumatisme qu'a été la fronde pour le jeune Louis XIV qui était enfant à l'époque, mais qui a vu la France véritablement près de sombrer dans l'anarchie et dont l'obsession sera de réintroduire de la stabilité et de l'harmonie dans le pays via le rétablissement du prestige et de l'autorité royale. Et sa politique artistique va être aussi un moyen de rétablir cette harmonie et cette autorité royale en utilisant le prestige des arts pour que ce prestige, pour employer un terme à la mode, ruisselle un peu sur celui de la monarchie.
1: Alors, en quoi Molière s'articule avec finalement Lully et tous les artistes que l'on connaît de cette période? Quelle est sa place exacte dans
2: Alors,
1: cette politique?
2: Alors Molière va très rapidement, dès son retour à Paris, après ses 12 années provinciales, redevenir tout simplement l'auteur de théâtre favori de Louis XIV qui va ne plus pouvoir se passer lui. Et donc, il va devenir le pilier de tous ces spectacles de cour que Louis XIV organise à Versailles ou dans les différents châteaux qu'il occupe. Molière va devenir une sorte d'informel surintendant des plaisirs de la cour, c'est-à-dire qu'il n'y a pas de fête royale, il n'y a pas de fête de cour qui ne soit organisée autour de lui. Donc, il a vraiment un rôle central dans la politique artistique de Louis XIV.
1: Alors, une forme de complicité, on va dire, professionnelle, vous semblez suggérer que dans cette intimité des plaisirs, peut-être une forme d'amitié qui pourrait se mettre en place malgré le différentiel social.
2: Oui, c'est une amitié ou une complicité qui s'établit sur plusieurs plans. Il y a d'abord le fait que, paradoxalement, que Molière est valet du roi et que donc ça lui permet de pénétrer dans l'intimité de Louis XIV et de le voir à un moment de la journée, avant le lever, où il se laisse aller à beaucoup plus de naturel et il utilisait notamment ses conversations avec ses valets pour prendre un peu le pouls du pays, en dehors des canaux officiels. Donc il avait des conversations avec eux beaucoup plus libres que celles qu'il pouvait avoir avec les courtisans. Il y a effectivement la relation purement artistique et toutes les commandes que Louis XIV a pu faire d'œuvres auprès de Molière. Et puis, il y a le fait qu'ils ont partagé la scène ensemble. Ça, c'est quelque chose qu'on ne sait pas suffisamment. C'est que Louis XIV, était l'un des meilleurs danseurs de son époque. Il se produisait en public très souvent, comme vedette. Il a joué dans un ballet où il y a eu 10 représentations à Paris qui ont réuni 30 000 Parisiens, ce qui n'était pas rien. Et donc, il a notamment dansé dans des comédies-ballets où Molière jouait, notamment, je cite, l'une qui s'appelle Le mariage forcé, où Molière jouait le rôle de Sganarelle, et pendant que Louis XIV, déguisé en égyptien, dansait un ballet burlesque autour de lui. Donc, effectivement, qui dit partager la scène, ça veut dire aussi répéter ensemble.
1: Mais c'est pas toujours parfait, même si on est Louis XIV.
2: Ça veut dire se tromper ensemble, ça veut dire éventuellement prendre des fous rires ensemble, ou des collègues ensemble. Donc je pense qu'effectivement on peut parler à ce point de vue-là de complicité artistique entre les deux hommes.
1: Alors, commande de Louis XIV, comment ça se passait? Est-ce que Louis XIV disait, je fais une fête, dans un mois, j'ai besoin de quelque chose d'extraordinaire, ou est-ce qu'il était plus directif?
2: Alors déjà, c'était plutôt 15 jours qu'un mois.
1: Carrément.
2: Voilà. Et alors voilà, vous avez en gros, cher Molière, vous avez 15 jours pour me bâtir une comédie ballet, et voilà.
1: Et un chef-d'œuvre, et en vers, et il faut que ce soit parfait.
2: Et puis, effectivement, c'était assez directif, c'est-à-dire que parfois, Louis XIV, enfin déjà il a beaucoup poussé Molière dans la voie de l'hybridation de la comédie et de la musique, donc la comédie ballet. Il l'a beaucoup poussé à collaborer avec Lully de ce fait. Il lui a parfois fourni des thèmes et des sujets. Donc c'était assez directif, oui, effectivement.
1: Donc Louis XIV est à l'origine peut-être de la naissance de l'opéra, parce que à force de mélanger les deux genres,
2: oui,
1: on finit par
2: l'opéra à la française, c'est vraiment né du désir de Louis XIV de voir ce qu'il appelait un spectacle total qui mêle à la fois effectivement les décors, la danse, la musique, les effets spéciaux, dirait-on aujourd'hui. Il aimait beaucoup les pièces à machine, et donc il a poussé Molière et Lully à collaborer en ce sens à travers la comédie-ballet, qui est devenue de plus en plus sophistiquée jusqu'à cette espèce de machine invraisemblable qui s'appelait Psyché, qui a été écrite aussi en partie par Corneille, qui était un spectacle d'une ampleur dont on n'a plus idée. Aujourd'hui, plus personne n'aurait les moyens de financer un truc pareil.
1: Peut-être Hollywood et encore.
2: Voilà. Et puis, effectivement, après, ça va donner l'opéra à la française créé par Lully, dont Louis XIV va véritablement raffoler.
1: Est-ce que Louis XIV pouvait aussi suggérer des sujets, des thèmes à Molière, et pas simplement des formes de spectacle?
2: Alors ça a pu arriver, et notamment, alors c'est une grande question, est-ce que c'est Louis XIV qui aurait suggéré à Molière le thème de Tartuffe? C'est en tout cas ce qu'écrit un jésuite de l'époque qui s'appelle le père Rapin, qui a suggéré que c'est Louis XIV qui a glissé à Molière d'écrire cette pièce pour rabattre un peu le caquet de ce qu'on appelait le parti dévot. Alors le parti dévot, c'est un parti catholique un peu informel, on ne sait pas très bien où ça commence et où ça s'arrête, mais qui est composé de gens qui entendaient mettre la politique royale sous surveillance catholique, ou en tout cas la mettre au service d'une politique catholique un peu rigide et un peu moraliste, au détriment de l'autonomie royale. Et donc évidemment, Louis XIV ne l'entendait pas de cette oreille, et avec prudence, parce qu'il ne fallait pas non plus entrer en conflit direct avec l'Église catholique elle-même, eh bien Louis XIV a travailler tout à fait consciemment et avec beaucoup de fermeté à mettre ce parti dévot au pas, et probablement que cette querelle du Tartuffe est un moment de cette mise au pas.

0: Nous écoutons avec bonheur Laurent Dandrieux nous entraîner vers le siècle, le fameux siècle de Louis XIV avec son ouvrage Le Roi et l'Arlequin qui explore les relations entre Louis XIV et Molière et le théâtre du pouvoir. Alors nous avons bien compris que le théâtre n'est pas qu'un divertissement et que Louis XIV peut-être suggère à Molière un ouvrage, une pièce de théâtre contre l'hypocrisie religieuse, contre le parti du dévot. Qu'est-ce que Molière produit? Et quelle est la réaction de Louis XIV, la première représentation de ce Tartuffe?
1: Alors Tartuffe est créé en mai 1664 à l'issue d'une semaine de divertissement royal à Versailles qui s'appelle Les Plaisirs de l'île enchantée. Et la réaction de Louis XIV est tout à fait positive. Néanmoins, dans les jours qui suivent, on ne sait pas exactement à quelle date, Louis XIV interdit à Molière de représenter à nouveau cette pièce en public. Alors on sait que en coulisses, déjà avant même la création de la pièce, des membres de ce fameux parti dévot s'agitaient pour la faire interdire avant même qu'elle ait été représentée, donc avant même de la connaître. Et il semble que par prudence politique, pour ne pas rentrer en conflit avec des membres importants de l'Église et notamment avec l'archevêque de Paris de l'époque, eh bien Louis XIV a décidé par prudence de demander à Molière de retirer sa pièce temporairement.
0: Qu'est-ce qui gênait autant dans cette dénonciation, finalement assez commune, de la fausse religiosité? Saint François de Sales, à peu près à la même époque, dénonçait aussi la fausse dévotion, oui, en disant non mais il faut être vraiment dévot, c'est-à-dire vraiment aimer le Christ. Qu'est-ce qui les titillait à ce point-là?
1: Alors, il y a deux choses. La première, c'est que du point de vue de certains catholiques rigoristes, mettre en scène des problématiques religieuses sur la scène d'un théâtre était jugé inconvenant. Ce à quoi Molière répondait à juste titre que la religion étant une chose importante, elle devait avoir sa place partout, y compris sur les scènes de théâtre. La deuxième chose, c'est que on a fait à Molière, déjà depuis quelques années, en fait depuis l'École des Femmes, une réputation d'impiété. Et donc on a prétendu, contre toute évidence à mon sens, que sa pièce n'était pas dirigée contre l'hypocrisie religieuse, mais contre la religion elle-même et contre la dévotion elle-même, ce qui est à lire la pièce paraît tout à fait absurde. En réalité, je pense aussi que attaquer Molière sur cette pièce était probablement une manière détournée d'attaquer le roi, qui était jugé par ce parti dévot insuffisamment pieux, insuffisamment catholique, insuffisamment moral. Mais évidemment, on ne pouvait pas s'en prendre à Louis XIV lui-même, donc c'était plus pratique, plus facile d'attaquer son auteur favori.
0: Oui, donc on est là, on n'est pas finalement dans une querelle religieuse, on est vraiment dans une querelle politique, dans ce siècle qui aujourd'hui nous paraît écrasé par Louis XIV, mais qui finalement à cette époque était une période de tension à l'intérieur même du royaume.
1: Oui, mais qui est une querelle politico-religieuse, c'est-à-dire que l'enjeu de cette querelle, c'est de mettre la politique royale sous surveillance religieuse, sous surveillance d'une certaine conception moraliste de la foi catholique. Ça, c'était vraiment l'enjeu.
0: Alors, la prudence de Louis XIV qui interdit la pièce, paraît de bon aloi à vous entendre. Je soupçonne que Louis XIV ne s'est pas contenté de simplement interdire la pièce. Si l'enjeu était le pouvoir, ça devait être un coup à plusieurs bandes.
1: Alors la première chose, c'est qu'il interdit les représentations publiques de la pièce, mais pas privées et pas les lectures. Et donc notamment, lui-même va continuer à assister à plusieurs représentations privées devant la cour de cette pièce, qui est une manière de faire savoir que il a été obligé de demander à Molière de retirer sa pièce, mais lui l'approuve.
0: Ça, c'est très subtil dans une période où finalement, ce qui est privé est public aussi. Tout le monde savait que Louis XIV regardait cette pièce.
1: Tout le monde savait que Louis XIV regardait cette pièce. Dans le même temps, pour la première fois, Molière reçoit une pension royale. La pension qu'il recevra tous les ans se met en place exactement après la représentation du Tartuffe. Et quelques temps plus tard, alors que le Tartuffe est toujours interdit, la troupe de Molière deviendra officiellement la troupe du roi. Donc voilà, il y a des signaux tout à fait évidents envoyés par le roi pour dire « Ok, j'ai été obligé d'interdire temporairement le Tartuffe, mais Molière n'est pas en cause ».
0: Est-ce que Molière, peut-être aussi sous le conseil de Louis XIV, s'emploie à arrondir les angles, à changer peut-être l'écriture pour la rendre plus acceptable ou peut-être plus claire, en disant non, mais attendez, Tartuffe, ce n'est pas le véritable religieux, c'est un imposteur, c'est un escroc et c'est une dénonciation, c'est une vraie comédie.
1: Dans les 5 ans que va durer l'interdiction de Tartuffe, Molière va d'abord publier un certain nombre de textes dans lesquels il explique ses intentions et il explique que la cible, c'est bien l'hypocrisie religieuse et non pas la religion elle-même. Et par ailleurs, il procède à des versions successives de la pièce qui sont autant d'adoucissements. Pour autant, il est très vraisemblable qu'il n'en ait pas changé fondamentalement le sens et que la première version qui est perdue aujourd'hui n'était pas un brûlot anti-religieux parce que sinon elle n'aurait pas été représentée à la cour. En fait, la prudence de Louis XIV est aussi dictée par le fait que cette histoire tombe en pleine querelle du jansénisme et que il y a beaucoup de tensions religieuses produites cette querelle du jansénisme.
0: Alors, qu'est-ce que c'est exactement jansénisme et pourquoi ça poserait problème en quelques mots?
1: Alors en quelques mots, ça va être très compliqué.
0: Je suis bien conscient que c'est un challenge.
1: Le jansénisme est un courant religieux spirituel de l'époque. Du catholicisme assez rigoriste que certains ont accusé d'être un peu trop proche du protestantisme, d'avoir une doctrine sur la grâce qui n'était pas conforme à la doctrine catholique, et donc ça a conduit à des débats extrêmement violents au sein de l'Église qui ont abouti finalement à la condamnation du jansénisme et à son éradication officielle. Et typiquement, cela se terminera par un accord qu'on a appelé la paix de l'Église, qui sera avalisé par le pape lui-même en 1669. Et c'est quelques jours après cette bulle pontificale avalisant la paix de l'Église que Molière remet sur la scène le Tartuffe. Donc il y a un lien évident entre les deux, c'est-à-dire que Louis XIV a attendu que la situation religieuse de la France et les querelles théologiques deviennent un peu moins volcaniques pour dire à Molière, c'est bon, on peut y aller, tu peux relancer le Tartuffe.
0: Oui, donc en fait, Louis XIV, qu'on présente comme un roi absolu aujourd'hui et qu'on imagine contrôlant l'intégralité de la politique intérieure, extérieure, la religion, devait en fait, cette querelle du Tartuffe le révèle bien, composer avec les seigneurs, le parti dévot, l'Église catholique, le risque protestant, et était finalement
1: en fait, on ne comprend rien à la monarchie absolue si on ne comprend pas qu'elle s'exerce sur une société d'ordre et que le roi doit composer avec ses différents ordres et notamment avec l'Église qui est un des piliers de la société et donc qu'il ne peut pas prendre totalement à rebousse-poil, même si effectivement il a à cœur de préserver l'autonomie du pouvoir politique par rapport au pouvoir religieux.
0: Alors je me posais une question à vous entendre et à vous lire. Est-ce que derrière le Tartuffe il n'y a pas peut-être aussi une fenêtre dans la religion véritable de Louis XIV, voire de Molière, finalement, cet appel à la vraie dévotion et cet appel à une vraie relation au Christ, parce que voilà, le scandale du monde, c'est ce qui fait l'offense. Ce n'est pas péché que péché en silence. On a plutôt l'impression que c'est une dénonciation de cette hypocrisie. Est-ce que le roi très chrétien Louis XIV n'était pas finalement véritablement très chrétien, au sens où le Tartuffe, c'est aussi une manière de dire, mais soyez cohérent avec ce que vous professez comme foi et ne soyez pas scandaleux.
1: Je pense qu'effectivement, il y a de la part de Louis XIV et de Molière un appel à la cohérence, une détestation de l'hypocrisie, une détestation aussi du fanatisme. Parce que derrière cette querelle du Tartuffe, il y a un élément important de ce parti dévot dont nous parlions, qui s'appelait la Compagnie du Saint-Sacrement, qui était une compagnie bizarrement secrète, un peu une sorte de franc-maçonnerie catholique, qui officiellement avait pour but de travailler à développer la dévotion et la piété, mais qui avait surtout, en fait, comme activité pratique, de censurer l'immoralité des autres. Et donc, il y avait quelque chose de très inquisitorial, de très sectaire et de très fanatique qui déplaisait fortement à Louis XIV et qui déplaisait fortement à Molière, qui d'ailleurs va régler ses comptes avec cette compagnie du Saint-Sacrement dans une deuxième pièce qui à l'époque a été présenté sous le titre Le Festin de Pierre, mais que nous connaissons davantage sous le nom de Don Juan. Oui. Où il y a notamment une tirade de Don Juan qui fait l'éloge, pour le coup, mais évidemment un éloge qu'il faut entendre à rebours, un éloge de l'hypocrisie religieuse et des gens qui se masquent sous le manteau de la religion et sous cet habit respecté ont la permission d'être les plus méchants hommes du monde. Et donc là, il y a effectivement une attaque très forte contre la Compagnie du Saint-Sacrement et sa cabale, qui avait essayé d'avoir sa peau quelques années auparavant. Et qui, sous couvert de piété, effectivement, témoignait d'assez peu d'humanité, dirons-nous.
0: Est-ce que Molière aurait la rancune tenace?
1: Je pense pas. Je pense que c'était quelqu'un d'un caractère assez affable et d'assez bienveillant. Après, il fallait pas non plus le chercher. Et quand on l'attaquait, il se défendait. Il se défendait en plus avec le génie qui est le sien. Donc, je pense qu'il ne faisait pas bon. C'était assez imprudent de faire de Molière un ennemi. Mais en tout cas, ça rentre profondément en résonance avec toute l'œuvre de Molière, qui est où il y a vraiment une dénonciation du fanatisme sous toutes ses formes, des excès, des folies. C'est vraiment un éloge constant de ce qu'il appelle la vertu traitable et de la droite raison. Et je pense que ça rentre profondément en résonance aussi avec les aspirations de Louis XIV, qui était un monarque soucieux d'équilibre, d'harmonie et soucieux d'éviter effectivement les excès, les folies qui avait donné lieu à cette fronde qui lui avait tant fait de mal et tant fait de mal à la France.
0: Et d'une certaine manière, à vous entendre, on a l'impression que la France, y compris aujourd'hui, bénéficie et aurait peut-être intérêt à revenir à la lecture réelle du règne de Louis XIV et de Molière. Il y a plein de leçons à en tirer pour aujourd'hui, finalement.
1: Oui, oui, effectivement, il y a une mise en œuvre d'un idéal d'harmonie, de mesure, d'équilibre, ce que le grand siècle appelait l'idéal de l'honnête homme aussi, qui est un idéal de culture, de maîtrise de soi, de juste milieu au bon sens du terme.
0: Et d'une religion apaisée et d'une religion non sectaire, presque déjà miséricordieuse, quoi, par rapport à ce parti dévot.
1: D'une religion qui sait être effectivement se prendre au sérieux et prendre la foi au sérieux sans devenir sectaire et intolérante. Oui, c'est effectivement, je pense, l'idéal qui était celui de Molière et de Louis XIV. Et puis il y a une leçon dont on aurait beaucoup à apprendre de Louis XIV, c'est celle d'une politique artistique qui a le souci, le sens de la grandeur et du rayonnement de la France.
0: Merci infiniment, Monsieur Dandrieux. Le roi et l'Arlequin, peut-être aussi un livre de chevet pour nos politiques. Merci à notre technicien et à la semaine prochaine.

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1: Ils se marièrent et eurent beaucoup d'enfants. Un message évidemment 100% Disney qui a très longtemps fait rêver petits et grands. Aujourd'hui, on s'en éloigne visiblement entre ceux et celles que la vie de couple ne fait plus rêver et celles et ceux qui attendent encore et encore l'amour de leur vie. Et si on arrêtait tout simplement d'attendre l'homme de sa vie? Une question que je vais poser à mes deux invités, toutes féminines, qui sont aujourd'hui Anne-Clotilde Ziegler. Bonjour Anne-Clotilde.
2: Bonjour Marie-Ange.
1: Ravie de vous recevoir dans cette émission.
2: Merci de me recevoir.
1: Vous qui êtes psychothérapeute, qui avez écrit plusieurs ouvrages, on peut mentionner Qu'est-ce que l'emprise, mais là c'est pas l'emprise, c'est le complexe de Pénélope. Elle a un complexe Pénélope chez Solar. Elle a un complexe Pénélope.
2: Pénélope a un
1: maman
2: complexe.
1: Maman de Télémaque.
2: Absolument.
1: La promise d'Ulysse, épouse fidèle. Qu'est-ce qu'elle a Pénélope?
2: Pénélope, elle a un complexe. Alors pas dans le sens habituel du mot complexe, mais dans un sens jungien. C'est-à-dire qu'il y a une partie d'elle qui fait ce que le reste d'elle ne comprend pas. C'est qu'elle a commencé une histoire avec un monsieur qui n'est pas encore tout à fait libre, qui promet de se libérer et qui, 10 ans après, promet toujours de se libérer.

0: Non, vous qui avez eu le culot du haut de vos 29 ans de tout plaquer, vous qui êtes juriste de formation, pour partir, alors pas au bout du monde, c'était l'Italie dans un premier temps, après ça a été un peu plus loin, vous qui avez écrit votre récit, votre histoire dans Voyager seul pour oser se transformer et s'épanouir, un ouvrage tout fraîchement paru au Courrier du Livre, et je n'ai même pas cité le livre du coup d'Anne-Clotilde Ziegler, Le complexe de Pénélope, et si vous arrêtiez d'attendre l'homme de votre vie. Donc chez Solar. Voilà mesdames, nous pouvons commencer l'émission immédiatement. Alors c'est vrai que les études, les chiffres le prouvent, c'est même le Figaro en parlait d'une certaine façon hier pour anticiper sur 2037, le célibat galope avec des conséquences que l'on connaît évidemment, la baisse de la natalité qui galope elle aussi. Et en même temps, ce qui est très paradoxal, c'est qu'on a ça et en même temps on a quand même l'amour qui continue de faire rêver. Et puis des femmes qui attendent l'homme de leur vie. C'est vrai que c'est quelque chose... Alors là, on pense aux demoiselles de Rochefort, mais pas seulement. Ça, pour le coup, ça semble quand même une réalité qui perdure, Anne-Clotilde Ziegler. Hein,
1: d'attendre l'homme de sa vie.
0: Oui. Ah oui. Oui, il y a quelque chose avec ça.
1: Oui, il y a quelque chose avec ça. Je pense que c'est disposé en couches successives. La couche la plus profonde, c'est qu'on a besoin d'amour et d'attachement.
0: Tous.
1: Et toutes. Toutes, c'est un besoin fondamental, comme le besoin de boire et de manger. Un cerveau de chimpanzé, c'est à peu près 600 grammes. Un cerveau d'homme, c'est 1,2 g. Les 600 grammes de différence sont dédiés à la relation, aux compétences relationnelles. Nous sommes des animaux grégaires. Nous avons besoin d'attachement pour être heureux. Toutes les études le montrent dans tous les sens. Donc bien sûr que l'amour fait rêver. Maintenant, il y a des choses qui se modifient dans les conditions sociologiques. Les femmes ne sont plus prêtes à accepter n'importe quelle union. Voilà, elles privilégient une union de qualité.
0: Elles attendent, mais elles sont exigeantes.
1: Exactement, elles en ont les moyens. C'est-à-dire qu'elles ne sont plus dépendantes d'un homme qui aura tout pouvoir et d'abord pouvoir économique.
0: J'en parlais avec ma mère au téléphone hier, vous voyez.
1: Voilà.
0: Comme quoi.
1: Et donc, on privilégie... Nous, les femmes notamment, mais pas que, on privilégie des relations de qualité. Donc, c'est plus long et plus difficile à trouver. Et puis, quand la qualité n'y est plus, la relation s'arrête.
0: Avez-vous attendu l'homme de votre vie en marchant, Valentine Caro? Alors, vous pensez à ça.
2: Moi, pour la petite anecdote, c'est même mon compagnon qui m'a poussée à oser le voyage solo. Donc, on est complètement dans une histoire un petit peu... original, mais pour revenir sur vos propos, moi je pense qu'aujourd'hui il y a aussi une crise de la solitude. Et cette crise de la solitude a pour conséquence que certaines femmes souhaitent rencontrer l'homme de leur vie, mais elles sont aussi dans une architecture où on est beaucoup sur nos téléphones, on est beaucoup chez nous à l'intérieur. Et en fait, à mon sens, le voyage solo permet certes de partir seul, mais pourquoi pas rencontrer l'homme de votre vie en voyage, ou alors vous rencontrez d'abord vous-même pour connaître vos propres attentes en dehors d'un cadre qui est quotidien et routinier, pour savoir, ok, je me suis prouvé que j'étais capable de partir seule, de faire face à des imprévus, de gérer mon budget. Peut-être qu'en rentrant, mes attentes vont évoluer et cette confiance que j'aurais eue en voyageant seule, elle va aussi finalement s'épanouir en osant faire des choses seules dans notre quotidien, en sortant de chez nous. Ouais. Et du coup, peut-être rencontrer l'homme de notre vie à la terrasse d'un café, à Paris ou que sais-je, dans d'autres villes. Même
0: là où c'était pas votre cas, par conséquent, si c'est votre compagnon qui vous a poussé à partir.
2: Oui, moi c'était pas mon cas. Moi, par rapport à mon histoire personnelle, j'étais dans une crise un petit peu existentielle où j'étais dans une profession qui ne me correspondait
0: plus. Vous aviez coché toutes les cases. Hein,
2: j'avais coché toutes les cases. J'ai eu un parcours à la faculté en droit dans une très belle université. J'ai fait des stages au cabinet d'avocats. J'ai travaillé dans des grands groupes. Là dernièrement, j'étais dans l'aéronautique, donc j'étais juriste en droit du travail, et j'avais profondément le sentiment que je ne faisais que cocher des cases effectivement, et que je m'étais mise des œillères où j'avais l'impression que la vie c'était une autoroute, il fallait aller le plus loin possible et le plus vite sans me questionner moi-même. Et une crise de sens qui a fait que je me sentais vraiment pas à ma place. J'avais une boule au ventre en allant au travail, alors que sur le papier, extraordinaire.
0: Ouais.
2: Donc à ce moment-là, mon compagnon, qui lui avait déjà pas mal voyagé seul avant que nous nous rencontrions, me dit « Écoute, Valentine, tu me parles depuis longtemps de ce voyage solo que tu n'oses pas faire. »
0: Ça fait 10 ans.
2: Ouais, parce que je voulais faire depuis très longtemps. J'avais beaucoup voyagé avec des amis. J'ai fait le Sri Lanka, j'ai fait le Monténégro, la Croatie. J'ai fait un tour d'Europe en train.
0: Jamais seule.
2: Jamais seule. Mais j'avais rencontré des personnes qui le faisaient seule. Et moi, j'avais le syndrome un petit peu.

0: peu de l'impostrice en me disant je serais jamais capable de le faire. En tout cas, je l'ai fait et ça a été une révélation pour moi-même. Moi, ça m'a permis de comprendre que je n'étais pas forcément destinée à faire ce métier de juriste, que moi, mon véritable impact, c'était plus dans la transmission, aider les autres impactés. Et du coup, j'ai trouvé ma voie en aidant aujourd'hui d'autres femmes à oser le voyage solo comme clé de confiance en soi, qu'on soit en couple ou célibataire. Parce que les femmes que j'accompagne aussi aujourd'hui sont en grande majorité célibataires, mais
1: C'est pour ça que vous
0: d'autres,
1: êtes là aujourd'hui.
0: voilà, tout à fait, tout à fait.
1: Vous qui êtes, oui, qui êtes coach maintenant, tout
0: Oui,
1: simplement. Voilà.
0: coach et conférencière.
1: Alors, on ne sait pas si vous avez, du coup, votre compagnon, vous l'avez toujours ou pas? Enfin,
0: Oui,
1: pardon de rester sur votre sujet. Donc,
0: je l'ai toujours. Et il y a aussi une thématique, mais bon, on s'écarte un peu du sujet, mais il y a la question de voyager seul quand on est en couple aussi.
1: c'est étonnant, c'est assez étonnant parce qu'on aurait pu se dire, bah, pourquoi est-ce qu'elle n'est pas partie avec lui, quoi?
0: C'est ça. Toujours pareil, une part de soi dans le couple, un moment T où j'ai besoin d'être déjà en connexion avec moi-même.
1: Alors justement, une
0: Oui.
1: question qui peut toucher justement les personnes, soit qui enchaînent des relations, bon, je dirais pas sans fondement, mais bon, c'est toujours un peu les mêmes schémas répétitifs. C'est peut-être une excellente raison, peut-être, de partir, de voyager seule, que ce soit sur les chemins de Compostelle, ce que, par exemple, j'ai fait personnellement et que d'autres ont fait aussi. Ou des femmes comme vous, Valentine Caro, voilà, pour questionner ses relations, sa relation, pourquoi pas, et puis sa solitude et son attente permanente, parce que
2: Absolument.
1: autour de nous, on en connaît plein, quoi. Je veux
0: Absolument.
1: dire, des femmes qui attendent l'homme de leur vie et qui ont 20, 30, 40, les années passent, les années passent, les
2: C'est
1: années passent,
2: ça.
1: et on se retrouve à 52 ans, enfin, je veux dire, et on en voit de plus en plus, quoi. Nos
2: Oui, on
1: parents
2: en voit
1: comprennent pas
2: beaucoup.
1: ça, hein.
2: Ben non.
1: Les anciens, ils comprennent pas.
2: Ben non. Non, non. C'est intéressant ce que dit Valentine, parce que on est aussi dans un moment sociologique où le couple compte. Mais le développement de l'individu compte, le développement de notre intériorité compte.
1: Ça, c'est nouveau.
2: Ça, c'est nouveau. Ça, c'est nouveau. Les sociologues le disent, Kaufmann, de Senghly, voilà, ça, c'est nouveau. Et donc, le voyage solo, y compris quand on est en couple, c'est vraiment une façon de voyager à l'extérieur, mais voyager à l'intérieur de soi-même. En fait, Valentine et moi, on a écrit deux livres différents, mais on a écrit deux livres sur le voyage. Elle, le voyage dehors, moi, le voyage dedans. Et le voyage dehors permet de faire le voyage dedans. Vous parliez de Compostelle. J'ai un certain nombre de patients qui sont allés se retrouver ou qui sont allés questionner leur vie très profondément ou leur douleur sur les chemins de Compostelle. Il y a l'aspect sacré
1: Oui.
2: qui est indubitablement important, en tout cas pour les gens pour qui ça compte. Et puis il y a l'aspect voyage, il y a l'aspect risque, il y a l'aspect s'ouvrir sur le monde en fait,
1: Ouais, tout simplement.
2: tout
1: On en
2: simplement.
1: souffre beaucoup. Tous les jours, en ce moment, j'entends ça tous les jours dans cette émission En quête de sens. Les invités parlent de déconnexion, de
2: On est
1: désincarnation,
2: rétréci. On est rétréci. On est
1: rétréci
2: rétréci sur nos téléphones. On est rétréci
1: Pourquoi? Parce qu'on
2: sur.
1: a peur de quoi? On a peur d'abord?
2: Non, je suis pas sûre qu'on ait peur. Je pense que les algorithmes sont une machine à exciter la dopamine redoutable. C'est une addiction, en fait, hein. C'est une addiction. Ça nous attrape et ça nous lâche plus. Il faut de la volonté pour lâcher le téléphone. Et puis après, ça vient nous chercher
1: Il
2: dans.
1: y a un lien entre ça et la solitude et le côté, comment peut-on dire, l'augmentation par exemple du célibat, par exemple, avec des vrais mots, mes amis, Valentine Caro et Claudie Ziegler, est-ce qu'il y a un lien?
2: Ça, j'en sais
1: Je
2: rien.
1: voudrais comprendre ce qui se passe, en
2: Ouais,
1: fait.
2: ça, j'en sais rien. Il y a probablement en partie un lien, c'est-à-dire que cette pseudo-convivialité avec les réseaux sociaux isole en réalité. Voilà.
1: Valentine, vous êtes d'accord?
0: Oui, après moi, c'est très paradoxal parce que j'essaie d'impacter via les réseaux sociaux. J'ai une page
1: Bah,
0: Instagram.
1: en même temps, c'est comme ça qu'on communique aujourd'hui. C'est
2: Exactement.
1: ça. Il y a des côtés positifs quand même,
2: Donc,
1: mais
2: exactement.
0: je
2: Et puis,
0: pense.
2: c'est incontournable.
1: Voilà, on est
0: Tout
1: d'accord.
0: à fait.
1: Valentine
0: La
1: Caro.
0: première chose, si je peux donner un conseil, c'est être inspiré par les réseaux sociaux quand on voit que ce qu'on regarde nous impacte positivement et ne nous crée pas de la frustration. Ce que je dis souvent, c'est bien de voyager seul, mais ne vous comparez pas. Si vous voyez tout le monde aller à Bali en voyage solo, vous pouvez avoir le sentiment, mais moi j'ai peur, je suis pas capable de le faire, du coup, je ne suis pas à la hauteur. Non. Au lieu d'aller à Bali, tu peux aller, je le dis d'ailleurs dans mon livre en rigolant, tu peux aller à Bruxelles. C'est super. Non, mais ce n'est pas la distance qui compte, c'est le chemin que tu as pour toi-même. Il faut, je pense, on est dans une ère où il faut être surtout être très bienveillante avec soi-même. Qu'on soit célibataire et qu'on trouve pas l'homme de notre vie, la vie a toujours un timing parfait. Moi, c'est ce que je me répète quotidiennement. C'est pas sur la thématique du célibat, mais c'est dans d'autres thématiques de ma vie. Il faut croire. Il faut croire, il faut avoir des pensées positives et garder cette espérance et que, voilà, le plan est toujours parfait. Bon, je cite Maud Ankawa, qui a notamment fait un livre sur le chemin de Compostelle. Et si les réseaux sociaux ont tendance à nous impacter négativement, désinstaller pour un temps, aller marcher, aller faire le chemin de Compostelle, ou prenez-vous tout simplement un moment pour vous, aller dans un, je sais pas, au cinéma, même seul. Prenez du temps en étant déconnecté.
1: Application pour ou contre, on y va, Anne-Clotine Ziegler.
2: Application pour ou contre.
1: Application de rencontre. Je suis fatiguée d'utiliser des vrais mots, des verbes, des sujets.
2: Non, mais je comprends. Il y a des moments où on sature. Ouais.
1: On est mercredi, on est mal barré. Bref, recommençons. Favorisez-vous, êtes-vous pour ou contre les applis de rencontre pour ces personnes à qui cette émission s'adresse aujourd'hui, ces femmes à qui l'on parle, bonjour mesdames, qui attendent l'homme de leur vie. Est-ce que c'est encore pire ou est-ce que c'est bien? Parce qu'il y en a qui ont dit c'est terminé les applis et puis d'autres qui continuent. Alors, qu'est-ce qu'on fait avec ça?
2: Alors, ni pour ni contre,
1: d'accord.
2: Bien au contraire. Pour, déjà parce que c'est juste incontournable. C'est-à-dire ouais. qu'aujourd'hui, c'est quand même, je me souviens plus des statistiques, mais enfin, c'est plus de la moitié des gens qui se rencontrent via les applis. Donc, bah, c'est comme ça. Parce que moi, j'aime bien cette idée d'avancer vers l'autre avec une demande claire. Voilà. Et d'avoir un dialogue clair sur qu'est-ce qu'on est venu faire là.
1: Mmh. On est souvent déçus sur les applis, ouais.
2: Alors, voilà. Déjà parce que, je fais l'hypothèse que sur les applis, il y a surtout des gens qui ont du mal avec la relation. C'est pour ça qu'ils sont là. Donc, du coup, c'est pas forcément les meilleures personnes avec qui commencer une relation amoureuse. Et puis, ça demande la force et le courage de la guerrière, hein, parce que on sait des roller coasters, pour parler français.
1: On est d'accord.
2: Des hauts et bas permanents.
1: Le ghosting.
2: Oh la vache. Voilà, des choses très, très, très violentes qui se passent dans les rencontres. Dans les rencontres sur les réseaux, à un moment donné, alors je vais pas le faire, mais à un moment donné, je me suis dit, je vais devenir coach appli de rencontre.
1: Mais non, mais voilà. C'est ça, c'est pour ça que je vous pose la question.
2: Ouais, ouais, ouais.
1: Pour pas perdre d'énergie, de temps, pas perdre son âme.
2: Et en même temps, on ne peut pas ne pas, c'est-à-dire que quand on s'engage dans une relation, on s'engage dans une relation. Si on s'engage dans rien, ça va pas marcher non plus. Donc c'est un peu une injonction paradoxale. Fais-le sans le faire. Bon, voilà, c'est très très coûteux énergétiquement cette affaire-là, très coûteux. Et puis, il y a des belles rencontres. Voilà.
1: Moi, j'allais vous demander, à moins que Valentine ait quelque chose à ajouter.
0: Je voulais ajouter, vous parliez tout à l'heure des algorithmes, Anne-Clotilde, mais ces applications, leur but, c'est que vous restiez sur l'application.
2: Oh, exactement.
0: Donc, en fait, c'est un côté un petit peu pervers dans le sens
2: exactement.
0: Où...
2: Exactement. Le but,
0: promesse,
2: c'est pas qu'on rencontre. Non.
0: La promesse, c'est de rencontrer quelqu'un. Mais le système, le business model, c'est que,
2: exactement.
0: Que vous restiez dessus. Donc, exactement. Moi, j'ai des amis qui ont rencontré des conjoints. Après moi, si je peux donner un conseil,
1: ouais.
0: Si aujourd'hui vous ne voulez plus être sur les applications de rencontre, que vous dites voilà j'en ai marre, c'est vrai que c'est usant, puis c'est un peu du social quoi. Il faut parler, après un moment faut rester. Enfin, on est usé. Challengez-vous concrètement dans la vie réelle. Si vous faites le choix aujourd'hui de ne plus être sur les applications, challengez vous-même en vous disant je fais ce choix conscient de ne plus être dessus. Par contre, demain dans la vraie vie, qu'est-ce que je vais faire? Eh ben challengez-vous.
1: Faire du théâtre, s'inscrire dans un chorale, j'en sais rien.
0: Rencontrer autrement.
1: Ouais,
0: chorale, théâtre. S'impliquer dans des associations, peu importe la thématique, faire que vous rencontriez des personnes dans la vie réelle. Parce que je vous parlais de la crise de la solitude, le business model aussi de l'application est basé sur ça. Vu que plus personne se parle trop, il y a moins d'espace de convivialité, tout le monde est sur les applis. D'accord ? Demain, vous sortez au marché, vous sortez, je sais pas, avec vos amis dans une terrasse de café, challengez-vous vous-même, d'accord ? Mais juste dire bonjour ou... Je sais pas, vous parlez au serveur ou à la serveuse, vous avez passé une bonne journée, essayez de vous challenger, ça va vous donner cette confiance-là de interagir avec des inconnus, et peut-être que vous êtes à une ou deux rencontres, un peu comme ça impromptu, de faire la rencontre. Voilà.
1: Qu'est-ce que les femmes attendent des hommes aujourd'hui? Attention, quelques minutes, Anne-Clotilde.
2: Oui, Ziegler. Alors, comment? Vous avez la nuit? elles attendent du lien, elles attendent du soutien, elles attendent un homme qui va soutenir sans interférer, elles attendent un homme qui ne leur demande pas d'obéir, de se soumettre, de se transformer, de se modifier. Et paradoxalement, elles attendent aussi un homme, un vrai, qui les domine.
1: Mission impossible.
2: Ah ouais, un peu, ouais. Un peu.
1: Et bam, bon bah, chacun rentre chez soi.
2: Oui, c'est ça. Merci pour cette émission.
1: Bonne chance. C'est ça. C'est un peu déprimant ce que vous dites.
2: Je crains qu'on soit à cet endroit-là en ce moment. Ça va évoluer. Mais on est aussi dans une crise. Donc la crise, c'est le moment où quelque chose s'arrête et quelque chose d'autre va commencer. Mais d'accord. Quand on est dans l'entre-deux, c'est inconfortable.
1: D'accord.
2: Donc nous, alors ces messieurs sont priés d'arrêter de faire les gros durs. Et nous, les femmes, on est priés, et ça va prendre un petit temps parce qu'il faut que ça diffuse dans l'inconscient, de commencer à privilégier les hommes gentils, pas les gros durs en blouson de cuir.
1: On en est là, selon vous. Vous êtes d'accord, Valentine Caro, pour ce constat?
0: On va y passer la nuit, comme vous disiez, Anne-Clotilde. Je pense que... Il y a aussi une certaine bienveillance aussi à avoir pour les hommes, parce que je pense que ces messieurs sont aussi perdus, parce qu'on leur demande à la fois d'être des durs à cuire, dans une certaine perspective, et à la fois d'être gentils. Donc, et j'en ai beaucoup parlé avec des amis à moi, et c'est vrai que j'ai beaucoup plus d'empathie maintenant par rapport à la question aussi du masculin, parce que maintenant on est indépendante. Donc, la place de l'homme par rapport au pouvoir économique, elle a bougé. Maintenant, ouais. On gagne nos propres ressources.
1: On n'est plus avec un homme pour son argent, en gros.
0: En partie.
2: Ou plus rarement.
1: Voilà. C'est pas complètement fini, mais.
0: C'est ça. On souhaite voyager seul aussi. Enfin, il y a plein de choses. On le fait. On est dans une quête d'indépendance. Et c'est vrai qu'il y a aussi la question du masculin, quoi. Quel homme, comment l'homme peut trouver sa place? Donc, effectivement, je pense qu'on est dans un entre-deux. Et ça va prendre du temps. Donc, j'ai pas de réponse universelle. Je pense que c'est une question de temps.
2: La crise de la masculinité que vous décrivez, Valentine, le sociologue Francis Dupuy-Déry nous dit que c'est un thème développé depuis le Moyen-Âge. Donc c'est peut-être le modèle de la masculinité qui est dysfonctionnel depuis le début.
1: La virilité, vous dites,
2: la virilité, voilà. Ouais. La virilité telle qu'on l'entend. On a peut-être un souci avec ça. L'homme qui ne ressent rien, qui n'a pas froid, qui n'a pas peur, qui ne ressent aucune émotion, qui a une érection sur commande... Le modèle est peut-être pas tenable, en fait. Hein.
0: Et du coup, nos futures générations. J'ai une amie qui a un petit garçon là de 4 ans et je sais que l'éducation qu'elle va lui donner, qu'elle lui donne déjà, c'est déjà apprendre à accueillir ses émotions, communiquer, et ça aura un impact directement dans la relation.
1: Il n'est pas d'accord. Intéressant.
2: Oui, non, je suis totalement d'accord, et en même temps. L'éducation qu'on donne à nos enfants n'est même pas majoritaire dans ce qu'ils vont devenir. La culture est extrêmement importante. J'ai vu un petit garçon de mon entourage qui est aujourd'hui un grand jeune homme extrêmement sensible et doux, qui a été élevé dans un milieu de gens qui accueillent les enfants qui sont absolument pas dans ces injonctions à la virilité dure.
1: Ouais.
2: Je me souviens d'une balade en forêt où ce petit garçon était là, il devait avoir 4-5 ans, 5-6. Il est tombé, il s'est fait mal, je l'ai vu faire. Il a commencé à pleurer et je l'ai vu volontairement, à la place de pleurer, se mettre en colère. C'est plus viril.
1: Ouais.
2: Et ça,
1: c'est culturel.
2: Ouais. Je suis certaine que ça n'a pas été transmis par les parents.
1: Ouais.
2: Certaine, parce que je les connais, les parents.
1: Voilà. C'est incroyable.
2: Hein. Et oui. Donc... en effet, l'éducation, et puis ce qu'on fait toutes les trois aujourd'hui, c'est-à-dire mettre des mots, faire accompagner nos mentalités et les mentalités à évoluer, ça vient, mais le changement ne se fait pas en quelques années. Je pense qu'il va falloir une ou deux générations.
1: Là, il y a la pub, et on se retrouve dans quelques secondes, en revanche. À tout de suite, les amis.
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1: Et nous sommes dans cette émission en quête de sens sur RCF Notre-Dame. Et si on arrêtait d'attendre l'homme de sa vie, on en parle aujourd'hui avec mes deux invités, Anne-Clotilde Ziegler, psychothérapeute, qui a écrit cet ouvrage en lien avec l'émission, puisqu'il y en a eu plusieurs, Le complexe de Pénélope. Et si vous arrêtiez d'attendre l'homme de votre vie chez Solar, et Valentine Caro, qui apprend, qui transmet ce qu'elle a appris de ses voyages seuls, voyager seul pour oser se transformer et s'épanouir, et peut-être pourquoi pas rencontrer l'homme de sa vie sans l'attendre trop au départ du voyage. Évidemment, faut pas partir pour ça, j'imagine, Valentine Caro, hein, vous courriez du livre. Juste avant de vous citer un petit peu Valentine Caro, de Voyage avec vous, et si vous arrêtiez d'attendre l'homme de votre vie, on fait comment pour arrêter d'attendre? La question que je voulais vous poser au début de l'émission, Anne-Clotilde Ziegler, faut-il attendre l'homme de sa vie au fond?
2: Oui, c'est une excellente question. Comment on fait pour arrêter d'attendre? Arrêter de, c'est forcément penser à. Ben, on fait autre chose. On fait autre chose.
1: Elle n'est pas psy pour rien, cette femme.
2: Ben, c'est, voilà. C'est, ça fait longtemps, donc c'est fondu dans la masse là maintenant.
1: On fait autre chose.
2: On fait autre chose. On s'investit, on trouve de l'intensité ailleurs que dans la relation amoureuse. On va marcher. On va voyager. On s'investit dans des causes qui nous tiennent à cœur. On apprend le macramé, le sanskrit. On va, on s'inscrit pour faire des visites au Louvre. On apprend le tricot. On fonde dans son.
1: On développe sa curiosité.
2: Ouais.
1: C'est un peu ça que vous êtes en train de nous dire.
2: On développe sa curiosité et on va chercher l'intensité ailleurs. Mmh. L'intensité, elle n'est pas seulement dans la relation amoureuse. Voilà. C'est Toby Nathan qui dit dans nos civilisations désenchantées actuelles, le seul endroit, ça va parler, je pense, à vos auditeurs, le seul endroit de spiritualité laïque, le seul endroit encore enchanté, c'est la relation amoureuse. Et ben voilà.
1: Encore aujourd'hui donc, malgré tout ce qu'on vient de dire depuis le début.
2: Ah ben pour moi c'est certain. Une des choses qui fonctionne dans le complexe de Pénélope, c'est que dans ce qu'elle vit avec son Ulysse, c'est tellement artificiellement gonflé par la situation que par moments elle est proche d'un extase de type mystique. Mmh. Donc ben, elle peut aller chercher l'extase autrement, hein, et la fleur perdue dans la montagne au Tibet aussi, ça doit être intense. Mmh. Et du coup elle arrête d'attendre, elle fait autre chose. Dans nos vies quotidiennes, comment on arrête d'attendre? J'étais en avance là pour l'émission, parce que je suis toujours en avance tout le temps. Comment j'ai pas attendu que ce soit l'heure? Je suis allée boire un café et puis j'ai lu.
1: Est-ce que tout n'est pas là? En fait, c'est dans la posture, dans l'attitude, dans le mindset, comme on dit.
2: Tout est pas, ça. Oui.
1: L'œil de Valentine.
0: Ça résonne.
1: La vieille a réussi. Enfin, la vieille, c'est moi. Hein.
2: Oui, j'en remercie.
1: Mais mesdames, sérieusement.
2: Oui, tout est là.
1: En fait, tout est là.
2: Tout est là. Tout est là sur tous les niveaux de l'être. Arrête
1: très
2: de courir.
1: Très féminin d'attendre, non? Très très féminin d'attendre.
2: C'est pas pour rien que c'est Pénélope.
1: Hein. Bah oui.
2: Voilà, c'est arrête de courir après ce qui pourrait être bien si. Qu'est-ce qu'on attend quand on attend l'homme de sa vie? On se dit quand j'aurai rencontré, tout sera merveilleux. Mais choupette,
1: on
2: tout est
1: à...
2: merveilveux maintenant. Arrête.
1: Et on pense
2: courir.
1: À Madame Bovary, on pense à plein de femmes.
2: Absolument.
1: De l'histoire de la littérature, en
2: absolument.
1: Fait.
2: Absolument.
1: C'est pas les hommes qui attendent. Il y en a qui attendent.
2: Ah oui, il y en a, j'en connais au moins un.
1: Tristan Iseut, hein.
2: Non. Oui, Tristan Iseut, et puis non, et puis, je ne vais pas le citer.
1: Ah oui, pardon,
2: par anticipation, mais même pas quelqu'un de mon entourage, un espèce de capitaine ad hoc absolu, définitif, totalement viril, qui a attendu une femme 10 ans, oui.
1: C'est beau en même temps, oui. Enfin, oui. Bref. Valentine Caro, qu'est-ce que vous diriez, vous, à la lumière de ce que vous avez traversé? C'est vrai que, vous dites d'ailleurs, je vais vous citer parce que c'est amusant, « Les émotions voyagent en solo », dites-vous dans votre livre. « Personne ne m'avait prévenu que quand on part seul, on s'attend à de la liberté, du soleil, du dépassement de soi, de l'inconnu. Mais on ne nous parle jamais de ça. Les émotions qui nous traversent, par exemple, hein, celles qu'on aimerait parfois laisser à la maison, mais qui font partie intégrante du voyage. En fait, on attend, on passe nos vies aujourd'hui, j'ai l'impression, beaucoup, beaucoup à attendre des choses, puisque on nous promet beaucoup de choses. Entre nos smartphones qui nous promettent une heure d'arrivée précise dans un lieu précis, qui nous promettent d'avoir un repas livré à domicile dans 14 minutes et 30 secondes, etc., etc. Bientôt, ce sera... voilà, là on parle des femmes aujourd'hui, un homme qui est voilà, livraison d'un homme, non mais je plaisante évidemment, dans 15 minutes et 30 secondes.
0: On n'en est pas loin, hein, avec les applications.
1: On n'en est pas loin, n'est-ce pas? Alors comment on fait pour arrêter? Parce que c'est vrai qu'on est branché sur des, si vous voulez, on nous invite à nous câbler comme ça, quoi.
0: Ouais.
1: Rester câblé en attente.
0: On est branché sur la mauvaise fréquence, sans mauvais jeu de mots. Ce que disait du coup Anne-Clotilde, c'est effectivement dans les espaces qu'on a pour soi, bah oser. Et moi, je pense que en fait, le vrai message, c'est être actrice de sa vie. Et moi, la phrase que j'adore et que c'est un peu mon mantra par rapport à ce que je prône comme message, c'est voyager seul, c'est prendre le pouvoir de sa vie. Mais prendre le pouvoir de sa vie, c'est comme Anne-Clotilde le dit, j'ai du temps libre, ok. J'occupe l'espace pour moi. Je ne suis pas dans l'attente. Qu'est-ce que je vais faire pour moi qui va me faire du bien? Et c'est être acteur. Il faut être acteur. Vous parliez du fait qu'on est tout le temps en train d'attendre d'avoir les choses, livrées à la minute. Soyez acteur. Soyez, n'attendez pas un déclic. J'en parlais lundi, j'ai fait une conférence dans une université. Je dis, le déclic n'arrivera pas. C'est l'action qui va créer la confiance. La confiance ne précède pas l'action. Moi, j'ai gagné en confiance en moi en faisant les choses. Je n'ai pas attendu qu'ils arrivent comme ça, comme je sais pas quelle métaphore je pourrais donner, mais il faut faire. Et la technique des micro-pas aussi, c'est quelque chose de très bien.
1: Vous en parlez beaucoup de ça.
0: Oui, les micro-pas, être bienveillante avec soi-même, s'il vous plaît, et faire petit à petit, ne vous comparez pas à des personnes qui ont au chapitre 10 de leur vie. Vous êtes au chapitre 2, c'est pas grave, le livre, et vous allez le finir ou continuer à le faire, le chapitre 10, ça va venir. Mais voilà, des choses petit à petit.
1: C'est très intéressant, vous avez utilisé le mot déclic, on attend. Et aujourd'hui, dans tous les domaines de la vie, on attend des révélations.
0: Ouais.
1: Je sentirai le déclic quand je serai amoureuse. Je sentirai dans ma vie pro quand il faudra partir, quand il faut rester. Enfin, dans tous les états, à tous les étages, utilisez Glen. Hein.
2: Oui,
1: c'est bizarre.
2: Ça. On attend des déclics. Alors, il y a une différence entre les déclics et faire confiance à ce qu'on ressent.
1: C'est compliqué, je trouve, de faire la part des choses. Hein.
2: Oui, je suis d'accord. Ce que je dirais en complément de ce que dit Valentine. Et vraiment en complément, c'est qu'il y a tout le domaine du faire et du faire pour soi-même, parce que je suis d'accord en tant que psy, la confiance en soi, ça descend pas du ciel, on la construit en faisant. Mm-hmm. Voilà. Et puis il y a l'autre aspect qui est un aspect plus méditatif, c'est-à-dire arrête-toi et ouvre les yeux sur ce qui est là. En face de moi, j'ai une femme charmante avec des tas de couleurs roses, c'est tellement joli. Et puis derrière, il y a un mur bleu qui contraste avec le rouge de l'écran. C'est tellement beau, ces deux couleurs. Et je reviens là.
1: Comme les enfants, finalement,
2: comme les
1: petits-enfants.
2: Absolument. Comme les enfants, comme les chats. Voilà, les chats, ils peuvent passer des heures à regarder par la fenêtre.
1: On se demande ce qu'ils regardent.
2: Absolument. Et donc, voilà, ça s'appelle, ça porte un nom plus général, qui est la méditation.
1: Oui.
2: Et qui est une pratique qui traverse toutes les traditions spirituelles.
1: Absolument.
2: Donc, méditer et faire un pas sur la méditation, un pas, donc la présence à l'instant, hein, un pas sur faire. Et quand on fait ça, on arrête d'attendre, parce qu'on est là.
1: Valentine Caro, elle a raison. Anne-Clotilde Ziegler, c'est ça ce que vous avez appris dans le cadre du voyage que vous avez fait, finalement. Vous avez déraciné votre rapport à l'attente.
0: J'ai surtout appris à être, comme le disait Anne-Clotilde, dans l'instant présent. Je suis seule en
1: terrasse. Pas le choix,
0: je suis en terrasse et de café dans les Pouilles. J'ai une placette, je me vois encore avec des petits lampions, des luminaires magnifiques. Je contemple en fait une autre forme de vie. Pas besoin d'aller à l'autre bout du monde. L'Italie, c'est aussi une autre manière de faire. On parle de la Dolce Vita. J'ai contemplé la Dolce Vita en mangeant ma pizza solo.
1: On a envie d'y aller, là.
0: Il faut y aller. Vous êtes terrible, hein. Je recommande.
1: En plus, vous êtes terrible.
0: On peut faire même une partie des Pouilles en train sans besoin de louer de voiture. C'est assez safe. Je le recommande vivement. Et on est dans la contemplation, les petits villages, même dans la nourriture. Le fait de, moi, je suis une gourmande, hein, mais de manger seule. En fait, on savoure les choses aussi. Enfin, je sais pas comment expliquer. Et on s'ouvre aussi, aux autres.
1: Eh ben oui, parce que c'est pas forcément qu'on veut rester seul. On se met à disposition de la rencontre.
0: Et de l'imprévu.
1: De l'inconnu. Dites, la peur. Elle arrive souvent la veille du départ. Tu boucles ton sac, prête à partir, mais elle est là, tout près. Et cette petite voix qui s'invite. Et si ça se passait mal? Et si tu n'arrivais pas à trouver ton chemin? Et si tu tombais malade, toute seule? Et si tu n'arrivais pas à gérer? Et ça, c'est peut-être ça aussi qui nous empêche de vivre au présent. C'est toutes ces peurs, parce qu'on les a en voyageant, mais on les a en fait. C'est la photographie de ce que nous faisons vivre au quotidien dans nos vies trépidantes, Anne-Clotilde Ziegler.
2: Ben oui,
1: c'est ça.
2: Et la peur, ça se traverse.
1: On met du courrier à la poste. Oh, la peur, ça se traverse, mon
2: petit.
1: Non,
2: mais la peur, ça se traverse. L'intensité, elle est là aussi. Neurologiquement, les zones qui s'allument à l'IRM fonctionnel, en cas de peur et en cas d'excitation, sont les mêmes.
1: D'accord.
2: Je répète, la peur et l'excitation, c'est de la même famille. Donc, quand je remonte mes manches, que j'ai peur et que je me dis « Ok, go, on y va », c'est le plaisir et l'excitation et l'intensité qui arrivent. Et là, j'arrête d'attendre. Voilà, je monte dans le train vers les Pouilles. Parce que moi, je prends le train, je prends pas l'avion. Je monte dans le train vers les Pouilles, j'ai peur de sa race. Je m'assois, le sac est là, ça démarre. Waouh, ça c'est intense comme moment.
1: Ouais.
2: Et c'est aussi intense que la peur que j'ai eue juste avant. Il y avait juste, je voulais raconter un petit souvenir qui me remontait. Alors moi, j'ai fait des voyages très très exotiques toute seule.
1: Je suis allée. Vous êtes partie toute seule aussi?
2: Ah oui, oui.
1: D'accord.
2: Je suis allée à l'île de Ré toute seule.
4: On
2: admire la performance. et je suis allée en Camargue, notamment à Aigues-Mortes. Et j'ai un souvenir de pizza un soir extraordinaire.
1: Ouais,
2: j'étais toute seule sur une placette d'Aigues-Mortes ravissante. Un peu seule comme une couillonne parce que tous les gens autour étaient en couple. Puis c'est très très très romantique. Et puis il y avait un monsieur qui jouait de l'accordéon et qui chantait des chansons que j'aimais bien. Et donc je me suis mise à fredonner. Il était en face de moi. Je me suis mise à fredonner. Il m'a vue fredonner. Il a joué pour moi. Elle est pas belle la vie ?
1: Wow.
2: J'ai passé la soirée à manger une pizza en regardant un monsieur jouer de l'accordéon et chanter des chansons que j'aimais. Voilà. Et vraiment, il jouait pour moi, on souriait, c'était très sympa. Ça, c'est un moment, si j'avais pas été seule, je l'aurais loupé.
1: Ouais.
0: Mais Anne-Clotilde, si je peux me permettre, vous avez été quand même très forte dans le sens où... En fait, non, mais ce que je veux dire, c'est que vous me faites penser à une femme que j'ai accompagnée, Catherine, 62 ans, qui voulait voyager seule, donc j'ai accompagnée. Au départ...
2: Moi, j'ai 35, hein.
0: En fait, au départ,
4: vous le faites pas.
2: Merci.
0: Au départ, en fait, on était allé sur Séville et finalement, quelques mois plus tard, elle me contacte, elle me dit, écoute, finalement, je suis pas allée à Séville, je suis allée, mais je crois que c'était à l'île de Ré. Et elle me dit, écoute, j'ai eu beaucoup de mal avec l'expérience, bien que ça m'a beaucoup plu sur l'idée, parce qu'en fait, elle s'est retrouvée exactement dans ce que vous décrivez. Elle voulait partir seule pour rencontrer d'autres personnes.
1: Nous y sommes.
0: Qui étaient effectivement seules. Et en fait, elle a fait une destination qui est plutôt familiale.
1: Oui. C'est pas par hasard, dirait la psy. Elle a choisi ça.
0: Et en fait, ça l'a confrontée au fait qu'elle a vu énormément de familles. En fait, elle souhaitait qu'une chose, c'est rencontrer d'autres personnes parce qu'elle avait, elle souffrait un petit peu de solitude au quotidien. Donc, si je peux donner un conseil aux femmes, même aux hommes, hein, qui nous écoutent, si vous voulez voyager seul pour vous challenger, etc., posez-vous la question, est-ce que je veux voyager seul pour rencontrer du monde? Donc, privilégier des destinations où il y a d'autres voyageurs solo. Je pense à, effectivement, peut-être aller à Séville, peut-être aller à Lisbonne. Voilà, ou même peut-être en France.
1: À Compostelle, c'est très facile.
0: À Compostelle.
1: Hein. C'est une autoroute Compostelle,
0: effectivement.
1: Il y a des gîtes partout.
0: Voilà, il y a d'autres personnes seules. À Sète aussi, moi, que j'ai fait l'été dernier, que j'ai adoré, qui est vraiment à taille humaine. Mais si par contre, vous souhaitez être dans l'introspection et que vous n'avez pas de mal, effectivement, à ce gros challenge de manger seul en terrasse, et autour de vous, il n'y a que des familles, c'est quand même...
1: un petit peu violent.
2: Il faut prendre un bouquin.
0: Faut prendre.
2: Voilà. Ah ben voilà. Voilà. Je voyage seule, mais avec mes livres.
0: C'est ça. Donc, ça peut être, voilà, bousculant. Donc, tout dépend le pourquoi vous voulez le faire. Donc, bravo.
2: Oui. Et puis, là, c'est la psy qui parle. Quand ça bouscule, ça parle de nous. Donc, on peut aussi choisir de visiter l'expérience et de dire pourquoi t'as pas le moral là tout de suite.
1: C'est quoi? Ça te ramène à quoi?
2: Ouais, exactement. Ça te ramène à quoi? C'est ça. Et pour le coup, voilà, mon grand motto, c'est quitte à faire mousser, autant nettoyer. Ça fait mal, ok. C'est quoi qui fait mal? Pourquoi ça fait mal? De quoi ça te parle? Ça te ramène à quoi? Qu'est-ce qui est pas résolu? Est-ce que tu
1: comme
2: pourrais
1: ça
2: faire
1: qu'on
2: autrement? Bien sûr, tout à fait. Se rencontrer à travers la vie.
1: Parce qu'on est fait de paradoxes. Vous le savez mieux que moi, Nicolas Ziegler. Et il peut y avoir les deux qui cohabitent, c'est-à-dire continuer à nourrir, pour revenir à notre sujet, des attentes. J'attends l'homme de ma vie, voilà, comme l'ont fait tant de femmes avant moi. Et en même temps, non, mais de toute façon, non, j'ai pas envie. Moi, ça paraît complètement fou ce que je vous dis, mais c'est quand même malheureusement, c'est un peu la réalité. Quand je les vois là, cette famille, ce couple qui s'engueule, ça me fait. En même temps, j'ai pas envie de ça. Puis mes parents, ça me rappelle mes frères, mes sœurs, mes parents, mes oncles, mes tantes, etc. J'en sais rien, mais et du coup,
2: c'est
1: on
2: typique...
1: en perd notre latin.
2: Exactement. C'est typiquement une expérience de Pénélope. Hein. Pénélope, elle est en couple, mais elle est pas en couple.
1: Ouais.
2: Et quelque part, c'est important...
1: Elle est couple, elle est toute seule, pour les auditeurs.
2: Oui, voilà, c'est ça. Elle est en couple, mais elle est toute seule. Et c'est, mais il y a quand même quelqu'un. Mais pas tout à fait. Mais quand même, il est
1: donc
2: là.
1: Elle se fait draguer.
2: Voilà, elle se fait draguer. Évidemment, il n'y a pas la place, puisqu'il y a l'homme qu'elle attend qui occupe la place de son cœur. Et en fait, c'est important que Pénélope se retourne vers elle-même pour se rendre compte que si elle est là, c'est précisément que ça parle de ce paradoxe.
1: Ouais.
2: C'est je veux mais je veux pas, ou je veux mais je veux autrement.
1: On sait pas ce qu'on veut, les femmes, aujourd'hui.
2: On sait ce qu'on veut, mais on l'a pas encore conscientisé, mis à jour. On sait ce qu'on veut. On veut un couple qui nous étouffe pas. On veut une relation d'amour où on ne se perd pas soi-même. Donc, une fois qu'on a clarifié ça pour soi, déjà, c'est plus simple d'aller vers ça.
1: Je crois. À la liste de Valentine Caro, qui a quelques années de moins, vous voyez ça, les choses un peu de la même façon?
0: Oui, quand Anne-Clotilde parle de clarifier les choses pour soi, ben, moi, c'est exactement ce que je prône à travers le voyage solo. Ce qui compte, c'est pas forcément la destination, c'est clarifier les choses pour soi-même et avoir juste fait un pas de côté en faisant le point déjà sur qui je suis, qu'est-ce que je veux, de quoi je suis capable, va me permettre à mon retour de clarifier mes attentes. Parce que je pense qu'on est perdu un peu dans le quotidien.
1: On ne sait pas ce qu'on veut, en fait.
0: On se compare. Mais l'être humain est comme ça. On se compare avec nos amis, avec ce qu'on voit aussi sur les réseaux sociaux. Enfin, on est perdu dans une masse d'informations. Donc, se retirer de ce brouillard, ce capharnaüm un peu, prendre un temps calme, méditer. Vous parliez de la méditation. Mmh. Je parle de la méditation, mais pour ceux qui nous écoutent, ça peut être aussi, bien sûr, la prière. Parce que la prière est une méditation.
1: Ben
0: oui, c'est ça. La prière est une méditation. On n'a rien inventé. Donc, voilà. Espérer, croire au timing et faire les choses pour soi en faisant un pas de côté. Voilà, la solitude choisie au profit d'une clarification personnelle.
1: Voilà. Eh bien, mesdames, peau d'âne, un extrait signé, évidemment, ce film de Jacques Demy. On écoute tout de suite et on se retrouve dans un instant.

0: La délicieuse voix d'Anne Germain pour cette recette pour un cake d'amour. Eh bien, ça saurait si ça existait, un cake d'amour pour un filtre d'amour.
1: Un filtre d'amour, absolument.
0: Il n'a rien inventé, Jacques Demy.
1: Absolument.
0: Et si on arrêtait d'attendre l'homme de sa vie, on en parle avec Anne-Claude Ziegler, psychothérapeute qui vient de publier Le complexe de Pénélope. Et si vous arrêtiez d'attendre l'homme de votre vie chez Solar, Valentine Caro, coach et conférencière qui a publié le récit de son voyage seul, voyager seul pour oser se transformer, s'épanouir et peut-être aussi c'est transformer son rapport, en tout cas, à l'attente, à la mauvaise attente, au courrier du livre. Alors, allez, je vais vous citer quand même Anne-Claude Ziegler. Régulièrement, dites-vous, dans ma consultation, je reçois des femmes qui attendent et qui n'en peuvent plus d'attendre, mais qui n'arrivent pas à faire autrement, pleines de douleur, pleines de doutes, d'espoir à la fois. Elles attendent le retour de l'être aimé, sa présence pleine, entière et sans partage, lui qui n'est là qu'en pointillé. Qu'il soit marié avec une autre ou parti avec sa maîtresse, puis revenu, mais pas complètement. S'il fait 1000 promesses de retour et de vie ensemble, s'il tresse des mots d'amour plus ou moins emphatiques, il faut bien constater qu'il n'est pas là au quotidien dans une relation de couple instituée. En fait, c'est assez intéressant parce que c'est vrai que dans nos proches, on a aussi beaucoup de personnes qui attirent, on en a déjà parlé dans le cas de sens, hein, de femmes qui attirent et qui espèrent, et d'autres pas du tout, mais certaines, qui attire et qui espère systématiquement que des hommes quittent leur, par exemple, leur femme ou leur... Alors, c'est pas du tout catholique, hein, mais bon.
1: Non, c'est pas politiquement correct.
0: C'est curieux que ce soit... On dirait que c'est un peu schématique. C'est parce qu'il y en a qui s'intéressent pas du tout, qui attendent voilà, un homme seul, célibataire, libre. Et d'autres qui tombent tout le temps, qui sont charmés.
1: Et oui.
0: C'est terrible, en fait.
1: Et oui. Et ça, si ça se produit, c'est que ça a du sens. Et c'est ce que j'interroge dans Pénélope, c'est que ça ne se produit pas par hasard, dit la psy. Là, pour le coup, ça ne se produit pas par hasard. Pourquoi est-ce qu'on se met dans ce genre de configuration? Qu'est-ce que ça vient chercher comme motif chez nous? Qu'est-ce que ça vient répéter de notre histoire? Alors d'abord, qu'est-ce que ça vient dire de notre ambivalence? Je veux du couple, mais j'en veux pas, ou j'en veux pas comme ça, ou etc. Mais aussi, qu'est-ce qui fait que mon histoire m'a conduite à être la seconde, comme dirait Colette, à être celle qui ne reçoit que des miettes d'amour, à être celle
0: les miettes du cake,
1: ouais. pour reprendre ouais. cette chanson d'Empoudane, à ne recevoir que ce qui reste. Qu'est-ce qui dans ma vie m'a amené à ça? Qu'est-ce qui dans ma vie m'a amené à continuer de ressentir cette espèce de nostalgie, cette saudade? Est-ce que c'est la migration de ma famille qui m'amène à encore et encore ressentir cette espèce d'entre-deux? Est-ce que c'est ma quête du sacré qui ne trouve pas d'autre issue?
0: C'est la même chose que de mal tomber, pardonnez-moi de vous couper, Anne-Claude Ziegler. C'est la même chose, c'est la même conséquence que c'est pas la même chose, mais est-ce que le fait de toujours mal tomber et de continuer, vous voyez, à attendre l'homme de sa vie, c'est le même genre de schéma?
1: Ça peut, de toute façon, quand quelque chose se répète encore et encore et encore dans notre vie, c'est qu'il y a quelque chose qui cherche à guérir.
0: D'accord.
1: Voilà. Une répétition, c'est toujours une recherche de guérison. Le problème, c'est que, bien souvent, ça n'aboutit pas à la guérison, mais au contraire, au fait que le mal empire. Sauf quand on retourne le regard vers soi et qu'on se dit, bon, Paulette, qu'est-ce que tu répètes? Qu'est-ce qui est là encore et encore? Et donc, le plus souvent, le bon fil d'Ariane pour échapper au minotaure de la répétition, c'est l'émotion. Donc, qu'est-ce que je ressens? Ok, est-ce que je connais cette sensation? Quand est-ce que je l'ai vécu avant? Et avant encore? Et quelle est l'émotion première? Souvent, c'est dans l'enfance. Et donc, seul ou avec l'accompagnement d'un psy, je vais aller soigner l'enfant intérieur, comme on dit. C'est un peu une tarte à la crème, mais c'est vrai. Voilà, je vais aller chercher la petite fille perdue dans les couloirs du temps, comme dit François.
0: Parce que c'est vrai que sur Instagram, ça atteint une dimension, l'attente de l'homme de sa vie, totalement sociétale. C'est-à-dire que sur Instagram, je ne sais pas combien de femmes. Alors, pour l'émission, évidemment, pour le bien dans Quête de Sens, mais j'en suis énormément, j'en vois énormément en tout cas, et j'en entends énormément, qui attendent en se plaignant, d'emblée. Ah non, mais tous les mecs sont comme ça, tous les hommes sont comme ça, ils sont tous pareils.
1: C'est ça.
0: Et alors, Valentine Caro, on est mal barré. dans, ouais. En plus, cette vision sociétale très très négative.
2: Non, restons positifs et enthousiastes. Mais non, tous les hommes ne sont pas pareils. Mais effectivement, si on est dans un cadre où on fait des schémas répétitifs, bah, tu vas toujours rencontrer le même profil d'homme. Donc encore une fois, soyons actrices de notre vie. Oui. Et on peut être actrice de notre vie en allant consulter. Tu es acteur quand tu vas consulter. Tu acceptes que tu as une situation où tu es un petit peu dans une impasse. Eh ben, allons voir un professionnel qui va nous éclairer, qui va nous donner des chemins pour mieux traverser ça. Le voyage solo, je le recommande. On parle de travel thérapie, mais rien.
0: Travel thérapie.
2: Effectivement, oui, j'ai beaucoup de femmes qui me conseillent, qui me disent voilà, moi je vois le voyage solo comme une travel thérapie. Ça ne remplace en rien des professionnels de santé, mais
1: c'est complémentaire.
2: C'est exactement.
0: Complémentaire. Pourquoi c'est une thérapie? Parce que ça permet, vous le dites, je triche dans votre livre, hein, ça permet de se rendre compte de qui on est vraiment, c'est-à-dire avec sa sensibilité et sa fragilité, oui. Parce qu'on se sent vulnérable quand on voyage seul. Je l'ai fait, donc je peux témoigner aussi.
2: Ah, super.
0: Valentine Caro, oui, j'ai fait le chemin de Compostelle, mais il y a longtemps, en 2014, avant que ce soit...
2: À la mode.
0: un peu plus, voilà. Mais... C'est vrai, ça. J'ai l'impression que ça, c'est pas prévu quand on voyage aux yeux. Non, je vais devenir forte en retour, ça va être chouette. En fait, pas du tout. Hein. C'est pas du tout ce qui se passe.
2: Alors, oui, il y a deux choses. Moi, ce que j'aime avec le voyage solo, c'est que c'est factuel. Donc, pourquoi c'est complémentaire, à mon sens, et encore, je suis pas une professionnelle, hein, mais je pense que c'est complémentaire parce que, on va dire, l'accompagnement thérapeutique professionnel, il est complémentaire à un peu des actions qu'on peut mettre en place. Et c'est pour ça que je pense que, dites si je me trompe, mais peut-être qu'il y a des psychologues ou des professionnels qui peuvent recommander des choses factuelles, comme le voyage en solo.
1: Mais carrément.
2: Pourquoi pas? Donc les deux sont complémentaires. Et après, vous parliez, Marie-Ange, du fait que quand on rentre, on a un peu le soufflet qui retombe. Et ça, justement, c'est une thématique dans le sens où on a voyagé seul, on s'est challengé. Quand on rentre, on va avoir deux choses. Soit on va implémenter tout ce qu'on a compris et on va avoir des déclics, mais en fait c'est pas un déclic, c'est parce que tu t'es prouvé que t'étais capable sur une autre thématique, ouais. Donc tu vas faire des choix, que ce soit pour rencontrer quelqu'un ou pas, soit tu vas avoir une perte de confiance et tu vas un peu oublier tous les challenges que tu as fait en voyage solo et tu vas retourner à la case départ. Donc moi, ce que je recommande, c'est le journaling, même en voyage, écrire des moments forts qui sont arrivés pendant le voyage. Pourquoi vous avez été fière à ce moment-là? Ouais. J'ai pris le bus alors que de base, il y avait des imprévus qui ont fait que je pensais que j'allais rentrer sans voir la lumière. Enfin, en gros, je pensais qu'il allait m'arriver quelque chose de compliqué. Finalement, j'ai trouvé une solution.
0: Tout s'arrange toujours. Notez-le.
2: Journaling. Ouais. Relire après ses notes. Je l'ai fait. Donc, si je suis capable de faire ça, à mon retour, peut-être que je suis capable de oser rencontrer l'homme de ma vie sans l'attendre en m'inscrivant et dans une association ou
1: en faisant du théâtre. Laissez venir. Mais c'est génial, je crois que ce qu'il y a de commun entre le travail sur soi que je propose et ce que propose Valentine, c'est que ça tourne le regard vers soi. Voilà. C'est que ça tourne le regard vers le monde extérieur quand je voyage, mais ça tourne aussi le regard vers moi en tant que voyageuse.
0: Un beau regard,
1: voilà. Quand je voyage à deux, alors c'est délicieux aussi, hein, mais la présence de l'autre me rassure.
0: Oui.
1: Et donc, je prends pas de risque ou je prends moins de risque ou c'est beaucoup plus facile.
0: Sort pas de sa zone de confort, comme on dit.
1: C'est ça, ça garde un certain confort. Et alors, j'ai rien contre, hein, on n'est pas obligé de vivre comme des warriors en permanence.
0: Non, mais on est d'accord.
1: Quand on voyage seul, voilà, on retourne aussi le regard vers soi. Et quand on marche, on retourne le regard vers soi. Moi, je pense que la marche, c'est le MDR du pauvre.
0: Excellent. La marche, c'est l'EMDR du pauvre. Ça, je l'avais
1: entendu. Eye movement and desensitization and reprocessing, qui est une forme de psychothérapie par la stimulation alternée du corps. Bon, la stimulation alternée du corps, on la fait tout seul comme un grand quand on marche. Mais j'en suis convaincue, hein, que la marche, c'est l'EMDR du pauvre.
0: Ah, ouais.
1: La marche au long cours. Et comme dit Christophe André, la marche sans but, ou alors un but. Très lointain, Santiago de Compostela, on a encore 5 minutes avant d'y arriver.
0: Oui.
1: Donc, voilà.
0: Ouais, il se passe plein de choses, effectivement. Voilà. Des émotions et puis des aventures.
1: C'est ça.
0: Mais c'est vrai que ce qui est comparable à ce qui peut aider et accompagner notre sujet du jour et nos auditeurs et nos auditrices particulièrement, puis les auditeurs qui sont curieux, évidemment, c'est que, au début, vous le dites d'ailleurs dans votre livre, Valentine Caro, on part avec plein d'attentes.
2: Mm.
0: C'est normal, hein, c'est humainement compréhensible. Et au fur et à mesure, on vit chaque journée, parce qu'on ne sait pas de quoi sera fait demain. Et c'est comme si le muscle se détendait, le muscle de l'attente,
2: C'est le lâcher prise, en fait.
0: En fait, c'est tout simplement ça.
2: Et comme dans l'attente de la bonne personne, lâcher prise. Vivez pour vous, accueillez-vous avec bienveillance, lâchez prise. Je parle aussi de mon livre, de tout ce qui est étiquette.
0: Ouais.
2: On a l'impression de se définir par des étiquettes. Je suis la femme célibataire qui attend l'homme. Donc même dans des groupes familiaux, amicaux, moi je suis celle qui attend, je suis celle qui est célibataire. Non, tu es autre chose que ça. Tu es une femme qui peut voyager seule, qui peut marcher en forêt.
0: Ça nous pourrit la vie, ça.
2: Les étiquettes, c'est horrible. Oui, on se définit par des étiquettes. Non.
0: C'est tellement vrai ce que vous dites. Hein.
2: Il faut sortir de l'étiquette de la bonne mère, de la bonne copine, de la célibataire endurcie, enfin, je sais pas,
0: ouais.
2: Un petit peu. Voilà, il faut sortir des étiquettes, se réinventer et puis croire en soi.
0: D'ailleurs, sur le chemin de Compostelle, sur les chemins en général de randonnée au long cours, on ne demande pas qu'est-ce que tu fais dans la vie, en fait, en premier.
2: Oui.
0: On dit, est-ce que tu as mal aux pieds, tu viens d'où, tu vas où.
2: Ouais.
0: C'est fou, hein, de dire ça.
2: C'est ça. Et aussi, pourquoi tu es là?
0: Pourquoi?
2: Et là, on peut rentrer peut-être dans des conversations très profondes, très spirituelles aussi.
0: C'est fou.
2: Et on crée parfois des liens beaucoup plus forts.
0: J'imagine dans les salons, pourquoi t'es là,
2: enfin, ouais. Ah, mais ça serait bien, franchement.
0: Ça serait formidable. Organisons des dîners, des grandes assemblées philosophiques comme ça, du quotidien. Okay. Eh bien, pour la rencontre en toute simplicité, les amis. J'ai l'impression que ça manque bien dans ce monde de brut. Merci en tout cas infiniment, chers amis. Anne-Clotilde Ziegler, je rappelle votre livre à lire.
1: Plaisir.
0: Sur la plage, pourquoi pas. Le complexe de Pénélope. Et si vous arrêtiez d'attendre l'homme de votre vie, chez Solar, et puis Valentine Caro, voyager seule pour oser se transformer, s'épanouir, c'est possible, c'est à votre portée, que vous ayez pas 7 ou 77 ans, un peu plus âgé que 7 ans, mais que vous ayez 17 ou 77 ans, ou courrier du livre. Merci Guillaume Nogaré pour la bonne réalisation, Jessica Vigny pour l'excellente préparation. Très bonne journée à tous.
2: Merci à tous.

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1: ouvrons nos cœurs.
2: Au nom du Père et du Fils et du Saint-Esprit. Je crois en Dieu, le Père Tout-Puissant, Créateur du ciel et de la terre, et en Jésus-Christ, son Fils unique, notre Seigneur, qui a été conçu du Saint-Esprit, est né de la Vierge Marie, a souffert sous Ponce Pilate, a été crucifié, est mort et a été enseveli, est descendu aux enfers, le troisième jour est ressuscité des morts, est monté aux cieux, est assis à la droite de Dieu, le Père Tout-Puissant, d'où il viendra juger les vivants et les morts. Je crois en l'Esprit Saint, à la Sainte Église catholique, à la communion des saints, à la rémission des péchés, à la résurrection de la chair, à la vie éternelle. Amen. Et nous prions aux intentions du Saint-Père, le pape Léon. Notre Père qui es aux cieux, que ton nom soit sanctifié, que ton règne vienne, que ta volonté soit faite sur la terre comme au ciel. Je vous salue Marie, pleine de grâce, le Seigneur est avec vous. Vous êtes bénie entre toutes les femmes, et Jésus, le fruit de vos entrailles, est béni.
3: Sainte Marie, Mère de Dieu, priez pour nous pauvres pécheurs.
2: Je vous salue Marie, pleine de grâce, le Seigneur est avec vous. Vous êtes bénie entre toutes les femmes, et Jésus, le fruit de vos entrailles, est béni.
3: Sainte Marie, Mère de Dieu, priez pour nous pauvres pécheurs.
2: Je vous salue Marie, pleine de grâce, le Seigneur est avec vous. Vous êtes bénie entre toutes les femmes, et Jésus, le fruit de vos entrailles, est béni.
3: Sainte Marie, Mère de Dieu, priez pour nous pauvres pécheurs.

0: Ô Marie conçue sans péché.
1: Priez pour nous.
0: Premier mystère glorieux, la résurrection de notre Seigneur Jésus-Christ. De l'évangile de Jésus-Christ selon saint Jean. Jésus dit à Thomas, avance ta main et mets-la dans mon côté. Cesse d'être incrédule, sois croyant. Alors Thomas lui dit, mon Seigneur et mon Dieu. Que tous ceux dans les familles qui ont déjà la foi puissent persévérer et tenir bon, que tous ceux qui ne l'ont pas encore puissent l'obtenir, que le Seigneur puisse briser toutes les résistances qui empêchent certains membres de la famille de mettre leur foi en Dieu. Notre Père, qui es aux cieux, que ton nom soit sanctifié, que ton règne vienne, que ta volonté soit faite sur la terre comme au ciel.
2: Donne-nous aujourd'hui notre pain de ce jour. Pardonne-nous nos offenses, comme nous pardonnons aussi à ceux qui nous ont offensés. Et ne nous laisse pas en tentation, mais délivre-nous du mal.
3: Je vous salue, Marie, comblée de grâce. Le Seigneur est avec vous. Vous êtes bénie entre toutes les femmes, et Jésus, le fruit de vos entrailles, est béni.
4: Sainte Marie, Mère de Dieu, priez pour nous pauvres pécheurs, maintenant et à l'heure de notre mort. Amen.
3: Je vous salue, Marie, comblée de grâce. Le Seigneur est avec vous.

0: Jésus, le fruit de vos entrailles, est béni.
1: Sainte Marie, Mère de Dieu, priez pour nous pauvres pécheurs, maintenant et à l'heure de notre mort. Amen.
0: Je vous salue, Marie pleine de grâce. Le Seigneur est avec vous. Vous êtes bénie entre toutes les femmes, et Jésus, le fruit de vos entrailles, est béni.
1: Sainte Marie, Mère de Dieu, priez pour nous pauvres pécheurs, maintenant et à l'heure de notre mort. Amen.
0: Je vous salue, Marie pleine de grâce. Le Seigneur est avec vous. Vous êtes bénie entre toutes les femmes, et Jésus, le fruit de vos entrailles, est béni.
1: Sainte Marie, Mère de Dieu, priez pour nous pauvres pécheurs, maintenant et à l'heure de notre mort. Amen.
0: Je vous salue, Marie pleine de grâce. Le Seigneur est avec vous. Vous êtes bénie entre toutes les femmes, et Jésus, le fruit de vos entrailles, est béni.
1: Sainte Marie, Mère de Dieu, priez pour nous pauvres pécheurs, maintenant et à l'heure de notre mort. Amen.
0: Je vous salue, Marie pleine de grâce. Le Seigneur est avec vous. Vous êtes bénie entre toutes les femmes, et Jésus, le fruit de vos entrailles, est béni.
1: Sainte Marie, Mère de Dieu, priez pour nous pauvres pécheurs, maintenant et à l'heure de notre mort. Amen.
0: Je vous salue, Marie pleine de grâce. Le Seigneur est avec vous. Vous êtes bénie entre toutes les femmes, et Jésus, le fruit de vos entrailles, est béni.
1: Sainte Marie, Mère de Dieu, priez pour nous pauvres pécheurs, maintenant et à l'heure de notre mort. Amen.
0: Je vous salue, Marie pleine de grâce. Le Seigneur est avec vous. Vous êtes bénie entre toutes les femmes, et Jésus, le fruit de vos entrailles, est béni.
1: Sainte Marie, Mère de Dieu, priez pour nous pauvres pécheurs, maintenant et à l'heure de notre mort. Amen.

0: Amen. Ô Marie conçue sans péché. Deuxième mystère glorieux, l'ascension de Jésus. De l'évangile de Jésus-Christ selon saint Jean. Jésus dit à ses disciples, « La paix soit avec vous. » Puis il souffla sur eux et il leur dit, « Recevez l'Esprit Saint. » Que le Seigneur vienne apaiser les cœurs et guérir les blessures. Que les membres d'une même famille puissent se pardonner et retrouver un dialogue paisible, plein de respect. Notre Père, qui es aux cieux, que ton nom soit sanctifié, que ton règne vienne, que ta volonté soit faite sur la terre comme au ciel.
1: Donne-nous aujourd'hui notre pain de ce jour. Pardonne-nous nos offenses, comme nous pardonnons aussi à ceux qui nous ont offensés, et ne nous laisse pas entrer en tentation, mais délivrez-nous du mal. Je vous salue Marie, pleine de grâce, le Seigneur est avec vous. Vous êtes bénie entre toutes les femmes, et Jésus, le fruit de vos entrailles, est béni.
2: Sainte Marie, Mère de Dieu, priez pour nous pauvres pécheurs, maintenant et à l'heure de notre mort. Amen.
1: Je vous salue Marie, pleine de grâce, le Seigneur est avec vous. Vous êtes bénie entre toutes les femmes, et Jésus, le fruit de vos entrailles, est béni.
2: Sainte Marie, Mère de Dieu, priez pour nous pauvres pécheurs, maintenant et à l'heure de notre mort. Amen.
1: Je vous salue Marie, pleine de grâce, le Seigneur est avec vous. Vous êtes bénie entre toutes les femmes, et Jésus, le fruit de vos entrailles, est béni.
2: Sainte Marie, Mère de Dieu, priez pour nous pauvres pécheurs,
1: je vous salue Marie, pleine de grâce, le Seigneur est avec vous. Vous êtes bénie entre toutes les femmes, et Jésus, le fruit de vos entrailles, est béni.
2: Sainte Marie, Mère de Dieu, priez pour nous pauvres pécheurs, maintenant et à l'heure de notre mort. Amen.
1: Je vous salue Marie, pleine de grâce, le Seigneur est avec vous. Vous êtes bénie entre toutes les femmes, et Jésus, le fruit de vos entrailles, est béni.
2: Sainte Marie, Mère de Dieu,
1: je vous salue Marie, pleine de grâce, le Seigneur est avec vous. Vous êtes bénie entre toutes les femmes, et Jésus, le fruit de vos entrailles, est béni.
2: Sainte Marie, Mère de Dieu, priez pour nous pauvres pécheurs.
1: Je vous salue Marie, pleine de grâce, le Seigneur est avec vous. Vous êtes bénie entre toutes les femmes et Jésus, le fruit de vos entrailles, est béni.
2: Sainte Marie, Mère de Dieu, priez pour nous pécheurs.

0: Je vous salue, Marie pleine de grâce. Le Seigneur est avec vous. Vous êtes bénie entre toutes les femmes, et Jésus, le fruit de vos entrailles, est béni.
1: Sainte Marie, Mère de Dieu, priez pour nous pécheurs.
0: Je vous salue, Marie pleine de grâce. Le Seigneur est avec vous. Vous êtes bénie entre toutes les femmes, et Jésus, le fruit de vos entrailles, est béni.
1: Sainte Marie, Mère de Dieu, priez pour nous pécheurs, maintenant et à l'heure de notre mort.
0: Je vous salue, Marie pleine de grâce. Le Seigneur est avec vous. Vous êtes bénie entre toutes les femmes, et Jésus, le fruit de vos entrailles, est béni.
1: Sainte Marie, Mère de Dieu, priez pour nous pécheurs.

0: Marie conçue sans péché. Troisième mystère glorieux, la Pentecôte. Du livre des Actes des Apôtres. Quand arriva le jour de la Pentecôte, ils se trouvaient réunis tous ensemble. Tous furent remplis d'Esprit Saint. Ils se mirent à parler en d'autres langues, et chacun s'exprimait selon le don de l'Esprit. Que l'Esprit du Seigneur vienne éclairer les cœurs pour recréer le dialogue là où il a été rompu. Seigneur, donne à chacun de trouver les mots justes pour un dialogue en vérité qui libère et qui apaise au sein des familles. Notre Père qui es aux cieux, que ton nom soit sanctifié, que ton règne vienne, que ta volonté soit faite sur la terre comme au ciel.
1: Pardonnez-nous nos offenses, comme nous pardonnons aussi à ceux qui nous ont offensés. Et ne nous laisse pas entrer en tentation, mais délivrez-nous du mal. Je vous salue, Marie, comblée de grâce. Le Seigneur est avec vous. Vous êtes bénie entre toutes les femmes, et Jésus, le fruit de vos entrailles, est béni.
2: Sainte Marie,
1: pleine de grâce, oui.
2: Priez pour nous, pécheurs, maintenant et à l'heure de notre mort. Amen.
1: Je vous salue, Marie, pleine de grâce. Le Seigneur est

0: Je vous salue, Marie, pleine de grâce. Le Seigneur est avec vous. Vous êtes bénie entre toutes les femmes, et Jésus, le fruit de vos entrailles, est béni.
1: Sainte Marie, Mère de Dieu, priez pour nous pauvres pécheurs, maintenant et à l'heure de notre mort. Amen.
0: Je vous salue, Marie, pleine de grâce. Le Seigneur est avec vous. Vous êtes bénie entre toutes les femmes, et Jésus, le fruit de vos entrailles, est béni.
1: Sainte Marie, Mère de Dieu, priez pour nous pauvres pécheurs, maintenant et à l'heure de notre mort. Amen.
0: Je vous salue, Marie, pleine de grâce. Le Seigneur est avec vous. Vous êtes bénie entre toutes les femmes, et Jésus, le fruit de vos entrailles, est béni.
1: Sainte Marie, Mère de Dieu, priez pour nous pauvres pécheurs, maintenant et à l'heure de notre mort. Amen.
0: Je vous salue, Marie, pleine de grâce. Le Seigneur est avec vous. Vous êtes bénie entre toutes les femmes.

0: Je vous salue, Marie, pleine de grâce. Le Seigneur est avec vous. Vous êtes bénie entre toutes les femmes, et Jésus, le fruit de vos entrailles, est béni.
1: Sainte Marie, Mère de Dieu, priez pour nous pauvres pécheurs, maintenant et à l'heure de notre
0: Je vous salue, Marie, pleine de grâce. Le Seigneur est avec vous. Vous êtes bénie entre toutes les femmes, et Jésus, le fruit de vos entrailles, est béni.
1: Sainte Marie, Mère de Dieu, priez pour nous pauvres pécheurs, maintenant et à l'heure de notre mort. Amen.
0: Je vous salue, Marie, pleine de grâce. Le Seigneur est avec vous. Vous êtes bénie entre toutes les femmes, et Jésus, le fruit de vos entrailles, est béni.
1: Sainte Marie, Mère de Dieu, priez pour nous pauvres pécheurs, maintenant et à l'heure de notre mort. Amen.
0: Je vous salue, Marie, pleine de grâce. Le Seigneur est avec vous. Vous êtes bénie entre toutes les femmes, et Jésus, le fruit de vos entrailles, est béni.
1: Sainte Marie, Mère de Dieu, priez pour nous. Oh, you should.

0: Marie, conçue sans péché.
1: Priez pour nous.
0: Quatrième mystère glorieux, l'Assomption de la très sainte Vierge Marie. De l'Évangile de Jésus-Christ selon saint Luc. Mon âme exalte le Seigneur, exulte mon esprit en Dieu mon Sauveur. Il s'est penché sur son humble servante, désormais tous les âges me diront bienheureuse. Que le Seigneur donne la grâce de la prière en famille, par l'intercession de la Vierge Marie, que ceux qui prient déjà puissent persévérer, que ceux qui ne le font pas encore trouvent le courage de commencer et en soient comblés. Notre Père qui es aux cieux, que ton nom soit sanctifié, que ton règne vienne, que ta volonté soit faite sur la terre comme au ciel.
2: Je vous salue Marie, pleine de grâce. Le Seigneur est avec vous. Vous êtes bénie entre toutes les femmes, et Jésus, le fruit de vos entrailles, est béni.
1: Sainte Marie, Mère de Dieu, priez pour nous pauvres pécheurs, maintenant et à l'heure de notre mort. Amen.
2: Je vous salue, Marie, pleine de grâce. Le Seigneur est avec vous. Vous êtes bénie entre toutes les femmes, et Jésus, le fruit de vos entrailles, est béni.
1: Sainte Marie, Mère de Dieu, priez pour nous pauvres pécheurs, maintenant et à l'heure de notre mort.
2: Je vous salue Marie, pleine de grâce. Le Seigneur est avec vous. Vous êtes bénie entre toutes les femmes. Et Jésus, le fruit de vos entrailles, est béni.
1: Sainte Marie, Mère de Dieu, priez pour nous pauvres pécheurs, maintenant et à l'heure de notre mort. Amen.
2: Je vous salue Marie, pleine de grâce. Le Seigneur est avec vous. Vous êtes bénie entre toutes les femmes. Et Jésus, le fruit de vos entrailles, est béni.
1: Sainte Marie, Mère de Dieu, priez pour nous pauvres pécheurs, maintenant et à l'heure de notre mort. Amen.
2: Je vous salue Marie, pleine de grâce. Le Seigneur est avec vous. Vous êtes bénie entre toutes les femmes. Et Jésus, le fruit de vos entrailles, est béni.
1: Sainte Marie, Mère de Dieu, priez pour nous pauvres pécheurs, maintenant et à l'heure de notre mort. Amen.
2: Je vous salue Marie, pleine de grâce. Le Seigneur est avec vous. Vous êtes bénie entre toutes les femmes, et Jésus, le fruit de vos entrailles, est béni.
1: Sainte Marie, Mère de Dieu, priez pour nous pauvres pécheurs, maintenant et à l'heure de notre mort. Amen.
2: Je vous salue, Marie, pleine de grâce. Le Seigneur est avec vous. Vous êtes bénie entre toutes les femmes, et Jésus, le fruit de vos entrailles, est béni.
1: Sainte Marie, Mère de Dieu, priez pour nous pauvres pécheurs, maintenant et à l'heure de notre mort. Amen.
2: Je vous salue Marie, pleine de grâce. Le Seigneur est avec vous. Vous êtes bénie entre toutes les femmes. Et Jésus, le fruit de vos entrailles, est béni.
1: Sainte Marie, Mère de Dieu, priez pour nous pauvres pécheurs, maintenant et à l'heure de notre mort. Amen.
2: Je vous salue Marie, pleine de grâce. Le Seigneur est avec vous. Vous êtes bénie entre toutes les femmes, et Jésus, le fruit de vos entrailles, est béni.
1: Sainte Marie, Mère de Dieu, priez pour nous pauvres pécheurs, maintenant et à l'heure de notre mort. Amen.
2: Je vous salue, Marie, pleine de grâce. Le Seigneur est avec vous. Vous êtes bénie entre toutes les femmes, et Jésus, le fruit de vos entrailles, est béni.
1: Sainte Marie, Mère de Dieu, priez pour nous pauvres pécheurs,

0: Amen. Ô Marie conçue sans péché. Cinquième mystère glorieux, le couronnement de la Vierge au ciel. Du livre de l'Apocalypse. Un grand signe apparut dans le ciel, une femme ayant le soleil pour manteau, la lune sous les pieds, et sur la tête une couronne de 12 étoiles. Seigneur, que ton règne vienne avec puissance dans le cœur de chaque membre de la famille. Sois vainqueur des peurs, des mépris, des méchancetés entre membres d'une même famille. Toi qui as couronné Marie au ciel, viens faire éclater ta gloire dans les familles. Viens les couronner d'une couronne de paix et de joie pour qu'elles puissent te glorifier sur la terre. Notre Père qui es aux cieux, que ton nom soit sanctifié, que ton règne vienne, que ta volonté soit faite sur la terre comme au ciel.
1: Donne-nous aujourd'hui notre pain de ce jour. Pardonne-nous nos offenses, comme nous pardonnons aussi à ceux qui nous ont offensés. Et ne nous laisse pas entrer en tentation, mais délivre-nous du mal.
2: Je vous salue Marie, pleine de grâce. Le Seigneur est avec vous. Vous êtes bénie entre toutes les femmes, et Jésus, le fruit de vos entrailles, est béni.
1: Sainte Marie, Mère de Dieu, priez pour nous pauvres pécheurs, maintenant et à l'heure de notre mort. Amen.
2: Je vous salue Marie, pleine de grâce. Le Seigneur est avec vous. Vous êtes bénie entre toutes les femmes, et Jésus, le fruit de vos entrailles, est béni.
1: Sainte Marie, Mère de Dieu, priez pour nous pauvres pécheurs, maintenant et à l'heure de notre mort. Amen.
2: Je vous salue Marie, pleine de grâce. Le Seigneur est avec vous. Vous êtes bénie entre toutes les femmes, et Jésus, le fruit de vos entrailles, est béni.
1: Sainte Marie, Mère de Dieu, priez pour nous pauvres pécheurs, maintenant et à l'heure de notre mort. Amen.
2: Je vous salue Marie, pleine de grâce. Le Seigneur est avec vous. Vous êtes bénie entre toutes les femmes, et Jésus, le fruit de vos entrailles, est béni.
1: Sainte Marie, Mère de Dieu, priez pour nous pauvres pécheurs, maintenant et à l'heure de notre mort. Amen.
2: Je vous salue Marie, pleine de grâce. Le Seigneur est avec vous. Vous êtes bénie entre toutes les femmes, et Jésus, le fruit de vos entrailles, est béni.
1: Sainte Marie, Mère de Dieu, priez pour nous pauvres pécheurs, maintenant et à l'heure de notre mort. Amen.
2: Je vous salue Marie, pleine de grâce. Le Seigneur est avec vous. Vous êtes bénie entre toutes les femmes, et Jésus, le fruit de vos entrailles, est béni.
1: Sainte Marie, Mère de Dieu, priez pour nous pauvres pécheurs, maintenant et à l'heure de notre mort. Amen.
2: Je vous salue Marie, pleine de grâce. Le Seigneur est avec vous. Vous êtes bénie entre toutes les femmes, et Jésus, le fruit de vos entrailles, est béni.
1: Sainte Marie, Mère de Dieu, priez pour nous pauvres pécheurs, maintenant et à l'heure de notre mort. Amen.
2: Je vous salue Marie, pleine de grâce. Le Seigneur est avec vous. Vous êtes bénie entre toutes les femmes, et Jésus, le fruit de vos entrailles, est béni.
1: Sainte Marie, Mère de Dieu, priez pour nous pauvres pécheurs, maintenant et à l'heure de notre mort. Amen.
2: Je vous salue Marie, pleine de grâce. Le Seigneur est avec vous. Vous êtes bénie entre toutes les femmes, et Jésus, le fruit de vos entrailles, est béni.
1: Sainte Marie, Mère de Dieu, priez pour nous pauvres pécheurs, maintenant et à l'heure de notre mort. Amen.
2: Je vous salue Marie, pleine de grâce. Le Seigneur est avec vous. Vous êtes bénie entre toutes les femmes, et Jésus, le fruit de vos entrailles, est béni.
1: Sainte Marie, Mère de Dieu, priez pour nous pauvres pécheurs, maintenant et à l'heure de notre mort.

aide de mettre toujours notre espérance dans les biens du ciel, tandis que nous accomplissons nos tâches temporelles, et d'obtenir un jour ce que nous attendons avec foi, par Jésus-Christ, ton Fils, notre Seigneur, qui vit et règne avec toi dans l'unité du

Notre-Dame de Lourdes, Notre-Dame de Lourdes, Notre-Dame de Lourdes, Sainte Bernadette.

0: 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Ave Maria.
1: Où rencontrer Dieu? C'est une question que nous nous posons. C'est notre recherche, sinon même notre angoisse, notre tourment. Mais inversons la question. Où Dieu peut-il te rencontrer? Si Dieu avait envie de te rendre visite, est-ce qu'il peut te trouver? Ne te préoccupe pas, ne te dérange pas, c'est lui qui vient. Dieu n'a aucun mal à nous localiser. Marie est à Nazareth, un petit village inconnu, loin de toute clameur, loin des gens qui comptent. Dieu la trouve et elle se laisse trouver. Elle se laisse rencontrer par Dieu qui la cherche et qui l'aime. Es-tu disposée à te laisser trouver par Dieu qui te cherche? Bien des fois, quand nous disons sentir Dieu loin de nous et ne pas comprendre, c'est que nous avons peur qu'il s'approche. Nous redoutons qu'il prenne notre vie. C'est pourquoi nous disons que nous le sentons distant. Et nous passons notre vie dans une espèce de vagabondage spirituel sans arriver à prendre la moindre décision. Lorsque Dieu te rencontre, il laisse un signe de son passage. Il ne peut en être autrement. L'amour brûlant ne laisse pas les choses en l'état. Il bouleverse, il donne vie, il enthousiasme. Le signe que Dieu laisse en Marie, c'est Jésus en toi, si tu ouvres la porte de ton cœur. Laisse-toi trouver par Dieu.
0: À présent, nous nous unissons en prière avec le monde entier en renouvelant notre consécration à Marie.
2: Vierge Immaculée, Mère de Dieu et de l'humanité, je t'accueille comme don de Jésus sous la croix et je me confie entièrement à toi. Je t'offre toute ma vie, ce que je suis, ce que j'aime et ce que j'ai, afin que resplendisse en moi la beauté du Christ. Aide-moi à être docile à l'Esprit et à vivre avec joie ma vocation dans l'Église, afin de collaborer à ta mission maternelle et d'orienter vers Dieu le cœur de tout homme. Toi qui as guidé Saint Maximilien Kolb pour aimer sans mesure, enseigne-moi à être témoin de l'Évangile et à faire de ma vie un don. Je te confie les personnes que je rencontrerai et je t'offre le travail, les joies et les souffrances de cette journée. Ô Marie, conçue sans péché, prie pour nous qui avons recours à toi et pour ceux qui n'ont pas recours à toi.
3: Ave Maria, Ave, Ave Maria.
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0: Bonjour et bienvenue dans 1000 questions à la fois. Vous le savez, chaque semaine, un invité répond à une question que nous nous posons sur la foi chrétienne ou sur l'Église. Aujourd'hui, dans cette émission, nous parlerons du salut. Dieu veut que tous les hommes soient sauvés et parviennent à la connaissance de la vérité, écrit saint Paul dans l'épître à Timothée. Et Jésus est venu pour notre salut, nous est-il dit aussi lors de la célébration eucharistique. Mais de quoi sommes-nous donc sauvés ? Pour y voir plus clair, j'ai invité Antoine Nouis, qui est pasteur protestant et directeur de la rédaction du journal Réforme. Antoine, bonjour.
1: Bonjour Sophie.
0: Merci de venir ainsi nous éclairer sur ce point central de notre foi chrétienne. Alors, de quel salut s'agit-il ?
1: Alors, je crois que pour commencer, il faut peut-être retourner un tout petit peu, faire une question de vocabulaire. Le verbe « sauver » qui a donné « salut » en français, le verbe « sauver » en grec, dans le grec du Nouveau Testament, a deux significations. Hein. Il a une définition juridique qui consiste à dire « sauver notre vie, le sens de notre vie, voire de notre éternité ». Enfin, il y a ce sens comme ça. Et derrière le salut, c'est la notion de pardon qui se dégage. Hein. Notre vie est sauvée, c'est-à-dire notre vie est pardonnée. Notre vie est rendue juste devant Dieu. Et puis, le verbe qui est sozo en grec signifie aussi guérir. Hein? Et chaque fois que Jésus dit « ta foi t'a sauvé », on peut traduire par « ta foi t'a guéri ». D'ailleurs, selon les traductions des Bibles, on trouve l'une ou l'autre traduction. Et à ce moment-là, le salut n'est plus une compréhension juridique. Voilà, j'ai besoin d'être sauvé, donc d'être pardonné devant le tribunal de Dieu, mais prend une dimension, comment dire, clinique, c'est-à-dire que le salut, c'est la façon dont ma vie et ou ma personne, mes relations sont renouvelées et sont changées par la rencontre avec le Christ. Et il me semble d'ailleurs la première compréhension juridique s'est plus développée dans la branche occidentale de l'Église, peut-être plus marquée par le droit romain et cette dimension de tribunal. Alors que la dimension du salut en termes de clinique, ça s'est plus développé dans la branche orientale de l'Église, avec cette compréhension que le salut, c'est la façon dont progressivement je suis habité par la personne et par la grâce du Christ.
0: Oui, ça veut dire que vous avez l'air de dire que finalement, au mot salut ne correspond pas forcément le terme jugement.
1: Voilà, absolument. Et même le terme de... j'allais dire exactement. Non, je voudrais reprendre ce que j'ai dit. Ça dépend de la façon dont on comprend le jugement, et de ce fait-là, cette ambivalence du mot salut peut aussi nous permettre de porter un autre regard sur le jugement. Vous savez, pour évoquer le jugement, il y a un passage que moi je trouve qui m'a éclairé dans ma propre réflexion, dans mon propre chemin de foi. C'est un passage de la première épître aux Corinthiens, chapitre 3. Paul compare notre existence comme étant une maison. Hein. Et il dit, notre existence est une maison, et il dit, une maison est constituée par des matériaux nobles, il dit de l'or, de l'argent, des pierres précieuses, et par des matériaux vils, de la paille, du foin, du bois. Et puis il dit, le jour, avec un J majuscule, qui est le jour du jugement, et le jour opère comme un feu. Et un feu, c'est quoi? Un feu, c'est quelque chose qui prend ma maison, hein, et puis quand le feu passe sur l'édifice tel que j'ai décrit tout à l'heure, ben, il brûle la paille, le foin, le bois, le chaume, pour ne conserver de ma vie que ce qu'il y a de plus beau, l'or, l'argent, les diamants, c'est-à-dire pour ne conserver de ma vie que ce qui mérite d'être éternisé, diraient les pères grecs de l'Église. Et il me semble donc que le salut, ça n'est pas le jugement qui me ferait tomber à droite ou à gauche des bons ou des mauvais, mais le salut, c'est quelque chose, un regard qui ne consiste de ne retenir de ma vie que ce qu'il y a de meilleur. Et qu'à ce moment-là, le salut s'apparente bien à la guérison que j'évoquais tout à l'heure.
0: Mais finalement, le salut, c'est un regard qui nous libère, qui nous purifie, pour en revenir encore toujours à ce terme-là.
1: Ah mais moi je crois, mais je veux dire, ma vie elle est contradictoire. D'ailleurs, souvent le jugement est articulé avec la notion d'éternité, hein, je veux dire ça. Et s'il existe une éternité quelque part, qui voudrait traverser cette éternité en portant avec lui ses rancœurs, ses regrets, ses maux de dents, ses déceptions et tout ça? L'éternité deviendrait un enfer, je dirais que. Et c'est la raison pour laquelle, bibliquement, l'éternité est précédée d'un jugement. Et le jugement, c'est justement, c'est le regard, le feu de Dieu qui passe sur mon existence pour oublier, brûler tout ce qui n'a pas besoin d'être retenu, pour ne retenir de mon existence et de ce que je suis que ce qu'il y a de meilleur devant Dieu.
0: Est-ce que ce regard, il vient aussi de nous ? Est-ce que nous pouvons aussi jeter notre propre regard sur cette vie, sur la vie qu'on a menée ?
1: Alors, je dirais que si c'est ce regard que le Christ porte sur nous, c'est évidemment aussi le regard que moi, je suis invité à porter sur ma propre vie, et le regard d'ailleurs que je suis invité à porter sur la vie de mon prochain. C'est-à-dire que aimer mon prochain, ça veut dire quoi ? C'est-à-dire ne voir en lui que ce qu'il y a de plus beau.
0: Ce ne sera pas forcément un passage très facile à traverser, ça, non ?
1: Ah mais oui, mais je crois que, comment dire, je crois que c'est la dignité de notre vie, et la dignité de notre vie, c'est d'être capable, voilà, d'arriver devant Dieu sans tricher. Sans tricher, c'est-à-dire avec la vérité de notre existence. Et on sait bien que dans la vérité de toute existence, il y a ce qu'on aime bien présenter, puis aussi ce qu'on souhaite un peu cacher. Mais je dirais, la rencontre avec Dieu est aussi une rencontre d'amour, où Dieu porte un regard d'amour sur ma propre existence, et donc marqué par la bienveillance et par le pardon du Christ.
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0: Pour revenir au terme de salut que vous disiez qui se rapprochait du terme guérison,
1: oui. Hein,
0: c'est plutôt la tradition orientale qui a développé ça.
1: Voilà, oui.
0: Vous disiez, oui.
1: Oui.
0: Qu'est-ce que ça veut dire ? C'est plus agréable, ça colore la foi d'une autre façon ?
1: Oui. Alors je dirais que les deux compréhensions sont à considérer en tension l'une par rapport à l'autre. Elles sont pas exclusives. Hein. Sont en tension, c'est-à-dire que être sauvé aujourd'hui, et je crois profondément que je suis sauvé, hein, je suis déjà sauvé, c'est-à-dire que je suis déjà vu par le Christ à partir de son regard de bienveillance. Alors je crois que aujourd'hui, je suis appelé à devenir ce que je suis devant Dieu. Devant Dieu, je suis quelqu'un, vous avez été lavé, vous avez été purifié, vous avez été sauvé, dit encore l'Épître aux Corinthiens. Je le suis devant Dieu. Et maintenant, je suis aujourd'hui appelé à devenir ce que je suis, c'est-à-dire à vivre quelque chose de ça, de ce don et de ce pardon de Dieu pour moi. Alors ça, c'est au niveau de ma vie quotidienne. Et puis la dimension juridique, qu'il faut pas totalement oublier, eh ben c'est cette annonce première, forte, incontournable, du fait que le regard que Dieu porte sur moi est un regard qui se fait avec les lunettes du Christ, et que ce regard avec les lunettes du Christ me voit moi, voilà, dans toute la beauté de ce que je deviendrai devant Dieu déjà.
0: Donc, si j'ai bien compris, nous sommes déjà sauvés.
1: Je le crois profondément.
0: Même tous les hommes, même ceux qui ont fait des fautes épouvantables.
1: Alors ça, c'est un autre débat, ça. Je veux dire, c'est tous les hommes seront-ils sauvés ? Écoutez, je ne suis pas à la place de Dieu, donc je peux pas répondre. Je veux dire, c'est à chacun de répondre. Ce que je dis, c'est que je ne peux pas le déclarer comme ça à la radio, universellement, de façon un peu large, comme ça, tout le monde est sauvé. Et voilà, et yukaïda, tant mieux pour tout le monde. Parce que la Bible parle aussi de perdition, et je dois l'entendre, et c'est quelque chose que je ne peux pas négliger. Mais en revanche, je peux l'espérer très fortement, et j'ai des bonnes raisons bibliques de le faire.
0: Lesquelles ?
1: Les versets qui dit, d'un premier épître de Jean, Jésus-Christ est mort non seulement pour nous, mais pour les péchés du monde entier. Les versets qui dit Dieu a tellement aimé le monde. Dieu a tant aimé le monde. Et le mot monde, évangile de Jean, et le mot monde dans la Bible, ça veut pas dire le petit monde bien gentil. Dans l'évangile de Jean, le mot monde renvoie à la réalité hostile à Dieu, à la réalité des ténèbres, à la réalité de ce qui, dans notre univers, n'accepte pas la parole du Christ. Et l'évangile dit, Dieu a aimé le monde. C'est-à-dire que Dieu a aimé ceux qui étaient contre lui. Et moi, quand j'essaye de comprendre ce verset-là, eh ben, je me dis que, à partir de ce verset-là, je peux espérer que le salut de Dieu est plus grand, y compris que toutes nos errances, même si c'est difficile à dire.
0: Et qu'il est pour tous.
1: Même si c'est difficile à dire.
0: Est-ce qu'on peut aussi dire que finalement, si on arrive comme ça, si nous sommes sauvés dans le sens dont vous l'entendez, Antoine, que lorsque nous arriverons devant Dieu, nous serons quasiment divinisés ?
1: Alors, non, alors je crois que quand nous, j'ai dit tout à l'heure, la notion de jugement, et moi je tiens la notion de jugement, et je vais même vous dire, et je crois même que la notion de jugement est une bonne nouvelle. Le jugement, c'est pas quelque chose qui me fait peur, quelque chose qui est une bonne nouvelle, c'est quoi le jugement ? Le jugement, c'est que ma vie est importante devant Dieu, c'est-à-dire que ma vie n'est pas indifférente, Dieu dit, bah, oh, t'as vécu comme ça, bah, c'est pas grave, t'es pardonné, comme ça. Non, c'est, je suis pardonné posée, cette parole est posée sur ce que sont mes obscurités, ce que sont mes erreurs, sur ce que sont mes fautes, sur tout ce que j'ai fait qui n'était pas clair avec l'Évangile. Et que je dirais, et que c'est la dignité de ma vie que Dieu me considère dans la responsabilité de ce que je suis, hein. C'est-à-dire qu'il y a cette, il y a quand même ce côté qui est pas dramatique, mais qui est grave, qui est lourd. Et qui est aussi, je dirais, l'honneur de mon existence. Hein. Donc ça, j'appelle à cet appel du jugement. Et à la sortie du jugement, il y a, je crois, oui, être en conformité avec le Christ. Alors, je ne suis pas divinisé dans la lumière, tout ça, c'est des images. Hein. Mais en tout cas, je crois que c'est ce à quoi nous sommes appelés.
0: Donc finalement, être sauvé, si j'ai bien compris, c'est à la fois être guéri et être passé par le jugement salvateur de Dieu. On peut dire une chose pareille ?
1: On peut dire les choses pareilles, et de savoir que nous sommes profondément au bénéfice de la grâce de Dieu, au bénéfice du pardon, et que le pardon, c'est pas une parole abstraite comme ça, mais c'est un acte, une décision de Dieu qui vient se poser sur les différentes dimensions de mon existence. Et que je dis, voilà, je suis pas sauvé malgré moi, je suis sauvé par le Christ.
0: Finalement, le salut, c'est un mot magnifique.
1: Ah mais absolument, mais c'est un mot magnifique et c'est l'espérance de la foi chrétienne et que si je crois, j'espère au salut, alors je suis aussi appelé à vivre de ce salut aujourd'hui et dans toutes les dimensions de ma vie, c'est-à-dire vivre cette espèce de libération, vivre cette libération par rapport à moi-même, cette libération par rapport à mes peurs et d'essayer de les mettre en œuvre dès aujourd'hui dans mes journées.
0: Merci beaucoup. Merci Antoine Nouis. Je rappelle que vous êtes pasteur de l'Église réformée et directeur de la rédaction du journal Réforme. Merci beaucoup à Gilles d'avoir réalisé cette émission. Je vous souhaite une bonne soirée, une bonne semaine. À la semaine prochaine. Au revoir.
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4: En ce temps-là, Jésus disait à ses disciples, « Ce que vous faites pour devenir des justes, évitez de l'accomplir devant les hommes pour vous faire remarquer. Sinon, il n'y a pas de récompense pour vous auprès de votre Père qui est aux cieux. Ainsi, quand tu fais l'aumône, ne fais pas sonner de la trompette devant toi, comme les hypocrites qui se donnent un spectacle dans les synagogues et dans les rues pour obtenir la gloire qui vient des hommes. Amen, je vous le déclare, ceux-là ont reçu leur récompense. Mais toi, quand tu fais l'aumône, que ta main gauche ignore ce que fait ta main droite, afin que ton aumône reste dans le secret. Ton Père qui voit dans le secret, te le revaudra. Et quand vous priez, ne soyez pas comme les hypocrites. Ils aiment à se tenir debout dans les synagogues et au carrefour pour bien se montrer aux hommes quand ils prient. Amen, je vous le déclare, ceux-là ont reçu leur récompense. Mais toi, quand tu pries, retire-toi dans ta pièce la plus retirée, ferme la porte et prie ton Père qui est présent dans le secret. Ton Père qui voit dans le secret te le revaudra. Et quand vous jeûnez, ne prenez pas un air abattu comme les hypocrites. Ils prennent une mine défaite pour bien montrer aux hommes qu'ils jeûnent. Amen, je vous le déclare. Ceux-là ont reçu leur récompense. Mais toi, quand tu jeûnes, parfume-toi la tête et lave-toi le visage. Ainsi, ton jeûne ne sera pas connu des hommes, mais seulement de ton Père qui est présent au plus secret. Ton Père qui voit au plus secret te le revaudra. Acclamons la parole de Dieu. Je pense que nous nous rappelons de ce texte que l'Église nous a proposé à l'entrée du carême, le mercredi des cendres. Si l'Église nous l'a proposé ce jour-là, ce n'est pas pour rien, non. C'est pour nous préparer effectivement à faire ce que je dirais un bon carême, oui, un vrai carême. Car nous savons par ailleurs que ce que Jésus-Christ décrit là, c'est-à-dire la prière, la charité, le jeûne, ce sont des piliers de la religion. Et je dirais même des piliers de toute vraie religion, car réellement, beaucoup de religions ont ces piliers qui sont importants, c'est vrai. Jésus-Christ nous invite à quoi, tout simplement? D'une manière générale, et pour dire simple, Jésus-Christ nous demande de vivre à l'intérieur. Autrement dit, que nos actes soient des actes intérieurs. Oui. Pourquoi des actes intérieurs? C'est tout simplement pour nous mettre davantage en relation avec Dieu, comme il dit, qui voit l'invisible, qui voit ce que les hommes ne voient pas. Oui, et il dit, en ce moment-là, si notre relation avec Dieu est dans l'invisible, au plus profond de nous-mêmes, oui, il dit, il nous donnera tout ce que nous lui demandons, dans notre jeûne, dans nos prières, dans notre charité. Mais si, comme il le dit, nous faisons tout simplement ces actes dans le but uniquement de nous faire remarquer, il dit, nous avons une récompense, c'est vrai, oui, mais quelle est cette récompense? C'est la récompense qui vient des hommes. Est-ce que c'est cette récompense que nous attendons? Est-ce que c'est cette récompense que nous voulons en pratiquant ces vertus, le jeûne, l'aumône, la prière? Si c'est oui, tant mieux pour nous. Nous avons les éloges, nous avons l'approbation, nous avons tout cela, c'est bien, c'est ce que nous voulons. Mais si c'est ce que Dieu veut nous donner, que nous cherchons, oui, là, en ce moment-là, mettons de côté ce qui vient des hommes et recherchons tout simplement ce qui vient de Dieu. Oui. Il nous invite tout simplement à faire un bon discernement, que nous sachions réellement à quel niveau nous nous situons. Oui. Prier, c'est important, c'est vrai. Jeûner, c'est important, c'est vrai. Et surtout la charité, très important. Mais quand nous faisons tout cela, quand nous posons tous ces actes, posons-nous la question, dans quel but nous posons ces actes? Oui. Dans quel but nous posons ces actes? Et encore une fois, demandons au Seigneur par son Esprit Saint d'éclairer un peu notre esprit et je dirais même un peu plus notre cœur pour que nous puissions vraiment vivre ces piliers de notre religion dans ce qui est vrai, dans notre fond intérieur, dans tout ce que nous avons de plus spirituel. Et ainsi, nous obtiendrons de Dieu effectivement tout ce que nous lui avons demandé, il nous redonnera ce que peut-être nous avons perdu et ce que surtout nous lui tendons les mains pour dire, oui Seigneur, j'ai besoin de ceci, non pas pour ma vie humaine seulement, non pas pour ma vie matérielle seulement, mais surtout pour ma vie spirituelle. Que Dieu nous aide effectivement à entrer dans ces trois piliers avec un esprit dégagé, et non pas un esprit encombré. Amen.
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5: Bonjour. Aujourd'hui, nous fêtons les Hervé. D'origine bretonne, le prénom Hervé est longtemps resté cantonné à l'armorique. Il fut par la suite introduit en Angleterre sous la forme d'Harvé, grâce aux Bretons qui accompagnaient Guillaume le Conquérant au XIe siècle. Puis, dans les années 1960, il y a eu un vif succès en France pour ce prénom. Mais qui est Saint Hervé? C'est un saint breton du VIe siècle, ermite et musicien. Né aveugle d'un père barde, c'est-à-dire poète et chanteur celte, et d'une mère que l'on disait belle et pure, nommée Rivanon, qui elle aussi est devenue sainte. Le jeune Hervé est confié jeune à un de ses oncles. Puis, il choisit de vivre en ermite. Et il a pour guide un loup qu'il a apprivoisé. Il sillonne la Bretagne accompagné de moines qui le suivent. Barde lui aussi, rappelons qu'il était aussi aveugle. On lui attribue un cantique célèbre. le cantique du paradis, dont voici un extrait en français et non en breton. Jésus qui vit aux cieux et règne près de Dieu, j'attends ton paradis, car tu me l'as promis. J'irai vers la clarté, ô Christ ressuscité, je crois que ton regard ne peut me décevoir. Plus d'ombre, plus de pleurs, ni larmes, ni douleurs, Jésus, car près de toi, tout n'est que paix, que joie.

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0: chers auditeurs et auditrices de Radio Massabielle, les petites étoiles de l'archipel sous la couronne de Maman Marie. Une fois de plus, les équipes du Rosaire de Guadeloupe rentrent dans vos maisons afin de partager avec vous le feuillet mensuel du mois d'octobre. Et avec l'équipe qui m'accompagne, nous vous saluons fraternellement. Donc ce matin, à l'antenne, nous avons avec nous Maggie.
1: Oui. Oui, je suis Marisa. Voilà, Maggie, de la paroisse de Sainte-Anne-de-Boyave, responsable des équipes du Rosaire. Voilà.
0: Ghislaine.
2: Ghislaine, de la paroisse du Sacré-Cœur. Un petit coucou à toutes les petites étoiles de l'archipel.
0: Marie-Jeanne.
3: Marie-Jeanne, secteur Saint-Thomas d'Aquin, paroisse de Bémaoué et à cheval à Capesterre-Bello en ce moment.
0: Voilà. Et puis moi, c'est Lise, bureau diocésain, adjointe de Daria, de la paroisse du Gosier. Voilà. Daria n'est pas en Guadeloupe pour ce moment. Elle est partie au Conseil national avec les conditions que vous connaissez. Donc, c'est tout à fait normal que l'émission continue. Donc, elle n'est pas là, mais nous sommes encore avec vous ce matin. Vous connaissez les situations actuelles. Donc, l'émission ne peut pas se faire comme d'habitude. Depuis le confinement, nous avons opté pour l'enregistrement de l'émission. Donc, nous sommes toujours en émission enregistrée. Donc, c'est la raison pour laquelle les petites étoiles, chers auditeurs et auditeurs,

0: l'office de Radio Massabielle, vous ne pourrez pas nous joindre. Voilà. Alors moi, je ne vais pas déroger à la règle, comme Daria a l'habitude de faire. Je vais saluer toutes les petites étoiles de la Guadeloupe, de la Basse-Terre. Je pense à Ozanne, à Denise, à Nina de Capesterre, à Suzelle qui se reconnaîtra si elle est à l'écoute. Et puis, sous la Grande Terre, nous avons une petite étoile qui est dans le deuil, qui a perdu sa fille du côté de Massabielle. Nous lui envoyons un grand tiens-béret. Nous lui disons que l'espérance en Dieu est encore plus forte. Donc, amen. Marie l'accompagne, toute l'équipe du Rosaire l'accompagne. Voilà. Gauzier, Carole, une pensée pour toi, tu sais pourquoi. Martha de Sainte-Anne, avec toute son équipe. Septime, tu tiens bon avec ton beau-père et ton frère et toute ta petite famille. Liliane des Abîmes, Madame Montpierre et toute l'équipe. Et puis le bureau diocésain avec Lulu, Marie-Hélène, Marie-Antoinette. Nous ne pouvons pas nous voir comme d'habitude, mais nous pouvons communiquer par les moyens que vous connaissez. Donc je vous salue tous et puis voilà. Nous allons commencer notre feuillet mensuel. Petites étoiles, prenez votre feuillet mensuel du mois d'octobre à côté de vous et en même temps que nous, nous allons commencer. Voilà. Alors, comme d'habitude, nous commençons par la prière du Père Étienne. Vers toi, je lève les yeux, cette mère de Dieu. Car je voudrais faire de ma maison une maison où Jésus vienne, selon sa promesse. Quand plusieurs se réunissent en son nom. Tu as accueilli le message de l'ange comme un message venant de Dieu. Tu as reçu, en raison de ta foi, l'incomparable grâce d'accueillir en toi Dieu lui-même. Tu as ouvert au berger et puis au mage la porte de ta maison sans que nul ne se sente gêné par sa pauvreté ou sa richesse. Toi, celle qui chez nous reçoit afin que ceux qui ont besoin d'être réconfortés le soient. Ceux qui ont le désir de rendre grâce puissent le faire. Ceux qui cherchent la paix la trouvent. Et que chacun reparte vers sa propre maison avec la joie d'avoir rencontré Jésus lui-même, lui, le chemin, la vérité et la vie. Voilà. Depuis le mois dernier, un nouveau thème d'année nous accompagne. Le thème, c'était nos souffrances qu'il portait. Ce thème nous permet de contempler et d'approfondir le mystère du portement de croix.
1: Tracer sur nous le signe de la croix, c'est à la fois accepter nos croix de chaque jour et en même temps laisser Jésus lui-même s'en charger pour nous.

0: Prière à l'Esprit Saint. Esprit Saint, nous t'en prions. Permets que la parole de Dieu soit reçue par chacun en profondeur et en vérité.
1: Nous allons prendre Esprit de Dieu, souffle de vie.

Rien à faire dans le cœur de ta présence. Nous pourrons ainsi, avec toi, mieux entrer dans le grand mystère du portement de croix.

Invocation à Marie. Marie, notre mère, nous avons tant besoin de toi. Aide-nous à découvrir chaque jour un peu plus d'amour infini de Dieu pour tous les hommes.

Marie, notre mère, nous nous mettons à ton école. Sois notre guide. Apprends-nous à vivre de Jésus, ton Fils.

0: Voilà. Nous allons nous mettre à l'écoute de la parole de Dieu dans 2 Samuel 6, chapitre 2, 9 à 17.
1: David se mit en route pour faire monter l'arche de Dieu. David dit, « Comment l'arche du Seigneur pourrait-elle entrer chez moi ?» David renonça donc à transférer chez lui, dans la cité de David, l'arche du Seigneur, mais il la dévia vers la maison d'Obed-Edom, le Guitite. L'arche du Seigneur resta pendant 3 mois dans la maison d'Obed-Edom, le Guitite, et le Seigneur bénit Obed-Edom ainsi que toute sa maison. On rapporta au roi David, « Le Seigneur a béni la maison d'Obed-Edom et tout ce qui lui appartient à cause de l'arche de Dieu. »
2: David partit alors et fit monter l'arche de Dieu de la maison d'Obed-Edom jusqu'à la cité de David, au milieu des cris de joie. Quand les porteurs de l'arche eurent avancé de 6 pas, il offrit un sacrifice, un taureau et un veau gras. David, vêtu de panne de lin, dansait devant le Seigneur, en tournant de toutes ses forces. David et tout le peuple d'Israël firent monter l'arche du Seigneur parmi les ovations, au son du cor. Or, comme l'arche du Seigneur entrait dans la cité de David, Michal, fille de Saul, se pencha par la fenêtre. Elle vit le roi David qui sautait et tournoyait devant le Seigneur. Dans son cœur, elle le méprisa. Ils amenèrent donc l'arche du Seigneur et l'installèrent à sa place, au milieu de la tente de David, au milieu de la tente que David avait dressée pour elle. Puis il offrit devant le Seigneur des holocaustes et des sacrifices de paix.
0: Voilà, nous qui sommes en lien par l'émission par Radio Massabielle, nous, les quatre à l'antenne, nous allons essayer de dire un petit mot par rapport à cette parole de Dieu. Qu'est-ce que nous, les équipes du Gozer, comment nous pouvons accueillir cette parole? Alors, moi, je dirais tout d'abord que David avait pris l'arche chez lui, mais nous, qui sommes en équipe du Gozer, nous avons Marie dans nos maisons. Marie qui vient avec nous lors de nos rencontres, qui s'installe chez nous, pour nous accompagner, pour nous faire découvrir la parole que son fils nous a donnée. Cette parole que nous devons rester, que nous devons garder dans notre cœur. C'est cette parole qui représente l'arche de l'Alliance pour moi en ce moment. Et de cette parole, nous pouvons agir comme Dieu le veut, comme Maman Marie le veut, dans la charité, dans l'amour et dans la paix avec tous nos frères et sœurs, qu'elles soient membres des équipes du Rosaire ou pas. Mais nous aurons cette parole et nous devons la garder et la faire vraiment fructifier, la faire vivre.
1: Nous voyons que David dévia vers la maison d'Obed-Edom, le Guitite, l'arche. Marie, c'est un petit peu ça aussi, elle ne nous garde pas, mais nous plonge dans l'intimité de son fils Jésus et je dirais aussi dans la divine volonté de son fils pour que nous puissions faire toujours la volonté de Dieu. Seigneur, que ta volonté soit faite. Et c'est avec Marie, en prenant Marie par la main, que nous sommes sûrs de faire la volonté de Dieu.
3: Alors, pour moi, c'est Obed-Edom, le Seigneur fait voir que naturellement, il bénit là où l'on n'oublie pas, sa majesté, de manière à disposer de sa bonté. Le Seigneur n'a pas voulu à David d'avoir mis l'arche chez Obed-Edom. Au contraire, il restaure le cœur de David. Et c'est dans la joie, dans une grande joie, que David fait mettre l'arche à sa maison, après avoir su que le Seigneur avait béni la maison d'Obed-Edom. Et là, c'est dans une grande joie, de grande ovation, avec le peuple, ils accompagnent l'arche dans le, là où le Seigneur a préparé, que David avait préparé pour que l'arche soit en place.
4: Ghislaine, tu as un petit mot à dire?
2: Eh bien, le petit mot, c'est je vois que le Seigneur nous demande d'être enfants, toujours en paix. La paix et la joie. Parce que l'arche du Seigneur, parmi les ovations, au son du corps, David a chanté, il a dansé pour le Seigneur. Et nous, souvent, surtout en cette période de COVID, nous allons profiter justement par cette belle parole pour lâcher des dômes et rentrer dans la maison de David. Nous allons profiter pour dire au Seigneur de venir vraiment recouvrir avec sa maman, avec la Vierge, de venir recouvrir le monde. On ne devrait pas dire la Guadeloupe, mais le monde entier, de sa robe, de son manteau virginal, qu'on puisse aussi être dans la joie, qu'on puisse déposer cette peur, cette inquiétude qui nous guette chaque jour.
4: Voilà.
2: Et que nous retrouvons la joie quand David a vu que l'arche était rentrée chez lui.
4: Voilà, voilà. Alors, je vais juste rappeler, pour poursuivre un petit peu sur la réflexion, que le mois d'octobre nous est donné comme un mois de grâce, un mois de pour pouvoir être vraiment en lien avec le Seigneur. C'est le mois de la Vierge, le mois où nous prions beaucoup plus les mystères de Dieu. Nous savons que c'est la vie de Marie, la vie de Jésus. Donc je n'ai pas rappelé tout ce qui a trait au rosaire, mais nous savons pertinemment ce que c'est que le rosaire. Le rosaire, c'est le mystère centré sur le Christ, hein. C'est la vie de Jésus. Donc, nous devons plus intensément nous rapprocher de Dieu et faire le chapelet, prier le rosaire, mais en mettant cette prière en pratique. Voilà. Nous poursuivons. Alors, réflexion sur la parole. L'arche d'alliance est le coffret qui contient les tables de la loi. Elle contient ainsi la parole que Dieu a donnée à son peuple. À travers cette arche qui se déplace avec le peuple depuis le mont Sinaï, c'est Dieu présent dans sa parole qui chemine avec son peuple.
1: David est ici tout au début de son règne sur Juda et Israël. Il sait que le Seigneur l'a porté jusque-là et l'a affermi dans sa royauté. Son cœur lui est attaché. Il a le désir de faire venir l'arche d'alliance auprès de lui à Jérusalem, qu'il vient de conquérir pour en faire sa capitale.
2: En raison du caractère sacré de l'arche, David se demande cependant s'il est assez digne d'accueillir cette présence chez lui. C'est pourquoi il va lui faire un détour chez un étrange personnage, Obed-Edom, le guide.

0: Avant d'être installé à Jérusalem, l'Arche va ainsi faire un séjour de 3 mois chez Obed-Edom, le Guittite. Cela est d'autant plus surprenant que ce personnage a, pour David, toutes les apparences de l'ennemi d'Israël. Son nom signifie « serviteur d'Edom ». Et il fait de Gath comme Goliath que David avait dû combattre avec sa fronde.
1: Contre toute attente, la présence de l'ange est source de bénédiction pour Obed-Edom, ainsi que toute sa maisonnée. David réalise alors que le Seigneur va jusqu'à bénir cet étranger.
2: Rien n'est demandé à Dieu. Dieu donne sa bénédiction gratuitement à qui l'accueille, et la surabondance de sa grâce ne peut que se communiquer, quelle que soit l'origine ou la religion de celui qui lui ouvre la porte.

0: David comprend alors qu'il n'a rien à craindre de la présence du Seigneur. Comme le Seigneur l'a fait pour la maison d'Obed-Edom, David comprend que l'accueil de l'arche du Seigneur dans sa propre maison ne peut que lui apporter la bénédiction.
1: Le Seigneur ne force la porte de personne et il fait attendre le moment favorable. David fait alors porter l'arche à Jérusalem et il accueille dans une danse de joie communicative. Dans son exultation, David est animé d'une telle allégresse que, dépouillé de ses habits royaux et ne portant que pagne, il tournoie devant le Seigneur, laissant apparaître sa nudité. Sa femme, Michal, se met alors à le mépriser.
2: David peut apparaître, perdre sa dignité, mais qu'importe. Il est enveloppé de la joie de Dieu. Celui qui reçoit Dieu chez lui s'ouvre à une joie qui le dépasse. Même si cette joie n'est pas comprise ni accueillie par tous, à la joie débordante succède l'action de la grâce et la paix. Dans l'intimité avec le Seigneur,

0: Nous arrivons à la réflexion pour notre vie. Cheminer en équipe du rosaire, c'est faire route avec la parole de Dieu, comme l'ont fait autrefois les Hébreux qui marchaient dans le désert avec l'Arche d'Alliance. Tous, nous sommes dignes d'accueillir cette parole et d'avancer avec elle. Notre feuillet mensuel est un peu notre Arche d'Alliance, tel un coffre précieux qui permet à la parole de Dieu de faire route avec nous.
1: À l'image de David qui craint d'abord d'accueillir l'arche chez lui, il est parfois difficile d'ouvrir la porte de sa maison. Surtout, ne jugeons pas. Les raisons peuvent en être multiples. Nous pouvons tous le comprendre. Nous sommes invités à la même patience que le Seigneur à l'égard de David, sachant que chaque membre suit son propre chemin avec le Seigneur.
2: Une maison fermée peut, au bout de quelques années, s'ouvrir. Quelle joie pour la personne qui reçoit et quelle joie aussi pour les membres qui sont accueillis. Nous sentons alors une joie communicative, signe que nos cœurs ont été touchés, bénis et transformés par Dieu.

0: L'accueil de l'arche par un étranger, puis par David, nous rappelle que la parole de Dieu est pour tous et qu'elle veut faire sa demeure en tout homme. L'autre, un croyant ou d'une autre religion, est une créature de Dieu susceptible d'accueillir un jour la parole, de se laisser transformer par elle.
1: Celui que nous considérons peut-être comme un étranger ou comme un ennemi est capable, lui aussi, d'accueillir la parole et d'en vivre. Aussi faut-il, comme David l'a fait pour Obed-Edom, permettre qu'elle puisse le rejoindre.
2: Souvent, nos préjugés nous empêchent d'inviter certaines personnes dans notre équipe. Nous imaginons, par exemple, qu'ils ne peuvent pas être intéressés et nous n'allons pas vers eux. Persuadés que nous sommes, qu'ils vont nous dire non. Or, que savons-nous de leur relation avec le Seigneur?
0: Alors, je vais quand même poser la question, mais vous, les petites étoiles, vous allez pouvoir répondre si vous avez pu vous réunir ce mois-ci. Notre équipe du Rosaire est-elle un lieu d'accueil pour tous les étrangers qui attendent un geste de notre part? Quelles personnes autour de nous pourrions-nous inviter dans notre équipe? Prenons un temps de partage.

0: Que la joie exultante de David devienne la nôtre. La joie n'est pas le bonheur. Le bonheur est un état qui varie en fonction des circonstances. Alors que la joie est une attitude du cœur qui nous transporte en toutes circonstances, sûr que le Seigneur est avec nous. Plutôt que de nous centrer sur nos difficultés ou sur ce qui nous prive de bonheur, nous pouvons nous reposer en Dieu, nous attacher à lui et lui confier tout ce qui nous blesse. Sa paix et sa joie inonderont alors notre cœur.
1: L'arche d'alliance est restée 3 mois chez Obed-Edom. Lors de la visitation, Marie, nouvelle arche d'alliance, qui porte en elle la parole, verbe fait chair, restera également 3 mois chez sa cousine Élisabeth. Dans un cas comme dans l'autre, cette période de 3 mois est une bénédiction pour la maison qui accueille l'arche du Seigneur. C'est la bénédiction offerte à celui qui accueille Dieu chez lui, en lui.
2: Lors de la rencontre mensuelle de notre équipe, nous sommes en état de visitation. La bénédiction de Dieu est sur nous et toute notre maison. Malgré nos épreuves, la joie de Dieu est là. Elle nous porte et nous transporte. Même si cette joie n'est pas accueillie par tous, à l'instar de Michal, laissons comme David éclater notre joie de vivre en présence du Seigneur.

Seigneur, pour la joie reçue de toi. Joie qui nous met en mouvement, qui nous fait danser comme David et exulter comme Marie.

0: Après avoir chanté « Venez, chantons notre Dieu », un chant de joie, puis nous avons loué le Seigneur pour sa grandeur, nous allons prendre une pause musicale avec un beau chant à Marie.
1: C'est OK pour moi?
0: OK, ma sœur, d'accord.

0: Après ce beau chant à Marie, pour ceux qui prennent l'émission en cours, je rappelle que nous sommes sur Radio Massabielle avec les équipes du Rosaire de Guadeloupe. Nous avons avec nous Maggie de la paroisse de Croyaz, Marie-Jeanne de Bemao, Ghislaine de la paroisse du Sacré-Cœur et puis Solise, moi, de la paroisse du Gozi. Nous allons continuer.
1: Nous te louons, Seigneur, parce que tu nous donnes d'oser dire.
2: Notre Père, qui es aux cieux, que ton nom soit sanctifié, que ton règne vienne, que ta volonté soit faite sur la terre comme au ciel. Donne-nous aujourd'hui notre pain de ce jour. Pardonne-nous nos offenses, comme nous pardonnons aussi à ceux qui nous ont offensés. Et ne nous laisse pas entrer en tentation, mais délivre-nous du mal, car c'est à toi qu'appartiennent le règne, la puissance et la gloire, pour les siècles des siècles. Amen.
3: Notre-Dame du Rosaire, aide-nous à résister à la tentation de vouloir vivre sans Dieu, de le laisser de côté. Nous privons de la joie qu'il veut nous apporter.
2: Je vous salue, Marie, pleine de grâce. Le Seigneur est avec vous. Vous êtes bénie entre toutes les femmes et Jésus, qui nous fait exulter de joie. Le fruit de vos entrailles est béni. Sainte Marie, Mère de Dieu, priez pour nous pauvres pécheurs, maintenant et à l'heure de notre mort. Amen.
1: Notre-Dame du Rosaire, en ce mois d'octobre, nous te confions particulièrement l'engagement missionnaire des membres du mouvement partout dans le monde. Garde-les tous dans la joie et l'enthousiasme.
2: Je vous salue, Marie pleine de grâce. Le Seigneur est avec vous. Vous êtes bénie entre toutes les femmes et Jésus, qui nous fait exulter de joie. Le fruit de vos entrailles est béni. Sainte Marie, Mère de Dieu, priez pour nous pauvres pécheurs, maintenant et à l'heure de notre mort. Amen.
3: Chacun d'entre nous est invité à compléter la dizaine en présentant l'intention de prière du pape François pour le roi, ses intentions personnelles et celles du monde.
0: Alors, Maman Marie, je te présente tous les étudiants, tout le monde scolaire, afin que tu leur donnes tout leur courage pour faire face à cette nouvelle situation et toutes les contraintes qui en découlent. Nous te disons merci, Maman Marie. Je vous salue, Marie, pleine de grâce. Le Seigneur est avec vous. Vous êtes bénie entre toutes les femmes. Et Jésus, qui nous a fait exulter de joie, le fruit de vos entrailles est béni. Sainte Marie, Mère de Dieu, priez pour nos pauvres pécheurs, maintenant et à l'heure de notre mort. Amen.
2: Prions pour le pape François, les cardinaux, les évêques, particulièrement notre évêque Jean-Yves Riocreux, les prêtres, les religieux, les religieuses, les consacrés, les diacres et les séminaristes. Je vous salue, Marie pleine de grâce. Le Seigneur est avec vous. Vous êtes bénie entre toutes les femmes, et Jésus, qui nous fait exulter de joie, le fruit de nos entrailles, est béni. Sainte Marie, Mère de Dieu, priez pour nous, pauvres pécheurs, maintenant et à l'heure de notre mort. Amen.
4: Vraie Sainte Mère, nous te prions pour nos agriculteurs retraités, qu'ils mettent leurs terres agricoles au service des jeunes qui veulent s'installer. Et vraiment, nous te supplions, Marie, que l'appel soit entendu. Amen. Je vous salue, Marie, pleine de grâce. Le Seigneur est avec vous. Vous êtes bénie entre toutes les femmes, et Jésus, qui nous fait exulter de joie, le fruit de vos entrailles est béni. Sainte Marie, Mère de Dieu, priez pour nous, pauvres pécheurs, maintenant et à l'heure de notre mort. Amen.
1: Maman Marie, Seigneur Jésus, par l'intercession de la Vierge Marie, nous te confions tous ceux et celles qui se retrouvent au chômage dans cette situation difficile. Que le Seigneur leur donne la force et le courage d'affronter cette épreuve. Je vous salue, Marie, pleine de grâce. Le Seigneur est avec vous. Vous êtes bénie entre toutes les femmes. Et Jésus, qui nous fait exulter de joie, le fruit de vos entrailles est béni. Sainte Marie, Mère de Dieu, priez pour nous, pauvres pécheurs, maintenant et à l'heure de notre mort. Amen.
0: Maman Marie, nous te présentons, oui, avec toi, le Seigneur, nous présentons au Seigneur notre mouvement des aideurs à l'échelle internationale, nationale, mais surtout à l'échelle du diocèse, car nous savons que nos membres sont fragiles et ils ont peur de se réunir. Viens leur tenir la main, Maman Marie. Dis-leur que plus que jamais, tu es à leur côté. Enveloppe-les surtout dans ton manteau d'amour, dans ton manteau de paix, Maman Marie. Merci pour ta grâce, Maman Marie. Je vous salue, Marie, pleine de grâce. Le Seigneur est avec vous. Vous êtes bénie entre toutes les femmes. Et Jésus, qui nous fait exulter de joie, le fruit de vos entrailles est béni. Sainte Marie, Mère de Dieu, priez pour nous pauvres pécheurs, maintenant et à l'heure de notre mort. Amen.
2: Nous allons prier, frères et sœurs, pour tous ces chefs d'entreprise qui craignent de perdre leur entreprise et ces salariés perdre leur travail. Que la Sainte Vierge intercède pour que ces emplois soient sauvés. Je pense aussi à tous les malades du COVID que nous mettons entre les mains de la Sainte Vierge pour tous les peuples, tous ces malades dans tous les peuples, particulièrement chez nous en Guadeloupe. Et le corps enseignant, nous les présentons aussi à la Sainte Vierge. Je vous salue, le corps médical. Je vous salue, Marie, pleine de grâce. Le Seigneur est avec vous. Vous êtes bénie entre toutes les femmes. Et Jésus, qui nous fait exulter de joie, le fruit de vos entrailles est béni. Sainte Marie, Mère de Dieu, priez pour nous pauvres pécheurs, maintenant et à l'heure de notre mort. Amen.
5: Maman Marie, dans beaucoup de paroisses, il nous manque des catéchistes. La moisson est abondante et les ouvriers peu nombreux. Marie, maman, intercède auprès de ton fils pour que des mamans attendent l'appel, pour que leur enfant soit catéchisé. Je vous salue, Marie, pleine de grâce. Le Seigneur est avec vous. Vous êtes bénie entre toutes les femmes. Et Jésus, qui nous fait exulter de joie, le fruit de vos entrailles est béni. Sainte Marie, Mère de Dieu, priez pour nous, pauvres pécheurs, maintenant et à l'heure de notre mort. Amen.
1: L'intention du pape François, la mission des laïcs dans l'Église, prions pour qu'en vertu du baptême, les fidèles laïcs, en particulier les femmes, participent aux instances de responsabilité de l'Église. Je vous salue, Marie, pleine de grâce. Le Seigneur est avec vous. Vous êtes bénie entre toutes les femmes. Et Jésus, qui nous fait exulter de joie, le fruit de vos entrailles est béni. Sainte Marie, Mère de Dieu, priez pour nous, pauvres pécheurs, maintenant et à l'heure de notre mort. Amen.
0: Gloire au Père, au Fils et au Saint-Esprit, au Dieu qui est, qui était et qui vient, pour les siècles des siècles. Amen. Notre équipe du Rosaire, par sa joie communicative, devrait permettre à d'autres et à des étrangers de recevoir le Seigneur Jésus en eux.
5: Aussi, ne les laissons pas sur le bord de la route. Invitons-les. Ouvrons toutes grandes les portes de nos maisons.
0: Donc, vous comprenez, c'est notre grande mission, ce que nous devons faire, nous, les équipes du Rosaire.

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Auditeurs et auditrices de Radio Massabielle, les petites étoiles de Guadeloupe, après avoir partagé ce beau chant avec nous, je vous invite de nouveau à écouter un autre chant qui va tout aussi vous permettre de magnifier notre Dieu et de vous exalter de joie pour lui comme le fit David.

0: Voilà. Alors, mes frères et sœurs, les petites étoiles, la joie de Dieu, tout comme David, doit nous habiter, quelles que soient les circonstances. COVID ou pas COVID, nous devons avoir la paix. Dès que nous avons Jésus en nous et Maman Marie à nos côtés, nous devons vivre dans la paix, dans la joie. La joie, ce n'est pas, comme on a dit, d'aller danser, sauter, mais non, avoir cette paix en nous et qui nous fera avancer. Voilà, voilà. Alors, des infos, comme j'ai dit, oui.
1: Excuse-moi, solide, au début, je n'ai pas donné, les petits appels que j'ai. Je voulais, envoyer un petit bonjour à Cathy, que je n'entends pas de ses nouvelles. Donc, je ne pense qu'elle soit pas malade, hein. Voilà.
0: Alors, Cathy, si tu entends, tu es en contact avec Maggie pour lui donner tes nouvelles.
1: Voilà. Et puis, Madame Bride aussi, que je n'ai pas appelée depuis quelques temps, qui est certainement veilleuse. Voilà. Et donc, un petit bonjour de la part des équipes à Madame Bride.
0: Voilà. C'est dommage, nous ne pouvons pas communiquer par voie téléphonique, mes sœurs, mais sachez que nous vous portons dans notre cœur. Et je disais tout à l'heure, en préambule, que Daria n'était pas là. Donc, vous avez découvert ma voix. Et voilà, pour cette émission, peut-être à l'avenir, ce sera moi. Peut-être, on ne sait pas, on verra. Nous devons normalement nous rencontrer au mois d'octobre. Mais vous connaissez la situation actuelle, hein. On va en tâtonnant, mais bien sûr, avec Jésus dans nos cœurs, on ne sait pas. Quoi qu'il arrive, nous sommes confiants.
1: Oui,
0: si nous pouvons, si nous pouvons nous réunir, cela va se faire. Peut-être pas sous la même forme, mais cela va se faire. Dès que Dieu veut, personne ne peut contraindre le plan de Dieu. Donc, vous aurez des nouvelles par vos responsables. Nous devons nous rencontrer le 31 octobre à Duval, puisque la responsable avait déjà mentionné cela, au mois de juillet, quand nous allons nous rencontrer au mois d'octobre, sur le site de Duval. Mais comme je dis, vu la situation, on ne sait pas. Mais comme Vicelle le dit, prions, nous verrons sous quelle forme nous allons nous rencontrer, si c'est en grand groupe, sans petit groupe. Voilà, nous mettons tout cela dans les mains de Dieu.
2: Et moi, aux petites étoiles, de ne pas avoir peur de faire les rencontres mensuelles. On va privilégier quelqu'un qui a une grande galerie, qui a un grand jardin.
1: Voilà.
2: Mais n'ayez pas peur. Rencontrez-vous. Jésus ne vous permettra pas que vous soyez malade.
0: Et profitez aussi, je disais, que c'est le mois d'octobre. Faites le chapelet. Rassemblez-vous avec, mettez-vous en union avec ma Biel ou avec les autres membres. Nous faisons déjà notre chaîne de rosaire, hein, ça, la dizaine quotidienne. Mais si on veut faire un chapelet, ça n'est pas du tout, hein, de faire le chapelet. Donc, on peut se rassembler, par visioconférence, comme certains le font, se donner une heure et faire le chapelet. Et je voulais rappeler aussi, parce qu'il y a pas mal de petites équipes qui appellent par rapport à la réunion. Comme elle vient de dire, Marie-Jeanne, n'ayons pas peur, mais si nous ne pouvons pas nous réunir parce que nous avons peur, nous pouvons toujours trouver des alternatives, toujours trouver des moyens, se donner une heure de rendez-vous, 18h, on se met en connexion et on fait la prière mensuelle, le feuillet mensuel. Donc, il y a toujours moyen de s'arranger.
1: Voilà. Et vraiment solide, surtout de ne pas oublier la dizaine, parce qu'il y en a beaucoup qui oublient de faire la dizaine dans la journée.
0: Oui, je sais que surtout maintenant qu'on ne s'est pas rencontré depuis le mois de mars, il y a certaines personnes qui sont dans leur maison un peu isolées. Je leur dis vraiment qu'on pense à elles et que l'on envoie un grand bonjour et que nous pensons, Daria va les porter dans sa prière à Lourdes, parce qu'elle est allée à Lourdes au Conseil national, elle va porter toutes les petites étoiles de Guadeloupe. Nous pensons aussi à celles qui sont parties, hein, la famille, nous prions pour leur âme, et nous pensons à la famille de toutes ces personnes qui sont parties.
1: Et le père Hanson aussi, hein, on pense beaucoup à le père Hanson qui accompagne Daria.
0: Oui.
1: Notre aumônier.
0: Voilà. Alors, nous avons fini notre émission. Nous pensons bien que vous avez pris plaisir à prier avec nous, les équipes du Rosaire de Guadeloupe, en toute fraternité. Nous vous disons merci de nous avoir si chaleureusement accueillis chez vous, dans vos maisons, avec toujours le sentiment que nous formons une seule et même famille avec Marie, notre mère, qui nous accompagne en toute confiance dans la paix, la joie et l'amour de son fils. Nous vous disons au revoir et au mois prochain. Nous pensons que ça va peut-être être la même chose, puisque vous savez, les choses ne s'améliorent pas, mais voilà. On peut quand même s'entendre, se réunir par téléphone et faire notre mission et rentrer chez vous.
2: Gloire au Père, au Fils et au Saint-Esprit. Au nom du Père et du Fils et du Saint-Esprit. Amen.
0: Amen. Amen. Amen. Allez, bonjour chez vous. Prenez soin de vous. À bientôt.

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2: L'ange du Seigneur apporta l'annonce à Marie.
3: Et elle conçut du Saint-Esprit. Je vous salue Marie, pleine de grâce. Le Seigneur est avec vous. Vous êtes bénie entre toutes les femmes, et Jésus, le fruit de vos entrailles, est béni. Sainte Marie, Mère de Dieu, priez pour nous pauvres pécheurs, maintenant et à l'heure de notre mort.
2: Voici la servante du Seigneur.
3: Qu'il me soit fait selon votre parole. Je vous salue Marie, pleine de grâce. Le Seigneur est avec vous. Vous êtes bénie entre toutes les femmes, et Jésus, le fruit de vos entrailles, est béni. Sainte Marie, Mère de Dieu, priez pour nous pauvres pécheurs, maintenant et à l'heure de notre mort.
2: Et le Verbe s'est fait chair.
3: Et il a habité parmi nous. Je vous salue Marie, pleine de grâce. Le Seigneur est avec vous. Vous êtes bénie entre toutes les femmes, et Jésus, le fruit de vos entrailles, est béni. Sainte Marie, Mère de Dieu, priez pour nous pauvres pécheurs, maintenant et à l'heure de notre mort.
2: Priez pour nous, Sainte Marie, Mère de Dieu,
3: afin que nous soyons rendus dignes des promesses du Christ.
2: Daignez, Seigneur, répandre votre grâce dans nos âmes, afin qu'ayant connu par la voix de l'ange l'incarnation de votre Fils Jésus-Christ, nous puissions parvenir par sa passion et par sa croix à la gloire de sa résurrection, par le même Jésus-Christ, votre Fils, notre Seigneur. Amen.
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1: Traumatisme, isolationnisme, victime, wokisme, transition, toxique, guerre, pathologie, chaos, déclinisme. Tous ces mots ont un point commun, tout simplement, c'est qu'ils font peur. Et oui, la faute à qui ? La faute à qui ? À ceux qui les injectent, à ceux qui les répondent, ou n'est-ce alors que le symptôme d'autre chose, peut-être d'une société de plus en plus malade, de sens notamment. Comment se défendre contre les mots qui nous font peur? Peut-on se défendre contre les mots qui nous font peur? En sommes-nous capables? Réponse, je l'espère, positive avec nos deux invités du jour, qui sont Mariette Darrégrand, le retour de Mariette. Bonjour Mariette.
2: Bonjour Mariette.
1: Ravie de vous recevoir, chère Mariette, avec votre dernier livre donc consacré au sujet du jour, les mots qui nous font peur, carrément, les mots qui font peur, pardon, et comment leur résister, aux éditions Encre de Nuit. Vous qui êtes une sémiologue, évidemment, experte en la matière, essayiste, fondatrice du cabinet des faits et des signes. Moi, je trouve que c'est le plus réussi. En tout cas, il est fascinant, ce livre. Il est fascinant parce qu'il raconte complètement. Là, pour le coup, c'est toujours très intéressant de vous entendre sur les sujets comme l'amour, sur la virilité, des sujets que vous avez abordés, des sujets de société. Mais là, c'est tous les sujets brasés, parce que, sous l'angle de la peur, hein, sous l'angle des terminologies, sous l'angle des ismes, sous l'angle des thés. On va voir ce que je raconte, si je parle chinois pour les auditeurs. Mais c'est tout à fait passionnant avec vous, parce qu'à chaque fois, à travers l'analyse des mots, on se rend compte de l'époque dans laquelle nous habitons, nous vivons, en fait. C'est assez hallucinant. Dis-moi quel mot tu utilises, je te dirai comment tu vas et comment Vincent Lamorandière, ici présent, se porte.
3: Il se porte bien. Bonjour Marion.
1: Dans ce chaos, n'est-ce pas, ambiant, c'est vrai qu'on l'utilise tout le temps, ce mot chaos, que ce soit dans Quête de sens ou dans l'actualité en général. Vincent Lamorandière, qui est avocat pénaliste. Bonjour Vincent, bienvenue dans cette émission en Quête de sens.
3: Bonjour Marion.
1: Vous êtes prêt?
3: Je suis prêt.
1: Pour raconter ce sujet.
3: J'essaye.
1: Et enfin, notre stagiaire, son dernier jour. Bonjour Foucault.
4: Bonjour madame.
1: Ça y est, madame, dis donc.
3: Madame, oui, madame. Marion, je viens de prendre 20 ans là, d'un coup.
1: Ça y est, boum. Cher Foucault, vous avez, je crois, préparé, avant de rentrer dans ce studio, à partir de la une, par exemple, là vous avez choisi le Figaro de ce week-end. Je vous ai demandé de faire un petit travail sur la une, rien que sur la une. Vous allez juste nous nommer, nous citer n'importe comment, dans n'importe quel ordre, tous les mots qui vous ont fait peur. Il y en a beaucoup, visuellement c'est effrayant. Hein. Allez-y, c'est parti.
4: Ébranlé, entretien, terroriste, pédocriminel, manque de moyens, heurte, violence sur mineurs, sanctions, nœud démocratique, tension maximale, violé, assassiné, insoutenable, insupportable, racisé, faillite judiciaire, béance sécuritaire, protestation, scandale, et voilà.
1: Mais c'est déjà pas mal.
4: C'est déjà pas mal.
1: C'est effrayant. Est-ce que une Mariette Darrégrand, d'il y a, je sais pas moi, 30 ans par exemple, recèlerait autant de termes si négatifs que ça et aussi violents, qui nous font aussi peur?
2: Je ne pense pas. Alors, d'abord, il y a des raisons objectives d'avoir peur quand même. Hein. Notre société est quand même assez effrayante à beaucoup d'égards. Oui, voilà, c'est ça. Il ne s'agit pas de dire, bon, arrêtons de paniquer et puis tout va bien, madame la marquise, pas du tout. Donc, d'accord. En effet, il y a 30 ans, peut-être on n'aurait pas eu tous ces... Mais précisément parce que l'époque a des bonnes raisons de nous faire peur, eh bien, il faut garder notre esprit critique, notre sang-froid et voir un peu, faire un peu de tri sémantique.

0: qui fait que justement ces mots anxiogènes, eh bien, c'est très difficile de lutter contre eux parce que d'une certaine façon, ils font, comme on disait avant, ils font vendre. Mais bon, là maintenant, tout est gratuit, donc on peut plus dire ça. Mais ouais. En revanche, ils font, entre guillemets, penser. Mais penser, ça peut être plein de choses. Et je pense que on va y avoir la guerre, il va y avoir, vous avez relevé béance, sécuritaire.
1: Juridique, sécuritaire, oui.
0: Voilà, béance sécuritaire.
1: Pas juridique.
0: On peut se dire, ah ben, c'est exactement ce que je pense, moi. La béance, c'est un grand trou, il manque de la sécurité, et puis on va tomber dans le trou, etc. Ça, précisément, c'est le chaos, hein. C'est la définition même du dictionnaire du chaos. Donc, vous voyez ce que je veux dire? On n'est pas obligé de croire ça. Les métaphores, nous pouvons ne pas tout prendre, ne pas consentir à tout. Voilà. C'est à nous de faire ce travail. Alors, c'est beaucoup plus difficile. C'est ça aussi par rapport à il y a 30 ans.
1: Oui.
0: Où, je sais pas, le lecteur du Figaro, le lecteur du Monde, tranquille. Il avait sa formation, il était structuré par l'écrit, il avait un peu de jeu par rapport à ce qu'on lui disait. Aujourd'hui, c'est beaucoup moins vrai. Nous sommes beaucoup, mais je mets le nous parce que même les gens pas jeunes, nous sommes beaucoup moins structuré par la pensée, les concepts, etc.
1: C'est l'émotion, en fait, qui, oui, malheureusement, gagne du terrain.
0: Absolument.
1: Vincent Lamorandière, on peut lire, qui est invité sur beaucoup de plateaux à chaque fois qu'il y a un crime, un assassinat, des affaires de criminalité X, Y et Z. C'est pas du tout pour les banaliser ce matin, pas du tout, du tout. C'est au contraire pour évoquer votre ressenti, votre sentiment par rapport à justement ce qu'on vient d'évoquer là. La faute à qui? Est-ce que c'est vrai qu'on dit souvent que tout ce qui va mal fait buzzer? Vous êtes on peut pas dire le contraire, malheureusement.
2: Je pense que c'est vrai. Les médias, on va pas dire le contraire, c'est vraiment un business de l'émotion. C'est-à-dire que l'émotion, il n'y a pas que la peur d'ailleurs. C'est commun au sujet, mais la peur, c'est la première parce que ça touche toutes les peurs. Regardez, il y a la peur culturelle de l'envahisseur. Ça, c'est un énorme business. C'est-à-dire l'immigré, le QTF, on va réduire dans certains espaces médiatiques une personne à son statut au regard de la loi française. Donc on va même plus les appeler les personnes étrangères sous OQTF, par exemple. On va appeler directement les OQTF. C'est quelque chose qu'on peut voir. On a peur aussi tout ce qui touche à l'identité. On est des êtres pensants, plus ou moins. Bon, et ben l'IA, bien sûr, nous fait peur. On a très peur aussi. On est des êtres. On travaille d'une servitude économique, et puis on a peur aussi de tous les discours qui viennent remettre en cause notre identité sexuelle. Ce qui est dit sur la sexualité en permanence, de manière parfois très militante et donc très dure, il faut que la société change, mais en même temps, c'est dit avec des mots qui sont très très durs. Donc, c'est vrai que quand on est invité sur le plateau télé, on s'aperçoit qu'on est au cœur d'un système qui prend toujours un fait divers ou un fait de société, c'est pas la même chose. Hein. Je le rappelle, le fait divers, c'est quelque chose qui n'a pas de portée générale. Un fait de société, c'est quelque chose qui montre un problème structurel ou systémique. Et on va faire tourner en fait les émissions, les invités, ouais, etc. sur ça. Et c'est vrai que on va le dire clairement, c'est un business de l'émotion,
1: ouais,
2: et sur lequel on va plaquer des mots qui sont plus ou moins riches de sens. Mais ça, je vais peut-être redonner la parole à votre autre invité qui est sémiologue.
1: Alors, mais juste voilà, avant de rebondir, parce que j'avais un petit passage justement à vous soumettre à ce moment de l'émission. Employer le mot chaos, dites-vous, Mariette, pour décrire le monde contemporain, c'est donc utiliser une forme d'exagération propre aux légendes, dites-vous, et destinée à faire peur et à faire espérer. Côté peur, l'hyper-désordre nous mène à la possibilité que l'humanité n'existe plus, n'existe pas ou plus, dites-vous. Côté espoir, l'intervention d'une force divine nous fait croire en un happy end Netflixisé. Du chaos sortirait magiquement la vraie vie. Le chaos nous dit « vivons mais mourons d'abord ».
0: Exactement.
1: Mourons d'abord.
0: Mais c'est ça. En fait, c'est un mot qui n'est pas justement sociopolitique, le chaos. C'est ce qui m'a intéressé, parce que ça fait plusieurs années que ça monte. Hein. Le chaos, c'est un mot que vous trouvez dans la Théogonie d'Hésiode, par exemple. C'est un mot grec.
1: C'est vrai.
0: Voilà. Dans la Bible, ça va être le tohu-bohu, mais c'est la même idée.
1: C'est une idée de tournant, hein, c'est ça? De tremplin.
0: C'est la béance là dont
1: je confonds la crise. Pardon, je confonds crisis. Je confonds les deux termes. Chaos et crisis.
0: Oui. Le chaos, c'est exactement ce que Foucault, c'est ça, nous a dit. La béance. Bon, là, sécuritaire. C'est une béance.
1: Il a bien bossé notre Foucault. La béance.
0: C'est une béance. Le chaos, c'est ça, littéralement. Hein. C'est ce qui ouvre. C'est fondé sur un verbe grec qui veut dire ouvrir. C'est ouvert. Puis il y a un bouillonnement.

0: stérile, il ne sort rien de là. Et il faut l'intervention de Dieu ou d'un Dieu pour que justement il y ait un principe d'ordre.
1: D'accord. Voilà,
0: hein, de la bouillonnement arrive la vie, parce que s'il y a du chaos, il n'y a pas de vie.
1: Et nous, c'est un chaos sans Dieu, c'est ça, dans lequel nous sommes plongés.
0: Sans Dieu ou avec des dieux plus ou moins catalogués. Parce que quelqu'un qui peut dire avec moi, ce ne sera plus le chaos, c'est le truc inverse de De Gaulle, c'est après moi, il n'y aura plus le chaos, il n'y aura plus le déluge. Il y aura quoi? Bah, il y aura un ordre nouveau.
1: Ouais.
0: Par exemple, hein, voilà. On peut dire, ben, il y aura plus de vagues migratoires, il y aura plus de machin. Ça va être extrêmement ordonné. Et c'est ça que j'ai voulu dire. Le chaos ne va pas à deux raisons. La première, c'est que c'est, pour nous, en France, hein, bien sûr, il y a des tas de choses qui vont pas. Ça dysfonctionne. Et ça, oui. C'est la social-démocratie libérale, et ben, elle est comme ça. Il faut ouais. réparer tout le temps. Et donc, quand on dit chaos, on change de paradigme, on n'est plus dans le politique, on est dans le légendaire, dans les créations du monde, etc. Et là, je reprends tout à fait votre expression du business de l'émotion.
1: Ouais.
0: À ce moment-là, bah, c'est comme une série télé, c'est comme une dystopie, c'est comme un film, c'est comme... Vous voyez, on change, on n'est plus dans la raison politique, on est dans l'imaginaire narratif, hein, les grands récits, etc., qui nous portent. Et on nous dit, écoutez, voilà, c'est le bordel. Il y a 30 ans, on aurait dit, c'est le bordel. Aujourd'hui, on dit, c'est le chaos.
1: D'accord.
0: Et c'est donc ce grand, ça va, c'est la métaphore aussi de la vague, hein, on y reviendra peut-être, c'est la même chose que submersion migratoire par exemple, hein, ça c'est la vague,
1: qui va nous ensevelir,
0: il va nous ensevelir, il y a beaucoup l'aquatique.
1: L'aquatique.
0: Voilà.
1: Sous l'eau, voilà. Enfin, oui.
0: Et de cette eau ne sort.
1: Submersion.
0: De cette eau ne sort pas ce qu'on peut voir, dans l'histoire des hommes, ils ont toujours fait des échanges sur les mers, et c'est positif. Non, ça nous ensevelit, hein, on est en danger de mort. Et donc, à partir de là, bah, vous voyez bien politiquement les deux extrêmes de notre champ politique. Ils disent soit, bah, tant qu'à faire d'être dans le chaos, on y va à fond. Et à ce moment-là, on fait un point zéro d'où on repartira.
1: Ouais.
0: Donc, une sorte d'espérance, à mon avis, complètement illusoire. Mais...
2: Un reset.
0: Oui,
1: le reset est très
2: reset, en fait.
1: On entend de plus en plus ce terme.
0: C'est exactement ça. Hein. C'est exactement ça. On repart.
1: Ouais.
0: Pour un ordre nouveau. Et puis, tout ira mieux, madame la marquise. Ou alors... On a très peur et là on se cache,
1: on se réfugie
0: et on ferme absolument tout. Et donc plus personne ne peut venir dans notre et c'est encore plus illusoire. Enfin les deux choses sont illusoires. Donc pourquoi j'ai pris ce mot pour commencer mon livre, c'est que c'est le plus anxiogène ce mot.
1: C'est vrai.
0: Alors là on est dans l'émotion. Ouais. On est voilà et puis en plus c'est un pareil en américain etc. Quand il y a eu l'attaque du Capitole c'était partout. Donc ça circule énormément parce que les mots que j'ai épinglés sont des mots comment dire qui franchissent la barrière des espèces. On peut les trouver aussi bien aux États-Unis que chez nous, etc.
1: Donc c'est pas par hasard.
0: C'est pas par hasard.
1: Donc fonctionnement aussi. Les racines sont les mêmes en fait.
0: C'est ça voilà. Donc si vous voulez, au bout d'un moment, on se sent cerné, on se sent assailli, parce que de toutes parts. Et puis on finit après par les intégrer nous-mêmes. On peut dire, je sais pas, c'est le chaos dans mon couple ou va ranger ta chambre, c'est le chaos.
1: C'est vrai,
0: ça, quand on en arrive là, ça veut dire qu'on a, on a acheté. Dans le business de l'émotion, on est un bon consommateur.
1: Un bon consommateur, on se rend même pas compte.
0: Voilà,
1: c'est incroyable.
0: C'est pour ça que la sémiologie, pour moi, est une arme formidable.
1: Ouais.
0: Parce qu'il faut d'abord comprendre, moi aussi, j'ai dit...
1: Je pense que Hannah Arendt doit vous applaudir.
0: c'est vraiment mon rêve. Mais j'arrive pas à, à ces conclusions que je
1: sans avoir lu. Déjà, ce que je veux dire, c'est que le vide de la pensée... Vincent, sans lui, il regarde la pendule.
2: Non, pas du tout,
0: C'est bien l'ennui, c'est bien. On réfléchit.
1: Qu'est-ce que vous vouliez dire, Vincent Lamandière, si intéressant? Je plaisante, évidemment.
2: Alors, c'est assez marrant parce que en ce moment, je suis en train de alors, vous l'avez dit, je suis vraiment souvent confronté au cœur de cette actualité qui fait peur. En étant pénaliste sur les plateaux, notamment où on décrypte en fait, de toutes les chaînes, France Info, BFM et les autres. Et on décrypte en fait les dysfonctionnements, etc. Donc, je vois vraiment ça. Et c'est intéressant parce que je suis en même temps passionné par les récits fondateurs. On est sur Radio Notre-Dame, donc je veux faire état aussi de ce qui est l'expression de ma foi. Je pense que c'est un des derniers endroits où on peut le faire directement, etc. Mais vous voyez, dans l'Exode, on va prendre un exemple. Il y a le peuple, ils sont dans des tentes au pied d'une montagne. Et je trouve que c'est un bon symbole de notre condition humaine, en fait. On est dans le désert, dans des tentes, au pied d'une montagne. Et on a tous peur que la montagne, elle nous tombe dessus. On sent que notre vie, elle est fragile, qu'elle est exposée au vent, qu'elle est qu'il y a rien de solide, qu'on est dans le désert, qu'il n'y a pas des ressources qui sont illimitées autour de nous, et que la montagne peut nous tomber dessus. Et c'est exactement ce que vous disiez tout à l'heure en disant on est enseveli. Et ça, vous voyez, c'est la crainte du peuple Israël qui est libéré d'Égypte. C'est vraiment une crainte fondamentale. Et en fait, c'est une crainte qu'on a toujours. Et donc c'est vrai que vous utilisez la sémiologie pour déconstruire les mots qui justement participent, oui. Et vous le dites très bien, participent à notre complaisance vis-à-vis de la peur et ce business de l'émotion. On est complaisant vis-à-vis de ce business, on en participe. Voilà.
1: Et vous. Et inconsciemment même.
2: Inconsciemment. Mais c'est vrai que je trouve que dans les fondateurs, dans ces récits fondateurs, notamment sur l'Exode, sur les déserts, sur la peur de mourir, sur la peur de mourir de faim, sur la peur quand on est étranger, hein, rappelle-toi Israël que tu as été étranger toi-même en terre d'Égypte, etc. La peur, toutes ces peurs fondamentales qui sont en nous, elles sont extrêmement bien symbolisées dans l'expérience spirituelle qui est décrite dans les récits fondateurs de la Bible. Voilà, donc ça c'est la première chose que je vous dis. Donc vous présentez par la sémiologie un premier mouvement de déconstruction, mais je pense que dans la prière ou même dans une approche ignatienne, on peut tout à fait aussi faire cette déconstruction en intégrant ces récits fondateurs, ces grandes peurs fondamentales qu'on a tous. Moi, je vais vous le dire.
1: Ouais.
2: Moi, je vis dans la peur.
1: C'est
2: en
1: vrai.
2: Permanence. J'ai toujours peur.
1: C'est vrai, l'entendement dire ça.
2: Ah ouais. Ah ouais. Moi, je trouve qu'on a une vie très fragile. On a une vie très fragile.
1: C'est un bon client pour Mariette. Hein.
2: Je suis un bon client pour. Je trouve que c'est compliqué de vivre dans la.
1: Et pourtant,
2: la,
1: vous avez la foi. Hein. Vous avez fait 7 ans de séminaire.
2: J'ai fait 7 ans de séminaire et je vais vous dire franchement, j'ai fait presque 40 ans de désert. Donc, j'ai l'expérience de vivre sans aucune certitude sur le lendemain. C'est aussi une condition inhérente à la profession d'avocat. Il y a des mois où ça marche très bien et puis il y a des mois où c'est difficile. On est au cœur de tensions, ouais. Sur les plateaux télé, on a toujours peur de dire quelque chose qui peut être mal interprété et déclencher le buzz, le bad buzz, etc. Et donc je comprends, vous le disiez tout à l'heure, on a de quoi avoir peur, mais c'est marrant parce que ça nous passe, et je crois que le mot c'est pas la chose, c'est-à-dire que il n'y a pas que se libérer des mots en amont. Il faut se libérer de la peur en amont et savoir vivre avec. Et on va voir après les mots qui sonnent creux et puis les mots qui ont une vibration. Je souriais sur votre notion de tohu-bohu. Je parlerai tout à l'heure, mais je vais vous rendre la parole sur la vibration des mots et puis les mots très plats qu'on peut avoir aussi sur le plateau télé. Hein, je veux dire, moi, de temps en temps...
1: Les mots creux, les mots... Parce que Mariette Dérigrand a aussi travaillé... Mariette Dérigrand a aussi travaillé dans l'élaboration, l'analyse, le décryptage des discours politiques et médiatiques. Et c'est vrai que c'est intéressant ce que dit Vincent Lamorandière, je trouve, Mariette Dérigrand, parce que on a à la fois des mots qui font peur, on a la pathologisation, on n'en a pas encore parlé, on en a déjà parlé avec vous à d'autres reprises, et on a effectivement les mots creux. C'est intéressant, on les met avec ça, on les met dans les mots qui font peur, les mots creux ou pas?
0: Ah ben bien sûr, parce que...
1: C'est de l'enfumage, c'est quoi les mots creux?
0: Oui, c'est ça, c'est de l'enfumage, et ils nous affaiblissent en fait. Si je reprends votre métaphore, j'aime beaucoup, parce que ben, oui, c'est notre condition humaine. Les récits de création du monde, ou les récits, quels qu'ils soient, ben, ils sont anthropologiques. En fait, on est à l'os, quoi. On est, l'être humain, ben, oui, ça fait peur de vivre.
1: Ouais.
0: Donc, moi aussi, je me
1: depuis la nuit des temps. Hein,
0: bah, évidemment, c'est quand même pas facile.
1: Adam et Ève ont dû avoir peur de vivre.
0: Ouais. Alors, il y a quelque chose quand même qui a aidé nos grands ancêtres là, dans le désert. Bah, c'est la Torah, c'est la loi. Tout d'un coup, il y a quand même quelque chose qui structure. Bon, vous êtes avocat, la loi, ça vous structurera quand même. Et c'est aussi une des raisons aussi parce que je crois que nous en manquons de lois. Alors, on manque pas de lois qui sont prises à l'Assemblée nationale.
1: Intérieure.
0: Oui, de lois intérieures et collectives. C'est-à-dire de qu'est-ce que c'est la loi, c'est le logos, c'est-à-dire un discours qui nous donne du sens.
1: Bah, une structure.
0: Oui, qui nous structure, parce que ça nous donne du sens, voilà, quel que soit votre système de pensée. Donc les choses dont vous parliez, Marie-Ange, vide de sens.
1: Ouais. Hein,
0: tous les mots en isme.
1: Oui.
0: Moi, je suis très remontée contre.
1: J'aime beaucoup le chapitre sur les ismes. Ça fait intéressant.
0: Ben oui, parce que alors là, c'est une inflation absolue. C'est vraiment, il y a des ismes de tout le genre. J'ai même mis décroissantisme, je crois, j'ai entendu ça une fois.
1: On apprend des mots.
0: Alors ça, c'est typique de la fausse loi. et phologos.
1: C'est-à-dire ?
0: Eh ben, ça veut rien dire. Je vais faire du mariangisme. Parce que je trouve que vous êtes une bonne journaliste, etc. Bah, je dis, ah, tiens, c'est pas mal, je vais faire du mariangisme.
1: C'est un peu vague, en fait, non? C'est une façon de ne pas faire d'effort.
0: Voilà.
1: On réduit au dios du mariangisme ou du mariétisme ou du.
0: Voilà.
1: L'amorandirisme.
0: On met du isme en général, beaucoup aujourd'hui, sur des gens, sur des noms propres, et puis voilà.
1: C'est amusant ce que vous dites.
0: Étymologiquement, le isme, ça veut dire le concept, la pensée. Hein, je sais pas, spinozisme, bon, il y avait le nom propre est là, mais il y a quand même une pensée derrière. Nous, aujourd'hui, nos doctrines politiques sont très faibles. Nos pensées philosophiques, à mon avis, sont faibles aussi parce qu'elles sont datées. Elles n'arrivent pas à penser ce monde dans lequel nous sommes, là, qui va très vite, l'IA, etc. Et donc, c'est ce que j'ai voulu mettre dans mon bouquin. Il y a plein de ismes, mais il n'y a pas les mots hantés. Les notions philosophiques,
1: hein,
0: que ce soit, je sais pas, fraternité, je crois que c'est un mot.
1: Il y a virilité, mixité, laïcité, convivialité.
0: Ça, c'est plus intéressant.
1: Voilà, la nouvelle trilogie, dites-vous, à inscrire au fronton de nos mairies. La question de la souveraineté est à qualifier. Est-elle politique, énergétique, etc. Ou tout cela à la fois, la virilité doit s'envisager pour tout, etc. L'identité, voilà. Mais c'est vrai que les ismes...
0: L'identité, bah, on en parlait. Valeur refuge et ennemie de l'altérité, bah, on voit bien ce que ça donne. Donc, il faut reprendre ce concept d'identité ou l'expression on est chez nous. On est chez nous et pas chez nous. Bah, il faut la reprendre, mais en philosophie. Si je vais prendre Gaston Bachelard, bah, il dit tout
1: En gros, ce que vous voulez dire avant la pub, c'est que les mots en isme, c'est vague, c'est destiné à nous faire peur. C'est espèce de...
0: À noyer le poisson.
1: Allez hop, vous avez raison d'avoir peur, mais on contrôle tout quoi. C'est un peu ça ou pas?
0: Oui, c'est ça, ça nous endort dans quelque chose qui est vide de logos, qui est vide de sens, vide de réflexion. Donc, de temps en temps, il faut comme... Wokisme, je ne sais pas ce que ça veut dire, mais peut-être qu'il faut...
1: Personne ne sait ce que c'est.
0: Voilà,
1: exactement. Pas, 5 ans plus tard.
0: Ou fascisme.
1: Fascisme, c'est vrai, c'est des sacs.
0: Ou antifascisme, ça ne veut rien dire.
2: C'est le sasso, le lasso symbolique. Vous savez ce que vous dites là?
1: Il y a la pub.
2: Ah bon, ok, on en parle après.
1: À tout de suite, les amis.
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1: Comment se défendre contre les mots qui nous font peur? Eh bien, voilà mes deux invités qui tentent d'y remédier justement à cette peur galopante face aux mots que nous utilisons, que nous recevons, que nous lisons, que nous entendons. Mariette Darigrand, sémiologue essayiste, qui a fondé des faits et des signes et qui a écrit ce dernier ouvrage, Les mots qui font peur et comment leur résister chez Encre de Nuit. Et puis Vincent Lamorandière, avocat pénaliste, qui a passé 7 ans au séminaire. C'est important de le préciser aujourd'hui puisqu'il allie justement à la fois la spiritualité, les mythes fondateurs, partagés avec Mariette Darigrand, évidemment, et puis la loi, qui est quand même votre quotidien.
2: J'ai envie de prolonger ce que disait Mariette Darigrand.
1: À propos du sac,
2: c'est-à-dire, il y a des mots, il y a des façons de parler, ok, qui sont des lassos symboliques. C'est-à-dire, en fait, on jette un filet, on ramasse tout ce qu'on peut. Tout ce qu'on aime d'un côté ou tout ce qu'on n'aime pas, vous voyez ce que je veux dire? Et on maintient tout ensemble et tout est tenu ensemble, etc. Et il faut toujours tenir la structure ensemble. Je vais vous faire un aveu, Marie-Ange. Ce qui m'a fait quitter le séminaire, c'est vrai que j'étais malheureux dans le célibat, mais je pense que c'était pas cette question-là. Dans le fond, je voulais avoir une vie de couple et être père de famille, ça c'est vrai. Mais c'était pas le plus dur. Ce qui m'a fait quitter le séminaire, c'est le rapport à la parole que j'entendais dans le milieu 100% clérical, c'est-à-dire avec mes copains du séminaire et avec les copains...
1: J'appelle ça l'encodage ecclésiastique.
2: L'encodage, c'était une off-langue, pour reprendre... C'est-à-dire, on dit tout va ensemble. Et oui, il faut à la fois dire que c'est humain, que c'est divin, certes, c'est déjà là, mais c'est pas encore là, c'est l'eschatologie, on dit tout. C'est un lasso symbolique et c'est terrible parce qu'en fait... Ça n'a plus... Et à la fin, je me rappelle, je me bouchais pendant les oreilles pendant les réunions de travail, et c'est ça qui m'a fait quitter le séminaire. Et je vais vous le dire encore, pendant 10 ans, je me suis tue en me disant, je peux pas aider en fait. Ça m'a dégoûté du rapport à la parole. Et c'est marrant parce que dans Saint Matthieu, un des signes que vous avez la foi, c'est que vous entendez vous parlez des langues nouvelles. C'est pas que tu vas parler en coréen quand t'es né en Bretagne. C'est que dans ta façon de parler de ton expérience humaine, il y a quelque chose de nouveau que t'as pas entendu 300 fois. Il y a quelque chose qui vibre. Il y a quelque chose de fort. Il disait, mais les gars, je l'ai entendu 3000 fois ce que vous me dites. Je peux plus l'entendre. C'est pas des langues nouvelles. Parlez, essayez de doper vos mots avec l'expérience de la foi quand on va repasser la parole à
1: Oui, parce qu'il y a l'idée que vous avez.
2: Mais j'aimerais redévelopper ça après avec la notion de dabar. Et plus tard, j'ai le temps.
1: D'accord. Dabar. Non, je me réjouis. Mariette Darrigan, la répétition, c'est très intéressant puisque ça endort la répétition.
0: Oui.
1: À force de répéter viol, criminalité, harcèlement, on l'a vu. En fait, est-ce que ça endort pas le cerveau?
0: Oui, enfin,
1: la réaction.
0: Ça endort le cerveau. Et par rapport à ce que disait Vincent, ce que je trouve très bien, c'est que notre cerveau, quand on est un certain type de gens, en fait, a besoin de fraîcheur sémantique. Il y a besoin de frais. Hein, quelque chose
1: d'accord,
0: dont on a l'impression que ça n'a pas encore été dit, même si c'est un mot classique. Hein, par exemple, moi j'ai mis que Trump, il était dionysiaque. Dionysos, c'est un vieux concept. C'est un vieux dieu grec. Mais j'en avais marre, je l'ai mis. Ça ressemble un peu à votre expérience. Je l'ai mis parce que j'en avais marre d'entendre que Trump était narcissique.
1: Bah comme Emmanuel Macron, comme on le dit de pas mal de
0: tout le monde, on peut le dire de vous.
1: Je ne me grille pas complètement en lisant. Oui, oui, tout à fait. Ah,
0: franchement, bon. Il y a du bon et du mauvais narcissisme, hein, c'est un peu comme le cholestérol.
1: Mais c'est vrai que ça devient presque un surnom, quoi. Enfin, c'est complètement hallucinant.
2: C'est hyper drôle ce qu'il vient de dire sur le cholestérol et le narcissisme. Bah oui, il y a un bon et un mauvais, quoi. C'est vrai.
0: Il en fait un peu, mais bon. Mais c'est surtout que pour nous endormir, une des façons aujourd'hui de nous endormir, c'est de tout mettre dans la psychologie. Hein, le développement personnel, vous connaissez bien.
1: La pathologisation.
0: Voilà, hein, c'est ça. C'est-à-dire qu'on va dire
1: pervers.
0: Pervers narcissique.
1: Alors, l'avocat va parler après.
0: Poutine, pervers narcissique. Je l'ai entendu. Où il met sous emprise l'Ukraine. Comme un homme
1: dingue,
0: a pu mettre sous.
1: La psychologisation de tout.
0: Et ça, là, il faut être très vigilant. Parce que d'abord, c'est complètement faux. Et on s'en fout. Enfin, c'est pas ça le problème.
1: Hein, emprise.
0: Voilà. Et on perd des concepts antérieurs qui sont très intéressants dans notre culture. Donc pourquoi Trump, pour moi, est dionysiaque? Dionysos, c'était le dieu du désordre, du chaos, justement. Il s'opposait à Apollon, qui était le dieu de l'harmonie. Et je trouve que cette balance très ancienne, elle est toujours vraie aujourd'hui. Obama, c'est l'harmonie. Trump, c'est le chaos.
1: Ouais.
0: Et nous aussi. On voit bien hein, ce qui est aussi... Et je trouve cette dialectique-là, elle est neuve. Enfin, elle est neuve. Elle est pas neuve, elle est très vieille.
1: Vous voulez dire que le fait de préciser, sorte de précision que vous
0: c'est
1: donnez.
0: C'est une précision et ça fait changer les observateurs politiques de vocabulaire. Au lieu de nous dire, alors, il y a que des narcissiques qui vont se présenter à la présidentielle, il faut quand même qu'ils aillent voir des archétypes plus anciens. Il y a peut-être un Moïse, là, qui va recevoir la loi. Je ne sais pas.
1: Bon, c'est vous qui allez injecter des mots, en fait. Bravo.
0: Et un autre exemple qui me semble très important, c'est quand on... Les chefs de guerre aujourd'hui, le monde est aux mains de chefs de guerre. Ok. On ne sait pas la caractériser, on sait parce qu'on ne les connaît pas.
1: D'accord. Le mot guerre a été utilisé, je vous rappelle, pendant le Covid quand même.
0: Absolument, hein, c'est une erreur, parce que c'était métaphorique et il faut arrêter avec la métaphore. Il y a des vraies choses, des vrais gens qui meurent. La guerre, c'est
1: le réel de la métaphore.
0: Et c'est ça. Et donc, le réel de la guerre. Non, mais en réfléchissant, hein, parce que mon éditeur m'a demandé de mettre à chaque fois un mot alternatif. Et c'est très bien.
2: Merci.
0: Donc, j'ai critiqué le mot guerre, trop utilisé, mais j'ai cherché d'autres mots. Et par rapport à emprise, qui est un mot du vocabulaire psychologique qui est trop employé.
1: Qui est tout le temps utilisé.
0: Voilà. J'ai proposé autre chose qui est la libido dominandi. C'est-à-dire la libido. Pour nous, on voit que c'est quoi la libido? C'est la libido sexuelle.
1: Oui.
0: Hein, depuis le freudisme, on l'a réduit à ça.
1: Oui.
0: Mais là, je parle sous votre contrôle, je suis pas allée au séminaire, mais il y a d'autres libidos. Notamment celle de dominer. Celle de vouloir dominer.
1: Dans la définition, vous voulez dire, c'est ça? Ancestral.
0: Quand on fait la liste des libidos.
1: D'accord.
0: Il n'y a pas que la libido sexualiste. Il y a la libido scandi. Par exemple, j'ai envie d'apprendre. Mais de savoir.
1: D'accord.
0: Et il y a la libido dominandi. D'accord. Ce truc-là a été oublié parce que nous sommes...
1: Une sorte d'élan vital, en fait, c'est ça que ça veut dire, un peu?
0: Alors non, je pense que dominer, c'est dominer.
1: D'accord.
0: Vous voulez prendre le pouvoir. Je sais pas, Poutine, Xi, Trump et d'autres. J'ai pas envie de, qu'on me dise, bah, ils vont nous mettre sous emprise et puis on pourra pas. Non.
1: Ok. Alors.
0: Ce sont des dominants, des libidos. Ils ont la libido dominante dit. Et c'est intéressant par rapport aux mentalités. Il y a 30 ans, ou il y a 40 ans, ou il y a 50 ans, la libido était joyeuse, elle était sexuelle, c'était la libération sexuelle. On est passé à tout à fait autre chose. Et là, on disait, on veut faire l'amour, pas la guerre. Ben, là, aujourd'hui, on dit exactement l'inverse. On fait la guerre et pas l'amour. Et ouais. C'est problématique pour les sociétés. C'est quand même très problématique. Et parce que ça met de la violence partout, de l'agressivité partout, ça met du désordre émotionnel partout.
1: C'est-à-dire que la guerre devient un idéal. Élément de référence.
0: Un élément.
1: J'ai du mal à vous croire, Mariette, c'est dingue ce que vous racontez.
0: La guerre est un élément d'idéalisation à l'envers. Alors, c'est plus l'utopie, c'est la dystopie. Mais la guerre, elle est absolument partout. C'est comme si elle était...
1: normalisée, pour qu'on comprenne bien ce que vous voulez dire.
0: Exactement.
2: Bah, elle on est parle normalisée. De combat militant, par exemple.
1: C'est
2: un combat
1: et c'est presque positif dans nos esprits.
2: Bah oui, c'est presque positif.
0: Ouais. C'est positif.
1: Pensons la manche.
2: J'aimerais revenir au sujet. Comment nous libérer des mots qui font peur? C'est ça le thème, si je ne me trompe pas. Vous venez de dire quelque chose, et je vais être franc, je vais appuyer ce que vous venez de dire.
0: Ah bon.
2: Je vais plutôt l'appuyer en donnant une illustration très concrète, et après quelque chose de beaucoup plus mystique, si vous me permettez de le faire, Marie-Ange.
1: De toute façon, il ne fallait pas s'attendre à autre chose, cher Vincent Lamont.
2: Merci Marie-Ange. Quand vous tournez en boucle sur une phrase, okay, en disant « Mon mari est un pervers narcissique qui dévalorise chacun de mes actes, il est dangereux pour moi, pour ma famille et pour ma société. » Ça, tout ça, il y a chacun des mots que vous utilisez et qu'on peut utiliser et qui peut être juste, hein, je dis pas que c'est contraire, mais qui nous enferme dans la peur. On peut faire un exercice, c'est très simple et ça coûte plus cher du tout, hein. C'est grâce à l'IA, on peut le faire en disant, je reprends cette phrase, décline-moi la même idée avec d'autres mots. Et déjà, pour répondre à la question comment se libérer des mots qui font peur, ben, il y a une première réponse qui est hyper concrète, c'est ben, on va utiliser d'autres mots.
1: Ouais.
2: Claude, ChatGPT, Mistral, Vive la France, Cocorico,
1: voilà.
2: Donne-moi d'autres mots pour reformuler cette même phrase. Est-ce que je peux le dire? Est-ce que je peux le penser en même temps? Etc. Et déjà, en faisant ce travail-là, vous faites un travail qui est accessible très rapidement. Ça prend 4 minutes. Hein. Il ne faut pas faire 10 ans de psychanalyse à 110 euros la séance. Payer en espèces, sinon
1: vous
2: ça fonctionne
1: avoir,
2: pas. Je me suis fait avoir en psychanalyse. Non, je ne me suis pas fait avoir. J'ai fait une psychanalyse. Ça a duré
1: traumatisme.
2: Longtemps. Non, pas du tout. Mais c'était très bien. J'ai appris plein de choses. Donc ça, c'est la première chose. La deuxième chose, j'aimerais vous dire quelque chose de fondamental. Et là encore, comme chrétien. Parce que là, vous êtes sémiologue. Mais vous êtes... Dans le christianisme, je veux dire, vous êtes presque une grande prêtresse, et je vais vous expliquer pourquoi. Je vais vous expliquer pourquoi. Parce que chez les chrétiens, on ne dit pas que Dieu parle. C'est pas vrai. Dieu, il parle pas, en fait. Dieu, il arrive pas pour prendre le thé, etc. Il parle pas. C'est pas un attribut extérieur. On dit que Dieu est parole.
1: Il l'incarne.
2: Est parole.
1: Enfin, il est, d'ailleurs.
2: Il est parole. C'est pas qu'il parle, c'est qu'il est parole. Il n'est que parole. Le logos, c'est le nom de Dieu et c'est une parole avec une vibration forte.
0: Dans
2: le christianisme, pas que dans tout le christianisme, parce que ça c'est dans le prologue de Saint Jean qui appartient aux évangiles. C'est vraiment le premier texte des évangiles. Et dans l'Ancien Testament, il y avait un autre mot sur la parole de Dieu qui était dabar, et c'est un mot qui a une particularité très importante. Ça veut dire quand Dieu parle, ça fait événement. C'est-à-dire que c'est presque synonyme. C'est-à-dire il y a une parole. Et il y a un événement. C'est presque les deux mots qui disent la même réalité. Imaginez que c'est un organe de tri entre les mots qui sont le bruit dont vous parliez tout à l'heure, le bruit de fond, etc., et une parole. Et moi, je vais vous le dire parce que j'ai envie d'en parler, pourquoi pas après tout. Quand vous faites une expérience de prière forte, et notamment avec moi j'aime bien les techniques ignatiennes de prière, parce qu'on voit ce qui résonne dans la prière. Est-ce qu'il y a une telle parole qui résonne ou pas? Et j'ai remarqué que quand j'étais dans la nature, mais ça vous le savez, etc., et que je priais, il y a des paroles qui résonnent et qui viennent ouvrir l'avenir. C'est-à-dire, je vais vous donner un exemple concret. Quand j'étais au séminaire, ça se passait mal, j'étais très malheureux, j'étais immature et aussi peut-être pas très bien armé pour voir ce que j'ai affronté. Mais c'est pas grave, c'est pas le sujet. À un moment, je voulais absolument être prêtre, etc. Et à un moment, j'ai prié au bord de la mer, et j'ai prié sur un texte, et j'ai senti cette parole en disant, c'est fini pour toi, je t'emmène au large, tu vas aller bien plus loin. Et j'ai compris que, et c'était 5 ans avant que je sorte du séminaire, hein, je me suis encore entêté pendant 5 ans, j'avais 25 ans, j'en suis sorti à 30, je voulais absolument être prêtre et j'en suis sorti et je, comment dire, mais ça a résonné tellement fort et en fait ça m'a ouvert le champ et ça m'a libéré de la peur. Et donc en fait, c'est pas comment nous prémunir contre les mots qui
1: qu'on entend, qu'on voit
2: et qui font peur, c'est comment s'ouvrir à une parole,
1: à une autre parole
2: qui nous libère de la peur.
1: Et c'est vrai que la lecture, pour ça, Marietta et Grant, c'est vrai que c'est une des clés, c'est une des antidotes, hein, des antidotes magiques presque, finalement, non ?
0: Oui, alors nous les chrétiens,
1: nous valorisons... C'est un petit différent.
0: Non, mais il y a dans le christianisme une confiance, à mon avis, trop grande.
1: Oui.
0: Dans le performatif, hein, dans le judéo-christianisme, parce que évidemment le fiat lux.
1: Dans le performatif, c'est
0: bah, c'est la parole de Dieu qui fait advenir le monde. Fiat lux. Bon, il faut un petit peu, je trouve, se distancier par rapport à ça et faire confiance à autre chose que les mots. Et pourtant, vous savez, Marie-Ange, que j'adore les mots, c'est ma vie, les mots.
1: C'est votre métier, c'est votre vie, et
0: oui.
1: Et
0: mais là, j'ai envie de défendre la métaphore. C'est pas la même chose, c'est l'image, l'image qui est contenue dans le mot. Hein. L'image qui n'a pas encore de mots.
1: L'image existe, hein, l'image qui n'a pas encore
0: oui,
1: de mots.
0: Oui, par exemple, précisément la vague. Ça me choque pas qu'on parle de vague migratoire. La submersion migratoire, etc. Je lutte contre cette idée. Mais il est normal que la vague, elle nous vienne en tête en Occident parce que c'est la première métaphore du politique. Le gouvernement, le gouvernail, c'est la même chose. La cité-État, elle est un bateau sur l'eau. Et puis elle va, comme Ulysse, de Charybde dans Scylla, etc.
1: Mais je comprends pas comment, qu'est-ce que vous voulez qu'on fasse?
0: Eh ben, qu'on retrouve le sens de ces images fondamentales. Le désert, dont parlait Vincent tout à l'heure, c'est une image de voyage, de transition. Hein. Donc, je suis aussi un peu remontée contre le mot transition, énergie.
1: Ah, ça, vous le dites, c'est très intéressant. Je voulais y venir après. La transition, qui paraît positive. En fait, pas du tout. C'est pas mignon du tout, comme vous le dites dans votre chapitre.
0: Ouais,
1: c'est pas un truc très mignon, la transition. Du tout, du tout.
0: Voilà. En fait. Alors que le voyage, y compris avec ses moments dans le désert, oui, c'est intéressant.
1: Rêver, le
0: voyage de la vie, le voyage de l'humanité, le voyage. Bon, ok. Donc, c'est ces grandes métaphores, en fait, elles sont. Là, je m'appuie sur le travail d'anthropologues ou de gens qui ont travaillé sur les textes littéraires, qui ont comparé des mythes, qui ont comparé des romans.
1: Ouais.
0: Il y a une récurrence des images. Donc, cette histoire de vague, elle est toujours là. Cette histoire de voyage est toujours là.
1: Je ne comprends pas ce qu'il faut faire avec ça.
0: Eh ben, essayer de les retrouver en oubliant un peu les mots conceptuels. Oubliez un peu le langage. C'est ce que font les gens qui méditent.
1: Oui.
0: Quand on médite.
1: Oui.
0: On n'a plus de mots dans sa tête. On regarde l'horizon. On regarde le cœur d'une fleur, on regarde à l'intérieur de soi. Ce sont des images fondamentales, anthropologiques, qui sont en nombre limité. Il n'y en a pas tant que ça dans nos vies. Hein ? Il y a l'image du soleil, il y a l'image de la nuit. Il y a
1: se concentrer
0: oui.
1: Sur, par exemple, sur des... éloigner les mots de sa tête
0: oui.
1: À un moment donné,
0: un moment donné.
1: De ses journées. Oui. C'est ça que vous voulez dire,
0: oui.
1: Pour que les auditeurs comprennent bien, parce que je ne suis pas sûre d'avoir tout compris. Mais ça, c'est assez compris, là, pour le coup, effectivement. Il faut dissocier parfois, ça nous soulage un peu, ça nous fait respirer.
0: Oui, parce que les mots sont porteurs de ces images-là.
1: D'accord.
0: Et parfois, il faut aller les retrouver à l'intérieur. Ce sont peut-être des images anciennes, naïves, fraîches. Il y a du sens.
1: Parce que la vague, là-dedans. C'est beau une vague, en fait.
0: C'est très beau.
1: Donc, d'accord,
0: exactement.
1: J'ai enfin compris, ça y est.
0: Merci.
1: Tu avais compris il y a déjà 10 minutes. Et moi, je rame.
0: Dans la vague, c'est normal.
1: Dans l'eau, dans la vague. Je remonte la vague. Allez-y, Vincent. Ça vous parle? J'ai l'impression que vous avez votre regard s'est illuminé tout à coup.
2: Non, c'est intéressant, vous parler de la méditation. Parce qu'il y a aussi quelque chose dans la méditation ou dans l'oraison chrétienne ou dans tout ce travail-là, hein. Voir que ça peut se rejoindre un petit peu quand même, c'est quand même pas un secret, qu'il y a quelque chose de non-verbal aussi. C'est-à-dire que il y a quelque chose... Vous lisez par exemple les livres d'Eckhart Tolle ou d'autres, je crois, sur l'instant présent.
1: Non, Eckhart Tolle, pardon.
2: Eckhart Tolle, c'est un contemporain, qui est justement c'est très focalisé sur la question de l'instant présent, la sortie de l'ego, etc. Je crois, j'aimerais pas dénaturer sa pensée, qu'il y a vraiment quelque chose, une expérience de conscience, d'état méditatif qui est non verbal ou en tout cas ça nous permet de nous libérer de ce bruit des mots. C'est bien ça. Et Et dans la prière, dans la grande oraison, dans le silence chrétien, dans le désert, dans le silence du désert, il y a quelque chose d'une libération du bruit des mots. Et vous le savez, je le dis souvent, et on voit une dualité dans les évangiles entre le Christ qui va débattre de concepts, de notions dans la ville, et le Christ qui, au bord du lac de Tibériade, dans le désert, dans l'eau du Jourdain, dans le désert, où on sent qu'il y a un silence qui est beaucoup plus prégnant. Et c'est sûr que je crois qu'une façon de se libérer des mots qui font peur, c'est chercher, hein, chercher, et c'est passionnant, on a une époque passionnante, toutes les voies méditatives pour chercher un silence intérieur.
1: C'est vrai qu'on a... il faut savoir quand même que Vincent et moi, nous sommes rencontrés sur un chemin de Saint-Jacques par hasard.
2: Exactement.
1: En France. Et il se trouve que j'ai remarqué quelque chose, effectivement, que remarquent beaucoup de pèlerins ou de randonneurs aussi, hein, au long cours. C'est qu'au bout, d'un certain nombre, au début, on a beaucoup de mots qui galopent, qui se bataillent, on rumine, des tas de choses. Et après, on a envie de parler à des gens, on a envie de parler tout seul. Il y a une phase où on parle tout seul parce qu'on supporte pas que les mots sortent pas de notre bouche, quoi. Enfin, moi, c'est ce qui m'est. Bref. Et alors, quelques jours après, qu'est-ce qui se passe? Eh ben, en fait, je sais pas, il doit y avoir une explication. Neuronalement, il doit certainement y avoir quelque chose qui se passe, qui se produit. Et alors, on a davantage, effectivement, peut-être des images. En tout cas, les mots ne sortent plus, n'ont plus besoin de s'échapper. Et on est plus dans l'accueil, dans la méditation. On a discuté avec les oiseaux, mais sans parler. Et en fait, donc, ce qui prouve bien que vous avez raison, qu'il y a un nettoyage. Mmh. Il y a un nettoyage verbal. On est dans la logorée verbale. On en parle beaucoup de ça aujourd'hui. Et ça rejoint cette nécessité de revenir au désert, en fait, de faire des voyages, quoi. Ben, on n'est pas tous faits pour vivre au désert, d'être des ermites éternels, mais c'est très, voilà. Donc, je voulais résumer. Ben, ça tombe bien puisque tout à coup, voici que Julien, Claire et Assia sont là avec quelques mots en ton nom. À tout de suite.
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0: Nous voilà de retour dans cette émission Quête de Sens sur RCF Notre-Dame. Comment se défendre contre les mots qui nous font peur? Eh bien, réponse avec Mariette Darigrand, notre sémiologue, essayiste, fondatrice du cabinet des faits et des signes, qui vient de publier son dernier ouvrage, Les mots qui font peur, tout simplement. Et surtout, trois petits points, comment leur résister chez Encre de Nuit. Nous sommes également en compagnie de Vincent Lamorandière, avocat pénaliste, qui a passé 7 ans en séminaire et qui allie la méditation, les mythes fondateurs, la foi. Et on en a bien besoin aussi pour faire face à ces mots qui peuvent nous engluer si nous n'y prêtons pas garde. Dans notre monde souvent déraciné, beaucoup de traditions se reconstruisent. L'être humain a besoin d'une maison affective solide. Certains domaines sont réfractaires. Ils relèvent toujours de la déconstruction. Le néo-féminisme en est un. Avec un côté vintage, il continue à démanteler les stéréotypes sexistes. Il faut dire qu'ils ont la peau dure, écrivez-vous, Mariette Darigrand, dans votre chapitre consacré à l'homme déconstruit. Un chapitre qui vous tient à cœur, pourquoi ?
1: Alors ça me tient à cœur parce que je n'aime pas cette métaphore. Je suis absolument d'accord, évidemment, pour que les hommes et les femmes soient dans un rapport de mutualité, de réciprocité, d'égalité, etc. Mais pour moi, la métaphore de la déconstruction est mauvaise. Bah, on sait, je vais pas le faire là, mais j'explique dans mon livre, on sait d'où elle vient, d'une certaine philosophie, etc. Mais quand on ne connaît pas cet arrière-plan philosophique et linguistique, parce que c'est lié aussi à la philosophie du langage, il faut aller chez Heidegger, etc., donc c'est quand même complexe, on entend des constructions, un truc qui part en ruine.
0: Hein, absolument.
1: Qui tombe, c'est un vieil immeuble, un tas de Lego.
0: Très étonnant.
1: Voilà. Mmh. Or, si les hommes deviennent ça, je pense que ça fait peur aux hommes et aux femmes.
0: Oui, de nombreux hommes sont aujourd'hui persuadés que les femmes veulent les faire tomber comme de vulgaires Lego.
1: Oui, c'est ça. C'est un malentendu absolu parce que les femmes bien, non violentes, elles, c'est pas ça qu'elles veulent. Elles veulent pas que les hommes tombent parce qu'elles savent très bien que c'est elles qui devront
0: construire le Lego.
1: Voilà, on connaît bien ces sujets, Marion, j'en ai déjà parlé.
0: D'accord.
1: Voilà. Donc la métaphore, on comprend pourquoi elle est arrivée, mais nous comme
0: Alors vous dites que ça vient de la parce qu'on peut quand même le préciser de l'architecture allemande en 1920.
1: Oui, ça c'est vraiment l'origine de la théorie de la déconstruction.
0: Ah, mais c'est intéressant quand même d'y passer juste quelques secondes.
1: Oui,
0: que ça vient de là. Par exemple, pour expliquer que les mots sont pas là par hasard, quoi, décidément.
1: Ils sont pas là par hasard. Voilà. Parce que il y avait le Bauhaus en Allemagne, c'est-à-dire, vous savez, ces maisons des années 10, 20, très solides, mais qui étaient justement, des maisons qui avaient un sens. La structuration portait quelque chose, justement, par rapport à au logos, par rapport à il y avait une œuvre humaine intéressante.
0: Ouais.
1: Et parallèlement, en philosophie et un peu plus tard, ça a été, comment dire, le concept de déconstruction a été proposé contre tout ce que Heidegger appelait aussi la maison de l'être. Beaucoup d'êtres, on nous demande en Occident, en Europe, à la suite de Kant, je suis Descartes, je pense donc je suis, puis je suis quelqu'un de moral, et puis le christianisme est bien là aussi, on rajoute une couche, etc. Et donc un certain nombre de philosophes ont voulu un petit peu faire le ménage là-dedans, en disant finalement l'être.
0: Oui.
1: N'est pas une essence dans l'existentialisme, je suis ce que je fais, etc. Il y a eu toutes ces écoles qui ont déconstruit un certain système qui était trop lourd, autant de la révolution sexuelle, de l'émancipation du sujet, etc. C'était trop lourd, cette maison de l'être. Voilà, bon, ok, pourquoi pas. Et ensuite, cette vision-là, cette métaphore-là, elle a été appliquée aux théories du genre. Alors, on va déconstruire notre être genré. Peut-être que je ne suis pas autant un homme que je le pense ou une femme que je le pense, et on va pouvoir un peu jouer avec tout ça. Donc, il y a une dimension très intéressante là-dedans et très positive qui est, à mon avis, que oui, la neutralité, le droit au neutre, etc., il y a quelque chose d'intéressant là-dedans. Mais ce que je récuse, parce que par les temps qui courent, tout nous fait peur, c'est de penser que, parce que je le vois autour de moi, j'ai constaté empiriquement que les hommes n'ont pas du tout envie. Ça ne les aide pas à être des hommes bien. Si on leur dit déconstruis-toi.
0: Ouais.
1: Si on leur dit écoute un peu plus ce que je veux te dire.
0: Soit un Lego.
1: Si on lui dit c'est un Lego. C'est affreux. Et puis d'ailleurs, les femmes non activistes, féministement, les femmes banales, n'ont pas du tout envie non plus de cette métaphore-là. Et je suis d'accord avec vous. Ça fait peur à tout le monde, ce truc-là. Ouais. Alors, à nous, de trouver la bonne métaphore. Moi, j'ai proposé la virilité parce que, comme vous le savez, étymologiquement, c'est
0: parce que vous savez de quoi vous parlez en plus.
1: Ouais, voilà. Un homme viril avec un E au bout, voilà. C'est un homme qui va bien, hein, qui va bien parce que la nature passe.
0: Il n'a rien à prouver à personne. Vincent Lamandia, vous souhaitiez.
2: Moi, j'ai un peu envie de réagir là encore à ce que dit Mariette.
0: C'est bientôt la fin de l'émission. En plus.
2: Ouais, on va être rapide. Moi, je trouve qu'on est une sacrée génération. Allez, corico un peu. Je vais vous expliquer pourquoi. Moi, quand je suis né, il y a plus de 50 ans maintenant, dans beaucoup de pays, mais encore en France, alors je sais pas si c'était 73 ou 77, l'homosexualité, par exemple, c'était un délit. Et aujourd'hui, ne pas remettre sur un même piédestal ou un même pied d'égalité simplement des gens qui ont une orientation sexuelle différente, c'est un délit. Mmh. C'est la discrimination qui est un délit. Moi, mon père, il parlait de fille-mère. Vous voyez, aujourd'hui, on ne sait plus trop ce que ça veut dire. Une fille-mère, c'est quoi ?
1: Famille monoparentale.
2: Voilà. Ouais, voilà, une famille monoparentale. Et voilà. Et aujourd'hui, en audience, j'ai eu ça. Des gens qui disent, mais attendez, je comprends pas. Moi, je suis une personne transgenre, pansexuelle et neuroatypique. Et votre client, c'est une personne cisgenre, hétérosexuelle, neurotypique, de base. Et en fait, comment voulez-vous qu'on se comprenne, etc. Et c'est des choses qu'on peut voir. C'est-à-dire, on est déconstruit sur notre identité sexuelle. Il y a un énorme changement. Et moi, j'aimerais dire bravo à tout le monde, parce qu'on fait tout ce qu'on peut face à cette lame de fond qui fait que tout change. Je vais vous donner un autre exemple. Quand j'étais enfant, il y avait des trucs genre K2000 et tonnerre mécanique avec des voitures qui parlaient, etc. C'était le futur, c'était l'imaginaire. Ça devient concret, en fait. Donc, en fait, on est dans une vague de changement, on est dans une traversée des eaux. Et moi, je pense qu'on nous appellera un jour les déconstruits, c'est-à-dire qu'on doit faire face à un tel travail et une œuvre de déconstruction qu'on nous appellera un jour les déconstruits. Voilà.
0: Je sais pas ce qu'il faut. Vous souhaitez ajouter quelque chose, Mariette Daré-Grand, soit lui.
1: Moi, je relativise la portée historique de ce que nous vivons. Il y a eu des périodes très très. Elle est historique notre période, hein. C'est vrai. On passe d'un monde, on passe dans un nouveau monde. Mais bon, relativisons les choses et relisons, comme vous le disiez, la traversée du désert. Là, c'est pas mal.
0: Ouais. Ce serait pas mal pour terminer l'émission et lire les journaux, mais avec beaucoup de recul. Merci pour votre travail, Foucault. Merci le stagiaire qui retourne avec plein d'étoiles, j'espère, pour finir l'année scolaire de seconde. Merci infiniment, les amis. Les mots qui font peur, votre livre, hein, Mariette Daré-Grand. Excellent ouvrage à découvrir aux éditions. J'ai tellement mal aux yeux que je n'arrive même pas à lire La Maison et l'Autonomie. Merci beaucoup. Et comment le résister surtout? Merci Vincent de la Morandière. Toujours un plaisir de vous recevoir, avocat pénaliste que vous êtes, mais pas que. Merci infiniment à Guillaume Nougueret pour la réalisation, Jessica Vigny pour la préparation. Très bonne journée à tous!

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2: L'Opéra de Lyon présente une nouvelle mise en scène du couronnement de Poppée, le dernier opéra de Monteverdi. Les prochaines représentations auront lieu le jeudi 18, samedi 20, mardi 23, mercredi 24, vendredi 26 et dimanche 28 juin. On en parle cet après-midi.
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2: Bonjour Jacques, bonjour Jean-François.
3: Bonjour Bruno, bonjour à tous.
2: Alors pour commencer, ma question est toute simple. Quel est le sujet du couronnement de Poppée et le livret est-il fidèle à la vérité historique? Et là, je suis vigilant Jacques.
3: Vous savez, l'action n'est pas vraiment très morale. Bon, je vous la résume en quelques mots. Alors l'empereur romain Néron est subjugué, absolument subjugué, par la beauté de Poppée, qui est la femme d'un de ses proches, Othon. Et de son côté, Poppée est une femme qui a absolument aucun scrupule. Elle devient la maîtresse de Néron, car elle entrevoit ainsi la possibilité, la possibilité de devenir impératrice. Mais il y a quand même un problème, parce que Néron est marié, il a une femme, qui est l'impératrice Octavie. Bon, pas de problème, il suffit de la répudier. Et puis quand même, il y a un autre problème, parce que Sénèque, qui est un conseiller très proche de Néron, il est opposé à cette solution. Il suffit de lui intimer l'ordre de se suicider.
2: Ouais, c'est tout simple,
3: pas de problème. Alors, c'est ainsi que Poppée deviendra impératrice, mais bon, je passe sur pas mal de péripéties, on en parlera peut-être dans le courant de l'émission. Alors, pour répondre à votre deuxième question, tous les personnages importants que j'ai cités, ils ont vraiment existé. Bon, il y a sans doute pas mal d'approximations par rapport à la stricte vérité historique. Et cela étant, c'est, je crois, quand même la première fois qu'un opéra s'inspire de très près de l'histoire vraie, la histoire avec un grand
2: H. Oublier qu'on est au XVIIe siècle,
3: Oui. Alors par ailleurs, bon, il y a plusieurs personnages secondaires qui ont été ajoutés par le librettiste Gianfrancesco Busanello, sans référence précise avec des personnages. Alors parmi eux, il y a des nourrices qui sont un peu bavardes, des pages qui sont tout à fait insolents, des soldats qui sont ronchons comme pas deux, et puis ces personnes-là commentent les frasques des puissants. Et enfin, il y a la déesse Pallas, le dieu Mercure. Et puis des personnages allégoriques, vous voyez, la fortune, la vertu, l'amour, on en parlera sans doute tout à l'heure.
2: Alors tout de suite, musique, peut-on écouter l'ouverture?
4: Oui, une fois, je vous aurais dit que c'est la dernière œuvre de Monteverdi, il a plus de 70 ans, elle a été composée en 1642, et c'est une œuvre qui est assez exceptionnelle, et qui nous fait d'ailleurs regretter que beaucoup d'opéras de Monteverdi ont été perdus, malheureusement, il n'en reste que trois. Et l'ouverture est très courte, moins de 2 minutes, et que nous écouterons à la fin du prologue, où se disputent la fortune, la vertu et l'amour. C'est toujours un peu le début des opéras. On fait référence allégorique à des personnages de la mythologie et pour essayer d'évoquer, c'est un peu les dieux qui interviennent chez les vivants. Alors, comme vous le disiez, Jacques, l'histoire n'est pas très morale et le prologue nous y prépare. La fortune, va te cacher, vertu, tombée dans la misère. Divinité en qui nul ne croit. Déité sans temple, déesse sans dévot et sans autel, rien que ça.

0: Nous écoutions l'ouverture et la fin du prologue du couronnement de Poppée de Claudio Monteverdi, interprété ici par les solistes et l'ensemble Elima, le tout placé sous la direction de Gabriel Garrido. Et notez que tout au long de cette émission Tous Mélomanes sur RCF Notre-Dame, nous resterons avec cet ensemble Elima. Alors Jean-François, peut-on caractériser les personnages importants et les tessitures de chacun d'entre eux?
1: Alors oui, c'est une question qui est embarrassante, je vous remercie de l'avoir posée. Parce que cette opéra, il y a beaucoup de choses qui sont dans toute la musique. On a la ligne mélodique, on a le continuo, et c'est tout. Après, il faut se débrouiller, d'où on est obligé de réécrire beaucoup de choses. Et le choix, justement, des rôles principaux, eh bien, c'est un peu laissé au bon vouloir du chef qui dirige. Par exemple, chez Garrido, Néron est un contre-ténor. Flavio Olivier, chez Arnoncourt, qui s'appelle Flavio Olivier. Chez Arnoncourt, c'est une mezzo-soprane, donc vous voyez, il y a vraiment des différences. Et c'est un peu comme ça, tout. Poppée est une mezzo-soprane, Guillemette Lorenz, on l'entendra tout à l'heure. Ottonet est un contre-ténor, Fabien Chauffrine. Il est aussi dramaturge, et Astide participe à la direction artistique avec Sénèque, et aussi la basse avec Yvan Garcia, qui est Sénèque. Une remarque, dans l'opéra baroque, certains rôles masculins sont tenus par des femmes. Ça peut sembler un peu
2: contre
1: nature. Et, ou des contre-ténors. C'est pour évoquer leur jeune âge, voire leur adolescence. Donc le compositeur choisit des voix aiguës. Par exemple, Néron avait 16 ans quand il a dû épouser Octavie, et qu'il en avait 12. Au moment de l'opéra, c'est un petit peu plus tardif. Mais c'est souvent difficile à traduire, et souvent il y a des discussions et des choix qui doivent être faits.
0: Alors qui va-t-on écouter, Jacques ?
2: Alors moi je vous propose d'écouter Poppée et Néron. Alors ils viennent tout juste de passer la nuit ensemble.
0: Ah. Bon.
2: Alors Néron veut partir, mais Poppée le retient avec des paroles sans équivoque. « Seigneur, ne pars pas, laisse mes bras entourer ton cou, comme tes charmes entourent mon cœur. » Bon, elle le laisse quand même partir, une fois qu'il lui a dit qu'il allait répudier Octavie. Et puis, une fois Néron parti, Poppée rejoint Arnalta, qui est sa nourrice. Alors, c'est un rôle travesti, donc chanté par un homme. Vous voyez, c'est un petit peu ce que disait tout à l'heure Jean-François. C'est qu'il y a des fois des hommes qui sont tenus par des femmes par des hommes. Enfin, c'est des fois un peu compliqué. Et alors, Arnalta met Poppée en garde en lui disant, si Néron t'aime, c'est seulement pour son plaisir. Mais Poppée croit en sa bonne étoile.
1: Et je ferai une toute petite remarque, parce que c'est intéressant, de ces changements de personnages, chantés des hommes, chantés par des femmes, ou l'inverse, et ça entraîne des confusions. Mais il y en a un opéra que j'ai vu il n'y a pas longtemps, où c'était une femme qui chantait une partie d'homme, mais elle était habillée en femme, avec des grands cheveux. Alors là, ça en est condamné pour rien.

0: Un écrit du premier acte du couronnement de Poppée de Claudio Monteverdi. Poppée tenue par Guillemette Laurence. Néron joué par Flavio Oliver. Ernalta par Martine Oro. Les solistes et l'ensemble de Lima placés sous l'action de Gabriel Garrido. Tout ce phénomène sur RCF Notre-Dame. On s'intéresse cet après-midi au couronnement de Poppée de Monteverdi. Avec nous Jean-François Duchamp et Jacques Nouvier à l'occasion des représentations qui ont lieu actuellement à l'Opéra de Lyon. Alors messieurs, vous avez assisté avant-hier à la première. Que peut-on dire musicalement, orchestre, direction, chanteur? On commence avec vous, Jacques.
1: Oui, si vous voulez. Alors, déjà, avant toute chose, il faut savoir que la version qui est donnée à Lyon bénéficie d'une orchestration signée du compositeur belge Philippe Boysmans. Et c'est un compositeur qui a fait d'ailleurs deux versions. Une première en 1989, pour le Théâtre de la Monnaie, à Bruxelles. Et puis une autre, la deuxième, réalisée en 2012 pour Madrid. Alors, il y a une surprise déjà, une première surprise. Dès le prologue, il y a une entrée en matière absolument tonitruante, bon, à laquelle toutes les versions que je connaissais, ben, ne m'avaient pas habitué.
0: Bah, celle qu'on a écoutée à l'instant, d'ailleurs.
1: Bon, première, ouais, exactement. Exactement.
2: Ça surprend, là.
1: Et puis, une autre surprise, des instruments un peu inhabituels, hein, on va dire, comme le marimba, d'autres encore plus inhabituels, un synthétiseur, par exemple.
0: Ah oui, dans la musique baroque, oui.
1: Alors, c'est en fait, il y a une logique. C'est pour essayer de caractériser certains personnages. Et Jean-François, peut-être une précision là-dessus. Sur les instruments.
2: Les instruments, il y a par exemple 5 instruments à cordes. Il y a le clavecin, il y a l'orgue, il y a et même un harmonium, tenez-vous bien. Et puis des instruments à percussion. Le travail qu'a fait Simon-Pierre Bestion, puisque c'est lui qui dirige, et qui a fait des choix. C'est formidable parce que ça fait 13 musiques anciennes sans forcément être musique ancienne. C'est voilà. Ça qui est paradoxal.
1: Alors, il y a une autre surprise quand même. La suppression de certaines scènes, comme celle avec la garde de Néron au début, ou encore la présentation au Sénat de Poppée, tout à fait à la fin. Alors, il y a des choses qui sont encore plus perturbantes. C'est la suppression de certains personnages, je pense à Lucain qui est un ami de Néron, dont on parlera tout à l'heure, et l'attribution de la musique qu'il chantait à un autre personnage. Bon, finalement, ça dérange quand même surtout les gens comme Jean-François et moi qui connaissons à peu près le...
2: Oui, moi ça me dérange pas. Hein.
0: Voilà. Et un néophyte que moi, je ne verrais rien.
1: Voilà. Alors, à la baguette, c'est ce que disait Jean-François à l'instant, c'est Simon-Pierre Bestion, c'est vraiment très très bien ce qu'il fait, tout comme l'orchestre, et on est habitué à le dire, parce que l'orchestre de Lyon, de l'Opéra de Lyon, est tout à fait excellent. Alors pour les chanteurs, je dirais aussi, alors là c'était vraiment formidable, parce qu'on a d'anciens membres, ainsi qu'une majorité d'actuellement, du nouveau studio de l'Opéra. Donc vous voyez, c'est des jeunes chanteurs qui sont tout à fait crédibles scéniquement, bon, sauf peut-être Sénèque, parce que Hugo Santos, il paraît bien jeune quand même, mais il a une très belle voix, donc ça il se rattrape comme ça. Alors je voudrais signaler quand même tout particulièrement Giulia Scopaletti, qui est dans Poppée, et puis Yuri Yuskevitch dans le rôle de Néron, parce que tous les deux, ils ont des voix très belles. On parlera de leur physique tout à l'heure. Hein. Toutes les deux, ils ont des voix très belles, mais des voix qui s'accordent vraiment très, très bien ensemble.
0: Jean-François, vous êtes d'accord sur ce que dit Jacques? Et qu'allons-nous entendre maintenant?
2: Eh bien, on va entendre... Mais je voulais reprendre un petit détail quand même de ce qu'il a dit, parce que c'est intéressant.
0: Oui, allez-y.
2: Et il faut bien se situer que dans la musique baroque, il y a une grande part d'improvisation. Donc, ça ne choquerait pas l'époque de changer les personnages, de faire... Monteverdi nous connaît. Connaissons que la ligne mélodique et le continuo, c'est tout. Après, bah, débrouillez-vous avec ça.
1: Oui, simplement, il faut que ça garde une certaine logique.
2: Bien sûr. Voilà. Ah, bah, ça va de soi, bien sûr. Ouais. Alors, on va entendre maintenant Octavie, l'impératrice, qui a appris la liaison entre Néron, son mari, et Poppée. Évidemment, c'est tout le drame qui va se jouer dans ce couronnement de Poppée, puisque Poppée va devenir l'impératrice, détrônant ainsi Octavie. C'est une... passage qui est absolument fabuleux. Et Jacques vous l'a dit au début, c'est pas toujours très moral. Hein. Là, on en a un bel exemple.
0: Bon, écoute.

0: Gloria Banditelli dans le rôle d'Octavie dans l'extrait du premier acte du couronnement de Poppée de Claudio Monteverdi. Le couronnement de Poppée de Monteverdi au cœur de ce numéro de Tous Mélomanes sur RCF Notre-Dame à l'occasion d'une série de représentations qui ont lieu à l'Opéra de Lyon. Alors Jean-François et Jacques, que dire de la mise en scène de cette version de l'opéra de Monteverdi?
1: Alors la mise en scène est une femme qui est remarquable, qui s'appelle Tatiana Gurbaka. Elle est d'origine turque par son père et italo-slovène par sa mère. L'an dernier, elle a remporté un très grand succès au Grand Théâtre de Genève avec Inoufa de Janáček, idem à Lyon il y a 2 ans, avec La fille du Far West de Puccini. Elle a étudié à l'Université libre de Berlin. Alors cette mise en scène, elle est assez sobre, il faut bien être honnête. Oui. Il y a un grand mur qui tourne en permanence, alors on voit une façade. Et puis on tourne le mur et on voit l'autre face. Et de chaque côté, les décors, c'est les projecteurs. Donc vous voyez, c'est la mise en scène est minimaliste, on pourrait dire. Et mon idée, c'était, je sais pas ce que vous en pensez, c'est que d'un côté, on avait la face avec Ottone, tous les gens un peu anciens, et de l'autre côté, avec Néron et puis Poppée qui passent d'un côté à l'autre, évidemment, puisqu'au départ, elle est avec Ottone, puis à la fin, elle est avec avec Néron. Alors, c'est une mise en scène qui est très sobre, mais qui sert bien la musique, très très beau. Il y a des choses, par exemple, à la fin, c'est un peu bizarre, mais on n'a pas le temps d'en parler, mais c'est un peu spécial quand on les voit passer autour du cercueil, pas du cercueil, mais enfin, c'est le cercueil, hein. C'est la baignoire, là, cherchez le mot, où Sénèque a été, oui, bon. Voilà, donc, c'est une belle mise en scène, mais un peu originale.
0: Et Jacques, vous êtes d'accord avec l'avis de Jean-François?
2: Alors, moi, je serais nuancé aussi. J'ai aimé beaucoup les trouvailles de mise en scène. Par exemple, vous voyez le fait que, par leur habillement, Néron et Poppée se ressemblent très souvent. Ils ont la même taille, ils ont le même âge.
1: Leurs vêtements brillent un petit peu.
2: Exactement.
1: Donc on les reconnaît bien, même s'ils se mélangent avec les autres.
2: Mais par contre, je veux dire qu'il y a des choses que j'ai pas tout aimées. Alors, si j'ai bien compris l'intention de la metteuse en scène, elle nous a dit, dans la conférence qui a précédé l'opéra, qu'elle avait souhaité que l'entracte soit donné juste après la mort de Néron. De Sénèque, excusez-moi. Et vous voyez, il y a un avant et un après cette mort de Sénèque, qui signifie en fait le début d'une sorte de descente aux enfers pour les protagonistes. Alors, je vous l'ai dit, l'histoire est pas très morale, et cette metteuse en scène, elle en a peut-être un peu rajouté là-dessus. À la fin, par exemple, les deux protagonistes, donc Néron et Poppée, ils profitent guère de leur sublime duo d'amour, et nous non plus d'ailleurs, parce que vous avez des tas de gens qui passent, tous les revenants, à qui ils ont nui d'une manière ou d'une autre, ils ont cherché à les tuer, ou ils les ont tués, etc. Et donc ça gâche un petit peu. Et moi, je vous avoue franchement, j'ai quand même aimé, mais j'aurais aimé une mise en scène un petit peu moins chargée de sens. Et au passage, moi j'en ai vu une il y a 15 ans à l'Opéra de Paris, signé Bob Wilson, qui était d'une extrême simplicité, comme ce qu'il fait souvent, ce metteur en scène, mais j'avais trouvé ça préférable.
0: Alors qu'allons-nous écouter maintenant, Jacques?
2: Alors vous savez, le couronnement de Poppée, je crois que Jean-François l'a dit tout à l'heure, c'est une œuvre polymorphe. Il y a des scènes tragiques, des scènes d'amour, des scènes comiques, enfin il y a tout. Et on a écouté déjà une scène d'amour. Et voilà maintenant ce que je vous propose, une des scènes les plus poignantes de l'opéra. Poussée par Poppée, Néron a ordonné tout simplement à Sénèque de se suicider. Et Sénèque dit adieu à ses amis avant d'aller se trancher les veines, d'où la baignoire dont on parlait à l'instant. Et ses amis et serviteurs tentent de s'y opposer, mais en vain. Et entre parenthèses, parmi ses serviteurs, dans la version que je vous propose, il y a un certain Philippe Jarouski.

0: La mort de Sénèque, scène 3 de l'acte 2 du couronnement de Poppée de Claudio Monteverdi. Sénèque, rôle tenu par Ivan Garcia. Le couronnement de Poppée de Monteverdi, œuvre à découvrir actuellement à l'Opéra de Lyon. L'occasion d'en parler cet après-midi sur RCF Notre-Dame et avec nous Jacques Nouvier et Jean-François Duchamp. Mais alors, petite question, on va revenir à l'histoire qui est racontée dans ce couronnement de Poppée. Que fait Néron après la mort qui lui a même ordonné de son plus proche conseiller, Jean-François?
1: Ben, c'est peut-être son plus proche conseiller, mais il s'en réjouit beaucoup de la mort de, parce qu'il lui faisait des remontrances, évidemment, et que Néron n'acceptait pas bien de ce mariage avec Poppée. Et c'est pourquoi il est finalement très content comme un gamin à qui on a obtenu une friandise. Et vous savez que Néron n'aimait pas vivre à Rome, il allait surtout vivre à Capri, où il avait une très belle villa au sommet, plus d'autres villas, il y avait au moins 5 ou 6 villas, où il changeait tous les soirs, il avait tellement peur de mourir, comme à Rome, d'être attaqué, il allait...
0: Dans la Domus Aurea.
1: La Domus Aurea, exactement, qui est en train d'être mise au jour d'ailleurs, c'est magnifique. Hein. Alors, on va écouter maintenant eh bien, un autre passage... Le couronnement de Poppée, toujours, mais...
2: Et là, on va écouter cette scène, justement, où ils se réjouissent tous les deux.
1: Voilà, exactement.
2: Voilà, c'est ça qu'on va écouter.

0: Le rôle de Néron tenu par Flavio Oliver, Lucquin par Mario Cecchetti. Nous écoutions à l'acte 2, la scène 6 du couronnement de Poppée de Claudio Monteverdi sur RCF Notre-Dame dans Tous Mélomanes. Alors Jacques, Jean-François, je crois que cet opéra a connu plusieurs versions. Comment cela se traduit-il dans les enregistrements?
1: Déjà, il faut avoir à l'esprit qu'on ne dispose pas du manuscrit de Monteverdi, mais de deux copies qui présentent des différences assez sensibles et qu'il y a même une scène, l'acte 2, qui manque dans les deux cas. Et puis par ailleurs, Jean-François l'a dit, la partition laisse une grande liberté pour l'orchestration, d'où de nombreuses orchestrations différentes dans les différentes versions. Mais vous voyez, s'agissant des enregistrements, finalement le principal problème, ça vient de la distribution du rôle de Néron. Au départ, il était tenu par un castrat. Bon, bien évidemment, c'est plus possible aujourd'hui. Mmh. Alors, on le fait parfois représenter par une mezzo-soprano, ce qui est pas formidable en scène, mais ça donne des accents extraordinaires aux différentes scènes d'amour, parce que les voix sont quand même très proches, etc. Bon. Et puis, plus rarement, on confie le rôle à un ténor, et c'est exactement l'inverse. Il y a plus de vraisemblance scénique, mais une harmonie beaucoup moins grande entre les voix de Néron et de Poppée. Alors, à mon humble avis, la meilleure solution, c'est d'adopter une voix de contre-ténor qui permet une vraisemblance scénique et un excellent équilibre entre les deux voix. Et c'est d'ailleurs pourquoi, moi, j'ai choisi la version de Gabriel Garrido, qui présente justement un contre-ténor dans le rôle de Néron, et c'est aussi le choix fait à Lyon.
0: Alors, vous voulez signaler peut-être quelque chose? Le rôle est tenu, par exemple, par Anne-Sophie Van Otter.
1: Alors, Anne-Sophie Van Otter, c'est drôle parce qu'elle a tenu le rôle de Néron, d'une part, dans une production, et le rôle d'Octavie dans une autre.
0: Ah, carrément. Et c'est, bon. Ouais. Alors, on écoute quoi, maintenant, pour poursuivre, messieurs?
2: Eh bien, on va entendre plusieurs épisodes importants où Octavie et Othon se retrouvent pour organiser le meurtre de Poppée, qui n'aura pas lieu. Rassurez-vous. Et nous allons presque à la fin de l'opéra, une scène qui nous montre Néron présentant la nouvelle impératrice au tribun, au consul, mais aussi l'amour, une scène omise à Lyon.

0: Nous écoutons un extrait de la dernière scène du troisième acte du couronnement de Poppée de Claudio Monteverdi. Néron, c'était Flavio Oliver. L'amour, Adriana Fernandez. Soliste et l'ensemble Elima, dirigé par Gabriel Garrido. Tous Mélomanes sur RCF Notre-Dame avec Jean-François Duchamp et Jacques Nouvier. Est-ce que l'opéra de ce jour, donc le couronnement de Poppée, se termine par cette présentation?
1: Non, pas du tout, mais je reviens sur ce qu'on entendait maintenant. On a l'impression d'être dans l'Orfeo. Avec les flûtes, les bergers dansent avec Orphée, etc., qui se rendent compte du drame qui va arriver. C'est une musique. Allez écouter cette musique, c'est la plus belle qui existe. C'est facile, je peux pas vous dire mieux. La plus belle musique. Alors maintenant, l'œuvre se termine. Non seulement cette musique est très belle, mais là, il y a un chef-d'œuvre qui arrive. Ah. Le chef-d'œuvre des chefs-d'œuvre, c'est le duo d'amour entre Poppée et Néron. C'est absolument magnifique. Ils se répondent. C'est grandiose.
0: Jacques.
2: Alors c'est grandiose et on ne sait pas trop s'il est de Monteverdi ou pas, parce qu'on pense que ça a pu être ajouté par quelqu'un d'autre.
1: Il y a deux autres options.
2: Cela dit, qu'il soit de Monteverdi ou non, ce duo d'amour est absolument sublime par sa simplicité et aussi par sa grande sensualité. Je vous donne les paroles. Enfin je te regarde, enfin je jouis de toi, enfin je te serre, enfin je t'enlace, je ne souffre plus, je ne meurs plus, ô ma vie, ô mon trésor. Et à mon avis, justement, c'est un des plus beaux duos d'amour de tous les opéras. Et puis bon, vous voyez, c'est extraordinaire de terminer un opéra par une telle scène. Alors je vous propose d'écouter ce duo d'amour entre Néron et Poppée, et puis qu'il vous donne l'envie d'aller écouter l'opéra tout entier donné à l'opéra de Lyon.

0: On reste sans voix. Le duo d'amour à la fin du troisième acte du couronnement de Poppée. De Claudio Monteverdi, Poppée, Guillemette, Laurence, Néron, Flavio, Oliver. Les solistes et l'ensemble Illimal, le tout dirigé par Gabriel Garrido. On arrive au terme de cette émission. On rappelle peut-être les dates des prochaines représentations. Alors, la prochaine, jeudi 18, samedi 20, mardi la semaine prochaine 23, mercredi 24, vendredi 26 et dimanche 28 juin à l'Opéra de Lyon, bien évidemment. Merci, messieurs, d'être venus dans Tous Mélomanes aujourd'hui.
1: Et je redis quand même que c'est vraiment, malgré les quelques réserves qu'on a pu faire, c'est vraiment un beau spectacle. Mmh. Et en plus, il faut dire que c'est quand même un des opéras majeurs qu'on peut entendre aujourd'hui. Mmh. C'est vraiment extraordinaire.
2: Je voudrais souligner, on l'a pas dit, mais ce spectacle est géré que par des jeunes, puisque ce sont les jeunes de l'Opéra Studio. Voilà. Ils sont 5. Ils font pendant 2 ans une formation. Ils ont fait appel pour les 2 premiers rôles un peu importants à des anciens qui étaient là il y a 4-5 ans. Et c'est vraiment un spectacle, c'est le bonheur parfait.
0: Merci à Camille pour la réalisation technique. Demain, c'est Daniel Missire pour une réhabilitation de Constance Mozart. Et Jacques, on vous retrouve vendredi.
1: Voilà, pour la dernière émission de cette saison.
3: Renverser ou réformer ? L'agir chrétien dans ce monde et non de ce monde. C'est le thème de l'enseignement que vous allez pouvoir écouter d'ici quelques instants. Celui-ci est donné par frère Jean-Thomas de Beauregard, frère dominicain de la province de Toulouse, ainsi qu'Emmanuel Gebelguiri, philosophe. Ils ont été enregistrés à la Sainte-Baume l'été 2024 dans le cadre de l'université d'été.
4: Pour en parler, autour de moi, Emmanuel Gebelguiri, que vous avez eu donc hier, qui nous éclairera par sa pensée de philosophe, puis par son contact avec le monde du travail, qui donne de mettre en dialogue justement la réflexion du philosophe avec l'action concrète des entrepreneurs. À ma gauche, Bernard de la Portalière aussi, que vous avez eu hier, donc DRH dans diverses entreprises depuis quelques années, et qui donnera plutôt l'aspect concret des choses, l'action, comment, qu'est-ce qu'on peut faire. Les possibilités d'ailleurs présentées par lui, et tout à ma gauche, il n'a pas encore été présenté, frère Jean-Thomas de Beauregard, donc dominicain de son état, de son habit, l'habit fait le moine pour le coup. Il est frère à Bordeaux, diplômé de Sciences Po, depuis ayant fait une licence canonique en philosophie et en théologie. Et puis, venant d'achever, on espère très bientôt, il pourra soutenir sa thèse en théologie et en ecclésiologie plus particulièrement, à partir notamment d'une étude de l'ecclésiologie de Vatican II, sur l'Église comme sacrement du royaume. Donc, il nous donnera un éclairage plus théologique, notamment à partir de ce que l'on peut voir des textes. Merci beaucoup d'avoir bien voulu répondre à cette invitation, à vous trois, à ce dialogue. Et donc, pour commencer, on a vu que, notamment avec la conférence, par exemple, de Nicolas Bavrez, avec cette place du chômage, on voit qu'il y a quelque chose quand même à faire. Il propose un certain nombre de solutions.